0: C'est un passionné de théâtre depuis son adolescence. Dès 15 ans, il pousse les portes du théâtre de Charleville pour apprendre le métier. À 16 ans, il se choisit comme nom de scène Ferrari. Il se produit dans des bals et des maisons de retraite des Ardennes. Il met en scène ses premiers one-man shows et suit aussi des cours de théâtre à Paris, au célèbre cours Florent. Jérémy se distingue des autres humoristes car il aborde des sujets graves de manière cynique et souvent décalée. Il navigue entre provocation et réflexion. Dès octobre 2010, ses apparitions dans l'émission On ne demande qu'à en rire sur France 2, animée par Laurent Ruquier, ne passent pas inaperçues.
1: Jérémy Ferrari.
0: Jérémy fait vite partie des invités réguliers comme Olivier de Benoît, l'humoriste rémois. Vent de pièces à Beyrouth confirme son talent de comédien engagé. Il traite de la guerre et des conflits géopolitiques.
2: Alors, Action contre la faim, ils ont un petit peu d'argent de côté. Ils ont 40 millions d'euros de côté et ils t'expliquent pourquoi dans leur bilan comptable, c'est un cas de coup dur.
3: Mais quel coup dur ?
2: C'est parce qu'il y a des gens qui meurent de faim qu'il y a Action contre la faim.
3: Donc le coup dur, ça serait qu'ils aient plus faim alors.
0: En 2017, il frappe encore plus fort avec Anesthésie Générale. Ce spectacle est une véritable critique de notre société et de ses dérives. Politique, économie, santé, tout y passe. Il se raconte aussi dans un livre où il dévoile ses addictions, dont l'alcool. C'est un artiste attachant et à part dans l'humour français. Il aime revenir dans son Ardenne natale. Il n'oublie pas ses racines. Jérémy Ferrari, c'est l'un des trésors de Champagne-Ardenne.
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5: Si vous portez le nom de famille Salin, restez à l'écoute. Mais avant cela, je vais vous parler d'un bretonnisme bien connu qui est le lagen.
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5: Moi, je suis dans le lagen. Bon. Voilà une expression typique dans le français local. C'est inspiré par notre belle langue bretonne. On l'entend souvent aujourd'hui, en particulier les lendemains de fête. Quand on est un peu dans le brouillard, on a tendance à dire « ouais, je suis dans le lagen ». Alors ce mot a pourtant une signification un petit peu différente en breton. En breton, ar lagen, c'est en général de la boue bien collante, impossible à cultiver, dans laquelle on a difficulté à marcher, voire on s'enfonce un peu. Mais pas que ça, ça désigne donc les fondrières, les mares d'eau boueuse. Donc béa et lagen, être dans le lagen, c'est devenu une expression permettant de dire que l'on est dans un état qui n'est pas des plus sympathiques. Vous saurez maintenant que lagen, c'est pas la gueule de bois, mais c'est de la boue en langue bretonne. Al lagen.
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5: Et j'en arrive maintenant à un nom de famille très commun. Vous en connaissez peut-être, hein, peut-être qu'il y en a dans votre entourage, ou peut-être le portez-vous vous-même. C'est Salin. Alors, déjà en breton, on prononce Salahune. Pas Salin, mais Salahune. Comme le célèbre ermite de la forêt de Landévennec, ou encore du Folgoat, près de l'Esnevin, Salahun ar Fol, Salin dit le fou. Salin est donc un nom ou un prénom, et son origine remonte à loin, très loin, et vient aussi de très loin. C'est avec l'évangélisation de l'Armorique que ce nom est sûrement arrivé, car Salin, ou Salahun, n'est rien d'autre que l'adaptation bretonne du prénom Salomon, Salomon, fils de David, roi d'Israël. Donc, un nom de famille biblique aujourd'hui, Salomon, devenu Salahun en breton, mais aussi Salou ou encore Salik. C'est la même origine pour ces noms de famille. Salin ou Salomon, si vous voulez, fut d'ailleurs le nom d'un autre roi, mais de Bretagne, cette fois-ci au 9e siècle. Donc, un nom de famille plus que royal. Les Salins pourront à l'avenir se vanter d'avoir un nom de famille prestigieux. Je vous dis à demain, même heure, même radio, en Mans. Ici Evel Just, Canemarquois.
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1: En Pays de Savoie, la place du village, c'est d'abord une émission de télé, c'est une grande communauté sur les réseaux sociaux et c'est aussi un rendez-vous quotidien sur votre radio Ici Pays de Savoie avec Jean-Noël et Philippe de Paris. C'est l'heure d'une nouvelle histoire, quelque part en Savoie, avec vous Philippe, bonjour.
8: Bonjour Laurent, bonjour à toutes et à tous.
1: Ah, parmi vos rencontres, là vous êtes allé dans une étonnante scierie de Montémont.
8: Eh oui, on est allé à Montémont, c'est la direction de la Maurienne. Et on s'arrête justement dans le hameau de la Scie, au-dessus du beau village de Montémont à 1300 mètres d'altitude. Et là, on rencontre Joël Gontier dans une scierie, mais pas n'importe quelle scierie, une scierie complètement dans son jus, une scierie d'époque. Et Joël nous dit, c'est une scierie qui a été mise en place par mon grand-père et je tenais absolument à la remettre en route. Elle a commencé

0: Il y avait une roue à aube, hein, comme autrefois d'ailleurs. Il fallait 12 heures pour remplir la retenue d'eau. Et à l'époque, on sciait, nous dit-il, tous les jours, y compris le dimanche, dès qu'il y avait de l'eau, on sciait. Et le torrent sur lequel se trouve la Cirée a une particularité. Il ne gèle pas en hiver, je rappelle qu'on est à 1300 mètres d'altitude, c'est-à-dire qu'on peut travailler toute l'année.
1: Est-ce que cette Cirée fonctionne encore aujourd'hui ?
0: Absolument, Laurent, elle fonctionne toujours. Et si quelqu'un a besoin de couper un sapin pour faire quelques planches, aucun problème. Il nous dit aussi, Joël, qu'on fait des chevrons avec la charpente, et tout ceci se fait dans la plus grande convivialité. Alors, c'est pas industriel, attention. Et Joël nous précise que c'est justement la Cirée qui a donné le nom du village. La Cirée, mais ça, on s'en est
1: douté. Oui. Et est-ce qu'on peut la visiter ?
0: Oui, on peut la visiter. Il y a même des touristes qui viennent la visiter, cette Cirée, par l'intermédiaire de l'Office du tourisme de la grande station d'à côté. C'est Saint-François-Longchamp,
1: mais
0: que vous connaissez pas très bien. Et ça se fait durant l'hiver, un jour par semaine. Il y a même des touristes qui veulent repartir avec une planche, nous dit Joël. Joël qui montre aussi ses outils hein, pour aller chercher le bois, pour descendre dans la Cirée à tous ces touristes. Et si vous passez un jour par Montéban, n'hésitez pas à vous arrêter. Demandez à Joël, il se fera un grand plaisir de vous montrer sa Cirée à l'ancienne. Il est intarissable, il est passionné et passionnant.
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1: Quand il y a des prédateurs, bah, mais sa tête dans sable, au moins ils disent que c'est un pot avec des roses qui dépassent.
2: Pourquoi l'autruche met de temps en temps sa tête dans le sable?
3: Pour peut-être manger les bêtes dans le sable.
4: Pour manger ce qui est dans le sable, pour tout simplement voir ce qu'il y a dans le sable.
1: Pour dormir.
2: Si elle veut voir ce qu'il y a dans le sable et qu'elle met sa tête dans le sable, elle voit plus rien.
4: Bah, peut-être qu'elle résiste au sable.
2: Ou alors elle a une frontale.
4: Je pense pas.
5: C'est peut-être pour manger ce qu'il y a dans le sable, mais plus profondément avec sa bouche.
1: Quand il y a des prédateurs, bah, met sa tête dans le sable. Au moins, ils disent que c'est un pot avec des roses qui dépassent.
6: Oh, les jolies fleurs!
5: Comme ça, elle voit pas ce qui se passe autour et elle a plus peur.
2: Qu'est-ce que vous faites si quelqu'un vous court après?
5: Courir. Dire à quelqu'un qu'on a besoin d'aide.
2: Tu vas pas mettre ta tête dans le sable?
5: Bah non, sinon il peut nous attraper facilement.
1: Ou alors sinon on lui met un coup de poing dans la figure, au moins bah, c'est lui qui a la tête dans le sable et nous on s'en va.
2: Mais pour l'autruche alors elle?
4: Pour l'autruche c'est facile, elle court plus vite que nous.
2: Et vous savez comment on fait des petits autruches?
5: Une fois qu'ils sont dans l'œuf, bah, ils cassent la coquille, ils sortent.
2: Donc c'est avec des œufs?
5: Bah oui.
2: Vous avez déjà vu un œuf d'autruche?
4: J'ai cru en voir un en vidéo, mais non. Il est comme les œufs normaux, mais quand même un peu plus gros.
7: Oh, plus ils sont gros, plus les œufs.
5: Bah, l'œuf, je l'ai déjà vu, mais pas en vrai. L'œuf, il est gros comme ça.
2: Il est en effet très gros. Comment est-ce qu'on peut avoir une poêle suffisamment grande pour faire un œuf au plat d'autruche?
5: Tu fabriques soit une grande poêle ou...
6: Non, pas la poêle à frire!
5: Soit... T'essayes de trouver une grande poêle, bah, comme ça, c'est bien. On en a des poêles grandes, mais ça suffit, des poêles comme ça, ça suffit.
4: Ou alors, on le fait tout simplement pas cuire, on les laisse vivre.
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8: La cabine minute sur Ici Picardie, votre chronique de la joie et de la bonne humeur. Comment ça va les amis? Est-ce que parmi vous, il y en a qui regardent des séries télé? Moi j'adore les séries. Aujourd'hui, je vais vous parler d'un fléau moderne. Un truc qui nous bouffe la vie, qui nous use la patience, qui nous fait vieillir plus vite que le temps qui passe. Les séries qui prennent trois plombes à sortir la saison suivante. Non mais sérieux, on vit à une époque où on peut envoyer une fusée sur Mars avec un drone qui filme en 4K. Et ils filment en 4K la fusée sur Mars. On a des voitures qui conduisent toutes seules, des robots qui font le ménage. Mais on n'est toujours pas foutu de sortir la saison 2 d'une série avant que ton neveu passe le bac. À la fin de la saison 1, il avait 12 ans le frérot. Les séries télé, comment vous faites? Vous disparaissez comme ça sans prévenir? Ils te mettent la tête dans une saison, dans une série, t'es à fond. Tu attends la saison 2 pendant 4 ans. Et toi comme un con, tu les attends vraiment pendant 4 ans. Il y a des gens qui meurent durant les 4 ans. Ils ne voient même pas la fin de la série, c'est dégueulasse. Et nous, la génération années 80-90, on a assez attendu. Par exemple, avec Beverly Hills, c'était un peu notre HPI à nous. Tout le monde regardait Beverly Hills. Et quand une saison se terminait, hein, pendant 2 ans, TF1, ils te rediffusaient les vieux épisodes. Et ils mentaient sans honte dans les publicités. Hein. Ils te disaient... La semaine prochaine, des nouveaux épisodes inédits de Beverly Hills. Alors toi t'es à fond là, le samedi, tu t'assois avec tes frites, ton hamburger, fait maison pour mater Beverly Hills, l'épisode commence, tu te dis mais j'ai déjà vu ça, pas lui bien sûr. Après il va embrasser Kelly. Des escrocs. Et de nos jours, ça recommence. Sur des séries sur Netflix, Amazon Prime, t'es là, t'es à fond, tu mates la saison 1, tu mates la saison 2, t'as pas dormi depuis 3 jours, t'as des cernes de panda en dépression, et là, boum, dernier épisode, gros cliffhanger, t'as le cœur qui bat à 200, et là, paf, l'épisode est fini. Mais il est mort ou pas le mec? Non mais à la fin de l'épisode, là, il est mort ou pas? Et là, Netflix te répond, rendez-vous en 2029 pour la suite. Il y en a marre, c'est beaucoup trop long. Moi, je vous dis la vérité. Aujourd'hui, on a 1000 plateformes, 1000 séries, mais on a toujours le même problème de lenteur. Les gars, on parle en ce moment d'intelligence artificielle, de deep learning, de robots qui écrivent des scénarios en 2 secondes. Moi, je vous le dis, si un jour, les séries faites par l'IA, elles sortent plus vite que les autres, je vous lâche.
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9: En 1994, c'est bien simple, en cette journée du 4 juin, c'est tout Carpentras qui attend la rockstar. Allez vous enfiler votre blouson de cuir, montez sur votre Harley Davidson, la balade commence. Et il faut remonter à 1992 pour bien comprendre la venue de Johnny Hallyday chez nous. C'est à cette date qu'il fonde avec un ami son premier groupe de bikers, les HDC Desperados. Ouvert à tous, et tous ceux qui ont une Harley Davidson, l'association va se rassembler à Carpentras pour la première fois, donc 2 ans plus tard, en juin 1994. Carpentras, bah oui, parce que l'un des meilleurs amis de Johnny Hallyday, c'est Joe Rodriguez. Alors, son nom ne vous dit peut-être pas grand-chose, mais ce carpentracien de naissance est le garde du corps de Johnny Hallyday pendant 5 ans. Et c'est vrai qu'il partage, comme Johnny, la passion des Harley. Ils ont même des tatouages en commun. En ce 4 juin 1994, notre ami Joe Rodriguez se marie.
10: Au nom de la loi, je vous déclare unis par le mariage.
9: Et il choisit qui en témoin ? Bah Johnny Hallyday. Et voilà, c'est comme ça que Carpentras voit arriver depuis le Var des milliers de motos, tour de ville, mairie de Carpentras, centre-ville. C'est juste la folie. Ce que vous entendez là, c'est un extrait du reportage d'une chaîne câblée de l'époque qui suit le voyage de Johnny et de ses copains bikers. Cette visite aux allures de chef d'État impressionne une partie des Carpentrasiens. Et d'ailleurs, il suffit de parler aux commerçants et aux habitants d'aujourd'hui pour comprendre ce souvenir de cette journée juste dingue. En fin de journée, Johnny, au bras de son épouse à l'époque, Adeline Blondeau, et de son producteur Jean-Claude Camus, prend la direction de l'hippodrome Saint-Penchon où se déroulent les courses hippiques. Là-bas, c'est presque 30 000 personnes qui l'attendent. Un mini-concert est organisé et Johnny, bah, faut le dire, il s'éclate. 6 titres chantés par la star, qui est ensuite rejoint par le guitariste Paul Persson. À l'époque, c'est l'animatrice Sophie Favier qui présente ce concert. L'entrée est de 50 francs et pendant 3 jours, c'est juste la folie. La fête ne s'arrête pas. Johnny partira avec Adeline en hélicoptère à la fin de ce week-end. Alors figurez-vous que j'ai pas mal cherché et ce n'est pas la première fois que Johnny chante à Carpentras. Il était déjà venu en 1961. À l'époque, il se produisait Place de la Mairie dans un tour de chant organisé par l'Association des commerçants. Il était alors âgé de 18 ans.
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1: Bien le bonjour, messieurs.
2: Bonjour.
1: Eh bien, je vois qu'il y a bonne ambiance ici.
2: Attends, regardez, le café qui est servi.
1: C'est quoi ce plaisir, là, de voler, que vous ressentez dans votre avion?
3: Il faut venir avec nous le partager, vous comprendrez mieux.
1: Philippe, qu'est-ce que vous faites ici, là?
4: Ah ben, je fais l'instructeur. J'apprends aux gens à voler. Enfin, j'apprends à essayer de les faire voler. C'est facile, hein, quand tu pars. On met les gaz à fond, on tire sur le manche et puis on sait
1: et
4: voler.
1: Et allez, quoi.
4: Après, on réduit
1: juste
4: les gaz.
1: Juste l'atterrissage, et... peut-être?
4: Ah non, il n'y a aucun problème. De toute façon, il n'y a aucun problème. On est sûr de revenir au sol, quoi qu'il arrive. On n'a jamais gardé personne là-haut.
1: Alain Daza, vous êtes monsieur le président.
5: Alors, monsieur le président, faut aller, c'est bien loin chercher tout ça.
1: ULM, dans ces trois lettres, ça englobe beaucoup de choses quand même.
5: Alors, ultra léger motorisé, ça correspond à une catégorie d'aviation. C'est-à-dire qu'on passe ULM léger dans la mesure où on ne dépasse pas un certain poids. Les machines sont traitées. Pour être surchargé, si vous voulez, on est largement en dessous des minima requis. Il y a une rigueur. C'est-à-dire quand vous montez dans une machine, vous savez que du monde derrière à travailler. Ce sont des ingénieurs qui ont fait les machines. Donc c'est plus l'ULM qu'on a connu des années 80, où le gars bricolait dans son garage avec le moteur de la tondeuse. Ça n'existe plus. C'est terminé.
1: Bonjour Hugo.
6: Bonjour Patricia.
1: Alors, ancien élève et nouvellement breveté.
6: Oui, en effet. Donc, je suis jeune breveté depuis quelques jours maintenant. Et j'ai été élève pilote pendant un an afin de suivre la formation. C'est quelque chose qui se fait finalement très bien.
1: C'est-à-dire?
6: Eh ben, on a souvent des idées reçues comme quelque chose d'élitiste ou très compliqué. Et moi-même, je suis ni ingénieur, ni millionnaire. Et en fait, finalement, c'est entre 15 et 25 heures de pratique.
1: C'est tout?
6: Non, c'est pas tant que ça. Après, il y a un petit brevet théorique qui va avec. Et en termes de prix, c'est pas non plus des choses qui sont excessivement chères. On est sur des budgets entre 1500 et 2000 euros pour avoir un brevet.
1: Bon, eh bien, on parle, mais on va aller faire un petit tour de coucou. Hein. C'est dans celui-ci qu'on monte, là?
6: Dans celui-ci que vous allez monter, oui.
1: Okay.
6: Donc, on va faire avant, si vous voulez, ce qu'on appelle la pré-vol. C'est-à-dire qu'on fait une visite avant le vol.
1: D'accord.
6: Pour s'assurer que la machine est en bon état.
1: On va faire roter le moteur.
5: Roter le moteur, vous allez voir, ça fait une espèce
6: écoutez,
5: de bruit.
6: C'est pas
5: très poétique, mais écoutez.
6: On va écouter. Voilà. On fait monter le niveau d'huile.
1: C'est quoi cette matière-là?
5: Ça s'appelle du Dacron. C'est un tissu comme avec, très très résistant qui résiste à plus d'une tonne 5 au mètre carré. Et après, vous obtenez carrément des pots de tambour qui sont.
1: Ça, on dirait une peau de tambour.
5: C'est une peau de tambour, attention.
1: Ouais. Et les ailes aussi?
5: Les ailes. Alors, vous avez une partie métallique sur les ailes ou une partie d'entoilage aussi. C'est le même système d'entoilage. Ah,
1: okay. Il faut que je m'installe à la place du pilote, c'est
4: ouais,
1: ça?
4: Oui, tu veux?
1: Non.
4: Mais si, si.
1: Mais non, je veux pas, non.
4: Mais pourquoi tu veux?
2: On
4: pas
2: apprendre à piloter.
1: Eh bien, on n'est pas arrivé.
4: On fait la visite pré-vol. Alors, répète après moi, Patricia. Notre père, qui est Zosène. Et on démarre. Vos impressions, madame.
1: Oh, c'était merveilleux.
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7: Quand la guerre des armes semblait être finie, c'est la guerre des arts qui a commencé. 1940, Paris est occupé. Pour éviter que des chefs-d'œuvre comme la Joconde ou la victoire de Samothrace soient confisqués par Hitler, le directeur des musées nationaux Jacques Jaujard fait transférer en lieu sûr toutes les œuvres du Louvre en province. Les nazis s'attaquent alors aux biens des familles juives et centralisent leurs actions au musée du Jeu de Paume. C'est dans ce musée que se trouve la dernière ressource de Jacques Jaujard pour contrecarrer les plans allemands, une jeune iséroise originaire de Saint-Étienne de Saint-Joire, Rose Valland.
8: Tu as choisi judicieusement.
7: Rose est issue d'un milieu modeste. Grâce à des bourses que sa mère l'a aidée à obtenir, elle a un parcours scolaire remarquable. L'école normale d'institutrice de Grenoble, puis l'école nationale des beaux-arts de Lyon, Rose est douée pour le dessin, et après l'obtention de nombreux prix, elle entre à l'école nationale supérieure des beaux-arts à Paris, tout en se formant parallèlement à l'archéologie.
8: Mais respect à Toutankhamon du con.
7: Spécialisée en histoire de l'art moderne, en archéologie médiévale et en archéologie grecque, elle voyage durant ses études et en profite pour apprendre l'allemand en autodidacte.
8: On finit en farandole, en hurlant des tyroliennes ou en vomissant partout, on ne regrette pas sa soirée.
7: En 1932, elle devient attachée bénévole au sein de la structure du musée du jeu de paume. Et c'est de ce poste et de ses capacités dont Jacques Jaujard va avoir besoin en 1940. Il lui demande de rester en activité au musée pour surveiller les actions des Allemands, de la spoliation au stockage des œuvres des familles juives.
9: Tout ça est si déplorable, si inutile.
7: Rose Vallant effectue un travail incroyable. Pendant plus de 4 ans, en toute discrétion, elle note tout. Le nom des victimes spoliées, les informations sur les œuvres, leurs mouvements, déchiffrage de papier carbone, écoute des conversations, fouille des poubelles, Rose Vallant ne recule devant rien. Dans le musée même, Rose cache sous le nez des nazis plus de 500 peintures et sculptures qu'ils ne découvriront jamais.
10: En voilà une surprise, Hans.
7: Elle officie malgré la pression et le danger qui pèse sur elle. Elle côtoie par exemple, lors de leur passage, des hauts dignitaires nazis, comme Hermann Göring ou Alfred Rosenberg. Ses actions et les infos qu'elle transmet permettent d'éviter pendant la guerre que les œuvres volées soient détruites. Les sabotages de trains ou les destructions de dépôts sont scrupuleusement évités par les alliés grâce à ces messages.
11: Victoriae mundis et mundis lacrima. Enfin, ça veut absolument rien dire, mais je trouve que c'est assez dans le ton.
7: Son action, combinée à celle des cheminots résistants, permettra d'empêcher le départ d'un train dans lequel se trouvaient les plus grands chefs-d'œuvre de l'art français. 967 peintures, parmi lesquelles des Gauguin, des Cézanne, Degas, Modigliani ou encore Picasso.
12: Monsieur le Président, ce tournant décisif de la guerre est aussi le plus dangereux pour tous ces trésors qui sont le patrimoine de l'humanité.
7: À partir de 1944 et après la guerre, Rose Vallant devient le pilier de la recherche de toutes ses œuvres. Elle travaille avec les fameux Monuments Men américains pour interroger les hauts dignitaires nazis aux commandes des pillages. Elle arpente l'Europe, en zone alliée, en zone soviétique. Son action permet de rapatrier plus de 60 000 biens culturels qui ont été volés aux institutions publiques et aux familles juives.
13: Et maintenant, j'ai l'intime conviction que je suis précisément là où je dois être.
7: En 1952, elle deviendra d'ailleurs chef du service de protection des œuvres d'art qui a été créé pour elle et continuera d'œuvrer dans ce domaine jusqu'à sa retraite qu'elle prendra à 70 ans. Rose Vallant décède à 81 ans en 1980. Médaillée par la France, les États-Unis, l'Allemagne, la Lettonie, celle que l'on surnommait Capitaine Beaux-Arts est l'une des femmes les plus décorées de l'histoire de France. Rose Vallant est une Iséroise, une illustre Iséroise.
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14: Et adieu, mélodie, ou couchiba. Vous allez bien, Franck?
15: Très, très bien. J'ai une pêche aujourd'hui.
14: Bon, mais tant mieux. Moi, je ne sais pas, je n'ai pas bien dormi la nuit dernière. Et il passe plat dormite, là, l'année passée. Vous savez pourquoi?
15: Ben non.
14: Ben à cause de mes voisins. Ah. Ils m'ont empêché de dormir. Alors, vite. À quoi arrive au paga et les grands gauts périéo? Alors, heureusement pour moi, grand gauts périéo, ça n'arrive pas souvent. Mais quand même, quel sagan que mes voisins ont fait la nuit dernière.
15: Quel sagan? Alors, je connais pas. Qu'est-ce que ça veut dire, ça?
14: Mais qu'est-ce que le sagan? C'est le bruit. Le sagan, c'est le vacarme, le tapage. Vous voyez le genre de nuit que j'ai passé.
15: Oh là là, oui.
14: Alors, faire du sagan, faire des sagans, c'est faire du bruit. Chez nous, en français régional, en francitan, vous pouvez entendre quel sagan et qu'une sagan. Un sagan du diable, une sagan del diable, en version originale. Le sagan, c'est aussi le tapage consécutif à une querelle. Quel sagan?
15: C'est marrant. Parce que Sagan, moi, ça me fait penser à Françoise Sagan.
14: Ah, c'est vrai, vous avez tout à fait raison. Mais oui, Françoise Sagan, effectivement, une femme de lettres française. Ben, Noscudo, un Corsia Cazar en 1935, née dans le Quercy et dans le Lot, à Cajar en 1935, est décédée en 2004. Alors, une précisionnette, elle passe au nom officiel. En réalité, Sagan n'était pas son véritable nom. Elle s'appelait Françoise Quarez. Fille finale, la question que nous pouvons poser à Franz. On peut se poser cette question. Pourquoi avait-elle choisi ce pseudonyme Sagan? Ben, peut-être espérait-elle que son nom fasse du bruit.
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1: Nous partons à la découverte des Maranges, ce petit territoire partagé entre trois villages, Chéilly-les-Maranges, Sampigny-les-Maranges et Dezise-les-Maranges, au lieu de la prochaine Saint-Vincent tournante 2026. Alors, avec Plus belle la vigne, on zoome sur ce territoire viticole caché dans une petite vallée. Ici, les coteaux font partie de la côte de Beaune, mais en Saône-et-Loire. Explication avec Élodie Roy, viticultrice et vice-présidente du comité d'organisation de la Saint-Vincent.
2: La côte de Beaune s'étale d'une même exposition, mais il y a une faille géologique à Santenay et les Maranges, on est une vallée un petit peu à part, je dirais.
1: Alors là, Santenay, c'est dans quelle direction ?
2: Santenay, c'est juste en face. Voilà,
1: là-bas. C'est dans le petit creux, là-bas ?
2: Là, vous voyez des bâtiments en face. Oui. Là, c'est tout le début de Santenay.
1: D'accord, voilà. Et donc après, il y a les hauteurs, en fait, il y a les collines.
2: Les coteaux, voilà. Les coteaux. C'est une vallée, en fait. Les Maranges, vous avez la vallée de la Causanne et la vallée de la Deune. Donc la Causanne, c'est une petite rivière qui circule sur Chéilly, sur Sampigny, qui prend sa source en fait à Vauchignon, au bout du monde. Donc c'est un nom qui ça s'invente pas.
1: C'est joli.
2: C'est une petite rivière qui fait 14 km et qui se jette dans la Deune, juste à la sortie de Chéilly. Donc cette rivière, elle passe au milieu là. Le petit village de Sampigny qui est ici, très étriqué, très enclavé, et sur les hauteurs, vous avez Dezise et tout en haut le petit hameau de Borgy. Et la montagne des Trois Croix qui est en face de nous, connue aussi sous le nom de Mont-de-Seine. Alors, bon, moi je les vois les croix, mais je connais. C'est vraiment juste en face de moi. Je sais pas si vous voyez.
1: Non, mais
2: le petit point culminant.
1: D'accord.
2: On est à 521 mètres d'altitude, je crois. Et le vignoble des Maranges est vraiment devant nous.
1: Alors, qu'est-ce qui fait que ça reste tout de même la côte de Beaune? Alors qu'on décroche quand même de cette côte de Beaune.
2: On décroche de cette côte de Beaune, légèrement. Hein, c'est quand même pas. Parce qu'après, une fois passé la côte de Beaune, on est sur la côte chalonnaise. Mais la côte chalonnaise, on est sur la plaine de Saône. Nous, on est quand même très éloigné. La côte chalonnaise, elle est vraiment derrière cette colline-là.
1: D'accord.
2: Avec le village de Bouzeron qui commence la côte chalonnaise, Ruilly, Mercuré, etc. On a des terroirs distincts. Là, on a une carte géologique. Vous voyez qu'il y a beaucoup de couleurs différentes en fonction du type de sol.
1: Ah oui, je vois, jurassique, plutonique.
2: Donc ça, ce sont des niveaux géologiques. Donc là, on parle de millions et de millions d'années. Pour faire simple, c'est argilo-calcaire, mais pas que. On est un vignoble assez tardif. On vendange souvent plus tard que les autres appellations de la côte de Beaune.
1: Vous êtes entre la côte de Beaune et les hautes côtes, finalement.
2: Oui, exactement.
1: C'est ça.
2: Les Maranges, ils sont exposés sud-sud-est, on va dire. Les hautes côtes, moi, personnellement, j'ai des parcelles, elles sont exposées vraiment plein sud.
1: Nouvelle confirmation de la définition hyper millimétrée des terroirs bourguignons.
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3: Nous sommes à Caudalet.
4: Richard, on est ici dans les jardins familiaux ?
3: Oui, on est dans les jardins familiaux et on est à plusieurs.
4: Il est où votre petit carré ?
3: Là-bas, au fond.
4: Allez, je vous suis, allez-y. Et là, ce sont vos poireaux ?
3: Il y a des poireaux, il y a encore des betteraves, des radis.
4: Et là, vous êtes au bord de quel canal ?
3: C'est un canal qui rejoint la tête.
4: Les choux ont été un petit peu mangés, non ?
3: Par contre, la salade, vous voyez, elle n'est pas encore, elle n'est pas gelée.
4: Et alors, comment vous vous organisez ? Vous aviez des notions de jardinage quand vous avez pris ce jardin familial ?
3: Oui, j'ai eu un jardin familial dans le Nord pendant une dizaine d'années.
4: Donc vous arrivez d'où, vous ?
3: Nord-Pas-de-Calais, entre Lille et Arras.
4: Depuis combien de temps vous êtes installé ici à Caudalet ?
3: 3 ans.
4: Comment vous avez découvert ce village ?
3: Avec mes filles qui habitent là. Donc elles m'ont dit de revenir ici, parce qu'il fait meilleur, il y a du soleil, et le jardin peut le faire plus longtemps.
4: Et vous venez tous les matins ?
3: Souvent, en ce moment un peu moins.
4: C'est important pour vous d'avoir votre petit carré potager ?
3: Tout à fait, parce que c'est du bio. Et puis, quand j'amène les légumes à la maison, ma fille me fait la cuisine. Et moi, je fais la soupe avec les poireaux, avec les navets. Donc, tout va bien.
4: Et derrière vous, il y a le compost ?
3: Recyclage. Les choses de la cuisine, mais pas tout, hein, les purées et tout ça. Et puis, les restes de jardin.
4: Rien ne se perd, tout se transforme.
3: Exactement. Et ça devient tout marron, comme un terreau.
4: Merci Richard. Et vous Daniel, alors, qu'est-ce que vous cultivez ?
5: Là, pour le printemps, j'ai mis des oignons, rouges et jaunes. 300, on ne rigole pas avec les oignons. Hein. Quand on cuisine, il faut des bons oignons. Bon, alors là, il reste les poireaux.
4: Il n'y a pas des artichauts, là ?
5: Ah ben oui, mais ça, des artichauts, oui. Ils restent bien en place. Et je suis assez content parce que par ici, moi, je suis normand. Hein, attention, je suis un viking, hein. Faut pas me contrarier. Bon, alors, donc il y a la quatre artichauts. Bon, ben c'est bien, c'est marrant dans un jardin, c'est marrant.
4: Et qu'est-ce qui vous a amené au jardinage?
5: Faut bien s'occuper, faire du sport, de la marche et puis du jardinage.
4: Et dites-moi, vous avez un panorama incroyable depuis le jardin.
5: Justement, c'est très intéressant. C'est pour ça aussi que j'ai demandé ce terrain-là. Il y a la rivière, juste derrière moi, il y a la montagne, avec des beaux arbres. Enfin, c'est formidable. Ici, c'est le paradis pour moi. Hein. Surtout moi qui suis né dans la plaine de Caen, vous voyez. Alors la plaine de Caen, c'est vraiment la plaine.
4: Il y a de la pluie. Hein. Et le principe de ces jardins familiaux, vous venez quand vous voulez.
5: Exactement. Et surtout, eh bien, c'est tellement simple que je ne sais pas très bien comment dire, parce que c'est tellement simple que c'est la vie rêvée, quoi. Les gens devraient faire ça. C'est pour ça qu'ils ne font plus de jardin. Ils ont l'air de dire ça rapporte pas, mais c'est pas une question d'argent. On s'en fout de l'argent. On mange des bons légumes, mais au moins on passe du bon temps toute la journée.
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6: On raconte, on vous rappelle aussi les mille raisons d'aimer la Côte d'Azur. Tout ne se passe pas que sur le plancher des vaches. Salut Tom Aubry.
7: Salut Quentin, bonjour à tous.
6: C'est un bon moyen justement d'ouvrir la page du jour.
7: Allez, c'est parti.
6: Allez hop.
7: Raison numéro 5, journée spéciale. Aujourd'hui, ce 28 novembre, on célèbre une vieille dame. Une vieille dame que l'on connaît tous. C'est la mère de centaines de millions de personnes, car elle borde notre littoral. Je parle bien sûr de la Méditerranée. Méditerranéum, la mer au milieu des terres en latin. Ou Mare Nostrum, notre mer. Et il faut bien dire, ici dans les Alpes-Maritimes, on est tous méditerranéens.
6: Alors, ça veut dire que la Méditerranée fait aussi partie de notre patrimoine.
7: Bien évidemment, un patrimoine que l'on partage avec des millions de personnes. C'est un carrefour de culture, un pont entre trois continents. La Méditerranée a vu naître des civilisations, des philosophes, des poètes et les plus anciennes routes commerciales. Et aujourd'hui encore, elle abrite l'une des plus fortes biodiversités du monde. Des herbiers, des coraux, des tortues, des mérous. Un patrimoine naturel incroyable, juste sous nos yeux.
6: Alors, qu'il y ait une journée mondiale de la Méditerranée, pourquoi pas? Mais pourquoi le 28 novembre? Pourquoi aujourd'hui précisément?
7: Car il y a 30 ans, jour pour jour, une décision historique a été prise. À Barcelone, le 28 novembre 1995, l'Union européenne et 12 autres pays bordant la Méditerranée se sont réunis pour signer un accord fondateur. C'est le lancement du processus de Barcelone, dont l'un des piliers stipule qu'il faut renforcer les échanges entre les peuples, promouvoir l'éducation, la culture, les droits humains et développer une identité méditerranéenne partagée. En bref, il faut faire de cette mer un lieu de dialogue plutôt qu'un lieu de fracture. Alors aujourd'hui, que l'on vive à Nice, à Menton, à Barcelone, à Tunis ou à Alexandrie, on partage tous un bout de cette mer, de cette histoire et de cette culture commune.
6: Mais on le sait, Tom, hein, la Méditerranée est aussi en danger.
7: Le changement climatique détruit cet écosystème hors norme. Des cachalots aux phoques moines, en passant par le corail rouge et le mérou brun. Car oui, il y a du monde qui vit sous la surface. 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
6: Tiens donc.
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7: En plein dans le mille.
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1: Bonjour Médéric Gasquet-Cérus.
2: Bonjour Philippe, bonjour tout le monde.
1: Notre linguiste marseillais, Médé, vous avez un joli menu tiens, à nous proposer aujourd'hui.
2: Ah oui, il y a quelques semaines, on a beaucoup parlé de ce chiffre, vous vous souvenez. Les trois quarts des établissements de restauration du 15e arrondissement de Marseille sont des fast-food.
1: Ouais.
2: Ce qui pose bien sûr plein de questions, mm-hmm. et notamment en termes de vie de quartier, de sociabilité et d'économie, et bien sûr de santé, car on est ce que l'on mange. Et souvent, ce que l'on mange, ben, c'est pas bon. Pas bon au goût, mais surtout pas bon pour la santé. Colorants, additifs, sorbate de trompation, acide trichlidrique, j'invente, trucs en tox ou plastoc, plats réchauffés dans des barquettas au goût fadas. On trouve ça dans certains fast-foods, bien sûr, mais pas tous, meuf, ne pas tout confondre, mais aussi dans beaucoup de cantines où vont manger les minots, dans les rayons de supermarché, mais aussi dans la restauration collective, mais aussi dans certains restaurants, oui, attrape touristes ou attrape couillons, ou resto plus ou moins branché, ou brasserie de cake, mais qui gratte sur la qualité. Et j'ajoute, je pense aussi à cette boulangerie-pâtisserie que je ne nommerai pas, mais où j'ai acheté récemment des bugnes, des mini-bugnes, vous voyez, toutes petites comme ça, là,
1: ah, 1€
2: pièce,
1: ouais,
2: déjà.
1: Ouais.
2: Mais franchement, j'étais là-bas même, pour acheter 8 bugnes, qui étaient grasses, mais grasses, grassasses, pas bonne, écœurante, et ça m'a fait rouméguer quand je pense que mon grand-père était boulanger. Bref, voilà.
1: Ouais.
2: Je pense aussi à ces platées de pâtes trop cuites ou de riz collé estouffe-gari. Je pense à ces carottes râpées orange fluo qu'on dirait qu'elles sont surlignées ou surligneurs, vous voyez. Je pense à ces choux qui sentent les scaufis. Je pense à cette salade rasqueuse qui n'a jamais vu la terre et qu'on vous met dans un coin d'assiette comme ça, à côté du steak rasqueux lui aussi. Je pense à ces brocolis mouligas, ces gorgées d'eau. Je pense à ce surimi orange fluo, lui aussi, qui contient tout sauf du crabe, et il a plus la tête des cheveux de Trump qu'autre chose. Je pense à ces desserts goût fraise, sans que jamais aucune fraise n'ait ben justement ramené sa fraise dans l'emballage.
1: Ouais.
2: Bon bref, voilà. Il y a un moulon d'autres choses aussi appétissantes que les fameuses cigarettes de bordille, de cigalons, de pagnol, hein, cigarettes de bordille, autrement dit, les cannellonis dans lesquels on refourgue tout ce qui n'a pas été mangé de la semaine. Tout ça n'a aucun goût. Ou comme le chante le groupe Quartier Nord, en utilisant l'expression de chez nous, ça n'a ni goût, ni gouste.
0: Donc,

0: parle trop parler, nigou nigouste, c'est une expression qui veut bien dire ce qu'elle veut dire, et une tournure qui insiste sur la fadeur d'un plat, d'un aliment ou même d'un événement. Hein. Nigou nigouste, avec prononciation du S originel que l'on retrouve dans le provençal gustus, goûteux, et qui a été remplacé depuis par l'accent circonflexe dans notre orthographe moderne. Le tout venant de la locution provençale nave nigou nigouste. Et pourtant, en Provence, nous en avons des choses qui ont du goût, de bons produits, de bonnes recettes traditionnelles, des plats gustus comme les pieds paquets, la daube ou l'aioli. Même si Pierre Blasi donne comme exemple son aioli, il avait ni goût ni gouste. Ouais, il faut le faire, un aioli sans goût quand même. Hein. C'est oui, ce qu'on appelle chez nous, désolé, aussi un aioli de parisien. Mais meuf, il ne faut pas tout mettre dans le même panier. Il y a des fast-foods de qualité qui font de très bons burgers, des snacks où l'on mange de très bons sandwichs, de très bons kebabs. Et merci à eux d'être là le midi ou en fin de soirée ou quand on rentre du stade. Moi, j'apprécie. Chacun ses goûts, mais parfois, chacun ses dégoûts. Voire ses égouts. Vive le bon goût, car le fada, ça rend fada.
1: Pour vous dire.
2: Ah, c'est un bonheur. C'est aussi bon que l'aioli. C'est Médéric Gasquet-Serré sur Marseille tous les matins. À demain, Médé.
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2: Les petits bonheurs, généralement, ce sont des sourires qui se récoltent tous les jours au hasard des rencontres. Il suffit d'un micro ici, de ne surtout pas prendre de rendez-vous et de ne pas se présenter. Ça marche très bien à Megève, par exemple. Nous sommes donc en Haute-Savoie, sur les hauteurs de Megève, au Mont d'Arbois, pendant que des chevaux sont en train de monter dans une bétaillère.
4: Bonjour.
2: Matin de bonheur, venez vous occuper des bêtes.
4: C'est ça, on vient les mettre au chaud, ouais.
2: Ah, c'est-à-dire que là, ils quittent la montagne?
4: Ouais, ce coup-ci, ouais, c'est bon. Ce coup-ci, on va les ramener, on va les mettre en pension pour cet hiver, ouais. Ils ont passé tout l'été en montagne, donc ce coup-ci, ça y est. Ils vont aller se mettre au chaud pour l'hiver.
2: Ah oui, ils font toute la saison,
4: là,
2: ici?
4: Ouais, ceux-là, ils font toute la saison ici. Il y en a qui sont là pour la monte, il y en a qui sont là pour l'attelage, et puis vu que nous, on élevage, il y en a, ils sont juste là pour grandir.
2: Vous, c'est pas juste un loisir, c'est votre métier?
4: Ouais, moi, c'est mon métier, ouais. Je suis cocher palefrenier, ouais.
2: Quand vous dites pour l'attelage, c'est les calèches qu'on peut voir à Megève, par exemple?
4: Exactement, c'est ça.
2: Donc, les chevaux, quand ils sont pas attelés, on les voit ici, sur les hauteurs de Megève?
4: Ouais, c'est ça. Nous, on en a à l'Alpette, comme là en face, en haut de la côte 2000. On en a aussi au Mont d'Arbois, là, juste derrière. Et puis, après, au fur et à mesure de la saison, on les fait descendre petit à petit. Puis là, ils atteignent leur point le plus bas sur Megève. Puis après, on les change de département et puis voilà.
2: Donc là, ils montent dans le bus?
4: C'est ça, ouais. Ils montent dans le bus. Là, je vais en mettre 4. Là, après, j'ai mon patron qui va arriver. Il va prendre le reste. Et puis après, on va prendre un camion et une remorque. Puis on y charge tout dedans. Puis lui, il part cet après-midi.
2: Et là, ils partent où, là, en résidence d'hiver?
4: Ils partent dans l'Allier, ceux-là. Ils partent dans l'Allier. Ils ont des gros champs de plusieurs hectares où c'est qu'ils ont du foin, des abris pour eux, de l'eau à volonté. Et puis voilà.
2: L'Allier, donc en Auvergne, si je ne m'abuse, il fait pas beaucoup plus chaud qu'ici l'hiver.
4: Non, il fait pas beaucoup plus chaud, mais par contre, ils auront plus d'herbe qu'ici, on va dire. Ils auront moins de neige, ils auront un peu plus de foin, un peu plus d'eau, parce que nous, ici, c'est qu'on est tout de suite dans la neige, et puis nous, on n'a pas assez de foin pour tous les nourrir l'hiver, donc on préfère les mettre en pension. C'est beaucoup plus agréable pour eux. Puis pour nous, l'hiver, on a déjà bien assez de boulot comme ça, donc au moins, ils sont un peu tranquilles aussi de leur côté.
2: Alors justement, vous faites quoi l'hiver si vous avez plus de chevaux?
4: Alors, c'est pas qu'on en a plus, c'est qu'on en a moins. Toute la partie élevage, en fait, part tout en pension, et en fait, l'hiver, nous, on fait énormément de calèches. Sur Megève, on a des grosses calèches qui montent jusqu'à 12 personnes. C'est qu'on fait les fondus en calèche en soirée ou midi, et on fait juste des balades en calèche.
2: Bon, vous, j'imagine que le cheval, c'est une passion, on fait pas ce métier-là par hasard.
4: Mon grand-père était déjà éleveur de chevaux, là, maintenant, je bosse chez un ami de mon grand-père. Puis voilà, après, on fait ça par passion, de toute façon, c'est pas par l'argent qu'on va le faire, hein, comme dans tout métier agricole.
2: Même à Megève?
4: Même à Megève, l'agricole, ça reste l'agricole, à Megève ou pas.
2: Je peux vous demander votre prénom?
4: Moi, c'est Mathieu, moi.
2: Et c'est quoi le dernier petit bonheur de Mathieu, s'il vous plaît?
4: Mon dernier petit bonheur, c'est d'avoir fait un galop sur les crêtes de la côte 2000 en plein été avec le soleil couchant. Et ça, je pense que je m'en souviendrai jusqu'à ma mort.
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5: Bonjour à vous, eh bien Jacques Chambon à l'appareil, eh bien 80 ans dans le 4 mois, ah non, un mois et demi, pardon. Et chanteur, bien sûr, auteur, compositeur, interprète, sur le terrain. Alors je vais résumer très vite, je suis né à la maison et sous le tableau qui représentait l'oncle curé. Et ils ont dit, Jackie, c'est moi, quand il sera grand, il sera prêtre.
6: En réalité, Jacques Chambon a choisi une voie différente dans tous les sens du terme. Il est né à Toulouse, mais il a débuté sa carrière d'artiste sur les plateaux de télévision. Il a rencontré Jacques Chancel, Daniel Gilbert et Michel Drucker. Il a par ailleurs côtoyé Johnny Hallyday, Serge Lama ou bien encore Maxime Le Forestier. Sa passion, il exerce à présent en Gironde sur les marchés de notre région. Nous l'avons rencontré depuis un studio d'enregistrement de Bègles. C'est ici qu'il répète.
5: Bon, alors voilà, je vais sortir ma guitare et puis je vais faire quelques notes pour me réchauffer un petit peu les doigts, et puis je vais vous faire une composition que j'ai écrite sur Bordeaux. Comme surgit de tes vignes, Bordeaux, Bordeaux, port de lune, écoute ma chanson, j'irai gagner ton âme, prier à Péberlan. Alors c'est ma guitare et c'est mes textes. Et mon harmonica éventuellement autour du cou.
6: Et vous êtes inséparables.
5: Fusionnel.
6: L'un ne va pas sans l'autre.
5: Voilà, tout à fait. Quand on voit l'un, on voit l'autre.
6: Alors vous êtes une personnalité, vous êtes sur le terrain, vous adorez le contact avec le public. Et pour cause, vous vous chantez sur les marchés de notre région.
5: Ah oui, tout à fait. Ça c'est une chose que j'ai découverte il y a 5 ou 6 ans. J'ai commencé par le marché de Montségur et puis ensuite les maires des municipalités m'ont téléphoné ou sont venus me voir en me disant mais on aime bien ce que vous faites et pourquoi vous ne venez pas chez nous?
6: Est-ce que c'est un moyen d'expression? Est-ce que c'est un moyen aussi tout simplement d'être en phase avec les gens qui sont face à vous?
5: C'est ce que j'allais vous dire. J'ai eu la chance de chanter sur de très très grosses scènes avec de très très grands artistes, alors que sur un marché c'est vraiment la communion. Les gens viennent me voir, ah tiens on aime bien cette chanson, oui ils la chantent avec moi.
6: Comment faire pour se lancer la toute première chanson quand parfois de bon matin, les gens ne sont pas réveillés en face de vous, qui passent à 2 mètres de vous sans même vous regarder. Il y a des matins plus difficiles que d'autres, non?
5: Alors je vais être franc, non. Alors je commande toujours par le sud de Nio Ferrer, ce qui réchauffe l'atmosphère.
6: Voilà. Et les passants s'arrêtent devant vous et vous écoutent attentivement.
5: J'ai une dame qui vient régulièrement à Bazas, qui vient se mettre en face de moi et qui danse. Et ça, je trouve ça très mignon.
6: Sur le tempo avec vous?
5: Sur le tempo, oui. Oui, tout à fait.
1: Bon Jacques, t'es prêt?
5: Impeccable, ça va super là. Je t'entends bien.
6: Jacques, je suis avec vous là pendant ces répétitions. Qu'est-ce que vous préférez, l'enregistrement studio ou le terrain au plus près des gens sur les marchés de la région?
5: Ah ben, j'ai bien sur le terrain avec les gens.
6: C'est comme évident. Par hasard.
5: Comme par hasard.
6: Vous aimez bien qu'on vous appelle troubadour. Pour quelle raison?
5: Pour un petit peu porter les bonnes nouvelles ou les mauvaises nouvelles, mais tout au moins en chanson, et je trouve ça très très joli, se déplacer, voilà. Une île, sans homme ni bateau.
6: Serge Lama.
5: Et oui, c'est
6: qui lui. Est ici à Bordeaux, hein, qui est bordelais.
5: Tout à fait.
6: Et que vous avez côtoyé.
5: Et que j'ai côtoyé, effectivement.
6: Jacques Chambon, artiste troubadour, est donc présent sur différents marchés, dont celui de Langon le vendredi, en alternance le samedi depuis Bazas, Saint-André-de-Cubzac et Blanquefort, et le dimanche, soit à Bourg-sur-Gironde, soit à La Traîne.
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Lola Baye est une chanteuse, autrice, compositrice qui mêle douceur, humour et spontanéité. Si vous avez pu la voir dans l'émission The Voice, ce qu'elle affectionne aujourd'hui, c'est sillonner le monde rural pour chanter dans les tout petits villages.

0: M'ennuyer, Lola Baye. Un coup de cœur ici même. 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
1: Sur votre radio ici, c'est Décibel, toute l'actualité musicale avec ce soir l'anniversaire de Qui ça ? Mario Ramsamy du groupe Image qui fête avec vous en direct dans Décibel les 40 ans de l'hymne incontournable de vos meilleurs teufs, soirées et autres karaokés. Les démons de minuit ont 40 ans, on en parle ce soir dans Décibel.
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1: Salut à toutes, salut à tous et bienvenue dans Décibel. Merci de nous avoir choisis pour passer votre mercredi soir. Dans l'actualité musicale du jour, il y aura l'anniversaire de Cher, le coup de cœur découverte, un garçon qui s'appelle No More et que vous allez adorer. Un blind test autour des chansons qui parlent de la vie. Oui, le thème est large, mais les chansons sont belles. 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Alexandra vous attend au standard, le numéro 0810 055 056. 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Et bonsoir Mario.
3: Bonsoir.
1: Bienvenue dans Décibel, cher Mario. Votre voix, oui, nous accompagne depuis 40 ans maintenant. Et le premier tube d'Image, Les démons de minuit. Alors pour les 40 ans, j'ai vu qu'était sorti un premier remix officiel. Bon, moi je préfère l'original. Parce que
3: moi aussi.
1: Vous aussi, hein, ouais. Mais quand même, pour info, sachez que, voilà, en 40 ans, il y a eu plein de remixes, de reprises, on se baladera tout à l'heure. Là, pour la première fois, c'est officiel. Et l'artiste électro qui s'en est occupé s'appelle Asghar.

0: première fois qu'il y a officiellement les qui ça.
1: Oui, parce que je pense que c'est quelque chose qui appartient au public, cette chanson.
0: Oui.
1: Ça ne m'appartient plus. Et puis, les qui ça, il a suffi que j'insuffle un qui ça, les démons diminuent.
0: Ouais.
1: Et ça fait un peu le tour de.
0: Ah oui.
1: Là, ça fait le tour du monde. Parce qu'on faisait des festivals beaucoup à l'époque.
0: Vous avez créé un monstre. Vous avez dit une fois qui ça.
1: Ça fait le tour du monde. Fait le tour du monde.
0: Et oui, parce que même dans la version de Julien Doré, il dit qui ça.
1: Ouais. Ouais.
0: On en parlera tout à l'heure de la version de Julien Doré. Mais là, puisque nous célébrons l'anniversaire de cette chanson qui est au-delà du tube, même sur le communiqué de presse, il est écrit hymne générationnel. Et je ne suis pas d'accord, parce que ça voudrait dire qu'il n'y a que les gens des années 80 qui se sont appropriés. Moi, j'ai une fille de 12 ans, elle connaît par cœur les démons de minuit. Donc c'est multigénérationnel, Mario.
1: Ben, quand on fait la tournée Star 80, on voit que le public se rajeunit vachement. Oui. Et il y a un rajeunissement même, comme la chanson Born to be Alive, qui est un grand classique.
0: Ah, Patrick Hernandez.
1: Ouais, j'ai trouvé que on a amené une forme de... Ça devait être remboursé par la Sécurité sociale, je pense.
0: Je suis bien d'accord avec vous.
1: Parce que là, ce public-là, ils sont nostalgiques de cette chanson.
0: Ouais.
1: De manière que c'était ce moment-là de leur vie qui était, pour eux, un des moments le plus merveilleux, c'est les plus beaux souvenirs, c'est économiquement ça allait bien, c'est tout, ils étaient heureux dans les années 80. Et d'ailleurs, c'est pour ça qu'un peu aujourd'hui, je suis un peu malheureux parce que j'entends plus ce genre de titre arriver sur le marché.
0: Ah bah alors oui, mais vous savez qu'ici, là, vous êtes au bon endroit.
1: Absolument.
0: Il y a une heure de titre années 80 tous les soirs entre 19h et 20h, et puis très régulièrement dans la journée, bien sûr, on est attaché à ces chansons-là, nous.
1: Parce que c'est ici.
0: C'est ici et pas ailleurs, Mario. Alors pour les 40 ans des démons de minuit. Moi, j'avais envie, justement, de savoir dans quel état d'esprit vous étiez il y a 40 ans, au moment où cette chanson sort. Alors, vous ne savez pas encore que ça va être un tube et que vous allez être numéro 1 du top 50 pendant 13 semaines consécutives. C'est énorme. Vous ne le savez pas. Dans quel état d'esprit vous étiez à ce moment-là, vous, Mario ?
1: J'étais dans un état d'esprit pas très positif.
0: Ah ouais ?
1: Parce que je suis issu du monde du jazz. Et lorsque je me suis retrouvé avec Jean-Louis, avec Christophe Desprez, avec tous les auteurs, les intervenants dans cette chanson.
0: Ouais. Image.
1: Je me suis dit, mais qu'est-ce que je suis en train de chanter quand j'étais dans la cabine? Je me suis dit, mais ça ne me correspond pas. Je sens pas. Mais il y a monsieur Richard Seff, celui qui a écrit la version française de cette chanson. Il a dit, t'inquiète, regarde-moi, ça va marcher. Parce que les démons des minuit, il n'y en a qu'un. Parce que on a mis un an à construire cette chanson.

0: un remake, oui, un peu du gimmick des démons des minuit.
1: C'est pas faux.
0: Non, mais c'était pas bête. C'était pas bête. Moi, j'ai trouvé. Et tu tapes. Et d'ailleurs, c'est comme ça qu'on s'appelle quand on est dans les coulisses de.
1: Ah,
0: de
1: c'est Star vrai. Tu tapes.
0: Et je trouvais qu'il y avait, moi, c'était à cette époque-là, il y avait un élan de rire, un élan d'envie de faire des choses pour le public, pour les gens, pour les faire danser. Et moi, mon état d'esprit, lorsque j'ai vu que j'étais spanté, parce que un mois plus tard, même pas, 15 jours plus tard, on était numéro 1.
1: Ouais.
0: Et numéro 1, première semaine, deuxième semaine, troisième semaine, à un moment, on a pris le virus, Jean-Louis et moi, on a pris le virus de s'arrêter dans une cabine téléphonique, d'appeler la maison de disques et de leur dire « Est-ce que nous serons encore numéro 1 demain au top 50 ?»
1: Et ils répondaient oui à chaque fois.
0: Ouais, et c'était pendant 13 semaines comme ça, sans arrêt.
1: C'est fou. Mais alors, ce qui est intéressant, c'est que comme vous, donc, étiez chanteur de jazz, vous nous l'avez dit,
0: oui.
1: Donc pas forcément destiné à faire carrière dans la variété qui fait danser, le fait que la chanson ait du succès, ça vous a fait plaisir? Ou alors vous vous êtes dit, mais mince, là je suis foutu, je vais être obligé de la chanter toute ma vie?
0: Non, pas du tout. Je me suis dit, le jazz ne fait pas vivre son homme.
1: Ah, ça, c'est pas faux non plus. Et, ouais.
0: Et j'ai vu que cette chanson, elle avait... C'est le public, c'est les gens qui a fait vivre cette chanson à mes yeux.
1: Ah, ils l'ont choisi.
0: Parce que la première fois que je suis monté sur scène à Saint-Étienne, la Perche, je n'oublierai jamais ça. C'était mon premier gala. Il y avait femme public. Tu connais toute la musique. À cette époque-là, je faisais une première partie. Il y avait Chas Guigaro aussi.
1: Ouais.
0: Avec, c'est pas grave, j'ai Alzheimer qui commence à m'attraper.
1: Mais non,
0: 40 ans plus tard.
1: Pas Alzheimer, c'est parce que c'est l'heure de l'apéro.
0: Et
1: donc, premier gala.
0: Le premier gala, j'ai vu 3000 personnes en train de chanter cette chanson à ma place. Limite, je ne devais même pas chanter. Limite, je posais le micro et c'était eux qui faisaient les shows.
1: Ça doit faire une impression incroyable, ça.
0: J'étais frissonnant, j'étais à l'aise, je sais pas, j'étais, ça faisait un effet de joie, en même temps de tristesse, puisque j'enterrais ma vie de jazzman, et en même temps je me suis dit, bon, de toute façon, tu as une chance, tu t'imagines la chance que t'as, tu sors de l'île Maurice, dans un petit ghetto où tu vivais, est-ce que tu aurais pensé qu'un jour, t'aurais fait un titre comme ça qui fait danser? On a pratiquement un single dans chaque foyer française.
1: Ah mais c'est sûr, tout le monde
0: c'est incroyable.
1: Ah mais oui.
0: Incroyable.
1: Bravo.
0: Merci.
1: Image. 40
0: Merci.
1: Ans des démons de minuit, on va fêter ça en chantant Qui ça? Évidemment, on la réécoute cette chanson.
0: Et puis c'est aussi ça, jusqu'au bout de la nuit.
1: La note, c'est notre Maria Carré à nous. Mais hein. Ben oui. Allez, on écoute les démons de minuit et puis après Mario, faut qu'on parle du clip. Parce que le clip,
0: oui.
1: Le clip des démons de minuit, mes enfants, ah bah c'était mon film préféré à l'époque. Allez, à tout de suite.

0: je le tente. Jusqu'au bout de
1: jusqu'au bout de la nuit.
0: Eh, pas mal.
1: Ouais. Belle voix, belle voix.
0: Vous écoutez ici et on célèbre ce soir les 40 ans de cet immense tube de Images, Les Démons de Minuit. Oui, 40 ans déjà. Et si vous êtes en train de réviser parce que vous allez rencontrer cet été votre correspondant anglais, pas de problème, on a la version in English.

0: Emotion, ça parle pas du tout de la même chose en
1: non,
0: anglais.
1: Non, c'est pas du tout la même chose. Et je le dis un peu aujourd'hui parce que je dois mettre le point sur le i.
0: Allez-y.
1: Alors, cette chanson, on m'a demandé d'écrire une version anglaise, mais vite fait. On était à table avec Stéphane Després, le frère du compositeur, avec le guitariste. Et on a commencé à, parce que je parle l'anglais couramment, donc on m'a demandé d'écrire le texte. Mais je ne savais pas que c'était une ruse.
0: Une ruse.
1: Une ruse pour faire plus de droits.
0: D'accord. Ah oui, donc vous pensiez rendre service et en fait c'était pour ressortir la chanson en version anglaise sans tellement.
1: Non, c'est la version française devient une adaptation de la version originale. Et c'était les astuces de l'époque et puis c'était assez bizarre.
0: Donc avec cette version anglaise, la version française rapportait plus de droits. C'est ça?
1: Non, c'est la version anglaise qui est déposée à la SACEM en tant que version originale, et la version française devient la version de la version...
0: Ok, originale anglaise.
1: Voilà, voilà.
0: Ah oh bah dites donc. Et ouais. Alors vous, ça vous fait ça, moins ça... de sous ou ça va?
1: Non, ça va très très bien.
0: Ah bon, tant mieux.
1: Ça va très très bien, mais c'est l'idée de ne pas donner l'appartenance même de... Parce que la version anglaise n'est pas passée en radio.
0: Non.
1: Enfin, vous voyez ce que je veux dire, c'est la version, ouais. C'est la version française qui est passée en radio.
0: Ok, la version anglaise, elle servait juste de, voilà, ouais, on va dire de mettre étalon pour ensuite parler de l'adaptation française.
1: Voilà.
0: Ok.
1: Et pour avoir plus de droits surtout, parce que plus de droits au niveau de nous.
0: Ouais.
1: Parce qu'il y a des malins qui ont voulu essayer, ils ont essayé, si vous voulez, on a essayé de faire une répartition juste
0: ouais.
1: entre cinq personnes. Et cette répartition-là, je trouve ça. On était un groupe. Dans un groupe, c'est 50-50, tout le monde.
0: Ouais.
1: Et, mais
0: si on est 5, c'est
1: 20-20-20-20-20.
0: Ouais.
1: Donc, à part égal. Mais là, c'était pas très égal.
0: Aïe. Eh, mais ça.
1: Ouais, je trouve ça injuste. Injuste pour celui qui a écrit, comme Richard Seff. Injuste pour lui surtout.
0: D'accord.
1: Parce que je voulais le dire un jour parce que ça m'a fait drôle. J'aime la justesse dans la vie. J'aime pas le mensonge. J'aime qu'on soit juste avec. Parce que c'est de l'art. Et cet art-là, les gens vont aimer cette chanson. Les gens vont l'écouter, vont l'entendre. Ils vont le prendre tel quel. Pour moi, une chanson, c'est de l'amour que tu donnes aux gens.
0: Mm-hmm.
1: Et donner de l'amour avec un truc. Une base pas très très
0: équitable,
1: ouais. Je trouve ça inéquitable.
0: Et avec le temps, est-ce que justement cette injustice ou ce manque d'équité, vous avez réussi à en parler avec lui et essayer de réparer ça?
1: Non, c'est pas. Non, j'essaie de faire comprendre que il faut être beaucoup plus juste dans la vie, c'est tout.
0: Ouais.
1: C'est de remettre les choses dans l'ordre. Même si dans l'action ça ne se fera pas, mais de mettre les choses dans l'ordre, c'est Richard Seff qui a écrit le texte.
0: Il a écrit le texte des Démons de minuit. Et bien voilà. Ça a été.
1: Parce que le producteur lui l'a dit. Vous êtes un groupe de Toulouse et vous chantez en anglais. C'est pas normal. Donc j'ai un ami qui s'appelle Richard Seff et je vais lui donner votre version. Il va écrire un texte et il a écrit les Démons de minuit.
0: Ok.
1: Tout le monde a sauté de joie parce que c'était vraiment un thème comme les démons des minuit, c'est pouh, ouais. C'est explosif. C'est explosif dans la, je dirais dans ce que ça donne comme image.
0: Ah oui,
1: aux gens.
0: Évidemment.
1: Même si on s'appelait image, c'est l'image quoi. C'est ça donne quelque chose dans les oreilles, dans le cœur, dans les ça laisse imaginer chaque personne dans une situation bien précise dans cette chanson. C'est vague tout en étant précis. Je trouve que cet auteur est extraordinaire.
0: Bah bravo à lui et puis ses mots sont chantés 40 ans plus tard.
1: Ouais.
0: Alors puisqu'on parle d'image, il y a l'image associée aux Démons de minuit, c'est le clip. Un clip complètement frappadingue, tournée dans l'église Saint-Pierre des Chartreux à Toulouse, vraie église. Alors vous, Mario, donc le chanteur, vous êtes derrière le bar et vous filez au prêtre un truc à boire, une espèce de breuvage bleu qui fait que le prêtre va transformer l'église en boîte de nuit, va danser un slow langoureux avec une dame en barésie, le tout devant les petits vieux qui sont à la messe. Enfin, elle est incroyable cette idée de clip. À côté, Like a Prayer de Madonna, c'est les bisounours, les enfants. Sachez-le, les démons de minuit, c'est la folie à l'église, quoi.
1: Ouais, mais c'est un peu le thème.
0: Oui.
1: Les démons de minuit dans l'église, et ça se passe dans l'église, parce que en plus on a le père Di Falco.
0: Oui.
1: A dénoncé ce clip qu'il voulait l'interdire à un certain moment donné.
0: Bah, le père Di Falco, il a peut-être d'autres choses à dénoncer avant de parler de votre clip, non? Qu'est-ce que vous en pensez?
1: Oui,
0: avec le recul, il avait d'autres choses, d'autres dossiers brûlants. Mais d'accord. Et ça n'a jamais été interdit, ça n'a pas marché, ça.
1: Non, ça n'a pas marché, au contraire. On descendait, on était deuxième. Et du coup, ça a relancé la vente du disque.
0: redevenu premier.
1: Vous voyez. Et le clip, je trouve que bon, c'est, je trouve ça vachement bien, parce que je suis pas.
0: Mais c'est très audacieux, moi je trouve, c'est chouette.
1: On en avait envie.
0: Des clips de l'époque où on voit le chanteur en train de faire un playback avec des filles qui dansent derrière. Là, il se passe vraiment des choses dans le clip des Démons de minuit.
1: Comme à l'époque, le mot buzz n'était pas là. On avait envie de faire le buzz à l'époque, de se faire un peu chahuter.
0: Ouais.
1: Parce que nous avons l'esprit un peu catholique dans la tête.
0: Toujours.
1: Et le fait de dégratigner un peu cette dogme qui est le catholicisme dans l'Église, je trouve ça fantastique, l'idée.
0: Alors, si vous ne l'avez pas vu à l'époque, ce clip...
1: Il faut le voir.
0: Vous pouvez aller le voir. En plus, il est en version bien restaurée sur YouTube. Alors, il n'y a pas que les démons de minuit. Hein, là, vous sortez d'une grande tournée depuis le mois de mars. Vous jouez absolument partout. La dernière date, c'était au début du mois de mai à Chartres, au Colisée. Et quand vous êtes sur scène, évidemment, vous chantez Maîtresse.
1: Oui, Maîtresse ou ma maîtresse.
0: Ne touche pas à Maîtresse. Bonheur, cette chanson. Mario Ramsamy du groupe Image, invité ce soir de Décibel pour les 40 ans des Démons de minuit. Mais du coup, on révise toute la discographie.

0: On avait moins mal au dos, on était plus jeunes et on dansait en écoutant Images. Mario, hey, quand même, sur les démons de minuit, oui, il y a cette note incroyable, mais là même, en vous écoutant chanter Maîtresse, quand même, sacrée voix. Là, vous faites 110 concerts par an, vous faites gaffe à votre voix?
1: Ben, je pense que je dois avoir je me suis musclé.
0: Ouais. Muscler les cordes vocales.
1: Ouais, les cordes vocales. Et il se trouve que le fait de chanter tous les jours, ça rentre, les cordes vocales se rentrent dans une sorte de rengaine. Et cette rengaine-là, j'en ai pas marre. Attention, parce que c'est pas parce que je dis le mot rengaine que j'en ai marre. J'en ai pas marre du tout. Parce que c'est la chanson qui a fait que j'ai pu vivre et que j'ai, aujourd'hui, je suis papa. À 70 ans.
2: Félicitations, Mario.
1: Au 31 octobre cette année, je vais faire 70.
0: Ouais.
1: Et c'est comme Émile, avec Plus près des étoiles, Capitaine abandonné.
0: Gold, ouais.
1: Et j'ai trouvé qu'il n'a pas vieilli. Ses cordes vocales n'ont pas pris un pet.
0: Ouais.
1: Tout ça parce qu'on est sur scène tout le temps.
0: C'est ça. Et on concert tous les 3 jours. Plus de 300
1: concerts. Je ne bois pas.
0: Ah oui.
1: Pas d'alcool, pas de fumette.
0: Ah bah ça aide évidemment. 110 concerts par an hein, pour Images. Donc pour vous, Mario Ramsamy, pour célébrer les 40 ans des démons de minuit, je vais vous faire un petit blind test des meilleures ou des pires reprises de cette chanson signature. À tout de suite.
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0: Alors vous avez parlé tout à l'heure des droits d'auteur, de l'équité, tout ça n'existait pas vraiment au moment du premier tube d'Images, dirons-nous.
1: Ouais.
0: Voilà, il y a 40 ans. Est-ce que, alors si on met ça à part, on en a parlé aussi, je me souviens, avec Axel Bauer, il y a plein d'artistes qui, dans les années 80, ont fait leur premier tube et se sont rendus compte que voilà, c'était un petit peu compliqué, qu'il fallait bien lire les papiers avant de les signer. Mis à part, est-ce que vous êtes, vous, Mario, nostalgique des années 80, ou est-ce que vous êtes heureux dans notre époque?
1: Je suis heureux parce que je le répète encore une fois.
0: Un bébé.
1: J'ai eu un bébé.
0: Ben oui, félicitations.
1: Mais pas la vie. La vie elle-même est super difficile.
0: Ouais.
1: La vie elle-même est quand je vois beaucoup de tristesse, beaucoup plus que dans les années 80 aujourd'hui. Je vois beaucoup. Autant que la technologie a avancé, et je vois qu'on recule dans la tête, dans la mentalité, dans le côté humain. Le don de soi. Le don de soi est devenu très hypocrite, très, très, très personnel. Et c'est ce qui me manquait. Il y avait l'esprit de solidarité, même si on se faisait des coups bas, par moment, mais il y avait cet état d'esprit de vouloir regarder l'autre avec une forme de compassion. On avait là ce cœur-là. D'ailleurs, Jean-Jacques Goldman, il a fait les Restos du cœur à l'époque.
0: Oui, c'est vrai, avec Coluche.
1: Et j'ai trouvé ça très, très fort parce que Jean-Jacques Goldman, Coluche et tous ces gens qui ont de l'humanité dans leur cœur ont fait pour moi, c'est un don à l'humanité, les Restos du cœur.
0: C'est beau que vous parliez des Restos du cœur puisque justement, les Enfoirés, la troupe des Enfoirés a chanté à plusieurs reprises dans les spectacles des Restos du cœur, Les démons de minuit. Par exemple, là, on est en 2004. Le spectacle s'appelle Les Enfoirés dans l'espace. Et on va entendre notamment la voix d'Hélène Ségara.

0: C'était dans un medley de chansons toulousaines. Vous êtes toujours attaché à Toulouse, Mario ?
1: J'habite pas trop loin, j'habite à 100 km de Toulouse, j'habite à Agen, je me suis désolidarisé un peu de Toulouse parce que ça a devenu un peu, comme je vous parlais de ça, ça a devenu un peu, ça s'est déshumanisé un peu. La place du Capitole, on ne peut plus aller avec la voiture, on a mis des barrières de partout, on a clôturé, on a mis des murs. Et ces murs-là a fait que, aujourd'hui, tu achètes à Toulouse un certain bien, et avec le temps, ça se dévalorise puisqu'il y a une expansion de la ville qui est mal calculée, mal réfléchie.
0: Ouais, ça vous plaît pas.
1: Ça me plaît pas, mais je reste dans ma mentalité, dans ma tête, je reste dans mon cœur toulousain parce que mon studio, il est juste en dessous. Les fan clubs du Stade Toulousain à Toulouse.
0: Ah, excellent.
1: Juste en dessous, j'ai fait mon studio et je m'oblige toujours de garder ce contact toulousain avec Jean-Pierre Madère qui je voudrais un jour.
0: Macumba.
1: Ah ouais, qu'est-ce que j'adore.
0: Il est super, Jean-Pierre.
1: J'adore cet homme.
0: Ouais, et lui à Toulouse aussi.
1: Oui. Voilà.
0: Belles histoires toulousaines. Alors, les reprises des Démons de Minuit. Je ne sais pas si vous les connaissez toutes. On va voir.

0: Didier Super. Didier Super, moi je l'adore. Il a sorti un premier album fabuleux il y a quelques années qui s'appelait « Vaut mieux en rire que s'en foutre ».
1: Oui.
0: Avec des chansons comme « Petit caniche, peluche pour vieux » que je vous recommande chaudement. Et donc il a fait cette reprise des Démons de minuit. Bon, la prochaine, je suis sûre que vous la connaissez.

0: Pas mal, hein ?
1: C'est extraordinaire. Mais ça prouve que c'est une chanson qui a le cœur de vouloir faire danser, faire chanter les gens. C'est très, je dirais...
0: Fédérateur,
1: voilà.
0: Ouais. Et puis bon, il y a cette version-là, évidemment, qu'on ne peut pas passer sous silence.
1: Non.
0: Parce que quelle version dingue.

0: Qui ça? C'est la version de Julien Doré.
1: Oui, j'ai reçu un coup de fil de lui un matin.
0: Ouais.
1: Il y a 2 ans de ça, son album est sorti.
0: Imposteur, ouais.
1: Oui, imposteur. Et salut, c'est Julien Doré. Ça t'ennuierait pas de venir faire un gag à tout le monde? Je voulais faire le buzz et je suis monté à Paris et il m'a emmené dans un sublime hôtel et il m'a dit écoute, tu vas faire semblant que tu n'aimes pas qui ça. Et après zoom arrière, il a dit, c'est ça que j'aime avec les jeunes de maintenant, ils ont l'idée, ils ont l'intention, ils ont cette inventivité de partir de quelque chose qui existe très fort déjà et d'emmener un plus par rapport à ça. Et Julien Doré est très bon pour ça.
0: Et en plus, il est en train de nous écouter, il vient de m'envoyer un message. Alors, c'est un vocal. Il m'a dit, allez, il faut passer ça à Mario. Alors, c'est parti. Je mets mon téléphone devant mon micro, pardon pour la qualité du son.
2: Salut Mario, écoute, tu es avec mon amie Émilie et je voulais te faire un petit coucou. Voilà, une petite pensée, c'est Julien Doré. Te remercie encore une fois pour toute la bienveillance et ce joli moment partagé ensemble. Voilà, quand on s'est vu et qu'on a fait notre petite blague où on a fait croire que tu n'aimais pas du tout ma version des Démons de minuit. C'était un moment génial et puis notre discussion aussi après. Voilà, ça, c'est des moments dont je me souviens. Donc voilà, je voulais faire ce petit coucou, t'embrasser et puis te dire à bientôt, j'espère. Je t'embrasse Mario, gros bisous et salut Émilie, ciao. Oh,
0: c'était
1: un gros bisou de ma part aussi.
0: Oh, Julien. C'est une vraie rencontre, hein, ça, Julien.
1: Ah non, mais
0: Doré.
1: C'est une vraie rencontre. C'est quelqu'un qui. Et il... D'ailleurs, si tu le vois sur lui, c'est le body talking, as we say in English.
0: Ouais. Le langage corporel de Julien.
1: Ouais, c'est ça. Ouais. Et il va vers les gens, il est généreux, il est tout est pensé, c'est bien calculé, c'est bien réfléchi. Et moi, j'aurais aimé que mon fils le ressemble dans si je voulais que il y a quelqu'un, un membre de ma famille qui je voudrais que mon fils ressemble à cette forme de caractère d'artiste parce que j'adore ce qu'il est.
0: Waouh, mais c'est beau. Merci beaucoup d'être venu nous voir, Mario. Félicitations pour les 40 ans des Démons de minuit. On se reverra pour fêter les 50 ans, sans doute. Et puis, alors, vu que de toute façon, vous faites un concert tous les 3 jours en moyenne, on va pas tarder à se recroiser sur scène.
1: Hein, non, on va pas tarder.
0: Bon, génial. Passez un bel été. La bise au tout petit qui vient d'arriver.
1: Merci alors. Beaucoup, merci beaucoup.
0: Merci d'être venu nous voir.
1: Thibaut, elle s'appelle.
0: Oh, bisous. Bisous, c'est une petite fille.
1: Bisous, moi, Thibaut.
0: Oh, elle nous écoute, mais elle a quel âge?
1: 7 mois.
0: 7 mois, oui. Donc on peut dire des gros mots, ça ne lui fera pas. Elle sera pas traumatisée. Fantastique. Merci beaucoup, Mario. À très bientôt.
1: Des bisous à toi, Julien.
0: Merci. 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
0: Et un petit peu de rock'n'roll maintenant. Joan Jett and the Black Hearts. I love rock'n'roll. Et des bonnes nouvelles de l'actu musicale à suivre. Merci d'avoir choisi Décibels.

0: Waouh, qu'est-ce que ça fait du bien d'écouter Joan Jett and the Black Hearts, I love rock and roll. La bonne nouvelle, c'est que Joan Jett est en tournée. Une seule date en France. Je sais, vous allez râler, mais pour une fois, c'est pas à Paris. La seule date en France, non, c'est dans un festival que j'adore. Le Rétro C'est Trop. Je sais pas si vous avez déjà entendu parler de ce festival. Rétro C'est Trop, c'est à Tilleulois, dans les Hauts-de-France. Et c'est un festival qui fête ses 10 ans cette année. Et c'est vrai que là où il y a plein de festivals un peu nostalgiques, années 90 ou années 80, on en parlait à l'instant, évidemment, avec Mario de Image, eh ben, le Rétro C'est Trop a adopté une esthétique qui est différente, mais qui, alors moi, me plaît beaucoup puisque c'est du rock, rien que du rock. Il y a 15 000 festivaliers qui viennent chaque année applaudir des groupes donc qui ont marqué, on va dire, les fans de rock depuis les années 60. Donc il peut y avoir Tears for Fears, mais aussi Deep Purple, les Stray Cats, côté français Louis Bertignac, il y a eu Alice Cooper, évidemment, dieu du hard rock américain, il y a eu Trust, les Sex Pistols, bon... Enfin, ce qu'il en reste, mais enfin, quand même, ils sont venus. ZZ Top aussi est déjà passé. Les Zombies, enfin voilà, c'est vraiment trop beau. L'édition des 10 ans de Rétro C'est Trop, bah, c'est tout bientôt, hein, du 26 au 28 juin. On ira donc faire un tour en Picardie pour écouter Joan Jett et l'applaudir, elle que nous venons d'entendre. Également les B-52s, ça fait plaisir. Europe, oui. Oui, je le fais bien. Europe et Matmata. Et là, la boucle est bouclée puisque l'album de Matmata est à gagner maintenant au Blind Test.
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0: Un album qui s'appelle Lambardé, album de reprise, 20 titres, 20 reprises donc, des choses qu'on attendait de la part de Matmata, comme The Cure ou Dao, et puis Renaud, Abba, Johnny Hallyday, ils reprennent des chansons incroyables, dans plein de langues, en français, en anglais, en breton, là encore on attendait ça de Matmata, mais vous allez les entendre chanter en espagnol, en portugais, en italien, etc. Plein de langues européennes, en suisse allemand, s'il vous plaît. Ils reprennent une chanson, oui, du premier groupe de Stéphane Echer, et ils chantent en suisse allemand, enfin, c'est incroyable. Vraiment, cet album de Matmata est dingue, Lambardé. Moi, j'aime beaucoup. Et donc, je suis ravie de l'offrir à Gilles et à Souleymane. Bonsoir, messieurs.
2: Oui, bonsoir, Émilie.
0: Bonsoir,
3: bienvenue. Bonsoir, Émilie.
2: Bonsoir, Souleymane.
0: Comment ça va,
3: bonsoir,
0: Gilles?
2: Ça va très bien, je te remercie, Émilie.
0: Oui, j'entends, t'as une bonne voix. T'as une bonne voix du week-end alors
2: oui,
0: qu'on est
2: va,
0: que
2: oui,
0: mercredi. C'est pas très sérieux.
2: Pas Caroline.
0: Gilles, je te présente, ou je sais pas si vous connaissez déjà, Souleymane, donc, qui vient jouer avec nous aussi. Souleymane, comment ça va?
2: Ça va. Moi, par contre, je suis crevé.
0: Ah, on est mercredi en même temps, hein. C'est le bilan d'étape de la semaine. C'est là où on se dit, est-ce que j'ai bien fait ou pas? Allez, oui, je continue. Bon. Souleymane, désolé pour le coup de fatigue, mais là, normalement, la joie va revenir et l'énergie.
2: Avec un bon coup de rock.
0: Ah voilà, et un bon blind test. Ce sont donc des chansons qui parlent de la vie et le cadeau que vous gagnez tous les deux, puisque dans le blind test de Décibel, il n'y a pas de perdance, comme à la fête foraine. Vous remportez chacun donc un exemplaire de l'album de Matmata, ok?
2: Ça marche, merci.
0: C'est gagné, bah, avec plaisir. Comme ça, maintenant que vous avez gagné, vous pouvez jouer tranquillement, sans pression, mais avec évidemment beaucoup d'attention. Ce sont donc des chansons qui parlent de la vie et on recherche leurs interprètes, ok?
2: D'accord. Okay.
0: Alors, Gilles et Souleymane, n'oubliez pas ce petit point de règlement très important. Il faudra
2: dire son prénom.
0: Oui, il faut dire son prénom avant de donner la réponse. Merci. Je le répète tous les jours, vous devez en avoir marre. Pardon.
2: Ah non, absolument pas, non.
0: Ah là là, Gilles et Souleymane.
2: Sinon, c'est pas là.
0: Ah, merci, trop sympa.
2: Oui, voilà, on s'est pas là, on va t'écouter, Émilie.
0: C'est vrai, ça. Merci les gars d'être là, ça fait plaisir. Allez, première chanson qui parle de la vie, dites-moi, qui chante ça?
2: Daniel Balavoine.
0: Oui.
2: Eliane Folie qui l'a reprise.
0: Eliane Folie l'a reprise, c'est vrai.

0: belle cette chanson, la vie ne m'apprend rien, Daniel Balavoine. Et c'est vrai que j'aimais bien la reprise de Liane Folie. Elle avait assuré, quand même.
1: Oui.
0: Voilà.
1: Ouais.
0: Petit avis personnel non sollicité, vous en faites ce que vous voulez. Souleyman, après Balavoine, on continue la vie d'un autre point de vue.
2: Souleyman et L5.
0: Oui.
2: Un point commun avec Les démons de minuit, repris par Julien Doré.
0: Reprise aussi par Julien Doré, c'est vrai, toutes les femmes de ta vie. Il a bon goût, Juju. Hein. Un point pour Souleyman, un point pour Gilles. Vous êtes parfait, vous avez fabriqué un petit moment de suspense où le public se demande, mais alors, mais qui va gagner ce blind test? Je vous le rappelle, tout le monde. Et c'est tous les soirs que tout le monde gagne au blind test, donc vraiment, n'hésitez pas à vous inscrire. Mettez-le en numéro rapide là dans votre répertoire de téléphone, 0810 055 056. Tous les soirs à 20h, vous appelez pour jouer, vous êtes sûr de gagner. Oh, on dirait vraiment que je suis en train de vous vendre des tapis. Hein. C'est terrible. Et il se lessive, madame. Oui, il passe à la machine. Elle n'avait pas besoin d'aller au pressing. C'est un tapis fabuleux. Allez, j'arrête. Gilles et Souleyman, on va faire une dernière chanson de la vie. Attention, là, c'est la vie intense. C'est la vie vintage. Oui, bravo.
2: Souleyman, ouais, dites Piaf, la vie en rose.
0: Et vous savez quoi? J'aimerais bien que Julien Doré la reprenne, celle-là. Je suis sûre qu'il ferait une super version. Il ferait comme ça. Ça me fait quelque chose. Un peu avec son petit accent du sud, là, ce serait trop beau. Non. J'ai fait un peu Cabrel, là. Cabrel qui a fumé des clopes, c'est trop bizarre, cet accent. Non, mais voilà. On va lui proposer à Julien Doré de refaire La vie en rose. En tout cas, Gilles et Souleyman, vous avez été magnifiques et vous avez tout trouvé. Bravo, messieurs.
1: Merci beaucoup, Émilie. Merci.
0: Ah,
1: merci, Émilie. Bonjour.
0: Oui, évidemment.
1: À Caroline.
0: Eh ben, bisous, Caroline.
1: Dans l'Indre-et-Loire, qui habite à Rivière.
0: Très bien. Caroline, Rivière, Indre-et-Loire, gros bisous. Souleyman, Gilles, bisous aussi. Et tant qu'on y est, une bise à Clacla. Mais oui, Clara Luciani a écrit une chanson géniale sur la vie, sur sa vie, sur cette vie. Elle ne revient pas tout ce qui lui arrive et elle le raconte en chanson sur son troisième album, Mon sang. Clara Luciani est dans Décibel. Il est 20h47, les amis. Bonne soirée.

0: Luciani, cette vie, c'était sur son album Mon sang qui était sorti à la fin de l'année 2024. Elle a donc passé une bonne partie de l'année 2025 sur la route. 2026 est peut-être le moment de préparer la suite ou alors de partir en vacances. Hein. Elle l'a bien mérité aussi. Bref, on envoie par les ondes nos meilleures pensées à Clara Luciani.
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0: Allez, il est l'heure du coup de cœur du jour. Et c'est un garçon qui vient d'une bande dont on parle beaucoup. Lui, il s'appelle Nomor. Vous ne le connaissez pas encore, peut-être. Mais dites-vous que les artistes qui gravitent autour de lui s'appellent Joseph Kamel, Daisy ou encore Pierre Garnier. Vous avez compris de quelle bande je parle. C'est la bande de Caen, dans le Calvados. Alors, Nomor, de son vrai nom Nicolas, c'est un jeune artiste franco-portugais basé donc en Normandie. En fait, il a débarqué à Caen il y a une dizaine d'années pour entrer aux Beaux-Arts. Voilà. Il a d'abord fait de la photo et puis il a donc rencontré l'équipe du label Duchesse. Et c'est là-bas qu'il va rencontrer tout plein d'artistes de la scène normande et que ça va quand même pas mal l'inspirer. Il vient de sortir un album qui s'appelle Le meilleur de mes potes. J'ai bien aimé ce titre. J'ai trouvé que voilà, on s'y retrouvait. Et dessus, il y a la chanson titre, Le meilleur de mes potes. À découvrir donc notre coup de cœur du jour, Nomor. Ça s'écrit N-A-U-M-A-U-R.

0: raison.
1: Notre découverte du jour, No More, le meilleur de mes potes.
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1: Oh là là, c'est un anniversaire très important aujourd'hui. Vous allez me dire, la chanson anniversaire est importante tous les soirs. Vous avez raison, mais aujourd'hui, on a envie de souhaiter un très très joyeux anniversaire à une chanteuse qui s'appelle Cher. Elle a 80 ans aujourd'hui, Cher. C'est incroyable parce que entre le sport, la bonne génétique et une petite aide chirurgicale, effectivement, on ne sait plus du tout quel âge elle a. Et bien voilà, je vous l'annonce, elle a 80 ans aujourd'hui. Cher, et c'est, j'adore cette statistique, la seule chanteuse solo à avoir classé au moins une chanson dans le top des ventes sur 7 décennies consécutives. Ouais, depuis les années 60, il ne se passe pas une décennie sans que Cher soit numéro 1 des ventes. Donc voilà, c'est la seule à avoir réussi à faire ça. Cher, donc, il y a 80 ans aujourd'hui, je l'adore tellement. Alors en tant que chanteuse, mais aussi en tant qu'actrice. Sachez que c'est une excellente actrice. Et me dit-on, mais ça, moi, j'ai pas grandi aux États-Unis, donc j'ai pas pu le vérifier. Excellente animatrice de télévision aussi. Quand on lui donne voilà un prime animé à la télé, elle fait ça comme une chef. Non, moi, j'ai un souvenir d'adolescence de Cher. C'est qu'en 1992, quand Disneyland Paris a ouvert, qu'on appelait à l'époque Euro Disney, et ben c'est elle qui est venue chanter à la cérémonie d'ouverture et elle a chanté cette chanson-là.

Choup choup. Ouais, Cher. En 1992, cérémonie d'inauguration de Euro Disney. Et en fait, The Choup Choup Song chanté par Cher, c'était la bande originale d'un film génial qui s'appelait Les Deux Sirènes. Et Cher jouait dedans. C'était un film qui se passait dans les années 60. Et c'est Winona Ryder qui jouait la fille de Cher. Donc voilà, super film de meuf, on va pas se mentir. Mais très très chouette, Les Deux Sirènes avec Cher. Et film incontournable des années 90. Allez, nous, on va aller plutôt dans les années 60 pour célébrer l'anniversaire de Cher et ses 80 ans. On l'écoute avec son Cher Sony. I got you, babe.

0: 1965, la sortie de I Got You Babe, Sony et Cher. Elle avait 19 ans, Cher, bébé. Et ben aujourd'hui, elle fête ses 80 ans et on lui envoie tout l'amour du monde. Quelle belle artiste. À vous aussi, on vous envoie plein d'amour. Mais oui, vous êtes un beau public. Merci d'avoir écouté Décibel. Toutes et tous, on vous embrasse. Et aussi l'équipe de l'émission. Ce soir, aux commandes, il y avait Iris Guitoni, Basile Combes, Elodie Biancamaria, Alexandra Sackberg et Franck Moilier. À demain, on parlera de l'Amérique et de la route 66 en chanson avec mon invité Laurie Kenton.
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5: Bonjour la France, j'espère que tu vas bien la France. On est mercredi. Moi je vais bien, j'ai déjà deux candidats sélectionnés pour la finale de vendredi.
3: Oh là
5: comment
3: là
5: ça se passe Éric Bastien ?
6: Bonjour à tous, vous êtes passé du rose au bleu aujourd'hui.
5: Exactement. Alors, je vous rappelle que toute la semaine, nos candidats vont s'affronter pour gagner.
6: Enfin, vos candidats vont s'affronter, oui. Parce que j'ai rien.
5: Oui, pour voilà. L'instant, mes candidats vont s'affronter.
6: Ouais.
5: Alors le premier prix, il s'agit d'un séjour pour 4 personnes au parc Astérix. Et attention, on rigole pas, parce que c'est cap sur l'Égypte au parc Astérix. Il y a 50 attractions, il y a des spectacles, mais vous allez affronter le remous de la descente du Nil, vous allez prendre de la hauteur avec l'envol d'Ibis, vous allez découvrir cet automatix. Et vous dormirez dans un hôtel, dans une chambre familiale. Les petits déjeuners, les dîners sont inclus. Et puis pour que votre voyage jusqu'en Égypte soit plus simple, 100 € en carte carburant et le parking inclus. Ça, c'est du cadeau. Si on ne gagne pas ça, on gagne quoi, cher ami ?
6: Vous savez, Valérie, au parc Astérix, il y a la parade. Ça, c'est la vraie musique de la parade avec les personnages d'Astérix. Mais êtes-vous au courant que Joe Malongo parade, lui aussi ?
5: Ah mon Dieu !
6: Et la parade de Joe Malongo, tous les jours, 16h et 18h, avec ses 32 dosettes déguisées, oui, costumées, maquillées, 32 dosettes qui défilent comme ça pour vous, jusqu'au chaudron magique.
5: Est-ce que les 6 verres en verre défilent aussi ?
6: Les 6 verres en verre, alors il y a tout un effet spécial, vous verrez,
5: voilà,
6: parce que c'est en l'air et tout. Et Joe Malongo arrive comme ça, du haut, comme Johnny Hallyday, au Stade de France.
5: Ah, ça doit être beau.
6: Et alors tout le monde remue la cuillère de la potion magique de Joe Malongo. Et ça vous donne un café avec 32 dosettes.
5: Bien sûr, c'est magnifique. Bon, et puis surtout, nous allons commencer.
6: C'est de pire au pire. Hein.
5: Oui, écoutez, je ne sais pas. C'est l'anniversaire aujourd'hui de Maëva, qui fait partie de notre équipe et qui, depuis début d'Otaken, nous fait nos petites vidéos qui sont sur les réseaux.
6: Bon anniversaire, Maëva.
5: Bon anniversaire, Maëva. Voilà, allez, jingle, on accueille nos candidats. Comment ça va, Catherine ? Comment ça va, Christophe ?
6: Bonjour.
7: Bonjour.
5: Alors, Catherine, qui voulait jouer avec moi ?
7: Non, bah, oh oui.
5: Ça tombe bien, tu vas jouer avec moi.
6: Ouais.
5: Alors, tu joues avec ICI Loire Océan. Tu as 60 ans.
7: Oui.
5: Quel bel âge. Et tu habites à la Chapelle Basse-Mer. Comment on appelle les habitants de la Chapelle Basse-Mer ?
7: Les Chapelins.
5: Oh, les Chapelins, c'est presque Châtelaine, quoi. Enfin, c'est ça.
7: Oui, c'est bon. Oui.
5: Oui, oui.
7: On a un grade.
5: Oui, t'as un petit grade. Tu es propriétaire du château, quoi. Alors, tu es mariée à Serge, tu as 3 enfants et tu as une petite fille, c'est ça ?
7: Oui, c'est ça. On s'appelle Elsa.
5: Oh, comme la Reine des Neiges.
6: Non, vous n'allez pas me la remettre.
7: Oui, la Reine des Neiges, elle a 10 ans.
5: Libérée, délivrée.
6: Non, ça va.
5: Alors, tu as un petit chat, comment il s'appelle ton petit chat ?
7: Manuka.
5: Oh, qu'est-ce que c'est Manuka ? Pourquoi Manuka ? Ça veut dire quelque chose ?
7: Ben, c'est une plante. C'est une plante qui guérit beaucoup de choses.
5: Oh, bah voilà, voilà, voilà. Alors,
7: surtout qu'il me fallait un M et je ne savais pas quoi trouver. J'ai été chercher dans les huiles essentielles et j'ai trouvé Manuka.
5: C'est très bien.
6: Comment on m'a dit Manuka?
5: Manuka.
6: Et le chat, il, Manuka, se, fait, il oui. se fait les griffes, il se fait une manucure, Manuka?
7: Non. Il a que trois pattes en plus. Hein.
5: Voilà. Oh, petit ouais. chou à la crème. Bon, alors j'en ai. Alors, tu es coach de vie intuitive depuis 10 ans.
7: Oui, et je fais ça depuis bien longtemps.
5: Et alors, qu'est-ce que c'est une coach de vie intuitive?
7: En fait, je ressens les choses, je suis médium, alors je ressens les choses à travers les mémoires que les gens peuvent avoir dans leur corps. Ouh. C'est-à-dire que quand ils ont des blocages de la vie, puisque malheureusement, on a tous des parcours un peu chaotiques, ben moi je vais les aider à dégager ça, de se sentir plus léger et d'avoir la joie de vivre.
5: Oh, mais je vais aller à la chapelle Basse-Mer, moi. Tu vas me faire une petite séance de coach de vie intuitive.
6: Vous allez vous sentir plus légère, elle l'a dit.
7: Ouais.
5: Okay,
7: non, donc... mais j'amène la joie, parce qu'en fait, j'ai travaillé 30 ans avec des enfants sur Paris, parce que j'étais parisienne avant. Et c'est toute l'équipe, le pédiatre, le pédopsychiatre, tout ça, m'ont dit, mais Catherine, tu t'installes, il faut arrêter, quoi. Faut pas... tu perds ton temps, alors que tu aiderais énormément d'enfants des adultes.
5: Eh ben c'est super ça, j'aime bien les gens qui aident les gens. On va tout de suite rentrer dans la compétition avec ta première question, vrai ou faux. Tiens, je te mets Jacques Brel.
8: Ça sent la bière de Londres à Berlin.
5: Alors, on va parler de bière. Écoute bien cette question. Une brasserie bretonne a lancé une bière qui s'appelle John Lemon. Et il paraît que du coup, bah, cette brasserie s'est fâchée avec Yoko Ono, la femme de notre ami John Lennon. Est-ce que c'est vrai ou faux, top chrono, 5 secondes?
7: Moi, je dirais non parce que je ne sais pas du tout.
5: Eh bien, c'est vrai, figure-toi, parce que dans les Côtes d'Armor, une brasserie s'est retrouvée en conflit avec Yoko Ono parce qu'ils ont lancé la bière John Lemon, un jeu de mots inspiré de John Lennon et du citron. Bon, bah voilà, fin de partie. Pas de points pour toi, ma chérie.
6: Bon, Catherine ne veut pas jouer avec moi, mais Christophe, lui, est ravi de faire partie de la team. Bienvenue, Christophe, avec ici Brassizel. Ça va?
9: Merci, Eric.
6: Eh, tu veux jouer avec moi quand même, Christophe, rassure-moi.
9: Ah oui.
6: Ça va, alors on est bien.
9: C'est un honneur.
6: Oh, c'est trop.
5: Oh, arrêtez, mon Christophe, Dieu,
6: vous
5: mon
6: en faites
5: Dieu.
6: Des caisses, là, arrêtez. Vous habitez, cher Christophe, à Landivisiau. Landivisiau, c'est dans le Finistère, ça?
9: Oui, tout à fait, dans le Finistère Nord.
6: Exactement. Annie partage ta vie, Christophe?
9: Oui.
6: Depuis combien de temps?
9: Aujourd'hui, ça fait 31 ans.
6: Exactement. Aujourd'hui, 20 mai, bravo, 31 ans de mariage pour notre Christophe. Avec Annie, on aura l'occasion d'en reparler, mais félicitations à vous deux. Vous avez bien travaillé? Merci. Vous avez des enfants?
9: Oui, on a deux filles. Ouais. Morgane, l'aînée, et Alexane, la deuxième.
6: 30 ans et 25 ans. Qu'est-ce qu'elles font dans la vie, Morgane et Alexane?
9: Alors, Morgane est institutrice, professeure des écoles, comme on dit maintenant.
6: Oui, bien sûr.
9: Et Alexane est chargée de communication.
6: D'accord. Un petit lapin, comment tu l'as appelé, ton petit lapin?
9: On l'a appelé Pénélope.
6: Et tu le surnommes?
9: Mémère.
6: Mémère. Bon, ça veut dire que t'as un petit peu d'espace.
9: Mémère à nous.
6: Et ouais, mais t'as de l'espace alors à la maison? Ou c'est un lapin dans un appartement? Ou t'as du jardin?
9: Alors, on a du jardin, mais elle a tendance à manger les fleurs.
6: Ah ouais,
9: et donc, du coup, on la garde un petit peu à l'intérieur, un peu plus qu'avant. Et elle sort de sa cage, elle se balade dans la maison.
6: Ah bah, fait ce qu'elle veut.
9: Elle,
6: c'est le lapin.
9: Voilà.
6: Bon.

0: grands artistes y sont passés, Edith Piaf, les Beatles, Valérie Damido.
1: Bien sûr.
0: Tu sais que je t'ai vu sur la scène
1: de l'Olympia, j'ai chanté pour tout le monde,
0: Chante contre le cancer. Exactement, j'étais là.
1: Alors,
0: t'es fait pour se rencontrer déjà.
1: Déjà, bah oui, chérie. Alors Catherine, pas de points. Christophe, un point. Et là, tout de suite, maintenant, vous écoutez ici. Et on va écouter Kungs et Cooking on Fur Burners. La musique de Danser avec les Stars, l'année où j'ai fait Danser avec les Stars, les gars. Allez, Vice Girl, c'est parti, à tout de suite.

0: a mis Valérie Damido dans un état, ça. This Girl Kungs avec Cooking on Three Burners. Parce qu'au bout de 2 ans de saison de taquet, Burners, moi l'anglais je le maîtrise.
1: Ouais, bien sûr.
0: Burners.
1: Bah écoutez.
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1: Ici, nous sommes avec Catherine qui n'a pas de point, Christophe qui a un point. Catherine, on va se rattraper parce que tu es une battante. Tu fais beaucoup de randonnées tous les dimanches, 21 kilomètres.
3: Et oui. Et on a fait même 100 kilomètres en 4-5 jours à peu près.
1: Hop. T'as fait quoi les 100 kilomètres, c'était de où à où?
3: Alors c'était de dans l'Orne, c'est le sentier jusqu'au Mont-Saint-Michel, on a fini dans le Mont-Saint-Michel. Mmh. Et j'avais 12 kilos sur le dos puisqu'on avait de quoi dormir.
1: Oh, ah oui, oh. Ah, t'es courageuse toi.
3: Ah oui, bah, ah, oui j'adore ça.
1: T'es prête pour faire Compostelle?
3: Oui, mais je vous dirais, je ferais mieux plutôt Pékin, je voudrais aller faire ça, c'est mon rêve.
1: Ah oui, d'accord, tu aimerais faire Pékin Express peut-être?
3: Oui, ça y est, j'ai trouvé quelqu'un, alors on va s'inscrire.
1: Ah, bah voilà, faut s'inscrire à Pékin Express. Voilà.
0: C'est sur M6, ça.
1: Bah oui.
0: Une chaîne que vous connaissez bien.
1: Voilà.
0: C'est pas une chaîne où vous revenez bientôt?
1: Si, voilà.
0: Bon, je dis ça, je dis rien.
1: Alors, tu adores la Zumba, en fait, hein, c'est...
3: Oui.
1: Bah voilà, donc tout ce qui bouge, quoi. Tout ce qui est hyper rythmé, tout ce qui est hyper sportif.
3: Oui, tout ce qui est danse, surtout, mais la Zumba s'emmène bien.
1: Ah bah voilà, bon bah c'est super.
3: J'aime bien le tango ou la valse, ou les... j'adore danser, je trouve que ça me plaît.
1: Moi j'adore danser aussi, je trouve ça génial.
0: Oui mais avec des stars.
1: Non, pas forcément, j'aime bien danser tout court. Non, dans mon

0: Elle m'a jamais proposé, je ne m'avais pas invité.
1: Qui danse avec les stars?
0: Danser avec moi, mais jamais proposé de danser un truc.
1: Ah, on a quand même dansé beaucoup ici, hein. Ouais, on a fait beaucoup de choses.
0: Oui, on s'est fait beaucoup mal aussi.
1: On s'est fait beaucoup mal. Alors ma chérie, tu vas marquer ton premier point tout de suite avec la deuxième question vraie ou faux. Tiens, une ambiance. Alors ça, c'est le générique du film La Cité de la Peur.
2: Ouais.
1: Alors, est-ce que tu connais ce film?
2: Oui, un petit peu.
1: Alors, je vais te poser la question. La Cité de la Peur, c'est un film d'horreur français. Est-ce que c'est vrai ou faux? Top chrono, 5 secondes.
2: Non, c'est faux. Ah oui, oui. Bon, bah oui. Mon mari me dit oui.
1: Ah bah, non, mais t'as dit faux en premier. Donc, je prends ta première réponse. Ça m'arrange parce que c'est faux. Alors, tu vas dire à ton mari, tu vas dire à Serge, qui reste bien tranquille, c'est
3: Serge
1: une comédie.
3: Bien sûr.
1: Voilà, c'est une comédie. Prenez un chewing-gum, Emile. C'est en 1994, ça se passe pendant le Festival de Cannes. Et les projectionnistes, c'est eux qui projettent un film d'horreur. Mais le truc, c'est une comédie. Bravo, un point.
0: Christophe, tu as un point également. Christophe, tu avais la bonne réponse, bien sûr. Il n'y a pas de souci. Toi, tu savais que c'était une comédie.
2: Oui,
0: Christophe.
1: Oui.
0: Tu
1: connais.
0: Oui, la carioca, évidemment.
1: Alain Chabat, quelle merveille.
0: Christophe, tu as été cuisinier en EHPAD. Pourquoi c'est fini?
2: Oui.
0: C'est fini ça? Tu fais plus?
2: Non, c'est... Alors, c'est le poste qui a changé. Disons d'accord. Que je suis toujours dans le même établissement.
0: Okay.
2: Mais mon poste a changé. Du coup, je ne fais plus de cuisine, mais je livre des repas à domicile pour les personnes âgées.
0: Ah ouais, donc tu es plus en contact avec les gens. Du coup, c'est peut-être plus sympa?
2: Oui. Ouais, c'est plus sympa. Ouais. J'aime bien ça en plus. Donc, les gens sont sympas.
0: Ouais.
2: Ça fait sortir et puis rencontrer les gens pour lesquels avant je faisais à manger. Quoi.
0: Exactement, tu vois leur vraie réaction, s'ils aiment ou s'ils aiment pas du coup. Voilà, comme ça.
2: Tout à fait.
0: Voilà. Petit, tu voulais être pâtissier, hein. Ça a toujours été là-dedans de toute façon.
2: Ouais, c'était un truc qui me bottait.
0: Mais je sais pas, alors, écoute, elle veut faire Pékin Express sur M6, pourquoi tu fais pas le meilleur pâtissier sur M6, là où Valérie Damido va arriver sur M6? Je fais une promo déguisée? Pas du tout.
1: Pas du tout.
0: Pas du tout. On ouvre le sujet du sport. Oui, on ouvre le chapitre.
1: Ah, Titi est sportif.
0: Il y a du dossier ou on passe à autre chose?
2: Non, peu.
0: Il y a un peu de sport? Oui, c'est vrai, t'es sportif?
2: Un petit peu moins maintenant, un peu beaucoup même peut-être.
0: Ouais.
2: Mais j'ai fait pas mal de sport. Ouais. J'ai fait du vélo, de la course à pied, les trails, des semi-marathons.
0: Ah oui, non, quand même.
2: Non,
0: voilà,
2: à gros
0: niveau.
2: La salle de sport, enfin.
0: Oui, voilà. Oui, en judo, bien sûr. Non. Et voilà. Puis tu bricoles un petit peu aussi. Hein. Excusez-moi.
1: Une émission.
0: Ce ne serait pas le générique de Déco, une émission sur M6?
1: Déco, mais c'est dingue.
0: Mais ça fait combien de temps que Déco s'est arrêté ou a commencé, je me souviens plus.
1: Non, bah, c'était il y a 20 ans.
0: Il y a 20 ans. Mais ce ne serait pas l'occasion de faire quelque chose pour les 20
1: ans,
0: Valérie?
1: Je ne sais pas, demandez à M6.
0: Bah, écoutez, je les connais bien, ils m'en ont parlé. Christophe bricole donc un petit peu du placo, de la plomberie. Ouais, tu te débrouilles bien, t'es manuel, hein.
2: Oui, j'aime bien ça, ouais.
0: Ok. On joue?
2: On joue.
0: Allez, c'est parti. Avec un petit extrait.
4: J'ai découpé la photo dans Vogue le magazine. J'ai découpé la photo de mon héroïne.
1: Oh my god.
0: C'est Marc Lavoine, hein?
1: C'est Marc Lavoine, oui.
0: Vogue magazine, dis donc. Je savais même pas qu'il allait chanter ça, Marc Lavoine. François Mitterrand, le président de la République, a été directeur du magazine féminin intitulé Votre beauté. Est-ce que selon toi c'est vrai ou faux? Top chrono. François Mitterrand a été directeur de ce magazine. Faux, tu dis?
2: Oui.
0: Eh bien, avant de devenir celui que tu connais, il a bien travaillé pour le magazine féminin Votre Beauté. On est dans les années 40. Comme quoi, la crème de jour, ça mène à tout. Ouais, je suis désolé, mais c'est vrai. Il a bien été là-dedans.
1: Eh bien, un point Catherine, un point Christophe, égalité parfaite. Et là, tout de suite, un peu parti, un peu naze. Ah bah non, c'est pas ça, c'est joueur de blues. Ah allez, oui. C'est Michel Jonas. Vous écoutez ici, on vous aime, à tout de suite.

0: de blues. Michel Jonas à 12h24 et 33 secondes parce que j'aime la précision sur cette radio ici.
1: Jungle.
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0: Et en direct.
1: Nous sommes au taquet avec Catherine qui joue avec ici Loire-Océan contre Christophe qui joue avec ici Braise-Isel. Alors, notre Catherine, elle a rencontré son mari grâce à une histoire de collègue, si j'ai tout compris, et surtout de chouquette. Oui, parce que figurez-vous que le midi, les collègues de Catherine retrouvaient les collègues de Serge. Et il paraît qu'une fois, il a ramené des chouquettes, t'étais pas là, et il en a ramené parce que t'es gourmande, c'est ça l'histoire ?
3: Et oui, c'est ça, c'est exactement ça. Et ça fait quand même 42 ans qu'on est toujours ensemble grâce aux chouquettes.
1: Oh mon Dieu, mais il t'a ramené un sac de combien de kilos de chouquettes ?
3: Oh non, pas tant que ça, mais bon, la gourmandise m'a fait aller avec lui.
1: Oh mon Dieu, voilà. Tu es tombée amoureuse de ses chouquettes avant de tomber amoureuse de ses yeux. C'est pas ouf.
3: Oui, c'est un peu ça.
1: Voilà, c'est très bien. Alors, il paraît que tu aimes chanter, tu chantes, tu as plusieurs cordes à ton arc, évidemment. Tu chantes surtout du gospel, si j'ai tout compris.
3: Disons, je suis en chorale du monde.
1: En fait,
3: on chante toutes les langues. Je fais aussi des cours particuliers parce que j'aime ça. Et puis parce qu'on a une école de musique et de chant à la chapelle, alors c'est à côté.
1: Alors,
3: j'en ai profité.
1: Eh bien là, ça tombe bien, c'est le quiz musical. Alors j'espère que tu vas trouver. Là, la chanson va s'arrêter à deux reprises. Il s'agit d'une chanson de France Gall et il va falloir que tu trouves les deux mots manquants parce qu'à la place des mots, là, il y a des pouettes-pouettes. Donc,
0: vous pouvez faire Flipper le Dauphin à la place des pouettes-pouettes aujourd'hui, si vous voulez.
1: Ok, et donc on va écouter. C'est France Gall, écoute bien, quand ça s'arrête, il faudra que tu me trouves les deux mots. C'est parti.

0: Ne dites pas que ce garçon, il était fou. Il ne, pas comme les autres.
1: C'est...
0: Ne dites pas
1: il
0: que
1: n'était pas comme les autres.
0: Ok. Et pour quel poète étrange, les gens qui ne sont pas
1: la
0: comme...
1: La raison.
0: Raison. Ok. Eh ben alors... Est-ce que c'est « il n'était pas comme les autres » et est-ce que c'est la raison ? Eh bien, on va tout de suite voir combien de points tu as marqué, puisque c'est un point par mot manquant. Résultat.
2: Ne dites pas que ce garçon était fou. Ne vivait pas comme les autres.
0: Ah, c'était « il ne vivait pas ». Mais... Et pour quelle raison ? Et raison, c'est bon, bravo.
2: Ils ne sont pas comme nous.
0: Eh bien, tu as un point, ma petite Catherine. Voilà.
3: Christophe avec ici, Brésisel, Christophe qui fait de la moto, dis donc, tu fais partie d'un club de moto, raconte-moi ça.
4: Il y a un club de moto dans notre commune et j'en fais partie depuis 20 ans maintenant, puisque le club existe depuis 20 ans.
3: À Landivisiau, donc dans le Finistère, t'as passé ton permis il y a combien de temps, ton permis moto?
4: C'était pour la crise des 40 ans.
3: Ah, la crise des... ah d'accord, c'est marrant ça. Donc...
0: Ah bon,
3: ouais, c'est drôle. Donc il y a 20 ans quoi, à peu près, en gros quoi.
4: Oui c'est ça. J'ai passé il y a une vingtaine d'années là bientôt.
3: Et tu pars le week-end faire des balades en Bretagne, ça doit être génial avec ta moto.
4: Certains membres du club organisent des week-ends et puis du coup on part tout le week-end avec plusieurs collègues, on fait des balades.
3: Avec ta BMW comme la moto de la police nationale. Dis donc, je t'ai pas vu dans une émission avec Denis Fab, toi, il y a quelques années, hein?
4: Oh. C'est vieux ça.
0: Un garçon mort.
3: Ah, c'est génial. Le fameux rire de Denis Fable. C'était le jeu du kaléidoscope. Et t'as participé. T'étais tout petit.
4: J'étais tout gamin. J'étais toujours en primaire. C'était les dernières années. Je devais avoir 9-10 ans à peu près. Oh. Et au moment de Noël, c'est vrai que tout le restant de l'année, il y avait les émissions du samedi étaient faites pour les personnes. Pour les grandes personnes, on va dire. Et puis, à un moment de Noël, il y a eu pour les enfants. Donc, j'avais envoyé une carte postale. J'ai été tiré au sort, peut-être.
3: Oh, bravo.
4: Voilà. Et j'ai pu participer.
3: Et ça s'appelait Rester avec nous le samedi sur TF1. Allez, on joue. Tu nous as dit tout à l'heure que tu voulais être pâtissier. Voici une chanson de Joe Dassin, Le petit pain au chocolat. Elle s'arrête à deux reprises. Écoute bien.

0: les matins, il achetait son petit pain au chocolat. La boulangère, lui, on peut envoyer le chrono, hein, il ne la regardait pas. Et pourtant, elle était belle. Les poètes poètes ne voyaient qu'elle. Dis-moi.
1: La boulangère lui souriait.
0: Et après ?
1: Et pourtant, elle était belle. Les clients ne voyaient qu'elle.
0: Vérifions.
2: Tous les matins, il achetait son petit pain au chocolat.
0: Alors, cette boulangère, qu'est-ce qu'elle fait ?
2: La...

0: oui.
1: Bravo, deux points.
2: Sans faute.
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2: Nous jouons avec Catherine qui a 2, Christophe qui a 3, qui tente de se qualifier pour la finale de vendredi. Le premier prix, c'est un séjour pour 4 personnes au parc Astérix. Ah là là, direction l'Égypte, on va faire la descente du Nil, on va voir l'envol d'Ibis et on va découvrir 7 automatiques, une chambre familiale, les petits déjeuners, les dîners, un séjour de 2 jours pour 4, les 100 euros de carte carburant, le parking inclus. Si on ne gagne pas ça, on gagne la machine à café Malongo, les 32 dosettes et les 6 verres en verre. Qui va l'emporter aujourd'hui? Jingle, on y retourne. Alors, Catherine, qui joue avec ici Loire-Océan, qui habite la Chapelle Basse-Mer, eh bien, qui est active, qui marche beaucoup, qui fait du sport, elle a plein de talents. Elle chante, on l'a vu tout à l'heure, dans une chorale, elle chante des chansons du monde, elle chante du gospel, et elle fait aussi de la couture, de la peinture sur soie, des tableaux, et dis donc, tu fais beaucoup de choses.
3: Bah, j'aime tout ce qui est manuel. Je peux être dans le jardin, comme je peux aussi... Vous me demandez de vous aider à faire une maison, je vais le faire. Ah. Je ne veux pas être super douée, mais je me débrouille. J'adore ça, tout ce qui est manuel. Hein.
2: Ah, tu fais la peinture aussi dans les maisons, pas que la peinture sur soi.
3: Ah oui, oui, oui. Ah, puis j'adore ça. Même.
2: Oh,
3: peindre dans les maisons. Ah oui, oui, oui. Je faisais ça même quand j'avais une dizaine d'années. Quand mon père, il n'aimait pas trop, il me disait, je le faisais.
2: Tu es une maroufleuse, donc. Tu maroufles, bravo. J'adore les marques.
3: C'est pour ça que je me suivais tout le temps.
2: Ah,
3: toutes
2: voilà.
3: Les émissions que j'avais pu faire, c'est pour ça que je voulais jouer avec vous.
2: Ah, ben, bah,
4: oh, excusez-moi.
3: Mais je préférais Valérie, rien que pour ça.
2: Oh, ma chérie, tu es trop mignon.
4: Non, mais pardon, c'est l'émission d'écho dont parle
2: oui,
4: notre candidat.
2: Exactement.
4: C'est, ça, c'est une émission sur M6.
2: Sur M6.
4: C'est l'occasion, on l'a dit tout à l'heure, de revenir.
2: Oui, bah écoutez.
4: Valérie.
2: Oui. Oui, on va revenir.
4: Vous revenez ou vous revenez pas, Valérie?
2: Oui, on va revenir.
4: Envoyez-moi la musique du suspense. Il faut vous répondre, Valérie.
2: Écoutez, je pense que 1, on revient. 2, on revient peut-être. 3, ouais. On revient sûrement. Allez.
4: Ouais. C'est une bonne réponse. Bravo, voilà. Valérie. Vous avez gagné la manche de taquet.
2: Alors, il paraît que tu adores la cuisine du monde et surtout la cuisine asiatique.
3: Ah oui, j'adore tout ce qui est Asie. J'ai vécu 25 ans dans le 13e arrondissement. Alors, et parmi les Asiatiques, tout ça, leur cuisine. Et puis j'ai eu la chance d'aller à Pékin quand ma fille était étudiante là-bas.
2: Et donc, il paraît que tu cuisines des nems.
3: Ah oui. Oui, oh. on m'a appris à faire ça parce que je faisais partie d'une association de femmes et chaque femme nous enseignait toutes les cultures, les cuisines, tout ça. Et j'adore ça.
2: Ah bah,
3: les nems, les rouleaux de printemps.
2: Oh
3: les... Ah ouais, ouais.
2: On l'adore.
3: Je peux vous amener à la maison, je vous fais un bon boule.
2: Oh, je vais venir chez toi parce que tu vas me remettre tout ça, les énergies, tu vas me cuisiner, ça va être super. Alors écoute, tu vas essayer de marquer 3 points avec la question à choix multiple. Je pose la question, je te propose des choix et tu as 10 secondes pour me donner ta réponse. Tiens, une ambiance qu'on adore. Maya l'abeille.
4: Tu sais pourquoi je rigole?
2: Ma jeunesse, oui, je sais pourquoi.
4: Ah, je peux le dire.
2: Oui.
4: Parce que vous avez été victime d'un canular très gentillé par un garçon qui s'appelle Olivier Bourg, qui à l'époque travaillait sur France
2: oui.
4: Bleu, et vous a demandé de faire Maya.
2: Exactement.
4: Tout ça, c'est sur YouTube. Allez écouter, oui. Valérie, elle est excellente dans Maya l'abeille.
2: Je me suis fait piéger. Alors, figure-toi, ma petite Catherine, qu'aujourd'hui, mercredi 20 mai, c'est la journée mondiale des abeilles. Alors, petite question. Combien d'elles possèdent une abeille? 2, 4, 6. Elle n'a pas d'aile, elle a un parachute. Voilà, top chrono, 10 secondes. Combien d'ailes une abeille? 2, 4, 6. Elle a un parachute.
3: Je dirais 2.
2: Et pim, pam, poum, pam, pam. Eh bien non, elle en a 4. Elle a 2 paires d'ailes, 2 grandes à l'avant, 2 petites à l'arrière. Et elle peut battre des ailes 200 fois par seconde. Pas de point pour toi, ma Catherine.
4: Christophe habite à Landivisio. Il a dit qu'il faisait partie d'un club de moto. Il a d'ailleurs une belle BMW. Vous pouvez le croiser sur les routes de Bretagne. Il a un petit lapin qui s'appelle Pénélope et il est marié. Il est marié aujourd'hui, 20 mai, depuis 31 ans.
2: Oh là là là là.
4: Ah ouais, musique du mariage, s'il vous plaît. Allons-y, on a envie de célébrer ça. C'est quoi la musique du mariage?
2: Voilà.
4: Christophe, quels sont les plus beaux souvenirs avec ta femme en 31 ans? T'en as un qui te vient
5: oui.
4: comme ça?
5: Oui. La naissance de mes filles. Bah oui, oui. Bon, il y en a plein. On a fait des voyages. c'est le quotidien avec elle, qui est toujours un plaisir.
2: Mais qu'il est mignon.
4: Ben oui, c'est un romantique, ça. C'est pour ça aussi que vous êtes ensemble depuis 31 ans. Alors, il y a eu beaucoup de voyages, mais alors là, vous prévoyez peut-être pour célébrer ces 31 ans, un nouveau périple, c'est où?
5: Alors, on va à l'île Maurice fin septembre.
4: Ah, fin septembre. Waouh. Vous êtes déjà allé là-bas ou ça va être la première fois?
5: Non, ça va être la première fois.
4: Ok. Qu'est-ce qui vous plaît dans l'île Maurice? Qu'est-ce que, je sais pas, c'est les îles, la mer, l'ambiance?
5: Ouais, l'océan indien. Exact. Et puis le côté exotique.
4: Bien sûr.
5: Et voilà quoi, palmiers, cocotiers.
4: Bon, n'hésite pas à aller visiter Port-Louis. Hein, enfin, voilà,
2: oui. La chaleur.
4: Oui, c'est vrai.
5: Oui, la chaleur aussi.
4: 31 ans, est-ce qu'elle te supporte? La réponse est oui, depuis 31 ans. Et pourtant, elle est bien obligée de supporter tes petits défauts, parce que monsieur est maniaque.
2: Eh oui.
4: Ah, monsieur est chonchon, Christophe, hein?
5: Oui.
4: Ça se caractérise à quel moment de la journée?
5: Tous les moments, des fois.
4: Ah oui, t'es un râleur, quoi, permanent. Rien ne te plaît.
5: Non, pas permanent, mais bon, du coup, j'ai mes petits principes, quoi.
4: Ouais.
5: Comme tout à chacun, mais ouais. Bon, peut-être que j'en ai un petit peu plus.
4: D'accord. C'est quoi
5: un
4: le principe?
5: Un petit peu plus qu'elle, surtout.
4: Tout soit bien rangé, je sais pas, des trucs comme ça, quoi.
5: Voilà, oui, j'aime bien, j'aime bien que ce soit un petit peu ordonné. D'accord. Mais ça, c'est peut-être le côté professionnel qui fait ça aussi.
4: T'as bien compris. Allez, nous allons jouer pour t'offrir 3 points. Attention, qu'est-ce qu'a... Voilà. Il est bien fait, hein. Hector Studio, hein, dans cette émission.
2: Oh là là, mon Dieu.
4: Au printemps, quel pourcentage de Français souffrent d'allergie au pollen, au rhume des foins, c'est en ce moment, hein. Combien de Français en souffrent, selon toi? 10%, 20%, 30%, seule Valérie Damido en souffre. Non, tous les jours, elle nous achoume dessus en permanence. Top chrono, 10 secondes. 10, 20, 30.
5: 30%.
4: Tu dis 30%. Alors, bon courage, parce que moi, j'en fais partie. Donc, si vous en souffrez, bah, vous êtes comme moi. Vous êtes 30%. Oui, c'est une bonne réponse. Près d'un Français sur 3 souffre d'allergie au pollen au printemps. Donc, les fameux crabinets, les bouleaux. Voilà, votre mari, Valérie, votre compagnon.
2: J'aime bien quand tu me vois. C'est généralement que tu vas me sortir une vanne derrière.
4: Oh, agis, quoi.
2: Voilà. Allez, ça fait 6 pour Christophe, 2 pour Catherine. Et là, tout de suite, oulala, back to the 1, back to the future, 1966. Sergio Mendes et Brésil, 66. Masquenada. 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On vous aime à tout de suite.

0: Masque Canada.
1: Hein?
0: Masque Canada.
1: Masque Canada.
0: Masque Canada. Tout bien.
1: Tout
0: bon, tout bien. Sergio Mendes, Brasil, 66, sur ici. 66 d'ailleurs.
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1: C'est pas.
2: Votre jeu de midi.
0: C'est l'année.
2: C'est
0: de sortie
2: ici.
0: Peut-être.
1: Peut-être.
0: Donc en fait, c'est pas du tout le groupe Brasil 66. J'ai mal lu, encore une fois.
1: Non, si, c'est Sergio Mendes c'est et le groupe Brasil 66.
0: Okay. Oh, c'est toute une époque que je ne connais pas, vous savez.
1: Moi. Oui, bah, moi j'étais née.
0: Bah, je sais, je vous confirme.
1: Allez, donc Catherine à 2, Christophe à 6. Catherine qui joue avec ici, Loire-Océan. Notre Catherine qui chante, qui coud, qui peint, qui marche, qui saute en l'air, qui danse. Oh là là là là là là. Mais qui n'est pas très très douée en ski. Ah là là là là, il paraît que donc ton mari t'a emmené au ski, t'en as jamais fait bien évidemment, et tu te retrouves en haut de la piste, et t'as dévalé la piste en arrière en fait, hein. Comment tu t'as fait?
3: Bah en fait j'ai essayé de me retenir à des poteaux, mais les poteaux c'était pour indiquer le chemin, alors ça tenait pas du tout, je l'ai ramené dans les mains à chaque fois, et j'ai fini dans le filet.
1: Ah oui d'accord, bah écoute, c'est super, c'est bien, tu t'es pas fait mal quand même.
3: Ah non, pas du tout. Non, non. C'est comme pour le tire-fesse. Hein. On me dit, tu tiens bien, tu tiens bon. Oui, oui, je tiens bon. Ben, j'ai pas lâché, mais j'étais pas dessus.
1: Ah ben voilà.
3: J'étais complètement à côté.
1: Mais c'est très dur, le tire-fesse. On pense que c'est simple, mais pas du tout. C'est très compliqué.
0: La neige, elle est trop molle.
1: Et oui, j'ai trop mal. Alors, mais tu as refait du ski depuis. C'est pas resté...
3: Oui, une fois.
1: Ah oui, d'accord.
3: J'ai descendu une noix sans savoir que j'avais descendu ça.
1: Ah bah c'est magnifique, voilà, te voilà skieuse maintenant. Alors il t'est arrivé une petite aventure quand tu as été voir ta fille en Chine, parce que tu es partie toute seule visiter la cité interdite. Et alors là, pas de chance, t'es ressortie par une autre porte que celle par où t'es entrée. Qu'est-ce qui s'est passé?
3: Et bien comme je ne parle pas anglais ni chinois, je ne pouvais pas rentrer chez moi, j'avais plus la même orientation, quoi. Je ne savais pas, puis ma fille ne pouvait pas m'aider au téléphone. Bon, j'ai fait confiance, moi je fais très très confiance aux gens, et ben, je suis revenue une heure et demie après devant la porte de ma fille, et là j'ai dit waouh.
1: Ah oui, t'as fait un
3: petit... Je dirais que j'ai eu peur hein, quand même, hein. J'avais des larmes aux yeux, hein, parce que je me suis dit mince, comment je vais rentrer. J'avais pris le taxi, mais ce jour-là il pleuvait tellement que j'étais mouillée, et les taxis ne nous prennent pas quand on est mouillé.
1: Ah, sympa. Bon bah du coup t'as mis une heure et demie pour rentrer chez ta fille quand même.
3: Oui, mais je suis rentrée vraiment devant la porte.
1: Eh ben ça, c'est magnifique.
3: Je fais confiance au monsieur qui a dit au chauffeur et puis à la personne de derrière, parce qu'ils sont deux dans le bus, hein, qu'il ne fallait pas que je descende, qu'il fallait que j'attende. Et elle m'a fait reprendre un autre bus et je suis revenue, je vous dis, une heure et demie après,
1: magnifique.
3: Devant la porte.
1: Alors, tu vas essayer de marquer 5 points. C'est la question cash. Oui. Et tiens, une petite ambiance.
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0: Ouais.
1: Alors, l'encre de tes yeux, on va parler d'encre. Autrefois, qu'est-ce qu'on utilisait pour absorber l'encre et éviter les bavures lorsqu'on écrivait au stylo plume? Qu'est-ce qu'on utilisait pour absorber l'encre et éviter les bavures quand on écrivait au stylo plume? Top chrono, 10 secondes.
3: Un buvard,
1: est-ce que c'est une bonne réponse? Oui, c'est une bonne réponse. Et oui, on s'en servait pour absorber l'excès d'encre, et puis comme ça évitait les taches. Et l'effaceur, bravo, tu as 5, ça te fait 7 points.
0: Et on embrasse Philippe, évidemment. Philippe Buvard. Bon, je rends hommage aux grosses têtes. On est digne des... Bah si.
1: Non, je regarde Basile, ça va, il n'a pas l'air de trop souffrir aujourd'hui, mon petit Basilou. Je suis avec toi, chérie. Tu sais que je t'aime, mon Basile.
0: Il a plus de 90 ans, Philippe Buvard, qui vit dans le sud de la France.
1: C'est Basile qui a 90 ans.
0: Non, c'est moi, Basile, il est jeune. Christophe. Alors, vous savez quoi? Christophe, il aime bien déjeuner avec ce monsieur. Dark Vador. Chut, père.
1: Christophe, t'aimerais déjeuner avec Dark Vador?
0: Mais oui, parce qu'il est fan de Star Wars, oui. Christophe.
1: Oui, mais tu pourrais.
5: Ouais, j'aimerais bien.
1: Mais tu pourrais manger avec, je sais pas, Leia, avec Harrison Ford, je sais pas.
0: Ah non, mais il a le porte-clés, la tasse.
5: Oui, Dark Vador, il a une prestance.
0: Ah ouais, mais attends, dis donc, il n'y a pas une sortie aujourd'hui en plus là, autour de Star Wars avec le gros goût? T'es au courant de ça?
5: Je sais pas.
0: C'est une série à succès sur Disney+, ça sort là aux États-Unis, en France. Bah oui.
5: Mandalorian.
0: Oui. Exactement, Mandalorian et le gros goût. Bon, alors. ça ne s'arrête pas là, l'histoire de Dark Vador, parce qu'il adore se déguiser. Ah oui, non, Christophe est... Bah, à ton avis.
1: En Dark Vador.
0: Bah, évidemment, raconte quand tu t'es déguisé en Dark Vador.
5: Alors oui, on avait une soirée déguisée comme tous les ans chez des copines et puis du coup il fallait trouver un costume. Le thème c'était se déguiser dans un personnage connu.
0: D'accord.
5: Et du coup comme j'aimais bien Dark Vador, j'ai fabriqué le costume de Dark Vador.
1: Ah.
0: Alors. Le masque, le sabre laser, tu l'as trouvé sur un site Vinted pour ne citer que lui. Mais attends, raconte ce que t'as fait quand même pour avoir la fameuse voix. T'as fait un truc particulier.
5: Oui, alors sous mon costume que j'ai fabriqué, j'avais téléchargé sur mon téléphone la marche de l'empereur et puis la marche impériale et puis derrière il y avait la respiration de Dark Vador et j'avais glissé une petite enceinte Bluetooth et que je faisais marcher sous le costume quoi. Donc il y avait la respiration. Donc je suis arrivé comme ça.
1: Oh mon Dieu.
0: Ah non, mais il adore se déguiser. Sur le thème rouge et bleu, tu t'es déguisé en quoi ?
5: En Lego.
0: Ah oui, avec des cartons que tu avais fabriqués encore, hein, toi aussi. Hein,
5: exact. Oui, j'avais fabriqué le haut du personnage Lego, qui est assez cubique. Et donc, du coup, la tête, je l'avais aussi fabriquée, poncé le carton jaune, avec les yeux, la bouche et tout le gros logo Lego sur le machin. Et pour le reste, c'était un survêtement bleu, ménage jaune.
0: Non, mais t'adores ça, tu t'es déguisé en couple, t'étais en curé en soutane et ta femme avait des ailes blanches dans le dos. Enfin voilà, vous faites plein de trucs.
5: Oui.
0: Comme quoi, on se marre bien chez toi, là, hein, du côté de l'Andivision.
5: Ouais, on essaye.
0: Bah, t'as bien raison. Voici ta question, elle vaut 5 points. Petit extrait. C'est Bill Clinton qui joue du saxo. Vrai de vrai.
1: Quel homme.
0: Quel est le prénom de la femme de Bill Clinton ? Voici la question. Quel est le prénom de la femme de Bill Clinton ? Top chrono, 10 secondes.
5: Hillary.
0: Elle a été la première dame des États-Unis à ses côtés. Elle s'est ensuite lancée. Elle a été candidate à la présidentielle en 2016 face à Donald Trump. C'est Hillary Clinton. C'est une bonne réponse. 5 points de plus.
1: Alors, 7 pour Catherine, 11 pour Christophe. Le bingo vous départagera. Mais tout de suite, on écoute Marine Escroc. Vous écoutez ici. À tout de suite.

0: C'était mon premier duo avec Marine.
1: L'escroc. C'est moi l'escroc. Hein.
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3: Nous sommes au taquet avec Catherine et Christophe. Catherine a 7, Christophe a 11. Alors, Catherine, elle, c'est pas avec Dark Vador qu'elle aimerait déjeuner, c'est avec Julia Roberts. Voilà. Et ça va être un peu dur parce qu'il paraît que t'es complètement nul en anglais.
4: On arrivera à se débrouiller. J'adore cette femme.
3: Et oui. Et alors, peut-être que tu pourras lui faire ton talent inutile. Tu sais imiter Donald, il paraît. Tu peux nous montrer?
4: Oui.
3: Vas-y.
4: Alors, c'est. Voilà.
3: Eh ben, dis donc, entre moi,
0: entre
3: Flipper et Donald, on va faire un duo.
0: Alors, l'attaché de presse de Julia Roberts, c'est OK hein, pour le déjeuner. Elle adore.
3: C'est super. Alors, ma chérie, pour t'encourager à gagner, je vais te faire écouter une chanson qu'on adore. Attention, vous tapez tous du pied, des mains, là où vous êtes. On écoute Queen.
0: Singing. On est déjà à trois tables avec vous, Valérie.
3: Ah, j'adore cette chanson. Alors, ma chérie, ton bingo aujourd'hui, il est simple, à mon top chrono. Tu vas avoir 10 secondes pour me donner un maximum de prénoms de garçons qui commencent par la lettre A comme ananas, comme Astérix. Donc, un maximum de prénoms qui commencent par la lettre A comme Astérix. Top chrono, 10 secondes.
4: Achille, Adolphe, Adrien, Aimable. Alain, Alban, Albéry, Albert, Alexandre, Alexis.
3: Eh ben ça fait 8, bravo, 8.
0: C'est pas mal, j'avoue.
3: Comment ça, c'est pas mal?
0: Oui, non, c'est bien.
3: C'est exceptionnel.
0: Bien. Oui, c'est exceptionnel. Oui. Christophe, on va voir dans un instant comment ça se passe. Tu restes en tête avec 11 points, elle a 7 points, on est sur le bingo, elle a fait 8.
3: Il faudra faire 9,
0: Christophe. Bon, Christophe, tu nous as bien régalé avec toutes tes histoires. Encore plein de bonnes choses pour tes 31 ans de mariage aujourd'hui. À 9 ans, tu passais à la télé avec Denise Fabre. Mais avant tes 9 ans, parce que nous, on est une machine à remonter le temps. Je fais bien le rewind.
3: Ah, ok, donc on est dans la soupe aux choux maintenant. Mais,
0: qu'est-ce qui s'est passé à l'âge de 3 ans?
5: Ah!
0: On a fait une bêtise.
5: À l'occasion, on était dans un camp de vacances avec mes parents. Je suis allé chercher une glace avec des plus grands. Mmh. J'avais 3 ans et du coup, la pièce qu'on m'avait donnée pour avoir cette glace, je l'ai avalée.
0: Ah ouais, une pièce de 10 centimes dans la bouche, oui, non, ça c'est sûr.
5: Oui.
0: Et pareil que ça a mis quand même une petite quarantaine de jours avant de ressortir par les voies naturelles.
5: C'est ça.
0: Voilà. Très très belle anecdote, on était ravis. Allez, c'est parti mon Christophe pour t'encourager, la musique que tu aimes. Dépêche Mode, David Guetta ou encore bien sûr à l'instant Daniel Balavoine, Sauver l'amour. On y va Christophe, on va jouer avec les prénoms mais avec une autre lettre. Je vais te demander un maximum de prénoms de garçons. Commençons par la lettre... J'aime bien faire un peu de suspense.
3: Ah.
0: La lettre B comme une boîte ou comme banane par exemple. La lettre B, ok, c'est parti, 10 secondes.
5: Baptiste, Barnabé, Basile, Bastien, Baudouin... Benoît, Bernard, Bertin, Bertrand, Bruno.
3: Oui, bah voilà, pop, on en a 10.
0: 1, 3, 4, 5, 6.
3: 10. 10.
0: Vous en comptez 10?
3: Oui.
0: Oh là là, Valérie, ça
3: va. Ah, Catherine, sur le fil, c'est Christophe qui a gagné.
4: Eh oui,
3: je suis désolée parce que tu as très bien joué. Mais Christophe, bravo, tu seras avec nous pour la finale de vendredi. Tu vas tenter de gagner le séjour pour 4 au parc Astérix pour aller faire la descente du Nil, t'envoler avec les Ibis, découvrir 7 automatiques. Et puis surtout, tu pourras dormir à l'hôtel du parc en chambre familiale, les petits déjeuners, les dîners, 100 euros de carte carburant, le parking inclus ou la machine à café.
0: Malongo, bravo Christophe, hein, bravo.
3: Eh bien, Christophe,
5: bravo,
3: c'est.
5: Catherine.
3: Bravo Catherine, bravo Christophe.
4: Oui, mais bravo à Christophe.
3: Bon bah écoutez, c'est super, on vous remercie les amis. Je remercie Céline à la réalisation, Basile à la technique, Maître Coupez au savoir, Marian au standard, Eric Bastien.
0: Oui.
3: À quoi je te mets toi?
0: Vous mettez comme vous voulez, vous me classez comme inclassable.
3: Ah, un ingérable, un inclassable.
0: Un ingérable, c'est pas mal ça.
3: Allez, c'est pas mal. Allez mes petits chéris, on vous aime, on vous embrasse très très fort. Et on vous retrouve demain
0: sur M6 pour les 20 ans de déco.
3: Pour les 20 ans de déco, mais surtout
0: c'est
3: au taquet
0: demain, c'est quand?
3: Non, c'est pas demain. Allez, ouais, bisous, à
0: ça
3: demain.
0: Ça la rentrée?
3: Oui, ça la rentrée.
0: Bah, soyez avec nous à la rentrée alors.
3: Allez, bah oui.
0: Bon bah jingle, Basile.
3: Allez. Et les 5h Paris s'éveille et Yoann Guérin arrive.
1: Il est très en forme, Yoann Guérin, il vous accompagne jusqu'à 6h du matin, donc c'est dans les prochaines minutes. On vient quand, nous, Valérie ?
3: Oh bah nous, on revient à midi, mon chat.
1: Ah bah on va se faire une petite chaise quand même avant, hein.
3: Évidemment.
1: À tout à l'heure.

0: Walking on the Moon, tout un programme signé The Police pour donner le la à votre mercredi. Bienvenue.
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0: Bonjour, excellent réveil. On espère que vous ne souffrez pas trop des températures en ce moment. On pense bien à vous qui peut-être travaillez avec des métiers difficiles et qui subissez la chaleur. On est de tout cœur avec vous. L'équipe des Leftos ce matin, Emeline, Saveria, Mélodie, Antoine et Aude Razzo. Bonjour Aude.
3: Bonjour Yoann Guérin, bonjour à tous. Une info qui va intéresser pas mal de monde. Le guichet pour réclamer 100 euros d'aide au carburant ouvre aujourd'hui. Attention, ce n'est pas pour tout le monde, je vous explique.
0: Ah bah avant d'aller sur la route et avant d'aller à la station service, matin, moi je vous emmène passer le code de la route. Parce qu'on a un bon plan pour vous avec des préparations en ligne à prix bas. On en parle avec Valère Correa dans 5 minutes. 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
0: Mercredi 27 mai, très bon réveil, soyez les bienvenus, il est 5h. À la une, la chaleur monte encore d'un cran.
3: Et les chiffres donnent le tournis. 13 départements de l'Ouest sont désormais en alerte orange canicule, de la Manche à la Gironde. C'est inédit, redit Météo France. Grégoire Lecalot, des records sont encore tombés hier. Nouvelle journée la plus chaude que la France ait jamais connue pour un mois de mai.
4: 33 degrés à Dinard et à Brest, 31 à Saint-Brieuc, plus de 32 à Besançon, record battu à Nantes, à Rennes, à Angers, à Bergerac. La liste n'en finit pas. L'indicateur thermique national qui donne la moyenne des températures en est le reflet, 24,8 degrés hier à 17h. Le précédent record pour un mois de mai datait de la veille avec 24,6. Cet épisode de chaleur est qualifié d'ovni climatique, en tout cas historique, exceptionnel. Avec le réchauffement, les climatologues s'attendaient à des canicules, mais ils restent étonnés par l'intensité de cet épisode précoce. Mathieu Sorel, climatologue à Météo France.
5: Cet épisode, pour nous climatologues, il n'est pas surprenant, il n'en demeure pas moins choquant, étant donné les niveaux de chaleur que nous atteignons sur le pays. Alors des épisodes chauds au mois de mai, nous en avons déjà connu par le passé, 1947, 1953, 1992 ou encore plus récemment 2005, 2017 ou même 2022. Néanmoins, celui-ci se distingue par son intensité, sa précocité et puis son étendue géographique et enfin sa durabilité puisqu'il dure depuis plusieurs jours, il va encore continuer quelques jours.
4: Et aujourd'hui, les températures risquent de monter à 39 degrés, en particulier vers Bordeaux.
3: La vague de chaleur, autre chiffre, c'est 30% d'activité en plus au SAMU, 15 à 20% aux urgences avec depuis lundi une forte augmentation des hospitalisations de personnes âgées. Le syndicat SAMU Urgences parle d'une certaine tension. La ministre de la Santé, elle affirmait plutôt qu'il n'y avait pas de tension particulière à ce stade sur le système de santé.
0: À l'actualité, c'est aussi le top départ du guichet d'aide pour le carburant.
3: C'est parti, il ouvre aujourd'hui et ça vous concerne peut-être. Coup de pouce de 100 euros pour les gros rouleurs qui ont besoin de leur voiture pour travailler ou pour aller travailler. Les critères, attention, sont très précis. Donc un simulateur est disponible sur le site impots.gouv.fr pour savoir si vous êtes éligible. Simulateur qui fait quelques déçus, Salomé Martin.
6: Linda est hôtesse de caisse dans un magasin. Tous les jours, elle fait le trajet en voiture entre son domicile et son lieu de travail en Essonne.
7: J'habite à 25 km.
6: Elle rentre donc dans les critères de distance pour l'aide au carburant qu'elle ne refuserait pas.
7: Mon plein, habituellement, il était aux alentours de 70 euros et maintenant il est aux alentours de 90, voire je touche bientôt les 100.
6: Mais après avoir rempli le questionnaire en ligne,
7: vous n'êtes pas éligible, votre revenu fiscal de référence de part dépasse le plafond de 16 880 euros.
6: Elle est légèrement au-dessus de ce plafond de 16 880 euros. De peu, elle gagne en moyenne quelques dizaines d'euros de plus que le SMIC.
7: Je suis à la limite, je trouve ça abusé. Je compte chaque centime pour pouvoir mettre l'essence dans mon véhicule pour aller au travail. Je compte chaque centime pour pouvoir manger.
6: Elle confie même être angoissée de devoir refaire son plein à la fin du mois.
7: Là, je sais que je suis en réserve. Normalement, je reçois ma paye dans deux jours. Je me dis, je sors pas pendant deux jours. Comme ça, ça va tenir jusqu'à la fin du mois. Je reçois ma paye, je remets l'essence. Et je suis pas la seule. J'ai beaucoup de proches dans le magasin. Des fois, on est en salle de pause. On a des débats sur l'essence.
6: Linda appelle les pouvoirs publique à agir plus largement.
7: Ouais, une aide pour le carburant, ce serait déjà pas mal.
6: Ou dit-elle, en faisant en sorte que le prix de l'essence redescende.
3: Et l'État précise que l'aide sera versée une dizaine de jours après la demande. Une peine de 3 ans de prison, dont 2 ans avec sursis probatoire est requise contre l'animateur périscolaire accusé d'agression sexuelle sur 9 enfants d'une école maternelle à Paris. Le jugement sera rendu le 7 juillet. C'était le tout premier procès public depuis le début du scandale dans le périscolaire parisien. À Roland-Garros, c'est historique et pas dans le bon sens du terme. Il n'y aura que 2 Françaises au deuxième tour. C'est du jamais vu à Roland-Garros depuis 1980. Réaction d'Elsa Jacquemot, l'une des 2 qualifiées aux côtés de Diane Parry. Réaction assez fataliste, écoutez.
2: C'est triste, mais ça ne veut pas dire que le tennis féminin est mauvais, que le tennis féminin n'y arrive pas. Que juste ce que je pense, c'est que on joue des grosses joueuses, qu'on est dans des gros tournois, que c'est vrai qu'il y a une adversaire en face. Malheureusement, oui, il y a des Françaises qui ont perdu. Après, il y a plein d'autres tournois et elles feront mieux les prochaines fois. Mais forcément, j'aurais aimé que tout le monde gagne, mais malheureusement, on peut pas.
3: La journée d'hier marquée par la défaite de Loïs Boisson chez les hommes. Pas d'exploit pour le français Clément Tabur, battu hier soir par le numéro 1 mondial Yannick Sinner. Et puis la belle image, on ne s'en lasse pas, l'exploit XXL de Moïse Kwame, 17 ans. Il devient le plus jeune joueur à remporter un match en grand chelem depuis 17 ans. C'était face à Marine Cilic. En football, le suspense reste entier. Le GC Nice et l'AS Saint-Etienne se séparent sur un match nul, 0-0 dans leur barrage aller d'accession à la Ligue. Tout se jouera donc vendredi soir à huis clos à Nice, à l'Alliance Riviera. Toujours cette chaleur, Johan, il fait encore très chaud aujourd'hui.
0: Oui, on va rappeler, c'est 13 départements de la façade ouest en vigilance orange canicule. Ça va de la Manche à la Gironde. On est sur un plateau de chaleur en fait aujourd'hui et même ce sera le cas aussi demain. Les jours se suivent et se ressemblent avec un temps sec sous un soleil de plomb pour la majeure partie du pays. On note aussi à nouveau cet après-midi un petit risque d'ondée sur les crêtes alpines et pyrénéennes. Les températures ce matin à Auxerre, 15 degrés. À Paris, Lille, Strasbourg, Rouen et Pau, 17. On a à Toulouse, Grenoble et Château 18, 19 à Rennes, 20 degrés à Nantes et à Bordeaux, 22 à Marseille. Les maximales qui vont atteindre assez souvent entre 30 et 35 degrés sur le pays. Localement, 37 sur le Poitou-Charentes, le centre-val de Loire et autour de la Méditerranée. On pourrait atteindre les 40 degrés dans le sud-ouest.
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0: 5h06, très bon réveil, ouvrez les fenêtres, on va se rafraîchir ensemble ce matin et pour bien lancer cette journée, voici Indochine. 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

0: 3 nuits par semaine, Indochine, 5h11. Bon début de journée avec nous sur votre radio ici.
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0: Et ce matin, avis aux fans de Mylène Farmer. Après des mois d'attente, le projet hashtag MF13 sort enfin de l'ombre. Ce que l'on entend, alors c'est le titre Rallumer les étoiles issu de son dernier album qui lui est sorti en 2022. Mais Mylène Farmer est officiellement de retour. Ce sera ce vendredi avec un tout nouveau single intitulé C'est à qui le tour.
3: C'est un événement quand
0: même. Ouais, vraiment événement. Oubliez la mélancolie de l'album L'Emprise. Donc pour ce 13e opus, la star prend un virage assez radical. Elle s'offre les services de la nouvelle sensation hip-hop et électro DJ Lewis, le producteur français déjà nommé d'ailleurs aux Grammys pour son travail avec Drake, a teasé une collaboration, je le cite, tornade. Voilà, ce sont ses mots. Donc, côté image, préparez-vous aussi à un choc visuel. Le clip serait signé Julia Ducournau, la réalisatrice de Titane, Palme d'Or à Cannes, qui devrait donc sublimer l'univers plutôt sombre et assez poétique aussi de Mylène Farmer. Rendez-vous donc ce vendredi sur toutes les plateformes pour découvrir ce choc des mondes. Alors, Mylène Farmer en mode rap électro.
3: J'attends de voir. Hein.
0: Paris risqué ou pas, ou nouveau coup de génie, on ne sait pas. On a hâte, en tout cas, c'est vrai, d'écouter ça. 5h12 dans l'actualité. Ce mercredi.
3: Ouais. Votre voiture aussi peut avoir un coup de chaud et il faut surveiller ça. On sera chez un garagiste dans quelques minutes.
0: À côté musique, bah justement, on se réveille avec Louane.
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0: Conduire, on l'écoute dans 5 minutes et ça tombe bien puisqu'on file aussi sur la route dans Par ici les économies.
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0: Bonjour Valère Coréard.
6: Bonjour Johan, bonjour Aude.
3: Bonjour.
0: Chaque jour avec vous, un bon plan pour notre pouvoir d'achat. Aujourd'hui, vous vouliez nous parler d'une solution pour passer le code de la route en dépensant le minimum.
6: Que ce soit pour le passer plus vite ou pour le payer moins cher, préparer soi-même le code de la route sans passer par la case auto-école n'est plus quelque chose d'exceptionnel. Pour autant, si ce choix peut convenir à certains candidats, il ne faut pas sous-estimer ce que cela implique. Se préparer seul sans l'aide d'un professionnel, sans une proposition de méthode, sans soutien pour se motiver. Donc disons-le de suite, hein, c'est pas la solution miracle, c'est moins encadré qu'avec une auto-école, mais si on a un budget très serré ou qu'on est habitué à travailler en autonomie, c'est une piste à étudier. Autre avantage quand même non négligeable, vous pouvez organiser votre préparation selon vos contraintes. Donc si vous travaillez toute la journée, que vous avez des enfants, que vous habitez loin d'une auto-école, c'est aussi une alternative intéressante.
3: Et cette solution, Valère, elle coûte beaucoup moins cher qu'une préparation en auto-école ?
6: C'est incomparable, hein, qu'il s'agisse du prix, mais aussi de la prestation. J'insiste, on ne compare pas une application avec un professionnel en chair et en os. Mais si on doit comparer, c'est 20, parfois 30 fois moins cher qu'une auto-école. Quand on paye l'abonnement à une application moins de 3 euros par mois, forcément, c'est imbattable. Pour les plus jeunes, c'est un fonctionnement, d'ailleurs,

0: peut bien leur correspondre, avec une disponibilité des révisions et des quiz à tout moment sur smartphone, des rappels un peu comme un coach numérique. Voilà donc une piste pour préparer le code vraiment moins cher, passer par une plateforme, une application, mais en gardant à l'esprit qu'on est seul et qu'il faudra ensuite se confronter à la conduite avec peut-être un niveau de préparation moindre. En tout cas, si vous avez des bons plans pour rouler moins cher, quel qu'il soit, vous pensez à m'écrire par ici leséconomies@radiofrance.com.
1: Merci beaucoup Valère. Après avoir passé le code, demain on s'intéressera à l'éco-conduite et aux bons gestes justement à adopter par ici les économies. Chronique à retrouver sur ici.fr. Et justement, les bons gestes, on va aussi en parler dans un instant avec votre véhicule.
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1: 5h15, allez Aude, on ouvre le capot de la voiture ce matin.
6: Oui, je laisse ça aux autres, hein. Mes premiers constats en tout cas, ça chauffe, nos ouais. voitures souffrent elles aussi des grosses chaleurs entre panne de clim et dysfonctionnement des systèmes électroniques. Je n'y connais rien, donc on va aller chez le garagiste, les garagistes qui ont du boulot, François Sauvestre.
7: Dans ce garage amiénois, la panne du moment est liée à la climatisation des systèmes surutilisés d'un coup après des mois sur pause, mais la chaleur cause aussi d'autres problèmes aux équipes de Bruno Laronze.
8: Quand on a une forte chaleur comme ça, le niveau liquide de refroidissement, c'est impératif de le contrôler puisque le risque, c'est une surchauffe moteur et éventuellement, pour aller jusqu'à la casse, les pneumatiques, c'est aussi important. Avec la chaleur, le problème, c'est que le caoutchouc va avoir tendance à avoir une moins bonne adhérence et le risque, c'est d'éclater. Et là, à 130 km/h, sur l'autoroute, je vous laisse imaginer les potentiels dégâts.
7: La chaleur peut également altérer un système de freinage mal entretenu ou pas contrôlé. Même chose avec les circuits électroniques.
8: Maintenant, nos véhicules sont bardés de capteurs et de sondes électroniques qui peuvent malheureusement dysfonctionner avec les fortes chaleurs. Les calculateurs, donc les ordinateurs de bord, c'est le même principe que votre ordinateur de la maison, donc il peut souffrir de la chaleur. Globalement, les systèmes sont relativement fiables, mais on a des dysfonctionnements, ça arrive.
7: Alors pour éviter ce genre de problème, surtout avant un départ en vacances d'été, le garagiste conseille une révision de la voiture, mais prévient, mieux vaut s'y prendre à l'avance pour être sûr d'avoir un créneau et s'éviter une panne de climatisation par plus de 30 degrés sur la route de la plage.
6: Pas envie de ça du tout. Si vous conduisez, pas le choix en ces temps de forte chaleur, la sécurité routière déconseille évidemment toujours les heures les plus chaudes, notamment entre midi et 16h. Elle nous conseille des films solaires sur les vitres pour la lunette arrière et les vitres arrière. Ça protège du soleil et ça réduit la température. Et puis sinon, vous avez le classique, le combo bouteille d'eau, brumisateur, lunettes de soleil. Moi, j'ai ça dans la voiture, c'est très bien.
1: Bah, parfait, on est deux. Et en tout cas, Aude, il est aussi conseillé d'éviter les fortes accélérations.
6: Oui, tout à fait. La sécurité routière dit d'éviter les accélérations brusques. Essayez de maintenir une vitesse la plus constante possible. Pourquoi ? Parce qu'il y a un risque de surchauffe du moteur. Si vous voyez que ça surchauffe, vous vous arrêtez et vous attendez que le moteur refroidisse avant de repartir.
1: Restez à la cool, voilà, en écoutant votre radio. Et si vous voyez, vous y connaissez en fait en mécanique.
6: Mais pas du tout, comment vous assurez pour savoir que ça surchauffe le moteur ? Il y a un petit voyant qui s'allume, je crois.
1: Oui, c'est ça, exactement. Et puis vous voyez de la fumée en fait qui apparaît et là, c'est trop tard.
6: Ah, ça, c'est pas bon signe ?
1: Non, ça, pas du tout. Non, non. J'ai peur pour votre voiture, Aude. Bon, 5h17, vous pensiez avoir tout vu avec les moutons de poussière sous le canapé. Attendez de voir ce qui se passe derrière l'émission Cleaners, les experts du ménage qui débarquent ce soir sur TFX. On fait un coup de propre dans les coulisses télé, mais avant, c'est Billy Preston pour vous souhaiter un excellent réveil. Montez le son, profitez. C'est ça, ici, les 5h.

0: Nothing from Nothing avec Billy Preston. Ça fait du bien,
1: mais
0: ça,
1: oui.
0: De bon matin. Tiens, l'éphéméride de ce 27 mai, on souhaite une bonne fête aux Augustins et un bon anniversaire à la musicienne Didi Bridgewater, 76 ans, et à Alain Souchon, 82 ans.
2: Foule sentimentale, on a soif d'idéal.
0: Bon anniversaire Alain Souchon. Tiens, en France, le 27 mai, c'est la journée nationale de la résistance, instaurée en mémoire de la première réunion du Conseil national de la résistance. C'était en 1943. Et puis ce matin, petit retour en 2022.
1: Ce serait pas Top Gun, ça?
0: Ce serait bien Top Gun. Oui, oui, c'est Top Gun. Le 27 mai 2022, Top Gun Maverick sortait 36 ans après le premier volet. Tom Cruise revenait dans le cockpit. Film qui a battu d'ailleurs des records stratosphériques au box-office.
1: Mais super,
0: mondial. Hein. Ouais, vraiment un super film. Plus d'1,4 milliard de dollars, en tout cas, récoltés. Et film qui a été salué comme le sauveur aussi des salles de cinéma après la pandémie.
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0: Nous retrouvons Patrice Gascoigne avec ses coulisses télé. Aujourd'hui, Patrice, vous nous proposez un programme télé qui lave plus blanc que blanc. Gros plan sur Cleaners, les experts du ménage. C'est sur TFX.
4: Chaque mercredi soir, la chaîne TFX diffuse un numéro de la nouvelle saison de Cleaners, les experts du ménage.
5: Quand on a besoin d'un coup de main...
6: Oh, j'ai jamais vu ça de ma vie.
7: Oh non.
5: Mais surtout d'un bon coup de balai.
8: On est quand même pas mal, non?
5: On appelle les experts du ménage.
9: Tu l'as jamais nettoyé, celui-ci?
10: Non. Faut que moi aussi, je mette main à la pâte et que je nettoie avec elle.
5: Objectif.
11: Juste de l'eau et du vinaigre.
12: Ça va décoller toute la graisse.
5: Réveiller la fée du logis qui sommeille en chacun de nous.
13: C'est vrai que c'est étonnant de me voir prendre plaisir à faire du ménage.
4: Et les cleaners, terme bien anglais pour dire les nettoyeurs, de TFX doivent se surpasser. Pour chacune des émissions, en fonction de la détresse rencontrée, quatre experts du ménage se concertent et décident lequel d'entre eux est le plus compétent pour venir en aide à celui ou celle qui est en détresse, qui a vraiment besoin qu'on l'aide. L'idée des cleaners, c'est d'aider à court terme, bien sûr, mais aussi d'enseigner les bons gestes, ce qui, pour nous, est toujours instructif à apprendre. Les cleaners restent donc 3 jours avec leur cas du soir. Ils vont vraiment changer profondément leur quotidien et le résultat est souvent spectaculaire. Mais j'ai passé un coup de téléphone à la productrice de Cleaners parce que j'avais une question en tête. Est-ce que le fait d'afficher leur saleté, entre guillemets, devant les caméras, leur est parfois trop difficile, au point pour certains témoins de ne plus vouloir passer à la télé? Écoutez la réponse de Vanessa Broussoulou, productrice de Cleaners, les experts du ménage.
14: En fait, on est toujours dans la bienveillance, que ce soit les équipes au bureau, les équipes en tournage, les cleaners bien sûr. Moi, je tiens à ce que vraiment l'humain soit au centre de tout et le point de départ de tout. Et du coup, ce qui est important, c'est que on met toujours en avant le courage des témoins à vouloir se reprendre en main et à nous ouvrir leurs portes. Parce que moi, je me suis rendu compte, je suis là, je produis l'émission depuis la saison 2, on est en saison 7, que ça peut vraiment arriver à tout le monde. Voilà, c'est une rupture, une perte d'emploi, un décès. C'est vraiment quelque chose où je pense que personne n'est à l'abri. Et puis, il y a aussi le fait que assumer l'état de sa maison fait partie, à mon sens, du process pour se reprendre en main et prendre un nouveau départ.
4: 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Quant à moi, allez, je passe un petit coup de balai dans le studio et je reviens demain avec de nouvelles coulisses télé.
0: Merci beaucoup Patrice Gascoigne, 5h24. Tiens, on peut voir une poussière, deux poussières, trois, quatre. Tiens, une question ce matin, comment on comptait avant les chiffres romains? Ben ouais. Vous avez
1: Je sais pas du tout, moi.
0: Moi non plus. Stéphane Bern vous répond, mais avant c'est
1: Louane. Il regarde comme ça, comme si j'allais lui donner la réponse.
0: Ben, je sais pas, je me suis dit que vous aviez la science infuse et visiblement pas. Je suis très déçu ce matin.
1: Je connais rien en voiture, j'y connais rien en poussière, oui.
0: Oh là là, mais qu'est-ce qu'on va faire de vous, franchement? Moi, je vais me faire du bien avec Louane et le titre conduire. Voilà, ça, c'est quelque chose de réconfortant ce matin. Bon réveil.
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1: Le tout nouveau titre de Louane, titre très fort qui s'appelle Conduire. Bon, Aude, je vous garde en copilote.
2: Ouais, oui, c'est, c'est sûr,
1: mais oui, c'est sûr.
2: Je peux regarder le GPS.
1: Si non, c'est sûr.
2: Je sais pas lire une carte, par contre.
1: Ouais, bah voilà. Ouais, je vais réfléchir, en fait. 5h27, un peu d'histoire avant l'actu. Stéphane Bern, ce matin, on voyage au temps où on comptait grâce à un bout de bois.
3: En Gaule, on sait tenir ses comptes, même sans savoir écrire de chiffres. Vallée de la Seine en l'an 150 avant Jésus-Christ. La Gaule n'a pas encore été conquise par les Romains, mais un marchand gaulois appâte déjà le passant pour vendre du sel, du blé et peut-être quelques amphores. À la fin de sa journée, il doit faire ses comptes. Pour ce faire, il ne trace ni les chiffres arabes que nous utilisons aujourd'hui, ni les V ou les X des chiffres romains. Il entaille un bâton de bois tout simplement. Une encoche désigne une unité. Simple, efficace. C'est ainsi qu'à l'époque, on ne tenait pas ses comptes au cordeau, mais au couteau. Le bois garde la trace matérielle des quantités et des échanges. Ces bâtons de comptage sont parmi les plus vieux objets mathématiques connus. Un formidable outil que les Gaulois auraient pu baptiser calculatrix. À côté, sur une planche, notre marchand gaulois aligne des jetons qui représentent chacun une unité. On les déplace, on les regroupe, on les sépare. C'est concret, visuel, simple. Pas besoin d'écrire pour savoir compter. Et tous pouvaient calculer, même ceux pour qui l'écriture, c'était de l'algèbre. Bien avant l'arrivée des Romains, les sociétés gauloises commercent déjà. Grâce à ces techniques, marchands et commerçants savent très bien s'y prendre pour additionner, soustraire, évaluer. Elles sont d'ailleurs si efficaces qu'elles continueront de servir, même bien après l'introduction des chiffres romains, puis des chiffres arabes. On en a des traces dans les campagnes françaises jusqu'au XXe siècle. Plus impressionnant encore, le bâton de comptage était reconnu comme preuve dans le Code civil français jusqu'en 2016. Aujourd'hui, quand un commerçant fait sa compta, il n'a plus rien en bois. Juste parfois un chèque de ci, de là.
1: Merci Stéphane Bern pour ce voyage dans le temps toujours aussi passionnant. Un cadeau pour bien démarrer la journée. 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Nous sommes le mercredi 27 mai. Attention à la baignade dans les zones non surveillées. C'est interdit. Il y a déjà eu plusieurs morts depuis le début de l'épisode de chaleur. On y revient dans l'info du jour dans moins de deux minutes. Mais avant 5h30, toute l'actualité en France et dans le monde, c'est le 90 secondes avec vous, Drazo.
4: C'est ce matin, 8h, qu'ouvre le guichet de l'État pour l'aide au carburant. 3 millions de Français concernés, coup de pouce de 100 euros pour les gros rouleurs, ceux qui font beaucoup de routes pour le travail ou pour aller travailler. L'aide sera versée 10 jours après la demande. Jusqu'à 39 degrés sont attendus aujourd'hui en France. C'est inédit selon Météo France. 13 départements de l'Ouest sont en alerte orange canicule, de la Manche à la Gironde. Plus 30% d'activité pour le SAMU, plus 15 à 20% pour les urgences, chiffre que donne le syndicat SAMU Urgence. Il constate depuis lundi une forte augmentation des hospitalisations des personnes âgées. À Rennes, les deux adolescents qui ont avoué avoir étranglé Théo, 11 ans, avec une serviette de bain, doivent être présentés ce matin au tribunal judiciaire pour une possible mise en examen pour meurtre. Le garçon et la fille disent avoir tué l'enfant parce qu'il leur avait pris du matériel de pêche qu'ils voulaient récupérer. Les près d'un enseignant sur deux restent en souffrance émotionnelle au bord du burn-out. C'est le constat du dernier baromètre de l'observatoire Ecolhumain. Épuisement émotionnel en baisse par rapport à 2024, mais qui reste à un niveau très élevé, avec un fort sentiment d'impuissance et d'abandon chez une partie des enseignants. À Roland-Garros, ça passe pour les favoris. Yannick Sinner l'emporte facilement face au Français Clément Tabur. Chez les femmes, victoire pour Coco Gauff, la tenante du titre. Il n'y aura que deux Françaises au deuxième tour, du jamais vu depuis 1981.
1: L'info du jour, c'est ce rappel des autorités. Il est interdit de se baigner dans les zones non surveillées.
4: Nouvelle noyade hier après-midi. Un jeune de 18 ans a perdu la vie à Cergy alors qu'il se baignait dans l'Oise. Les noyades tragiques qui se multiplient avec la chaleur. Mais malgré ça, les baigneurs sont toujours aussi nombreux dans les cours d'eau. On est en bord de Marne à Noisiel avec Yvan Planteil.
3: Pour trouver des baigneurs, il suffit de se laisser guider par la musique.
5: Ah, ça fait du bien, allez, bah, je fais un petit plongeon, je nage un petit peu, je reviens.
3: Julien vient ici tous les étés, posé avec sa chaise de camping sur une passerelle. On est ici à 100 mètres d'un barrage où un ado de 17 ans a perdu la vie avant-hier.
5: Il faut faire attention, ça reste une rivière, il y a du courant. Moi, j'habite là depuis 25 ans, je sais quand je peux me baigner ou pas.
3: Noémie se baigne justement près de ce barrage, ici même, où l'an dernier, elle s'était faite emporter par le courant.
6: C'est parce que j'ai fait la débile. Mais du coup, après, je me suis accroché à une branche. Je me suis retrouvée de l'autre côté. Et voilà, maintenant je suis là aujourd'hui, je fais gaffe au courant.
7: Et est-ce qu'il y a déjà des policiers qui surveillent le canal, qui sont déjà venus vous dire que c'était interdit, ou depuis que vous venez, ou pas du tout?
6: Non, on ne nous a jamais.
7: Regarde, il y a la police derrière.
8: Bonjour. Pour rappel, il y a interdiction de se baigner. C'est 150 euros d'amende.
6: Maintenant qu'on en parle.
3: Et après la noyade mortelle de lundi, la brigade de nuit de Noisiel, dont Arnaud est le chef, a été envoyé en patrouille.
8: Bon, généralement, on a un rôle de prévention. On rappelle, parce que les gens ne sont pas censés forcément savoir qu'ils n'ont pas le droit de nager ou sauter. Mais là, avec les faits qui se sont passés, on va être dans la répression immédiate.
3: Et décidément, les sapeurs-pompiers étaient eux aussi présents hier pour refaire un point sur les zones dangereuses de la Marne à cet endroit.
4: Prudence toujours, jusqu'à 39 degrés sont attendus aujourd'hui, en particulier vers Bordeaux. Hier, des records ont encore été battus à Nantes, à Rennes, à Angers, à Bergerac. Les experts nous disent qu'on est en train de vivre un ovni climatique. Météo France qui avoue être surprise, alors pas par cette canicule historique, mais par l'intensité de cet épisode particulièrement précoce.
1: Ah justement, la météo avec 13 départements de la façade ouest qui sont en vigilance orange canicule. Ça va de la Manche à la Gironde. On est clairement sur un plateau de chaleur aujourd'hui. Ce sera aussi le cas demain avec un temps sec, un soleil de plomb sur la majeure partie du pays. On note aussi à nouveau cet après-midi un petit risque d'ondées sur les crêtes alpines et pyrénéennes. Les températures ce matin, vous le constatez, il fait déjà très chaud. Paris, 17 degrés à Toulouse, Grenoble et Châteauroux, 18. On a 19 à Rennes, 20 à Nantes, 22 à Marseille. Et aussi vos messages sur la page Facebook ici. 14 degrés 8, relevé près de Lens par Sébastien. On a 15 degrés dans le Calvados, merci Frédéric. 16 dans le Puy-de-Dôme, on salue Didier. 18 à Beaulieu-sur-Dordogne, merci Rosita. Même température relevée par Astrid en Alsace à Lampertheim. On a 20 près de Nice, on salue Sabine. Et puis 21 degrés dans le sud Médoc, nous dit Franck, qui nous donne sa petite technique. T-shirt sous l'eau, vous essorez, vous le portez, comme ça vous restez au frais. C'est plutôt
4: efficace.
1: C'est vrai que c'est une bonne idée. Pour les maximales, ben oui, parce qu'il va falloir aussi avoir des bonnes astuces, parce que les températures vont atteindre entre 30 et 35 degrés sur le pays, localement 37 sur le Poitou-Charentes, le centre Val-de-Loire et autour de la Méditerranée. Et on pourrait atteindre les 40 degrés selon Météo France dans le sud-ouest.
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1: 5h35, excellent réveil. On espère que vous ne souffrez pas trop, en tout cas des chaleurs. Protégez-vous encore aujourd'hui. Vous l'avez entendu, ça va grimper. Votre radio ici reste évidemment à vos côtés pour vous accompagner. Et on le fait aussi en musique de bon matin avec Stevie Wonder. 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

0: que Stevie Wonder pour démarrer la journée. 5h39, bon réveil.
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0: Info, musique, bonne humeur et un rendez-vous à ne pas manquer. C'est pas vrai qui vous évite les pièges et arnaques. Et ce matin, Aude, on parle de nos animaux de compagnie.
3: Oui, j'ai pour vous des histoires de photos de chats perdus, de chiens perdus, avec derrière des demandes de rançon et des vols de bijoux carrément.
0: Pour la musique du réveil.
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0: Jack et Carla, la recette, on l'écoute dans 5 minutes. Tiens, on va demander quelle est la recette pour se rafraîchir à Pierre qui est avec nous depuis ce mur en Auxois, c'est en Côte d'Or. Bonjour Pierre.
5: Oui, bonjour Johan et bonjour Aude, bonjour à tous les auditeurs d'ici.
0: Ravi de vous accueillir cher Pierre. Alors quelle est pour vous la recette pour vous rafraîchir en ce moment?
5: Ah, vous savez, je ne sais pas si vraiment il y a une recette miracle. Hein. Moi, j'aère dès que je me lève et à 4h du matin, donc j'ouvre tout. Et à partir de 9h, je referme les volets et fenêtres pour essayer de conserver un petit peu de fraîcheur.
0: Eh ben, franchement, vous faites...
5: Mais ce n'est quand même pas évident.
0: Je sais pas si vous entendez Aude dans le casque. On entend les petits oiseaux.
3: Oui, c'est vrai.
0: Vous avez les fenêtres ouvertes, la Pierre.
5: Je suis dehors, je suis dans le jardin.
0: Franchement, c'est hyper agréable.
3: Le meilleur moment pour aller dans le jardin.
0: Non, mais oui, c'est ça.
5: Absolument.
0: Dites-nous, Pierre, ce mur en Auxois, c'est une cité médiévale.
5: Alors, ce mur en Auxois, oui. Donc, c'est une petite ville médiévale donc, qui est située à mi-distance entre Auxerre et Dijon. Mm-hmm. Donc, c'est la capitale de l'Auxois que Stéphane Bern connaît bien, puisque donc. Nous sommes montés sur le podium lors de l'édition 2025 pour le village préféré des Français.
0: Ah.
5: Moi, je ne dirais pas que c'est un village parce qu'il y a quand même un petit peu plus de 4000 habitants. Ouais. Donc, disons que c'est une petite ville. Mmh. Et donc, c'est la capitale de l'Auxois où il y a des chevaux de trait, notamment. Mmh. Et donc, le rapport, c'est que le 31 mai de chaque année, il y a une tradition, ce sont les fêtes de la bague. Et donc, cette année, donc en 2026, ce sont les 388e fêtes de la bague. Donc, le 31 mai, il y a une grosse foire commerciale, une fête foraine, et naturellement, plusieurs courses de chevaux, puisque donc il y a une course de pur sang également, donc une course de chevaux de trait de l'Auxois, distincte. Et donc le vainqueur donc de la course de la bague reçoit une bague en or aux effigies donc de la ville de Semur.
0: Oh, c'est génial. Donc, c'est génial. On adore. On va. Franchement, ça donne envie, en tout cas, de découvrir Pierre Semur en Auxois. On viendra participer aussi à cette grande fête. Donc vous l'avez dit, hein, c'est le 31 mai prochain. Ça a lieu d'ailleurs ce dimanche. Pierre, merci en tout cas pour ce petit coup de projecteur que vous nous avez proposé ce matin. Nous, on vous offre l'objet collector ici, c'est la radio Dernière Génération qui arrivera très bientôt chez vous. On vous souhaite une belle journée, Pierre, à bientôt.
5: C'est gentil, merci, merci et bonne journée.
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0: C'est pas vrai, le rendez-vous anti-arnaque. Aude, attention, puisqu'une simple photo de chien ou de chat peut servir aux escrocs pour nous piéger.
3: Oui, je commence avec cette histoire assez folle. Imaginez, Johan, vous êtes dans la rue, une femme vous aborde, elle vous montre une photo de chien sur son téléphone, elle vous dit que c'est son chien, elle l'a perdu, elle a besoin d'aide, elle vous prend dans ses bras et vous n'y voyez que du feu, mais elle est en train de vous piquer vos bijoux.
0: Oula.
3: L'arnaque est franchement cruelle, déjà parce que comme souvent, on se sert là de votre empathie, de votre envie d'aider. Et puis une victime, une femme, a témoigné sur notre radio ici. La voleuse est repartie avec un collier en or que lui avait offert son mari décédé. On imagine le crève-cœur que ça doit être.
0: C'est horrible. Bon, autre arnaque cruelle, Aude, c'est quand le malfaiteur vous fait croire qu'il a retrouvé votre chat.
3: Oui, et là aussi, c'est assez horrible. J'ai trouvé des témoignages très récents. Une femme, elle poste sur Facebook la photo de son chat, elle l'a perdu. Un internaute la contacte, il lui envoie une photo de son chat. Est-ce que c'est le vôtre ? Oui, c'est le sien. Et là, le malfaiteur lui demande 100 euros en échange de l'animal. Vous ne voulez pas payer ? Je vais vendre votre chat, j'ai un acheteur. Chantage sordide, on est d'accord ? En fait, l'escroc n'a pas le chat. Ayez toujours en tête que trouver une photo de chat qui ressemble au vôtre, oui, désolé, c'est pas forcément très compliqué, et c'est encore plus facile d'en créer une de toutes pièces avec l'intelligence artificielle. Nos compagnons à quatre pattes, c'est une mine d'or pour les escrocs, ils l'ont bien compris, et même si vous désespérez de revoir votre animal un jour, gardez surtout votre sang-froid, ne versez jamais d'argent à un inconnu qui vous contacte sur Internet.
0: Ouais, il faut jouer la corde sensible. Merci beaucoup Aude Razo pour nous alerter, vous aussi, si vous êtes victime ou témoin d'une arnaque, ça se passe sur l'adresse ici.arnaque avec un S, @radiofrance.com, et cette chronique, vous la partagez sur ici.fr, page C'est pas vrai. 5h45, voici Jack et Carla et leur titre La Recette. Bon début de journée avec votre radio ici.

0: Jack et Carla, tiens, en allant faire vos courses, vous mettez peut-être parfois dans le caddie quelques tranches de jambon. Mm-hmm. Attention, parce qu'ils sont nombreux à être bourrés de conservateurs et de nitrites, ces jambons. Mauvais donc pour la santé. Alors, comment s'y retrouver dans les rayons? On voit ça avec le magazine Que Choisir dans moins de 2 minutes. Chaque matin sur votre radio ici, on parle de ce qui fait votre quotidien, l'actualité qui marque votre journée. C'est avec l'équipe d'ici matin. Bonjour.
1: Bonjour Johan, bonjour tout le monde. Bonjour Kevin Blondel.
2: Bonjour, la couleur du jour c'est le orange. Vigilance orange canicule à partir de ce midi. En Gironde on monte d'un cran parce que les températures aussi de jour. Comme de nuit, les communes aux quatre coins du département s'organisent pour protéger les plus vulnérables dans les écoles notamment. On va y revenir durant cette matinale. Et puis des enfants défavorisés qui découvrent le ciel girondin en ULM. Ces petits, suivis par la Fondation des apprentis d'Auteuil, ont eu droit à leur baptême de l'air à Ivrac, hier près de Bordeaux, et on y était.
1: Dimanche, c'est la fête des mères, Kevin, faut pas l'oublier. On va célébrer les mamans en chantant. Une mère idéale, c'est la chanson de Mathieu Peluchon. C'est un beau cadeau qu'il nous fait, ce Girondin. Une belle histoire aussi. Un ancien rugbyman qui chante les mamans. Il écrit, compose et chante. Quand ça lui prend, c'est comme ça qu'il se présente sur les réseaux sociaux. Et ça marche. Ici, Gironde lui ouvre les portes du studio. Il se pourrait bien qu'on chante avec lui.
2: Pour la météo, donc, du chaud encore.
1: Ouais, vous pensez aux précautions d'usage. On boit de l'eau, reste au frais si possible. Les volets fermés aujourd'hui encore. On pense aussi aux petits coups de fil à nos proches pour prendre des nouvelles, nos voisins aussi, et vos photos sur la page Facebook ici Gironde. La météo complète aussi tout à l'heure à 7h40 avec Virginie Hilson-Lévy. Il paraît que cette vigilance orange, c'est une première pour un mois de mai depuis la mise en place de ces vigilances en 2004. Explication avec notre spécialiste tout à l'heure, parce que vous l'avez compris, il va y avoir du soleil, des températures jusqu'à 36, 37 degrés cet après-midi. Vous prenez soin de vous, un petit café pas trop chaud,
2: et
1: mais bien
2: serré
1: quand même, un petit verre d'eau. Et on est là tout à l'heure, 6h.
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3: Avec une question intéressante. Jambon, que nous cachent les industriels? C'est la question à laquelle répond le magazine Que Choisir dans son nouveau numéro.
0: Oui, on y voit plus clair ce matin avec la journaliste Elsa Abdoun. Bonjour Elsa.
4: Bonjour.
0: Merci d'être avec nous ce matin. Déjà, revenons sur ce plan d'action contre les nitrites qui a été adopté il y a 3 ans. Il consistait en quoi ce plan et qu'en est-il aujourd'hui?
4: Alors, ça consistait, il faut rappeler, ce plan d'action, il a été proposé suite à plusieurs alertes, notamment le Centre international de recherche contre le cancer qui disait en 2015 « la charcuterie est cancérigène ». Puis l'ANSES, l'Agence sanitaire française, en 2022, qui nous dit il y a des gros soupçons sur les nitrites, en fait, qui sont des conservateurs ajoutés dans la charcuterie. Ce seraient eux les cancérigènes responsables. Et en 2022, l'ANSES dit effectivement, on est trop exposé aux nitrites, il faut diminuer. Donc 6 mois plus tard, le gouvernement propose ce plan d'action de diminution des taux de nitrites autorisés dans la charcuterie. Il y a effectivement une baisse immédiate qui est annoncée et qui est mise en place, par exemple sur les jambons blancs, qui sont les produits qui nous ont intéressés ce mois-ci à Que Choisir, et une baisse de 25% des taux réglementaires, des quantités qu'on peut ajouter de nitrites dans la charcuterie. Et ce plan, il annonce aussi des objectifs très ambitieux pour la suite. Ça laisse espérer qu'à 1 an, 2 ans, 5 ans, on finisse par réduire encore plus, voire supprimer totalement les nitrites de la charcuterie. Malheureusement, là, on est 4 ans après, 3 ans après, ouais. Ces réductions-là n'ont pas eu lieu. On s'est arrêté aux réductions immédiates, donc les consommateurs trouvent encore quand même pas mal de charcuterie nitritée dans les rayons des supermarchés.
0: Mais alors, justement, parce que on voit aujourd'hui sur les paquets indiqués sans nitrite, justement, ces jambons-là qui affichent sans nitrite, est-ce qu'ils sont plus recommandables?
4: Alors ça, c'est une très bonne question, parce qu'en fait, derrière l'appellation sans nitrite, il y a tout un tas de choses différentes. Il y a des allégations qui sont franchement purement marketing. La première qu'on peut citer, c'est des références dans lesquelles les fabricants vont effectivement enlever les nitrites parce que les consommateurs n'en veulent plus, mais vont les remplacer par des bouillons de légumes riches en nitrates qu'ils vont associer à des ferments bactériens qui vont transformer ces nitrates en nitrites. Donc l'ANSES l'a dit d'ailleurs en 2022, ces alternatives-là, ça ne change rien en réalité, le consommateur est tout autant exposé à ces composés cancérigènes. Ensuite, c'est beaucoup développé une autre alternative, on peut voir dans les rayons des supermarchés beaucoup de jambons sur lesquels est inscrit « conservation sans nitrite grâce aux extraits végétaux et antioxydants ». Et en fait, ça, c'est une nouvelle solution sur laquelle on ne sait pas grand-chose, malheureusement. Ce qu'on sait, c'est qu'elle est utilisée actuellement alors qu'elle n'a pas encore fait la preuve de son innocuité auprès de l'Autorité européenne de sécurité des aliments. Normalement, c'est obligatoire en Europe, hein, quand on utilise un nouvel additif, il faut d'abord qu'il ait fait la preuve qu'il était sûr. On ne sait pas bien ce qu'il y a dedans, on ne sait pas bien comment ça agit et on n'est pas sûr que ce soit mieux. Donc on attend. Pour l'instant, ce n'est pas une garantie. Heureusement, il y a une bonne nouvelle, c'est une dernière alternative qui malheureusement est beaucoup moins fréquente dans les rayons, c'est le jambon gris. Là, c'est vraiment un jambon sans conservateur et on les reconnaît facilement puisque ceux-là, ils ont vraiment une couleur grise liée à l'absence de conservateur. L'autre inconvénient, c'est qu'ils sont plus chers et qu'ils se conservent beaucoup moins bien. Vraiment, après ouverture, faut les consommer immédiatement. Mais là, au moins, a priori, on est quand même sur un produit qui est beaucoup plus sain.
0: Elsa Abdounin, en tout cas, merci pour vos précieux conseils. D'autres sont à retrouver dans le dernier numéro de Que Choisir, qui est à la une des kiosques. 5h53. Tiens, je vous propose une nouvelle leçon de vocabulaire ado ce matin.
3: Encore un coup de vieux, merci.
0: Ouais, préparez-vous, ça peut surprendre. Je vous propose de vous échauffer un peu d'eau sur la nuque, comme ça. Et on y va, le temps de retrouver Bernard Lavillier et Nicoletta avec Idées Noires. Bon mercredi.

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0: Olivier Nicoletta avec Idées Noires, 5h56. Chaque jour, l'œil curieux de Muriel Jourdan s'arrête sur une tendance, un phénomène de société. Et ce matin, Muriel, vous nous proposez une nouvelle leçon de vocabulaire ado.
1: Tout à fait, oui, histoire que vous soyez capable d'aller au bout d'une conversation avec vos enfants, vos petits-enfants ou votre neveu de 16 ans, hein, qui parle tellement vite que vous avez l'impression d'avoir appuyé sur la touche de lecture accélérée, hein, malgré vous. Le langage dans les cours de récré évolue très vite. Suivez-moi, je vous emmène devant un lycée pour tout savoir de ces expressions dont beaucoup viennent de l'autre côté de la Méditerranée. Expressions et mots qui mettent plus d'un adulte en difficulté, hein. On a tous entendu un jour quelqu'un dire « Pouh, ces jeunes, ils savent plus parler ». T'en penses quoi, toi, jeune padawan ?
2: J'avais eu cette discussion justement avec ma grand-mère, qui était un peu désolée de l'état d'évolution de la langue. Et moi, je trouvais que, en particulier le français, l'évolution de la langue, c'est surtout prendre des mots d'autres langues, donc en particulier de l'arabe et de l'anglais. Donc, dire c'est har en arabe pour dire que ça veut dire que c'est épicé, mais donc du coup, ça veut dire quelque chose de difficile. Ou alors, qu'est-ce qu'il y a d'autre en arabe ? Zehef, ça veut dire être énervé.
1: Les langues étrangères qui enrichissent les langues natales, c'est pas nouveau. Toubib, magasin, artichaut, maboule, chouïa, hasard, sirop, sofa, zéro. Tous ces mots n'ont pas eu besoin de visa pour entrer dans la langue française. Ils viennent du Maghreb. Et à ce sujet, pour mieux comprendre, je vous encourage à lire l'ouvrage du linguiste et lexicologue Jean Pruvot, Nos ancêtres, les Arabes, aux éditions Lattès. Il y retrace l'incroyable voyage de centaines de mots venus de l'arabe et qui sont passés dans notre quotidien sans qu'on en ait vraiment conscience.
3: Et Muriel, d'après les linguistes, ces nouveaux mots, ces expressions qui apparaissent portées par la jeune génération, c'est une bonne chose, ça permet à la langue française de rester vivante, de se réinventer.
1: Oui, et certains mots resteront, d'autres tomberont dans l'oubli. En ce moment, une des expressions les plus courantes chez les ados, c'est la hesse. Qu'est-ce que ça veut dire ?
2: La hesse, c'est quand ça va pas. C'est la hesse, c'est compliqué.
1: Donne-moi un exemple, comme ça on comprend bien si on est largué.
2: Là, si le calcul d'IF tombe aux mines de Paris pour l'épreuve de maths 2, c'est vraiment la hesse. C'est vraiment la hesse.
4: C'est exactement ça.
2: C'est exactement ça.
1: Traduction, pardon.
2: Ah, pardon. Non, l'épreuve, là, on a une épreuve de maths pour intégrer les écoles d'ingénieurs des mines en particulier. Je veux juste pas que ce soit sur ce chapitre qui s'appelle le calcul d'IF. Parce que si c'est ça, c'est vraiment rare. Ce serait vraiment la hesse.
1: Et quand vous dites chez,
5: ça veut dire bien fait ça.
6: C'est pour narguer quelqu'un. C'est pour narguer quelqu'un ça. Genre, il s'est gouré, tu veux te foutre un peu de sa gueule, bah du coup tu dis chez.
1: Voilà, hein, vous avez de quoi survivre ce soir à une conversation avec des ados. Alors je sais, c'est pas toujours facile, mais n'est-ce pas vivifiant que de découvrir comment notre langue évolue ? Allez, vous reprendrez bien encore un peu de langue sauspiquante, hein, parce que moi je vais revenir très bientôt pour une nouvelle leçon de vocabulaire.
0: Merci beaucoup Muriel Jourdan. Moi je dois dire c'est la hesse ce matin parce que c'est déjà la fin d'ici
3: oui,
0: des 5h. Mais en même temps, Aude, vous continuez avec l'équipe d'ici matin qui arrive en studio.
7: Et oui, on est là. Merci beaucoup Johan. Bon dodo et à demain. Bonjour Kevin Blondel.
8: Bonjour.
7: Vos indispensables encore aujourd'hui, la bouteille d'eau, brumisateur, lunettes de soleil, la casquette, la panoplie du parfait touriste, même pour aller au boulot. Avec cette journée encore chaude, vigilance orange canicule dès midi. Prudence, on en reparle avec vous évidemment tout au long de la matinée. Vincent est à la console, Cathy au téléphone, Antoine et ses images à la télé tout à l'heure, hein, de 6h30. On se réveille ensemble ici matin, c'est parti, jusqu'à 9h.
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7: Très bon mercredi, le 27 mai, vous écoutez ici Gironde, il est 6h. Les infos, Kevin Blondel.
8: La Gironde bascule en vigilance orange canicule désormais. Ce sera le cas à partir de ce midi. Jusqu'ici, on était en jaune, hein, et on avait déjà chaud. Mais aujourd'hui, on attend jusqu'à 36, voire 37 degrés dans le Val-de-l'Air, par exemple. Le souci, c'est que la nuit, on sera au-dessus des 20 degrés un peu partout.
7: Et les communes prennent donc des mesures.
8: À partir d'aujourd'hui, à Pessac, les repas sont servis froids, notamment pour le périscolaire du mercredi et dans les écoles. Des ventilateurs ont aussi été fournis en chaque classe. À Bordeaux, on a renforcé les maraudes et les distributions d'eau dans les rues. Du côté de Mérignac, la mairie ouvre des lieux climatisés pour se rafraîchir. Le Mérignac Ciné, par exemple, ou encore la médiathèque Michel-Sainte-Marie pour y passer un peu de temps. Voici quelques exemples, hein. La préfecture, de son côté, réunit ce matin la cellule départementale canicule pour s'assurer que tout est bien mis en place pour protéger notamment les plus fragiles d'entre nous. Notez enfin que beaucoup de déchetteries seront fermées cet après-midi à Castelnau-de-Médoc, au Porge, à Castas ou encore à Embarras-et-la-Grave. Notamment, la plupart des clubs de sport annulent aussi les entraînements des enfants.
7: Et dans ce contexte, un slogan, Kevin, c'est le secteur qui transpire à grosses gouttes.
8: Celui des manifestants du médico-social rassemblés hier devant le conseil départemental à Bordeaux. Mobilisés chez nous comme dans plusieurs villes en France à l'appel de plusieurs syndicats. Et malgré ce cagnard, hein, dont on parle, les travailleurs du social de la petite enfance ou encore les aides à domicile confrontées à la flambée des prix des carburants ou encore à la baisse des subventions du conseil départemental. Ils demandent plus de moyens et des augmentations. La mobilisation était annoncée avant l'arrivée de la canicule. Elle a été maintenue, Jules Brelaz. Entre 50 et 70 courageux manifestants ont donc répondu à l'appel.
10: Sur le parvis brûlant des droits de l'homme, difficile de tenir le micro.
11: Non, il faut qu'on aille à l'ombre. Là, j'ai trop chaud. À l'ombre.
10: Christine Tursus est déléguée sud à l'association Oréag. 380 salariés répartis dans 13 centres éducatifs en Gironde. Elle vient malgré la canicule.
11: Parce que ça craint vraiment. Donc, quoi qu'il arrive, il fallait qu'on soit là.
10: À ses côtés, sous 36 degrés, Christophe, qui travaille à l'API du Libournais, l'association de parents d'enfants handicapés. Le délégué CFDT transpire sous sa casquette.
12: Ouais, c'est le secteur qui transpire à grosses gouttes. Des problèmes de sous-financement structurel de la part du département. On est à l'os, c'est catastrophique.
10: La chaleur a un problème secondaire pour Jérôme de l'association Le Prado qui emploie 1400 salariés en Gironde.
13: On en est à 3 plans de licenciement. C'est la précarité du travail social. Voilà, les gens sont à la dèche en salaire. On est bloqué depuis 30 ans et là on casse les outils.
14: Donc évidemment, on cherche l'ombre et en même temps on cherche à sortir de l'ombre.
10: François Dabadie de Sud Santé Sociaux en Gironde espérait plus de manifestants.
15: Alors, il y a ceux qui sont présents et qui se planquent sous les tilleuls. Et puis il y a tous ceux qui ne sont pas là, mais qui sont quand même en grève. On est au bord du blackout.
10: Et de l'asphyxie, ajoute l'une des éducatrices du DITEP, Lecoq de Léognan, fermé en raison du nombre de grévistes. Dans cet institut thérapeutique, il n'y a aucune clim que des ventilateurs.
8: Jules Brelaz et son micro ici, Gironde à Bordeaux, sous le soleil exactement. Collision spectaculaire entre un train et une voiture hier à Libourne. Il s'agissait en l'occurrence d'un train reliant Bergerac à Bordeaux en début d'après-midi. D'après la mairie de Libourne, l'automobiliste et son passager ont quitté la voiture avant le choc et se sont enfuis. Ils sont recherchés par la gendarmerie, il n'y a pas eu de blessés. Le trafic ferroviaire a pu reprendre au bout d'une heure et demie. En revanche, le passage à niveau rue du docteur Nard est fermé aux voitures en attendant des travaux demain.
7: L'ancien maire des Billots, petite commune du Libournais, devant la justice hier.
8: Michel Miller, accusé de harcèlement moral par 4 femmes. 3 enseignantes, dont l'ancienne directrice de l'école, et puis une employée communale. Elles ont décrit des faits qui ont eu lieu pendant des années. Jade Péchira.
3: Des railleries, des menaces, des insultes répétées, pute, salope, connasse, sur le physique aussi, la grosse, la vieille, gros cul, le plus souvent dans le dos des premières concernées, mais parfois devant des employés municipaux ou même des parents d'élèves. Ça fait 2 décennies que ça dure, affirme l'une des enseignantes, un harcèlement qui s'est accentué lorsque des tensions sont apparues entre la mairie et les profs, qui étaient alors contre le projet de regroupement scolaire. On ne peut pas plaire à tout le monde, se défend l'ancien maire. Je suis globalement très gentil, sauf quand on est agressif avec moi. Quand on est agressif ou quand on n'est pas d'accord avec vous, le reprend la présidente du tribunal. Un maire omniprésent à l'école où il se rend quasi quotidiennement. Machiste, selon certains témoins, qui tient des propos misogynes, crie et fait pleurer les agents. Des propos rapportés, des ragots. Il faut juger les faits, argumente l'avocate de Michel Miller.
8: La procureure de la République a requis 18 mois de prison avec sursis, l'inéligibilité pendant 5 ans et l'interdiction de paraître à l'école durant 3 ans. La décision sera rendue le 15 juillet. Un film tourné en Gironde tenait arrive au cinéma à partir d'aujourd'hui. Ça s'appelle « Tout va super » de Patrick Cassir avec notamment Hakim Gemili et Camille Chamou. C'est une comédie romantique tournée à Bordeaux, à Florac, à la Teste de Buch et sur la dune du Pilat.
7: Ici Gironde, 6h05, un baptême de l'air en ULM pour une trentaine d'enfants suivi par la Fondation des apprentis d'Auteuil.
8: C'était hier à l'aérodrome d'Ivrac, près de Bordeaux, côté rive droite donc. Ces enfants, généralement placés, parfois avec un handicap, parfois déscolarisés, viennent de Blanquefort et de Saint-Estève dans le Médoc. L'idée pour l'association, c'était de leur offrir un bon bol d'air. Elle qui fête ses 160 ans cette année. Sacrée aventure pour eux, hein, Elsa Marot, vous les avez retrouvés à l'atterrissage.
16: Billy, 11 ans, vient de survoler les châteaux du Médoc, la Garonne et Bordeaux. Elle descend de l'ULM avec des paillettes dans les yeux.
17: Ah, c'était trop bien, vraiment, ça fait trop du bien d'être en haut, j'aime trop.
18: On y retourne ?
17: Je pourrais.
16: Ses camarades attendent leur tour avec impatience. Ils n'ont jamais volé pour la plupart, alors la peur pointe le bout de son nez. Mathis, 11 ans, serre un ourson en peluche contre lui.
19: Mais ça fait un peu peur et ça stresse un peu. Parce que là, beaucoup de turbulences quand on vole et j'ai un peu peur qu'il se crache.
18: Mathis, allez, c'est parti.
16: 20 minutes après, atterrissage. Il sort de l'avion tout sourire et court dans les bras d'Hélène Camin, sa maîtresse.
18: Génial, bravo, bravo.
19: Merci maîtresse.
16: Elle en a les larmes aux yeux.
18: C'est un moment vraiment privilégié qui va, je pense, voilà, les marquer et qui est super important pour eux, quoi. C'est génial.
16: Ces élèves ont de la chance. Les fortes températures auraient pu écourter le voyage, d'après Christine Dessieur, ambassadrice des citoyens du ciel.
20: Au-delà de 30 degrés, les machines souffrent. Comme il fait très chaud, il y a des turbulences aussi. Donc dans ces conditions un peu difficiles, là, avec cette canicule, bah, on fait au mieux.
16: Après le vol, c'est l'heure du ravitaillement. Petit goûter à l'ombre avant de partir.
8: Et ça continue. Au total, 160 enfants vont voler en avion ou en ULM tout au long de la semaine. Et puis, plus de 27 000 dossards vendus en 2 heures. Énorme engouement pour les inscriptions au marathon de Bordeaux hier, ainsi que pour les 10 et 21 kilomètres qui auront lieu le même jour, le 8 novembre. La plateforme d'inscription a été prise d'assaut. Il y a eu beaucoup, beaucoup de déçus pour le marathon. Ce sera donc le grand retour de la distance Rennes à Bordeaux après 7 ans d'absence.
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8: Et ce ne sera pas un temps à courir un marathon.
7: Non, on va attendre pour la prépa puisque cette canicule orange qui nous concerne aujourd'hui, dès midi, de la chaleur encore aujourd'hui. Vous êtes nombreux et nombreux correspondants météo là sur la page Facebook ici Gironde à profiter de cette douceur relative ce matin pour aérer un peu les maisons. 17-20 degrés déjà au réveil. Cet après-midi, ça peut monter, Kevin vous le disait, jusqu'à 36-37 degrés attendus cet après-midi. Ce sera le cas, 37 degrés sur Bordeaux, sa métropole, 36 sur le Médoc, le Libournais, 35 degrés sur le sud Gironde, un peu plus frais avec de gros guillemets, 33 degrés sur le bassin d'Arcachon. Cette vigilance qui nous concerne pour une bonne partie de cette semaine, une semaine très chaude en Gironde. Sur les routes girondines, pour l'instant, ça roule, pas de difficultés signalées. Ce TER pour Angoulême prévu à 6h50 depuis la gare de Bordeaux-Saint-Jean, vous notez qu'il est supprimé ce matin. Vous vous renseignez si vous aviez prévu de l'emprunter. Le 05 56 19 10 10, on fait la route avec vous où que vous soyez en Gironde. Bon début de journée.
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7: Et ce matin au réveil, on va rester encore un petit peu la tête dans les étoiles. La lune et Christophe Maé qui arrive. La musique, c'est Queen aussi. Et tout de suite, ce duo qui va vous faire chantonner à peine levé. Véronique Jeannot, Laurent Voulzy, Désir, Désir, c'est la musique d'ici Gironde. Bon réveil.

0: Et c'est léger, la petite musique du matin, Désir Désir, Véronique Jeannot et Laurent Voulzy à 6h13. Bon réveil avec Ici Gironde.
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0: Et on se rafraîchit comme on peut là en ce moment. On vous rappelle cette vigilance orange canicule en Gironde, hein, déjà ce 27 mai dès midi, avec de la chaleur encore aujourd'hui.
3: Alors on file sur l'eau, un peu d'Hawaï sur le bassin d'Arcachon. Depuis 14 ans, Lionel se balade et nous balade en pirogue hawaïenne. On adore l'idée de cette rencontre qui se prépare dans une poignée de minutes.
0: Et puis on va souhaiter aussi un bon anniversaire, hein, le copain de Laurent Voulzy, Alain Souchon.
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0: À votre avis, il a quel âge aujourd'hui, Alain Souchon ?
3: 35 ans.
0: Un peu plus ?
3: 82.
0: 82 ans pour le chanteur, avant que je me fasse attaquer par un moustique ce matin. On lui souhaite un très bel anniversaire, ainsi qu'à Lily Rose Depp, la fille de Vanessa Paradis et Johnny Depp, qui a 27 ans. En ce 27 mai, bel anniversaire à vous, si vous êtes né le même jour que cette star.
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4: 6h15, ici c'est le Sud-Ouest. L'info chaque matin chez nous et nos voisins. Partout dans le Sud-Ouest, on surveille les forêts comme le lait sur le feu ces jours-ci.
5: Avec une végétation qui sèche à vue d'œil. On craint déjà des incendies chez nos voisins des Landes. Les sapeurs-pompiers multiplient les exercices pour s'y préparer. Audrey Abraham, vous les avez suivis du côté de l'étang de Bourg-le-Vieux, près de Mémisan.
6: Alors, ils sont une trentaine de pompiers mobilisés ce jour-là
7: les caractéristiques de la pompe,
6: pour ce qu'on appelle une formation de maintien.
7: Jusqu'à 250 litres minutes.
6: Un entraînement régulier, mais la chaleur de plomb forcément les interpelle. Le lieutenant Didier Taste.
8: Là, on a encore pas mal de fougères vertes, elle est chargée en eau. C'est pour ça que c'est pas encore très dangereux. Mais si ça continue à chauffer comme ça, dans une semaine, même là, ça va brûler. Alors qu'une année normale, il faudra attendre fin juin, début juillet.
6: Pour prévenir les risques tout au long de l'année, les pompiers des Landes pratiquent des opérations de brûlage. Sébastien Meunier est le référent de la cellule.
9: En fait, on définit une zone dans laquelle on va venir porter le feu, c'est-à-dire qu'on va brûler que la végétation de surface, sans impacter les arbres ou le sol. C'est de l'entretien de parcelles pour diminuer le combustible pour préparer la saison estivale.
6: Les parcelles, justement, ont été encombrées cet hiver avec le passage de la tempête Niels et ça risque de compliquer le travail des secours.
9: La principale technique de lutte contre les feux de forêt dans les Landes, c'est la pénétration dans le massif. Sur le département, il y a des zones qui ont été plus impactées que d'autres suite à cette tempête Niels et donc on sait que la pénétration au moyen des camions feux de forêt pourra être rendu plus difficile par la présence de chablis et de pins cassés.
6: Les pompiers ont prévu de s'adapter, même si les massifs landais sont très bien entretenus, tempère le colonel Jean-Baptiste Kahn.
10: L'avantage des Landes, c'est que c'est un territoire où la plupart des gens qui y habitent connaissent la forêt et y vivent. C'est une forêt qui est exploitée, qui est professionnalisée, donc il y a beaucoup de personnes en plus des pompiers qui peuvent servir de vigie ou en tout cas nous alerter sur des situations.
6: Tous les ans, entre le 15 juin et le 15 septembre, les effectifs des pompiers des Landes sont renforcés pour la période estivale.
7: Mobile et qui peut faire du travail de lutte.
5: Reportage d'Audrey Abraham et son micro ici dans les Landes.
4: Et à 6h17, la chanson que toute la Gironde chante depuis samedi. On célèbre nos champions.
5: Évidemment.
4: Vive l'UBB, vive nos champions. 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

0: La chanson de la victoire au réveil, c'est Queen à 6h20. Tous les jours, on aime vous présenter ces Girondines, ces Girondins, au parcours à la vie extraordinaire, découverte en ce mercredi d'un homme qui est heureux, non pas comme un poisson dans l'eau, mais comme un testerin sur l'eau. C'est aujourd'hui chez vous avec Olivier Cabrolier.
1: Bonjour, je m'appelle Lionel Lacasse, donc je suis testerin, natif donc de la Teste.
2: Lionel est au cœur d'une activité, celle qui permet des balades en pirogue hawaïenne.
1: On a différentes tailles, donc on peut aller jusqu'à 7 mètres de long, ça peut être 2 mètres de large. C'est une embarcation qui est très effilée. Naturellement, c'est le côté exotique de l'embarcation. Après, c'est remarquable, on est assis légèrement en hauteur par rapport à un kayak, on est au plus ras de l'eau. Sur certaines pirogues, on peut être à 10 dessus.
2: Il faut savoir que l'eau a toujours été au cœur de l'activité professionnelle de Lionel. D'abord salarié pour la source des Abatis, il a fait le choix de changer de vie. Il ne voulait plus mettre l'eau en bouteille, il souhaitait naviguer sur l'eau du bassin d'Arcachon.
1: Ça fait maintenant 14 ans que j'ai monté ma société et je propose donc de faire découvrir le bassin d'Arcachon et ses environs, effectivement, sur des balades, on va dire, à thématique environnementale, l'objectif étant vraiment de faire partager une activité à mobilité douce. Je pense que sur l'eau, on se retranche effectivement sur l'instant présent, on profite effectivement de ces éléments-là.
2: Pourquoi la pirogue hawaïenne? Qu'est-ce qui vous a amené à pratiquer cette activité ici même sur le bassin d'Arcachon?
1: Ouais, séduit effectivement par cette discipline, mais ce qu'on retient sur ce type d'embarcation, c'est que lorsqu'on rame, naturellement, on n'a pas ces gouttelettes d'eau qui nous tombent dessus comme en canoë ou en kayak. Je suis kayakiste depuis une paire d'années, quand même un peu plus de 20 ans. Ben, ça fait 48 ans que je suis ici et je pense que on est bien sur le bassin d'Arcachon. J'aime toujours le redécouvrir différemment ou le faire découvrir différemment encore. On se lasse jamais des paysages, des lumières que l'on a. Ces moments de quiétude, ces moments d'agité, ces moments des fois de tempête. Voilà, ça reste toujours un milieu qui m'attire, qui m'habite en même temps. Donc ouais.
2: J'imagine qu'avec les conditions météo actuelles, vous avez beaucoup de clients qui vous appellent pour avoir un peu de fraîcheur et naviguer à la surface de l'eau.
1: On reste sur des conditions propices à la découverte un petit peu de notre environnement avec les températures qui fait. Petite brise de bas et la surface de l'eau, on a des conditions météo qui sont un peu plus fraîches. Après, ce qui reste très sympa, je dirais, le point de vue, l'entrée du bassin, on a des eaux qui sont très claires, face à du Nupila, le long de la réserve naturelle du Mont d'Arguin. Je dirais, là, on peut facilement vendre du rêve, ou du moins s'apparenter justement à se projeter un petit peu dans les atolls.
2: Quel est le moment le plus idyllique que vous avez vécu, vous, personnellement?
1: On a des rencontres, on a navigué plus d'une fois avec des phoques, soit sur le delta de la rivière de l'Aïe, soit à l'entrée du bassin. Voir des araignées de mer également, voilà. Mais surtout, naturellement, les couleurs crépusculaires sont les plus belles.
2: Quand on rentre chez soi, le soir, après une telle balade, avec de telles couleurs, de tels ressentis, qu'est-ce qu'on se dit?
1: Et on fait un beau métier.
2: Est-ce que parfois vous repensez à votre ancienne vie de salarié dans une grande entreprise?
1: Non, pas trop. Ça reste derrière. Naturellement, on va toujours de l'avant. Moi, je pense qu'effectivement, ma reconversion me va tout à fait. Je ne ferai pas marche arrière, ça c'est certain.
2: La vie est belle sur les eaux du bassin d'Arcachon. Lionel a donc créé Yak Océan et dispose d'une flotte assez variée de pirogues hawaïennes, mais pas que. Des embarcations qui permettent de se rapprocher, par exemple, de lieux emblématiques du bassin d'Arcachon, comme les cabanes chanquées.
0: Magique, une super idée pour profiter cet été et encore une belle rencontre. Au fil de l'eau, c'est aussi la découverte du nouvel épisode du podcast Partir. Tranquille, au frais, on va suivre Marie Autose pour cette balade dans Bordeaux autour de la Garonne. Histoire passionnante, ça se passe sur l'application Radio France. À suivre votre horoscope, les étoiles arrivent après la lune. C'est celle de Christophe Maé, la musique du réveil.

0: Soleil, la Lune, la musique d'ici Gironde à 6h27 et Catherine Viguier, pardon, qui nous rejoint pour l'horoscope. Bonjour Catherine.
1: Bonjour à tous, bonjour Marie-Corinne.
0: Alors est-ce qu'on est comme Christophe Maé, on tient compte de la Lune ?
1: Toujours en balance, l'élément air est valorisé. Bélier, vous allez passer un cap, c'est plaisant, mais ce sera grâce à une union, pas en solo. Taureau, vous ressentez le besoin de sécurité, de vérité, de sincérité. La superficialité, ça vous agace. Gémeaux, votre esprit est en perpétuelle ébullition et vous vous activez de toutes parts. Cancer, complicité, intimité, c'est ce dont vous avez absolument besoin. Lion, vous faites vos preuves avec un projet en bonne marche et des inconditionnels à vos côtés. Vierge, vous risquez d'être un peu seul, mais pas perdu. Vous pourriez décrocher un job ou autre mission. Balance, vous n'aimez pas du tout les conflits, c'est avec votre qualité de conciliateur que vous allez répondre à d'éventuels adversaires. Scorpion, alors vous devez prendre du recul avec votre vie car dès ce soir, ce sera à vous de jouer. Sagittaire, prenez les rendez-vous qui contribuent à votre bien-être, l'amitié est aussi de mise aujourd'hui. Capricorne, il se passe quelque chose dans votre vie socio-professionnelle, sans quoi c'est pour bientôt. Verseau, comme hier, vous vous sentez bien grâce aux autres, car en solo, vous pensez un petit peu trop. Poisson, votre belle intuition fait des merveilles, et pour la bonne gestion de votre argent aussi. Et pour nous tous, le ciel change de couleur, après le noir, une touche de rose.
0: Merci beaucoup, à demain Catherine.
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0: Et bienvenue à vous qui allumez la télé ce matin. Pas encore de sueur qui perle sur le front, mais va faire chaud encore aujourd'hui. Profitez un petit peu ce matin, vos messages Facebook, tout de suite les températures photos. Comme chaque matin, on est avec vous jusqu'à 9h, l'actu locale en Gironde, Kevin Blondel.
3: Elle a été condamnée pour homicide involontaire après un accident qui a causé la mort d'une ado de 14 ans à Flaujac il y a 2 ans. 4 ans de prison, dont 3 avec sursis pour cette conductrice. Désarroi pour les parents de la victime. On y revient dans un instant.
0: Une montée chaque année. Eh oui, ça fait rêver les supporters des Girondins de Bordeaux. Passer de la départementale 2 à la régionale 4, c'est l'exploit d'un club et d'une équipe. Celle des filles du Bordeaux Bastide Basket, Dominique Bordeaux. Mais il a voulu en savoir un petit peu plus. Qui de mieux que le coach Maxime Blanc pour nous raconter justement cette belle aventure, sa recette miracle aussi. Rencontre et discussion passionnante à suivre. C'est votre rendez-vous 100% sport en Gironde qui se prépare d'ici une dizaine de minutes. On commence la journée ensemble à 6h30. Toute l'actualité en France et dans le monde de 90 secondes avec vous, Aude Razo.
4: Jusqu'à 39 degrés sont attendus en France cet après-midi et ce serait totalement inédit pour un mois de mai. 13 départements de l'Ouest sont en alerte orange canicule, de la Manche à la Gironde. Les autorités rappellent qu'il est interdit de se baigner dans les eaux non surveillées. Nouvelle noyade hier, un jeune de 18 ans est mort à Cergy alors qu'il se baignait dans l'Oise. Notez bien, le guichet de l'État pour l'aide au carburant ouvre ce matin 8h. Coup de pouce de 100 euros pour les gros rouleurs, ceux qui font beaucoup de routes pour le travail ou pour aller travailler. 3 millions de Français sont éligibles. Un homme a été tué par balle hier soir à Nantes, visé par 2 individus qui ont pris la fuite. Le narcotrafic continue de tuer, c'est la réaction de la maire de Nantes, Johanna Roland. Elle demande à l'État une réponse à la hauteur de l'enjeu. C'est la 3e fusillade mortelle à Nantes en moins d'un mois. La Redoute prévoit de supprimer plus de 170 postes, essentiellement en France. L'entreprise évoque un marché en tension et la concurrence des plateformes internationales de commerce en ligne. Il n'y aura que 2 Françaises au deuxième tour de Roland-Garros et c'est du jamais vu depuis 1981. Chez les hommes, le grand favori Yannick Sinner se qualifie sans trembler face au Français Clément Tabur. 0 partout entre l'OGC Nice et l'AS Saint-Etienne. Le suspense reste entier après le barrage aller d'accession à la Ligue 1. Tout se jouera vendredi soir à huis clos à Nice à l'Allianz Riviera.
0: Et l'info d'ici en Gironde, c'est la condamnation de la conductrice qui a causé la mort de la jeune Maëlie.
3: C'était à Flaujac, près de Castillon-la-Bataille, en juillet 2024. Elle roulait trop vite, elle avait bu. Cette femme de 31 ans a donc été jugée pour homicide involontaire et circonstances aggravantes. Elle écope de 4 ans de prison, dont 3 avec sursis, peine jugée très faible par la famille de la victime. Il faut dire qu'elle n'était pas jugée pour homicide routier. Ce délit, jugé plus durement, n'a été créé qu'un an après l'accident, Jade Péchira.
4: Un an de prison ferme à effectuer sous bracelet électronique, trop peu pour les proches de Maïli, même s'ils s'attendaient à cette peine. La maman de l'adolescente, Aurélie Dubois notamment, avait été préparée par ses avocats, ce qui ne rend pas le jugement plus facile à accepter. Je comprends que les récidivistes soient plus sévèrement condamnés, mais que fait-on de ces premières victimes, de ces premières vies? Le soir des faits, la prévenue, cuisinière dans un restaurant, était alcoolisée. Elle avait bu quelques verres après son service à l'occasion de la fête du village, ce qui ne l'a pas empêché de se proposer pour ramener Maïli et sa copine chez elle en voiture. La vitesse excessive est aussi mise en cause, 116 km/h dans le virage où le drame a eu lieu. Pour les proches de Maïli, il ne s'agit pas d'un accident.
3: La maman de la jeune Maïli sera l'invitée d'ici Gironde à 8h moins le quart. On va notamment parler de l'après, de la reconstruction pour elle et pour sa famille.
0: 6h33, l'info d'ici en Gironde. C'est aussi cette vigilance canicule qui passe en orange à partir de midi.
3: Pardon. Jusqu'à 36, voire 37 degrés par endroit aujourd'hui. On en perd son latin. Avec des températures qui restent élevées la nuit. La fin de semaine s'annonce compliquée dans les écoles, notamment avec des températures très élevées dans certaines classes, notamment ici ou là en Gironde. On y revient dans le journal de 7h. Et justement, il fait déjà chaud ce matin.
0: Oui, 17-20 degrés, des températures relevées ce matin. Nos correspondants météo, vous êtes avec nous, vous ouvrez, vous essayez de profiter un peu de cette fraîcheur relative. Le soleil donc encore bien présent aujourd'hui, un léger voile nuageux en fin de journée. C'est ce que nous dit Météo France. Et cet après-midi donc, vous le disiez Kevin, hein, cette température encore bien chaude, jusqu'à 37 degrés attendue donc sur Bordeaux et sa métropole. Des records de chaleur attendus pour aujourd'hui. 36 degrés à Saint-Émilion, Lussac ou encore à Fronsac, 36 degrés sur le Médoc, 35 pour le sud Gironde, sur le secteur de Saint-Symphorien, à L'Aréole ou encore à Saint-Macaire et Sauternes, 33 degrés. Les températures attendues cet après-midi sur le bassin d'Arcachon. Sur les routes girondines, vous profitez encore ce matin, pas encore de difficultés signalées, ça va se charger évidemment comme tous les matins sur les grands axes. Je vais boire un couteau, ça ira mieux. Le 05 56 19 10 10, vous nous faites remonter en tout cas toutes vos infos circulation et vous restez prudents.
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0: Sur la route ce matin, peut-être fenêtre ouverte, les volets ouverts, on profite tranquillement ce matin. Et tout pour la musique France Gall, pour un réveil comme on les aime à 6h34. Bon début de journée, bon réveil, à l'écoute d'ici Gironde.

0: pour la musique et tout pour vous réveiller avec le sourire ce matin. 6h39, c'est la musique d'ici Gironde et France Gall pour le réveil. Attention à vous ce matin. Une info TBM des transports de Bordeaux Métropole. La journée qui commence avec une interruption du tram B en ce moment entre les stations Berge de la Garonne et Musée d'Aquitaine. Pour l'instant, vous avez des bus relais mis à votre disposition et plusieurs stations n'ont desservi. Pas encore d'heure de reprise annoncée par les transports de Bordeaux Métropole. On vous tient au courant, bien évidemment. Bon courage à vous donc. Interruption entre Berge de Garonne et Musée d'Aquitaine pour le tram B ce matin.
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0: Des idées, des bons plans, on sort les vélos, on prépare le week-end aussi. Petit et grand, on se donne rendez-vous à Blanquefort avec le festival Échappée Belle, ça approche. Rodolphe Martinez aussi, il arrive pour partager ses découvertes, ce sera après le sport du matin. Votre rendez-vous 100% sport en Gironde avec Dominique Bourdeau. Bonjour Dominique.
3: Bonjour à toutes et à tous et bonjour Marie-Corinne.
0: Alors Dominique, vous nous racontez ce matin le parcours assez incroyable de l'équipe féminine de Bordeaux Basket Bastide qui est passée en 3 saisons de la départementale 2 à la régionale 2.
3: Oui, et vous pouvez compter sur les doigts, ça fait une montée chaque année. Alors j'ai appelé le coach Maxime Blanc en lui disant mais prenez quoi vous au petit déjeuner?
4: De la motivation et un peu d'ADN Bastide, je pense que c'est ce qui nous réussit depuis tout ce temps. Bon, faut savoir qu'on a quand même la chance à Bordeaux Basket d'être un club qui s'est reconstruit sur l'historique Whitey de Bordeaux. Il était l'ancien club féminin référence, hein, oui. qui a fermé ses portes en 2003 ou en 2002. Et il y a 4 ans, j'ai repris l'équipe parce qu'il n'y avait plus de coach à dispo. Avec la volonté d'avoir un nouveau projet en partant de zéro. Et puis finalement, ça a pris sur la saison 1, ça a pris sur la saison 2, ça a pris sur la saison 3, et puis on continue.
3: Hein. Et oui, ça ne s'arrête plus. Alors, comment gérer une telle progression? Faut-il recruter ou former les joueuses?
4: Les deux, en fait. On a eu des filles qui ont suivi cette aventure depuis la départementale 2. Alors, pas énormément, mais il y en a, t'en comptes 2-3, il n'y en aura plus que 2. Qui seront encore avec nous l'an prochain en Régional 2. Sinon, ouais, c'est des recrutements. Et puis, c'est ce qu'on fait bien, je trouve, depuis ces 3-4 dernières années, c'est de recruter des filles qui collent à cet ADN-là pour justement rester dans notre jus et rester dans ce qu'on sait faire de bien.
3: Et avec de tels résultats sportifs se posent évidemment des questions budgétaires, structurelles, mais Maxime Blanc l'assure, Bordeaux Bastide Basket est prêt.
4: C'est vrai que c'était un gros sujet sur la gouvernance de Bastide sur les précédentes années. On a quand même une équipe, notre ex-équipe Fagnon, qui était masculine, qui était en Régional 1. Donc on venait accoutumé de ces niveaux-là. On a un projet club sur 5 ans, notamment avec les filles, pour atteindre le niveau national. Hein. Donc on est prêt pour la R2. On sera prêt si on doit encore passer des étapes. Et en tout cas, d'ici là, on se donne tous les moyens pour absorber justement ces différents coups, ces différentes évolutions.
3: Et ce succès, le club veut s'appuyer dessus pour dynamiser son école de basket.
4: Effectivement, on développe beaucoup cette école de basket. On cherche justement sur les prochaines saisons à développer les catégories jeunes, surtout chez les filles, U13, U15, U18. Hein. L'idée à terme, c'est de pouvoir avoir des équipes régions sur ces catégories-là. Pourquoi? Parce que on peut pas dépendre que des recrutements. Il faut aussi qu'on ait un vivier, qu'on soit aussi un centre de développement sur le quartier de la Bastide. Mais voilà, c'est des sujets qui sont en cours et qu'on commencera à traiter dès la saison prochaine, sans l'ombre d'un doute.
3: Épreuve que la formation, ça marche. L'équipe 2 vient d'être championne de 2e division départementale, monte donc en D1 après toute une saison invaincu.
0: Pas mal du tout. Merci beaucoup Dominique et bravo à tout le club de Bordeaux Bastide Basket qui évoluait donc en D2 en 2023-2024 et qui sera en Régional 2 dès septembre, soit 4 divisions gagnées en 3 saisons. Il y a tous les contacts sur notre site internet ici.fr. Ça se passe à la page 100% sport en Gironde.
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0: Et un très bon réveil à vous ce matin, là, si vous émergez à peine à 6h43, c'est bien normal. Ici Gironde avec vous et ces actualités, ces faits divers, parfois glaçants qu'on découvre. 40 chats, 20 chiens ou des dizaines d'oiseaux retrouvés entassés dans une maison totalement insalubre. C'est ce qu'on appelle le syndrome de Noé. Des explications avec le docteur Pierre Fabin qui nous rejoint. Bonjour Pierre.
7: Bonjour Marie-Corinne.
0: Notre notre vétérinaire pour nous aider à comprendre justement cette maladie où le besoin compulsif de sauver des animaux se transforme bien malgré eux en une véritable prison mortelle.
7: C'est un sujet bouleversant en médecine vétérinaire car on est face à une maltraitance extrême qui ne part jamais d'une mauvaise intention. Le syndrome de Noé est une pathologie psychiatrique grave, souvent liée au syndrome de Diogène. Tout commence généralement par une belle action. La personne recueille un animal abandonné, puis deux, puis dix, et elle est intimement persuadée d'être investie d'une mission de sauvetage et d'être la seule personne au monde capable de les aimer et de les protéger. Le problème, c'est qu'elle se laisse totalement déborder par la reproduction, le manque d'espace et les frais vétérinaires.
0: Ouais, mais comment est-il possible de prétendre aimer ces animaux et de ne pas voir qu'ils vivent dans leurs excréments, par exemple, qui sont malades ou même en train de mourir ?
7: Et c'est là tout le cœur de cette maladie, le déni absolu. La personne atteinte du syndrome de Noé souffre d'une déconnexion totale avec la réalité. Elle ne sent plus l'odeur d'ammoniac insoutenable. Elle ne voit plus la maigreur extrême de ses chiens, ni les infections qui ravagent ses chats. Dans sa tête, les animaux sont heureux, puisqu'ils sont sauvés avec elle. C'est pour cela qu'on parle de l'amour qui tue. La situation dégénère en un huis clos sanitaire dramatique. Les parasites prolifèrent, la consanguinité fait des ravages et les animaux se battent pour survivre dans l'indifférence pathologique du propriétaire qui est enfermé dans son monde.
0: C'est un drame absolu pour les animaux comme pour l'humain. Qu'est-ce qu'on doit faire si on soupçonne peut-être un proche ou un voisin là, de souffrir de ce syndrome ?
7: Alors la pire erreur serait d'essayer de le raisonner de façon logique ou de le culpabiliser, car il se sentira agressé, incompris et se barricadera encore plus. Il faut agir pour sauver les animaux en signalant la situation par le 3677, le numéro dédié à la maltraitance animale ou aux associations de protection animale comme la SPA. Ils interviendront avec la justice. Mais attention, retirer les animaux ne résout qu'une partie du problème. Sans accompagnement psychiatrique pour le propriétaire, le taux de récidive est proche de 100%.
0: Pierre Fabin, notre vétérinaire avec nous tous les matins, cette consultation gratuite. Merci beaucoup Pierre.
7: À demain Marie-Corinne.
0: Et à demain, 6h46, on se réveille tranquillement, on est mercredi, la chaleur encore au programme. On se projette un petit peu aussi avec ce week-end, les quais de Bordeaux qui se transforment en véritable terrain de jeu pour cette grande fête du jeu qui arrive en Gironde. Ça va vous parler forcément Rodolphe Martinez d'arriver ses bons plans. Juste après, sauf celle, c'est la musique d'ici Gironde.

0: des souvenirs en musique. C'est comme ça tous les matins et des bons plans aussi avec Rodolphe Martinez qui nous rejoint. Bonjour Rodolphe.
1: Bonjour Marie-Corinne, bonjour tout le monde.
0: Et le plus magique et féerique des festivals de Gironde, l'Échappée Belle est de retour dès demain au parc de Fontgravé à Blanquefort avec Ici Gironde.
1: Et jusqu'à dimanche, la 34e édition du festival L'Échappée Belle s'annonce passionnante. Au programme, 13 spectacles et 80 représentations à découvrir en famille. Art de la rue, musique, danse, cirque, magie, il y en aura pour tous les goûts. La soirée d'inauguration de jeudi est gratuite et samedi soir, ne ratez pas Aka de la compagnie L'Homme Debout, un spectacle magique qui met en scène une marionnette géante de 8 mètres de hauteur,
0: mètres,
1: Madame Marie-Corinne, manipulée par 7 artistes à la nuit tombée. Une belle occasion de découvrir en famille ou entre amis toutes les facettes de la création contemporaine, régionale, nationale et internationale. Et vous pourrez aussi profiter du village des associations du festival animé grâce à l'investissement de 250 bénévoles et 14 associations de la commune de Blanquefort. Je vous invite à aller lire attentivement le programme pour faire vos choix. Vous trouverez les liens de l'Échappée Belle de Blanquefort sur ici.fr.
0: 8 mètres de haut, 250 bénévoles, 14 assos, ça en fait des chiffres. Alors on continue avec de la prévention et la promotion du vélo. Canéjan, c'est ce samedi.
1: Oui, dans le cadre du Mai à vélo, la ville de Canéjan vous propose plusieurs animations ce samedi, des essais de vélos électriques, des vélos électriques mis à disposition des personnes qui désirent tester ce mode de transport, un atelier de réparation de vélos, des parcours de prévention routière et parcours de draisienne pour les tout petits, pour apprendre à bien circuler à vélo et en toute sécurité. C'est pour les 0-6 ans, vous n'êtes pas concernés. Et d'autres animations sont prévues au programme Bourse au vélo, enfants et adultes, atelier de décoration de vélo, parade musicale à vélo à 16h30, fête du printemps, barbecue partagé. Alors barbecue partagé, ça veut dire que chacun apporte ce qu'il faut pour le barbecue.
0: Et on partage, d'accord.
1: Voilà. C'est donc la 5e édition de Mai à vélo, une journée ouverte à toutes et à tous pour promouvoir les mobilités douces, partager un moment festif et adopter le vélo pour la vie. La ville de Canéjan et ses partenaires vous donnent rendez-vous donc ce samedi à partir de 10h au centre commercial et place de la Libération.
0: Je m'occupe des saucisses et des merguez alors, d'accord ?
1: Je compte sur vous.
0: Samedi, c'est aussi la fête mondiale du jeu et en Gironde, on aime jouer.
1: Oui, à Bordeaux, le collectif Fête du jeu, organisateur de l'événement qui regroupe des acteurs ludiques bordelais et propose du jeu pour tous et sous toutes les formes, espaces de motricité, jeux de construction, jeux de cartes, jeux de société, jeux de rôle. Alors sur le quai de Kéris, c'est gratuit, c'est ouvert à tous. Fête mondiale du jeu encore à Saint-Denis-de-Pile ce samedi. Jeux de société, de construction, là aussi un espace motricité, puzzle coopératif, jeux géants en bois et surdimensionnés, enquête familiale, parcours de robots, jeux vidéo, exposition double jeu qui attendent les petits et les grands, que vous soyez en famille, entre amis ou en couple ou seul. Tout le monde est bienvenu. On peut aussi pique-niquer. Le premier objectif de cette fête mondiale du jeu est de permettre à chacun et à chacune de jouer, quel que soit son âge ou sa condition. Mais elle a aussi pour but de rassembler les ludothèques autour d'un événement commun et montrer combien le jeu contribue au bien-être. Alors si vous voulez connaître tout le programme de cette fête au plus proche de chez vous, vous allez sur cananas.com, avec un K, hein, cananas.com.
0: Merci beaucoup.
1: Ça vous fait rire. À demain.
0: Allez, 6h52, on continue. C'est quoi votre truc à vous pour pas trop souffrir de la canicule? On en discute justement ensemble entre 9h et 10h. Votre émission Bienvenue chez vous pour vous entendre tous les matins au 05 56 19 10 10. Vous nous dites tout. Est-ce que vous êtes peut-être comme Julien Doré? Son truc à lui, une balade au bord du lac. Et c'est très efficace. Dès le réveil, vous écoutez Ici Gironde. Merci d'être avec nous.

0: La balade au bord du lac, bien accompagnée. Julien Doré, à 6h56, c'est la musique d'ici Gironde.
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0: Et si vous n'avez pas de bouteille de lait sous la main, prenez le meilleur des humoristes d'ici Gironde. Ils répondent à cette question, comment on fait les bébés? On y répond donc avec humour dans un instant.
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0: 6h58 donc, à cette question de savoir comment on fait les bébés, les parents ont parfois du mal à trouver la bonne réponse. Alors, dans l'humour en tube, Fred Ballard, elle a laissé ceux qui instruisent nos enfants répondre à cette question pas facile.
10: Imaginez une graine et un pot de terre. Eh bien, le papa est le jardinier et la maman est le pot.
11: Voilà, bon bah visiblement, l'instinct de Claude Véga n'est pas meilleur que nous hein, pour expliquer la reproduction humaine à nos petits curieux. À grands coups de métaphores, on peut y arriver. Encore faut-il avoir les bons outils.
10: Mais pour planter, il faut un plantoir. Tous les garçons ont un plantoir. Alors comment le papa, avec son plantoir, va-t-il planter la graine? Il y a pour cela 36 techniques.
11: Bah oui, tant qu'on y est, autant aborder toutes les modalités de plantation. Le Kama Sutra expliqué aux enfants par un adulte frigide, c'est toujours un grand moment de rigolade. Et par une adulte torride, c'est pas mal non plus.
12: Bonjour à tous les enfants. Je suis donc votre infirmière scolaire et je passe dans toutes les classes de 4e pour vous informer sur tout ce qui est sexualité. Mais c'est pas pour vous inciter à faire l'amour. Je veux dire, vous avez 13 ans, vous avez le temps. Si c'est dans 2-3 semaines, c'est pas grave.
11: Ah, c'est sûr qu'avec Constance, on va droit au but et le plus rapidement possible. Mais il y a peut-être un entre-deux à trouver.
1: Papa, c'est quoi cette bouteille de lait?
11: Voilà, bah on préfère cette question-là, les enfants, hein, même si la réponse risque d'être beaucoup moins marrante.
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0: Nous sommes mercredi le 27 mai, vous écoutez Ici Gironde, il est 7h. Les infos, Kevin Blondel.
13: Vous avez eu chaud hier? Ça s'arrange pas aujourd'hui. On passe en vigilance orange canicule à partir de midi avec des températures qui pourraient monter jusqu'à 37 degrés par endroit en Gironde. Plus de 20 degrés la nuit. Cette vague de chaleur devrait durer. En plus, on va y revenir en détail dans quelques minutes. Et partout donc, on s'organise dans les écoles notamment où beaucoup de communes installent un ventilateur dans chaque classe, notamment à Mérignac. D'autres annoncent que tous les repas seront servis froids les prochains jours, comme à Pessac. Du côté de Bro et Saint-Louis, les enfants de l'école élémentaire nous racontent comment ils ont passé la journée d'hier, déjà bouillante.
14: Dans ma classe, on a éteint la lumière. Rester le plus longtemps possible à l'ombre.
15: Je prends un petit pchit et je me mets dessus.
16: De rester un peu tout seul, de pas trop coller.
17: Ils nous disent de prendre les casquettes pour aller dehors.
18: Des fois, je joue à la papa, la maman à l'ombre et ben voilà.
19: Bah, il fait rien.
6: Tout le temps, il fait chaud, donc du coup, on est obligé de mettre des shorts.
1: Parfois, on voit de l'eau.
19: et ça nous rafraîchit.
20: Je joue à la cuisine et je vais m'asseoir un peu avec les maîtresses.
13: Il a fait plus de 30 degrés hier hein, dans certaines classes, dans les écoles girondines. Je vous le disais, beaucoup de communes prennent donc des mesures. Mérignac ouvre plusieurs lieux climatisés toute la journée à tous ceux qui en ont besoin, notamment le Mérignac Ciné ou la médiathèque Michel-Sainte-Marie. À Bourg, la mairie rend la piscine gratuite toute la semaine de 19h à 20h30, alors que la piscine de Blanquefort, elle a dû fermer ses portières au pire des moments à cause d'une panne d'électricité. Ce sera peut-être résolu dans la journée, on vous tiendra au courant. La préfecture de la Gironde, elle, réunit sa cellule départementale canicule ce matin pour s'assurer que tout est bien en place pour passer ces jours à venir qui s'annoncent bouillants.
0: Des températures qui n'ont pas freiné les manifestants du médico-social hier à Bordeaux.
13: Ils étaient 50 à 70 à braver la chaleur. Travailleurs du social, de l'aide à domicile ou encore de la petite enfance rassemblés devant le conseil départemental de la Gironde sous le cagnard pour demander des moyens et des augmentations. Julien, 34 ans, lui, est stagiaire dans la protection de l'enfance à l'EPI, association de prévention spécialisée du côté de Sainte-Foy-la-Grande. Il tenait à être présent, même avec ce climat étouffant.
21: C'est pas facile, mais je pense que la date a été décidée avant que les bulletins météo y sortent. Mais on peut parler aussi de ces problématiques de changement climatique. Regardons les établissements dans lesquels on accueille les publics. Ils sont pas du tout adaptés pour qu'on puisse passer des étés à 30 degrés. Quand on veut sortir avec les gamins, mais qu'il n'y a pas assez d'encadrants. Et moi, ce que je constate aujourd'hui, c'est l'épuisement professionnel sur tous les terrains de stage que j'ai pu faire depuis le début de ma formation. J'ai commencé l'an dernier. Je vois une jeunesse qui est en souffrance, je vois des dispositifs qui ferment. Je peux travailler dans un foyer d'enfants, les fameuses MEX. On était deux adultes pour une dizaine d'enfants. On n'a pas du tout le temps de les accompagner individuellement. C'est pas du tout propice au bon développement de ces gamins-là. Donc, ils ont une double peine. Non seulement, ils sont contraints d'être protégés par l'État parce qu'il y a des défaillances parentales, mais en plus, on les envoie dans des structures où, malheureusement, il y a des violences institutionnelles qui sont folles. Et aujourd'hui, les professionnels, ils se retrouvent maltraitants, mais complètement malgré eux.
13: Julien, manifestant interrogé par Jules Brélaz et son micro ici Gironde. Collision spectaculaire entre un train et une voiture hier à Libourne. Il s'agissait d'un TER reliant Bergerac à Bordeaux en début d'après-midi. D'après la mairie de Libourne, l'automobiliste et son passager ont quitté la voiture avant le choc. Ils se sont enfuis et sont recherchés par la gendarmerie. Il n'y a pas eu de blessés. Le trafic ferroviaire a pu reprendre au bout d'une heure et demie. En revanche, le passage à niveau rue du Docteur Nard à Libourne donc est fermé aux voitures en attendant des travaux. Demain.
0: Un ancien maire jugé pour harcèlement moral sur quatre femmes.
13: Michel Miller, ancien maire des Billots dans le Libournais, comparaissait hier accusé par trois enseignants, dont l'ancienne directrice de l'école du village et par une employée communale. Deux décennies quand même de railleries, de menaces, d'insultes vulgaires que je vous épargne, de dénigrement physique. C'était la grosse, c'était la vieille. Maître Hugo Waro, avocat d'une des victimes, évoque les lourdes conséquences pour elle.
22: Très concrètement, ma cliente, avec le stress, avec les angoisses, elle a eu des tendons qui se sont rétractés, des douleurs à l'épaule et des pertes de mobilité avec des dizaines de séances de kinésithérapeute. Et aujourd'hui, on a des médecins qui viennent dire que cette pathologie est imputable à l'exposition à ce harcèlement qui a duré quasiment deux décennies. Elle a eu des troubles du sommeil, des crises d'angoisse, des pleurs, la boule au ventre avant d'aller au travail. Effectivement, un impact réel sans rentrer sur les détails, mais dans sa vie de couple, de manière générale, parce qu'au-delà des soucis de la vie, quand on vit ça au travail, ça rend l'existence beaucoup plus compliquée. Elle suit aujourd'hui des séances de psychothérapie. C'est très difficile d'un point de vue à la fois psychologique et à la fois physique. Ça a des conséquences qui sont réelles. C'était important qu'aujourd'hui le tribunal en tienne compte et c'était important pour nous aussi que monsieur le maire puisse entendre justement ces conséquences-là. C'est pas des propos anodins, c'est véritablement atteindre à la vie quotidienne des gens avec des conséquences qui sont immenses.
13: L'ancien maire des Billots, Michel Miller, évoque des ragots. La procureure a requis 18 mois de sursis contre lui et 5 ans d'inéligibilité. La décision sera rendue le 15 juillet. 4 ans de prison, dont 3 ans de sursis, ça c'est la peine prononcée hier contre la conductrice qui a causé la mort de la jeune Maëlys. C'était à Flaujac, près de Castillon-la-Bataille, et c'était en juillet 2024. Elle roulait trop vite, elle avait bu. Cette femme de 31 ans a donc été jugée pour homicide involontaire et circonstances aggravantes. Peine jugée très faible par la famille de la victime. Il faut dire qu'elle n'était pas jugée pour homicide routier. Ce délit jugé plus sévèrement n'a été créé qu'un an après l'accident. On va en parler avec notre invitée tout à l'heure, la maman de Maëlys, avec nous sur Ici Gironde à 8h moins le quart.
0: 7h05, Ici Gironde avec vous ce matin. Il y a un baptême de l'air pour une trentaine d'enfants suivis par la Fondation des apprentis d'Auteuil.
13: C'était hier à l'hippodrome, à l'aérodrome plutôt d'Ivrac, près de Bordeaux, côté rive droite. On n'a pas vu de chevaux qui volent. Ces enfants, généralement placés, souvent avec un handicap, parfois déscolarisés, viennent de Blanquefort et de Saint-Estève dans le Médoc. L'idée pour l'association, c'était de leur offrir un bon bol d'air. Elle qui fête ses 160 ans cette année, ils ont donc fait de l'ULM pour les uns, de l'avion pour les autres. Sacrée aventure, hein, à en juger par leur réaction à l'atterrissage.
3: Ah, c'était trop bien. Vraiment, ça fait trop du bien d'être en haut. J'aime trop.
4: Franchement, au début, j'étais un peu stressée. Et franchement, arriver dans le vol, c'était super sympa. J'ai super bien profité des beaux paysages et tout. On est passé sur la Garonne. On a pu voir Bordeaux, Blaye, plein de villes de loin.
19: Bah, en vrai, j'ai un peu appréhendé au début. Mais une fois qu'on est en l'air, c'est parti, quoi. J'ai vu tout Bordeaux. J'ai vu un peu aussi la mer là-bas, là au fond. J'ai vu plein de trucs. Franchement, ça m'a vraiment satisfait, c'était vraiment cool.
23: Du coup, après l'avion, bah, je me suis senti bien. Franchement, j'ai beaucoup aimé l'expérience, étant donné que j'ai pu essayer l'avion. On m'a confié pendant un certain temps les commandes.
24: En vrai, la vue d'en haut, elle est stylée. Parce que bah, tu vois tout en mini. Genre, quand t'es en bas, c'est toi, t'es tout petit, alors que quand t'es en haut, c'est toi le plus grand.
13: Et c'est pas fini. Au total, 160 enfants vont voler en avion ou en ULM tout au long de cette semaine. Et puis avec cette chaleur dont on parlait, combinée aux nombreux ponts du mois de mai, les réserves de sang de l'EFS atteignent un niveau particulièrement préoccupant dans notre région, alerte l'établissement français du sang. Seulement 6300 poches de sang en réserve en Gironde en ce moment, alors qu'il en faudrait 9000. L'établissement appelle donc tous ceux qui peuvent donner l'heure à prendre rendez-vous sur leur site internet.
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13: C'est presque déjà trop tard pour aérer les appartements et les maisons ce matin.
0: Alors, il y en a qui se sont levés très tôt justement pour en profiter. C'est vrai qu'il fait déjà chaud ce matin. Température au réveil 17-20 degrés pour un 27 mai. Bien au-dessus des normales de saison évidemment. Le soleil, la chaleur encore au programme. Cette vigilance orange dès midi aujourd'hui avec des températures qui vont s'envoler cet après-midi encore jusqu'à 37 degrés attendus à Bordeaux et à sa métropole cet après-midi. 36 degrés pour le Libournais, 35 degrés sur le Langonnais. Cet après-midi, 36 degrés aussi sur le Médoc, 33 sur le bassin d'Arcachon. Cette chaleur qui devrait nous accompagner jusqu'à ce week-end. Peut-être une baisse des températures dimanche, lundi. On suit tout ça pour vous, évidemment. Vous pensez à rester prudent. On reste barricadé au frais si on le peut. Aussi, on prend des nouvelles de nos proches très régulièrement. Bien sûr, sur les routes girondines ce matin, les difficultés habituelles, ça commence à se charger comme d'habitude. Et attention, puisque le tram B est interrompu depuis déjà plusieurs minutes ce matin entre les berges de la Garonne et le musée d'Aquitaine, TBM, les transports de Bordeaux Métropole, nous conseille d'utiliser des bus en relais. Pas d'heure de reprise normale sur le tram B entre ces deux stations. Bon courage.
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0: C'est la fête des Augustins aujourd'hui, on vous embrasse. Et puis c'est la fête aussi pour tout le monde. Vous qui écoutez Ici Gironde de bon matin à 7h09, c'est la musique d'Eddie Mitchell.

0: l'ambiance ce matin. Ici Gironde et Eddy Mitchell. Pas de boogie, woogie, mais que de la bonne musique à 7h12. Bon réveil.
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0: Dimanche, on vous l'a déjà dit, hein, c'est la fête des mères. Chère maman, on a un cadeau pour vous. Mais oui, déjà.
3: Je ne t'en veux pas, fâchée et en colère. Tu restes une mère modèle. 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
4: Une mère idéale, c'est la chanson de Mathieu Peluchon. Un beau cadeau que nous fait Gironde.
0: Un ancien rugbyman qui chante. Les mamans, on adore. Ici, ça marche, Mathieu est notre invité dans le prochain quart d'heure.
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0: 7h14, David Ossillou, son regard sur l'actualité et aujourd'hui, demain, qui s'annonce encore comme des journées très chaudes partout en France et en ligne de mire, les 39 degrés, David.
11: 39 degrés, oui, fin mai. Ça méritait que le gouvernement fasse des annonces. Alors, hier, la ministre de la Santé prend la parole. On se dit qu'elle va annoncer des mesures et voilà ce que Stéphanie Rist dit.
12: Je le redis, il faut boire de l'eau, même si on n'a pas soif. Allez voir les personnes fragiles autour de vous qui penseront peut-être un peu moins à boire de l'eau.
11: Elle a raison, comme Bruno Le Maire avait raison de mettre un pull à col roulé quand il fallait économiser le chauffage. Mais face à ce qui est en train d'arriver, c'est pas un peu court? La ministre elle-même reconnaît qu'on se moque d'elle sur les réseaux sociaux quand elle dit ça. Parce qu'au même moment, un climatologue parle d'OVNI climatique. Christophe Cassou, le co-auteur du 6e rapport du GIEC, explique qu'un tel événement avait une chance sur 1000 de se produire à cette période dans le monde d'avant le réchauffement. Puis il ajoute surtout cette phrase. La question n'est pas de savoir si on va dépasser en France les 50 degrés, mais quand. Cet homme a passé sa vie à produire des données, des rapports, des alertes, et il dit aujourd'hui qu'il se sent en colère.

0: Alors heureusement, depuis la canicule de 2003, la France a appris. Les maisons de retraite sont mieux préparées. Les systèmes d'alerte existent. Les personnes âgées sont davantage surveillées. Et ça fonctionne plutôt bien. Mais 23 ans plus tard, moins de 10% des écoles sont climatisées en France. Certains lieux de travail deviennent invivables pendant les fortes chaleurs. Personne ne semble avoir imaginé des règles exceptionnelles, par exemple sur le télétravail pendant les épisodes extrêmes. Quand des scientifiques parlent de 50 degrés en France, entendre simplement « buvez de l'eau », ça donne quand même le sentiment qu'on est tous sidérés et peut-être pas complètement prêts.
1: David Ossillou hein, et ses températures chaudes encore. Vigilance orange sur notre département dès midi pour la canicule. Nous, on est avec vous dès le réveil jusqu'à 9h. On y va tranquille, c'est le mot d'ordre pour ce mercredi. U2 dans les oreilles, la musique d'ici Gironde. Bon début de journée.

0: La musique culte de YouTube à 7h18. Ici Giron, on met le paquet pour vous comme chaque matin. Et la fête des mères, donc, c'est dimanche, mais sur Ici Giron, eh ben, ça commence dès ce matin, figurez-vous. Ici, ça marche avec notre invité, une belle histoire. C'est Mathieu Peluchon qui nous rejoint. Bonjour Mathieu.
1: Bonjour, bonjour à tout le monde.
0: Alors, vous avez écrit une chanson, et quelle chanson? Une mère idéale. Vous jouez, vous chantez aussi. Comment on passe des crampons des terrains de rugby, parce que vous êtes un ancien rugbyman, à la chanson, Mathieu?
1: Alors, j'ai embêté tout le monde au centre de formation de l'UBB. J'ai commencé mes catégories jeunes là-bas, ouais. Et je me suis mis à la guitare à 18 ans. Donc, au début, ça sonne pas comme on le souhaiterait. Et à force de persévérer, et voilà, j'ai toujours aimé la musique. Mmh. Et donc, aujourd'hui, ça me permet de composer.
0: Composer pour les mamans, chanter les mamans, là. Comment vous vous êtes inspiré, peut-être de la vôtre, de votre histoire aussi, Mathieu?
1: Ouais, c'est ça. Bah, après, les mamans, on connaît l'importance qu'elles ont. Ça m'a inspiré. J'ai écrit une petite chanson pour ma mère, ça l'a touchée. Et voilà, c'est son plus beau cadeau, comme elle m'a dit. Donc aujourd'hui, c'est magnifique de pouvoir présenter ça à toutes les mamans.
0: Ouais, ça change des colliers de nouilles que certains offrent à leur maman. Bon, Mathieu, dans votre carrière, vous avez joué avec l'équipe nationale d'Espagne, on parle de rugby, à Auch, au Sporting Club Albigeois, à Cognac, Saint-Jean-d'Angély aussi, l'UBB, vous connaissez évidemment. C'est quoi la suite, l'idée, peut-être, c'est d'embrasser une carrière de chanteur?
1: Non, pas du tout. Alors, je suis un petit artiste du dimanche. Moi, j'aime beaucoup fédérer, chanter avec les copains. Après le rugby, j'ai eu la chance de créer mon entreprise, Cryotank, où on équipe les clubs de bain froid, bain chaud pour favoriser la récupération. Et j'ai une autre passion, la guitare. Donc, voilà, de fil en aiguille avec les copains qui m'ont motivé. Notamment, je remercie encore Cindy Poum, une influenceuse bordelaise, qui m'a pris en charge l'enregistrement. Elle m'a dit, ta chanson, elle est super. Faut qu'on la présente à toutes les mamans. Voilà pourquoi je me retrouve ici aujourd'hui, donc c'est juste de la passion.
0: Justement, ça cartonne sur les réseaux, vous vous attendiez justement à cet engouement autour de cette chanson et cette nouvelle carrière peut-être pour vous, Mathieu?
1: Pas forcément, moi je suis allé en studio, c'est une super expérience. Cindy l'a relayé, elle a plus de 500 000 abonnés, donc il y a eu quasiment 300 000 vues sur la vidéo.
0: Énorme.
1: Derrière. Bah, c'est génial, hein. Franchement c'est une belle petite aventure. Derrière on l'a mis sur les plateformes, donc on peut la retrouver sur Spotify, Deezer, mm-hmm. et tout le reste. Donc non, c'est une petite aventure sympa, ça met un peu d'adrénaline, ce que j'ai connu sur les terrains.
0: Bah, tiens,
1: voilà, ouais. Comme aujourd'hui jouer à une petite partie en live, ouais. c'est toujours sympa.
0: Alors on parle d'adrénaline justement, de rugby, question évidente, samedi dernier vous avez suivi l'UBB, on imagine, cette victoire, comme nous, ça peut vous inspirer le monde du rugby pour une prochaine chanson après les mamans?
1: Ouais, forcément, parce qu'on crée des liens qui sont incroyables, surtout quand on est un rugbyman professionnel, ouais. Où on passe énormément de temps ensemble, on le voit là, ils sont encore en train de profiter. et donc j'ai les copains qui m'ont relancé plusieurs fois, là je suis en train d'écrire une chanson sur les amis. Ouais. Le rugby, voilà, okay. les liens forts qu'on a pu créer, qui sont toujours présents aujourd'hui après notre carrière.
0: Ça, c'est un petit peu le fil rouge, hein. C'est ces liens d'amitié, l'amour aussi, les sentiments, c'est finalement un sujet propice pour écrire des chansons.
1: Ouais, mais c'est un super combo, mettre de la mélodie et trouver des paroles, mm-hmm. sur l'amitié, c'est un bon challenge, et non, c'est quelque chose qui me plaît, donc, et qui parle à tout le monde aussi.
0: Alors, on vous a beaucoup entendu parler. Ça, c'était un plaisir, Mathieu. On a aussi envie de vous entendre chanter. Vous êtes venu avec votre guitare ce matin. Ça, c'est un joli cadeau. Un petit extrait de cette mère idéale en live, là, pour vous qui nous écoutez, qui nous regardez à la télé. Mathieu, on vous laisse jouer.
1: Avec plaisir. Donc, bon, je passe un petit clin d'œil à ma maman qui regarde et qui écoute l'émission, et à toutes les mamans qui se reconnaîtront peut-être dans ces paroles. On va partir sur le refrain.

0: cadeau pour toutes les mamans. La fête des mères, c'est dimanche. Merci beaucoup Mathieu Peluchon pour cette très jolie chanson. Cette mère idéale qu'on écoute en intégralité, vous l'avez dit, sur toutes les plateformes. On vous suit aussi sur les réseaux sociaux. Merci et longue carrière à vous dans la chanson. À bientôt Mathieu.
1: À bientôt, merci.
0: Les Girondins ont du talent, décidément, après Mathieu Peluchon. Un petit nouveau, tiens, Pascal Obispo qui chante pour vous. Personne, c'est la musique d'ici Gironde. On garde le sourire ce matin. On est très heureux de vous accompagner jusqu'à 9h.

0: Dispo et son tube Personne à 7h26 et du monde avec nous tous les matins ici Gironde jusqu'à 9h et ces températures qui montent. Une grosse pensée d'ailleurs pour vous si vous bossez dehors, vigilance orange canicule dès midi. La chaleur jusqu'à ce week-end, alors comment vous supportez tout ça? Vous répondez au micro ici Gironde et on vous écoute dans quelques minutes.
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0: 7h28, de la chaleur encore au programme aujourd'hui, vous l'avez compris. Comment ça se passe pour vous? Vous en pensez quoi de cette canicule très précoce? On vous écoute comme tous les matins au micro, ici Gironde.
6: Je vous assure qu'il fait trop chaud, très chaud. Et même c'est un temps absolument anormal. Pour nous, qui sommes citoyens de la Gironde, je peux vous dire que c'est assez étonnant au mois de mai.
7: Et du coup, comment vous faites pour vous rafraîchir un petit peu?
6: Alors, je vais plutôt à l'intérieur pour éviter de me prendre des coups de soleil. Ben, je bois un bon verre d'eau plus que de vin, malheureusement. C'est malheureux pour les viticulteurs.
8: Je suis consciente, je sais très bien, mais ça ne me fait pas paniquer du tout. Ce que je trouve anormal, c'est que les lieux qui sont des lieux publics ne soient pas davantage climatisés.
9: Ben, cette vague de chaleur, elle m'inquiète un peu parce que c'est quand même assez tôt et c'est quand même assez arrivé assez soudainement. Bon, heureusement, on a un peu de vent qui nous aide un peu à tenir la chaleur, mais quand même assez compliqué.
10: Qui est cette vague de chaleur qui arrive fin mai. Nous n'avons pas encore commencé l'été et je pense que oui, c'est inquiétant et je pense énormément aussi aux personnes du troisième âge qui doivent souffrir de cette chaleur. Dès le matin, dès que ça tape sur mon carreau, je ferme les volets.
11: Moi, j'étais en région parisienne il y a une semaine, on avait 13 degrés, on avait froid et là, j'arrive dans le sud et on passe à 35, donc ça fait bizarre pour le corps et pour tout ce qu'il y a autour aussi. Ça m'inquiète. J'ai tendance à pas trop sortir de chez moi. Je ferme les volets et voilà. Voir un 35 degrés en mai, ça fait une claque, ouais.
0: Bon, et vous, est-ce que vous tenez le coup là avec ces chaleurs? Vous venez nous dire tout ça après les infos de 9h au 05 56 19 10 10. Bienvenue chez vous, c'est votre émission qu'on écoute les volets fermés aujourd'hui.
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0: Et l'actu locale en Gironde, Kevin Blondel.
12: Plus de 30 degrés dans certaines classes d'école girondine hier et le pire est à venir en cette fin de semaine. Dans quelques instants, on est aux côtés de petits écoliers justement girondins et leurs enseignants pour voir comment on s'organise dans les établissements pour passer cette canicule.
0: Il est 7h30, vous écoutez ici Gironde, toute l'actualité en France et dans le monde. Tout de suite, c'est le 90 secondes avec vous, Aude Razo.
13: Le guichet de l'État pour demander l'aide au carburant ouvre dans une demi-heure sur le site des impôts. Coup de pouce de 100 euros pour les gros rouleurs, ceux qui font beaucoup de routes pour le travail ou pour aller travailler. 3 millions de Français sont potentiellement concernés. Conséquence de la chaleur, le syndicat SAMU Urgence relève une forte augmentation depuis lundi des hospitalisations de personnes âgées. Plus 30% d'activité pour le SAMU, plus 15 à 20% pour les urgences. 13 départements de l'Ouest sont en alerte orange canicule aujourd'hui de la Manche à la Gironde. Une fusillade à Grenoble a fait un mort et 3 blessés hier soir. Un groupe de jeunes a été visé dans le quartier Mistral, connu pour être un important point de deal. Fusillade aussi à Nantes, un homme a été tué par balle dans la soirée. Le narcotrafic continue de tuer, réagit la maire de Nantes, Johanna Roland. Les ventes de tabac ont plongé de 8% chez les buralistes entre 2024 et 2025. Le chiffre baisse chaque année depuis 10 ans. L'Observatoire des drogues et des tendances addictives souligne en revanche le succès grandissant de la cigarette électronique chez les adolescents. À Roland-Garros, c'est le début du deuxième tour. Le français Valentin Royer aura fort à faire face à Novak Djokovic. Et duel 100% français à suivre entre Hugo Humbert et Quentin Alice. Pour la deuxième année de suite, Toulouse Toulouse est désignée meilleure ville étudiante par le magazine L'Étudiant. Rennes et Montpellier complètent le podium, traditionnel classement, avec un nouveau critère cette année, l'accessibilité aux personnes en situation de handicap.
0: L'info d'ici en Gironde, c'est cette vigilance canicule aussi sur notre département qui tourne à l'orange à partir de ce midi.
12: Oui, et des températures atteignant potentiellement 37 degrés à Bordeaux notamment, ou Libourne, voire jusqu'à 37, 34 à Blaye ou à Langon. Météo France prévient déjà, ça devrait durer jusqu'à au moins vendredi. Parmi les plus exposés, les plus âgés évidemment, les enfants aussi. Dans les écoles, on s'organise tant bien que mal pour faire face, comme à Bro et Saint-Louis, où les petits ont chaud, très chaud. Pauline Fragonas.
14: Lara est en CP, elle s'est réfugiée derrière sa petite casquette à paillettes.
15: C'est trop chaud et je peux pas assez jouer, c'est le soleil qui m'embête.
14: Alors pas le choix, pendant la récré, elle a dû rester dans son coin, à l'ombre. William, lui, aurait préféré jouer au ballon.
16: On transpire beaucoup, du coup après ben, on va tout le temps boire toutes les deux secondes.
14: Boire beaucoup, c'est l'une des règles données par la directrice de l'école, Sarah Lemay. Elle a reçu un mail de l'Éducation nationale pour le rappeler le protocole en cas de canicule.
17: Il a resté à l'ombre si on est en extérieur, penser à protéger sa tête, protéger sa peau du soleil, beaucoup s'hydrater, pas faire d'activité physique en extérieur ou d'efforts trop importants, et puis rester au frais, voler cabané, faire des activités calmes.
14: Et quand il est l'heure de revenir en classe, certains profitent des quelques équipements, comme Anna.
18: On a une grosse machine pour avoir de l'air.
14: Ou autrement dit, des ventilateurs. Trois salles sont aussi équipées de la climatisation. Une salle de classe, la salle de motricité et l'accueil périscolaire. Laïa, elle, fait partie des chanceux avec une place VIP.
19: On a de la clim dans notre classe. En plus, moi, je suis devant la clim.
14: Mais pour ceux qui ne l'ont pas, c'est un peu plus dur. J.O. est en CE2. Il a plus de mal à se concentrer.
20: Parce qu'on a les mains moites et ça glisse.
14: Alors Amandine, sa maîtresse d'école, prend en compte l'état des élèves.
21: On sent qu'ils sont moins concentrés que d'habitude, il faut les remotiver, leur demander de rester paisibles pour réussir à maintenir un bon climat dans la classe. On est plutôt sur des activités tranquilles où ils peuvent aller à leur rythme, s'arrêter s'ils ont besoin, puis reprendre après quand ils ont un petit peu moins chaud. C'est que c'est pas la journée la plus productive, mais on prend soin d'eux et c'est l'essentiel.
14: De toute façon, les conditions de travail deviennent forcément particulières. Pour Simon, pas facile d'y voir clair.
22: On a fermé les volets, on a éteint la lumière et on a eu un ventilateur.
14: Autant dire que les conditions sont parfaites pour faire la sieste après manger.
12: Et si le département venait à passer en vigilance rouge en cette fin de semaine, toutes les écoles pourraient fermer.
0: 7h34, l'info d'ici en Gironde, c'est aussi la condamnation d'une conductrice à 4 ans de prison, dont 3 avec sursis hier.
12: Cette habitante de Blasimon, condamnée pour homicide involontaire après la mort de la jeune Maëlie, 14 ans, dans un accident il y a près de 2 ans. À Flaujac, dans le Castillonnais, la conductrice avait bu, elle roulait trop vite. On y revient dans le journal de 8h et la maman de Maëlie est notre invitée dans une dizaine de minutes maintenant. Côté tram d'abord, puisqu'on parle de trafic, à cette heure-ci, ça s'arrange progressivement.
0: Oui, reprise progressive, c'est ce que nous dit TBM, les transports de Bordeaux Métropole, puisque le tram B était interrompu entre Berge de Garonne et Musée d'Aquitaine. Alors ça reprend doucement en ce moment sur ce secteur, cette interruption due à une coupure d'alimentation. Ça a été compliqué un petit peu hier aussi sur le réseau TBM avec ces chaleurs. On va surveiller aussi pour vous tout ça au cours de la journée. Le 05 56 19 10-10, vous nous faites remonter aussi toutes vos infos circulation. Pour l'instant, ailleurs sur les routes girondines, les bouchons habituels, les grands axes, bien chargés. Bonne route et surtout bon courage.
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0: Soleil, chaleur, vigilance orange, on vous le dit hein, depuis déjà hier, cette chaleur qui s'installe sur notre département. Météo complète avec Virginie Ilson-Lévy, mais qui est cette fille? C'est notre spécialiste météo et Who's That Girl? C'est Madonna qui

0: Vous en rêviez ? Ici Gironde l'a fait. Un réveil avec Madonna, c'est possible à 7h39. On vous souhaite un bon début de journée.
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0: Et quelle bonne idée là de profiter encore ce matin. Merci pour vos photos. Température aussi déjà chaude au réveil sur la page Facebook Ici Gironde. Ici Matin, on est avec vous jusqu'à 9h. À suivre, l'invité d'Ici Gironde avec vous, Kevin Blondel.
3: Aurélie Dubois a perdu sa fille de 14 ans dans un accident de la route. C'était il y a près de 2 ans dans le Castillonnet. La conductrice, âgée de 31 ans, avait bu. Elle roulait trop vite. Elle a été condamnée hier par la justice, mais n'ira pas en prison. On en parle avec cette mère dans quelques minutes.
0: Par tous les temps, avec nous, notre spécialiste météo, vous l'avez reconnu, Virginie Hilson-Lévy. Bonjour.
4: Bonjour Marie-Corinne, bonjour à tous.
0: Et il va encore faire plus chaud ce mercredi.
4: Oui, et c'est d'ailleurs la raison pour laquelle notre département est désormais en vigilance orange canicule. Alors c'est une première pour un mois de mai, depuis le lancement de cette vigilance, c'était en 2004. Alors ce phénomène répond à une définition très précise. En Gironde, il faut dépasser des seuils de température minimale et maximale fixés par Météo France pendant au moins 3 jours et 3 nuits consécutifs. 35 degrés le jour, 21 degrés la nuit, ce qui sera le cas. Alors la nuit a déjà été tropicale, la température n'est pas redescendue sous les 20 degrés dans de nombreuses villes. Et cet après-midi, effectivement, il fera encore un peu plus chaud. On attend entre 32 et 36 degrés, 1 à 2 degrés donc de plus qu'hier. 36 degrés dans les rues de Bordeaux, avec un probable record mensuel de chaleur qui sera battu. 1 a été enregistré hier à Saint-Gervais, 34,4 degrés. Et côté ciel, bon, rien à signaler, ce sera du plein soleil toute la journée.
3: Ce qui interpelle notamment, c'est la différence, Virginie, entre le week-end de l'Ascension, on avait presque ressorti les pulls, et les températures du moment là.
4: Oui, alors au printemps, on est quand même habitué à voir une météo assez instable et à voir les températures faire des grands écarts. C'est une saison de transition, donc passer d'un week-end frais à un week-end beaucoup plus chaud, ce n'est pas exceptionnel en soi. En revanche, ce qui interpelle aujourd'hui, c'est l'ampleur de ces écarts. Effectivement, à Bordeaux-Mérignac, qui est la station de référence de Météo France dans le département, on est passé de 18 degrés à 34 degrés en à peine 7 jours. Alors, dans un contexte de changement climatique, les études montrent qu'on se dirige vers des épisodes de chaleur plus fréquents, plus précoces et aussi beaucoup plus intenses. Donc, cette impression d'une météo qui passe d'un extrême à l'autre peut devenir de plus en plus marquante. Là, on a presque une illustration, effectivement, grandeur nature de cette atmosphère plus chaude qui amplifie ces phénomènes.
0: Merci pour toutes ces explications, Virginie Hilson-Lévy. À demain.
4: À demain, très bonne journée.
0: Bonne journée, 7h42. Bon courage. 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
0: À 7h43, il est libre, Julien Libre, découvert dans la Starac. Il chante autrement et c'est pour vous tout de suite.
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0: La musique d'ici Gironde, une balade à travers le temps, des nouveautés aussi. Julien Lib à 8h moins le quart.
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0: 4 ans de prison, dont 3 avec sursis pour la femme à l'origine de l'accident qui a causé la mort de la jeune Maëlie en juillet 2024 à Flaujac, près de Castillon-la-Bataille. Cette femme de 31 ans conduisait ivre et trop vite en retour de soirée. Le tribunal de Libourne a rendu sa décision hier. Notre invitée ce matin, c'est la maman de Maëlie.
3: Bonjour Aurélie Dubois.
4: Bonjour.
3: Quel est votre sentiment à l'énoncé de cette décision ?
4: Mon sentiment est un petit peu divisé, partagé. Évidemment que nous sommes déçus de cette décision de justice, même si les avocats parlent d'une peine sévère, notamment pour une primo-délinquante, ce qui était le cas de la chauffarde. 4 ans de prison, selon eux, est une peine plus que symbolique. 1 an sous bracelet serait rarement attribué pour des profils non récidivistes, tout comme l'annulation du permis de conduire. En revanche, pour nous, côté famille, c'est pas ce que l'on ressent. Même si aucune peine n'aurait pu être à la hauteur de ma peine, hein, on est bien d'accord, celle attribuée à la chauffarde nous paraît loin d'être adaptée.
3: Elle ira pas en prison, hein, qu'on soit clair, c'est ce qui a été dit par le parquet avait requis 4 ans de prison, 3 avec sursis, le reste a effectué à domicile, expliquant que cette conductrice avait casier vierge, vous l'avez dit, et aussi qu'elle a 3 enfants, qu'elle élève seule, donc ça aurait été ordonné de les placer, en fait, simplement.
4: Oui, tout à fait. Alors, effectivement, le fait qu'elle ait des enfants, pour moi, ne devrait pas être une circonstances atténuantes, bien que effectivement, j'aurais été très peinée que ces enfants, en plus de devenir des co-victimes suite à ces agissements, se retrouvent placés.
3: Cette conductrice était jugée pour homicide involontaire, puisque la notion d'homicide routier qui permet de juger plus sévèrement ce genre de cas n'est apparue dans la loi qu'un an plus tard. Ça, c'est un regret pour vous ?
4: Alors, oui, c'est un regret symboliquement. Le jour de l'audience, nous avons entendu parler d'homicide involontaire, ce qui est insupportable pour nous. Les mots ont un sens, le poids des mots compte. Involontaire veut dire « je n'ai pas fait exprès ». Et homicide routier, le qualificatif utilisé est quand même beaucoup plus adapté pour la prise en compte des victimes et de ceux qui restent.
3: Vous avez pu échanger des mots avec cette femme durant l'audience ? Est-ce qu'il y a eu des excuses ?
4: Aucun mot n'a été échangé avec cette femme. Le jour de l'audience, elle s'est contentée de dire qu'elle avait fait une bêtise. Elle ne s'est excusée à aucun moment.
3: Est-ce que, malgré tout, ce procès vous permet de tourner une page aujourd'hui ?
4: Ça clôture quelque chose. Effectivement, c'est la dernière page de la vie de ma fille qui se tourne.
0: Ici Gironde à 7h48. Aurélie Dubois, maman de Maëlie, victime d'un accident de la route en juillet 2024, est avec nous ce matin et elle répond à vos questions, Kevin Blondel.
3: Il y a cet aspect judiciaire. A priori, elle ne devrait pas faire appel, c'est donc la clôture de cette histoire. Mais vous avez malheureusement découvert à travers tout ça le quotidien des victimes collatérales, si je peux dire, d'un accident mortel. Vous avez envie d'en parler ce matin parce que c'est difficile.
4: Oui, tout à fait. J'aimerais pouvoir représenter les co-victimes, ceux qui restent, puisque aujourd'hui on parle de la vie de ma fille qui n'est plus, mais ça va bien au-delà. C'est la vie de dizaines de personnes qui s'en retrouvent complètement bouleversées. Il faut compter une dizaine de personnes en moyenne impactées suite à un homicide routier. Hein, il y a une victime et il y a les familles proches, les amis proches, et il faut compter en moyenne 10 personnes très impactées par victime. Donc ça rayonne bien plus loin, oui.
3: Je me permets, alors il y a vous évidemment, je me permets de parler de votre fille aujourd'hui qui a 9 ans, la petite sœur de Maëlie, oui, qui s'était exprimée à l'audience hein, d'ailleurs.
4: Oui, tout à fait. Ma deuxième fille, Aria, 9 ans, s'est exprimée à la barre pour faire part de sa colère et de ses incompréhensions quant aux agissements de la conductrice, également faire part de sa douleur. Aria se retrouve orpheline de sœur et je tiens aussi à souligner qu'elle a quelque part perdu ses parents, puisque nous ne sommes plus du tout les mêmes suite au drame.
3: Vous avez donc un deuil à faire et dans le même temps, au moment du drame, un tunnel administratif quelque part, au moment où on a autre chose à penser, ça a été géré comment ça ?
4: Alors nous, on a été très seuls, même si effectivement, je vais en parler, il existe des associations d'aide aux victimes qui font un travail monstrueux et que je souhaite remercier. Mais c'est vrai qu'en tant que victime, on est souvent seul et ça, c'est quelque chose que je souhaite dénoncer aussi parce que tout un maillage se met en place autour du coupable ou du présumé coupable. On lui met à disposition un médecin, psy, avocat, etc. Et nous, famille de victimes, c'est à nous de nous rapprocher de ces aides-là et d'en faire la demande. Rien ne nous est mis à disposition automatiquement.
3: Au-delà de la loi qui a évolué en temps parlé, ce que vous dites aujourd'hui, c'est que l'État n'accompagne pas suffisamment les victimes dans ce genre de drame ?
4: Oui, tout à fait. Et donc, c'est pour cela qu'il existe des associations qui, elles, accompagnent les familles de victimes dans tous les aspects de la vie, hein, que ce soit sur le plan psychologique, judiciaire, etc. Et je tiens à les remercier, notamment l'association Antoine Aleno, qui accompagne les familles de victimes de la route, et notamment l'association Les Mamans Lumineuses, qui accompagne les parents endeuillés. Il y a des collectifs aussi pour que justice soit rendue aux familles et aux victimes qui se montent, et je les remercie également. Je tiens quand même à souligner que, même si ces associations ont le mérite d'exister, elles sont là aussi, certaines missions sont là pour pallier à une absence de l'État et je trouve ça regrettable.
3: Vous pensez que l'État devrait mettre en place des dispositifs, faire plus en tout cas ?
4: Oui, en tout cas, venir vers et aller vers les victimes me paraît indispensable.
3: Est-ce que votre vécu et puis ce constat que vous faites vous donne envie à vous, peut-être aujourd'hui, peut-être plus tard quand vous serez prête, de vous engager à votre tour ?
4: Alors oui, il y a une grande phase de reconstruction devant moi, hein, puisqu'on se remet pas d'un drame pareil immédiatement. Ça va faire 2 ans bientôt que Maïline est décédée en juillet. Il faudra du temps, mais ça fait partie effectivement des choses qui pourraient avoir du sens pour moi demain de faire changer des mentalités, notamment sur la route.
3: Merci beaucoup pour ce témoignage courageux, Aurélie Dubois, maman donc de Maïline au lendemain. Je rappelle de l'énoncé de cette décision. Bonne journée à vous.
4: Merci.
0: Cette interview que vous pouvez réécouter sur notre site ici.fr, sur l'appli ici également, à 7h52. L'actualité de ce mercredi, c'est aussi la chaleur encore au programme aujourd'hui à Cazaux. 20 degrés déjà ce matin chez Mimi qui nous écrit sur la page Facebook ici Gironde. 19 degrés à Pauillac chez Marceline, nos correspondants météo qui tentent de chercher la fraîcheur. Nous, on vous accompagne aussi. Les infos de 8h qui se préparent, la musique d'ici Gironde. C'est Axel Red pour vous. Bon début de journée.

0: Gold sur ICI Gironde à 7h56. Des souvenirs en musique et des souvenirs aussi, là, vous savez, cette galère quand vous avez dû apprendre les chiffres romains, le X pour 10, le V pour 5. Exactement. Cette gymnastique là pour tout apprendre. Retour sur l'histoire des chiffres romains avec Stéphane Bern. On lui met un X sur X. Ça fait 10 sur 10. Un autre prof d'histoire qui arrive dans quelques instants. Vous avez compris?
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0: Cours d'histoire tous les matins, 7h57, avec Stéphane Bern. Bonjour Stéphane.
6: Bonjour Marie-Corinne. Bonjour la Gironde.
0: Alors on voyage au temps où on comptait grâce à un bout de bois.
6: En Gaule, on sait tenir ses comptes, même sans savoir écrire de chiffres. Vallée de la Seine, en l'an 150 avant Jésus-Christ. La Gaule n'a pas encore été conquise par les Romains, mais un marchand gaulois appâte déjà le passant pour vendre du sel, du blé et peut-être quelques amphores. À la fin de sa journée, il doit faire ses comptes. Pour ce faire, il ne trace ni les chiffres arabes que nous utilisons aujourd'hui, ni les V ou les X des chiffres romains. Il entaille un bâton de bois tout simplement. Une encoche désigne une unité. Simple, efficace. C'est ainsi qu'à l'époque, on ne tenait pas ses comptes au cordeau, mais au couteau. Le bois garde la trace matérielle des quantités et des échanges. Ces bâtons de comptage sont parmi les plus vieux objets mathématiques connus. Un formidable outil que les Gaulois auraient pu baptiser calculatrix. À côté, sur une planche, notre marchand gaulois aligne des jetons qui représentent chacun une unité. On les déplace, on les regroupe, on les sépare. C'est concret, visuel, simple. Pas besoin d'écrire pour savoir compter. Et tous pouvaient calculer, même ceux pour qui l'écriture, c'était de l'algèbre. Bien avant l'arrivée des Romains, les sociétés gauloises commercent déjà. Grâce à ces techniques, marchands et commerçants savent très bien s'y prendre pour additionner, soustraire, évaluer. Elles sont d'ailleurs si efficaces qu'elles continueront de servir, même bien après l'introduction des chiffres romains, puis des chiffres arabes. On en a des traces dans les campagnes françaises jusqu'au XXe siècle. Plus impressionnant encore, le bâton de comptage était reconnu comme preuve dans le Code civil français jusqu'en 2016. Aujourd'hui, quand un commerçant fait sa compta, il n'a plus rien en bois. Si ce n'est parfois un chèque de ci, de là.
0: Allez, on va faire nos comptes. Nos comptes aussi. Des économies tous les matins, j'articule, c'est mieux, avec Valère Correillard tout à l'heure. Des économies en passant notre code de la route, c'est possible. Il sera avec nous avant 9h.
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0: Et très bon mercredi, le 27 mai, vous écoutez Ici Gironde, il est 8h. Les infos, Kevin Blondel.
8: La Gironde bascule en vigilance orange canicule. Désormais, ce sera le cas à partir de midi. Jusqu'ici, on était en jaune, on avait déjà chaud. Mais alors aujourd'hui, on attend jusqu'à 37 degrés, notamment du côté du Val-de-l'Aire. Et le souci, c'est que la nuit, on sera au-dessus des 20 degrés un peu partout.
0: Les communes prennent donc des mesures.
8: À partir d'aujourd'hui, dans la restauration collective à Pessac, les repas sont servis froids, notamment pour le périscolaire du mercredi. Des ventilateurs ont aussi été fournis en chaque classe. À Bordeaux, on a renforcé les maraudes et les distributions dans la rue. Du côté de Mérignac, la mairie ouvre des lieux climatisés pour se rafraîchir toute la journée, notamment le Mérignac Ciné. Voici quelques exemples. La préfecture de son côté réunit ce matin la cellule départementale canicule, elle, pour s'assurer que tout est bien mis en place, donc pour protéger notamment les plus fragiles d'entre nous. Notez enfin que beaucoup de déchetteries seront fermées cet après-midi. À Castelnau-de-Médoc, au Porge, à Cestas, ou encore à Embarras et la Grave, la plupart des clubs de sport, enfin, annulent les entraînements des enfants en ce mercredi.
0: Et dans ce contexte, un slogan, Kevin, c'est le secteur qui transpire à grosses gouttes.
8: Celui des manifestants du médico-social, rassemblés hier devant le conseil départemental à Bordeaux, mobilisés chez nous comme dans plusieurs villes en France, à l'appel de plusieurs syndicats, et malgré ce cagnard dont on parle, les travailleurs du social, de la petite enfance ou encore les aides à domicile, confrontés à la flambée des prix des carburants et la baisse des subventions du conseil départemental, ils demandent plus de moyens et des augmentations. La mobilisation était annoncée avant l'arrivée de cette canicule. elle a été maintenue, Jules Brelaz. Entre 50 et 70 manifestants courageux ont donc répondu à l'appel.
9: Sur le parvis brûlant des droits de l'homme, difficile de tenir le micro.
10: Non, il faut qu'on aille à l'ombre. Là, j'ai trop chaud. À l'ombre.
9: Christine Cursus est déléguée sud à l'association Oréag. 380 salariés répartis dans 13 centres éducatifs en Gironde. Elle vient malgré la canicule.
10: Parce que ça craint vraiment. Donc, quoi qu'il arrive, il fallait qu'on soit là.
9: À ses côtés, sous 36 degrés, Christophe, qui travaille à l'API du Libournais, l'association de parents d'enfants handicapés. Le délégué CFDT transpire sous sa casquette.
11: Ouais, c'est le secteur qui transpire à grosses gouttes. Des problèmes de sous-financement structurel de la part du département. On est à l'os, c'est catastrophique.
9: La chaleur a un problème secondaire pour Jérôme de l'association Le Prado qui emploie 1400 salariés en Gironde.
12: On en est à 3 plans de licenciement. C'est la précarité du travail social. Voilà, les gens sont à la dèche en salaire. On est bloqué depuis 30 ans et là on casse les outils.
13: Donc évidemment, on cherche l'ombre et en même temps on cherche à sortir de l'ombre.
9: François Dabadie de Sud Santé Sociaux en Gironde espérait plus de manifestants.
14: Alors, il y a ceux qui sont présents et qui se planquent sous les tilleuls. Et puis il y a tous ceux qui sont pas là, mais qui sont quand même en grève. On est au bord du blackout.
9: Et de l'asphyxie, ajoute l'une des éducatrices du DITEP, le coq de Léognan, fermé en raison du nombre de grévistes. Dans cet institut thérapeutique, il n'y a aucune clim que des ventilateurs.
8: Jules Brelaz, son micro, ici Gironde à Bordeaux, sous le soleil exactement, vous l'avez compris. Collision spectaculaire entre un train et une voiture hier à Libourne. Il s'agissait d'un TER reliant Bergerac à Bordeaux en début d'après-midi. D'après la mairie de Libourne, l'automobiliste et son passager ont quitté la voiture avant le choc. Ils se sont enfuis. Ils sont recherchés par la gendarmerie. Il n'y a pas eu de blessés. Le trafic ferroviaire a pu reprendre au bout d'une heure et demie. En revanche, le passage à niveau rue du Docteur Nard à Libourne est fermé aux voitures en attendant des travaux, pas avant demain.
0: L'ancien maire des Billots, petite commune du Libournais, devant la justice hier.
8: Michel Miller, accusé de harcèlement moral par 4 femmes, 3 enseignantes, dont l'ancienne directrice de l'école, et une employée communale. Elles ont décrit des faits, Jade Péchira, qui ont eu lieu pendant des années.
15: Des railleries, des menaces, des insultes répétées, pute, salope, connasse, sur le physique aussi, la grosse, la vieille, gros cul, le plus souvent dans le dos des premières concernées, mais parfois devant des employés municipaux ou même des parents d'élèves. Ça fait 2 décennies que ça dure, affirme l'une des enseignantes, un harcèlement qui s'est accentué lorsque des tensions sont apparues entre la mairie et les profs, qui étaient alors contre le projet de regroupement scolaire. On ne peut pas plaire à tout le monde, se défend l'ancien maire. Je suis globalement très gentil, sauf quand on est agressif avec moi. Quand on est agressif ou quand on n'est pas d'accord avec vous, le reprend la présidente du tribunal. Un maire omniprésent à l'école où il se rend quasi quotidiennement. Machiste, selon certains témoins, qui tient des propos misogynes, crie et fait pleurer les agents. Des propos rapportés, des ragots. Il faut juger les faits, argumente l'avocate de Michel Miller.
8: La procureure de la République a requis 18 mois de prison avec sursis, l'inéligibilité pendant 5 ans et l'interdiction de paraître à l'école durant 3 ans. La décision sera rendue le 15 juillet. Un film tourné en Gironde arrive au cinéma, tenez, à partir d'aujourd'hui. Ça s'appelle « Tout va super » de Patrick Cassir avec notamment Hakim Gemili et Camille Chamou. C'est une comédie romantique tournée à Bordeaux, Florac, La Teste de Buch et sur la dune du Pilat.
0: 8h05 ici Gironde, un baptême de l'air en ULM pour une 30aine d'enfants suivi par la Fondation des apprentis d'Auteuil.
8: C'était hier à l'aérodrome d'Ivrac près de Bordeaux, côté rive droite. Ces enfants généralement placés, parfois avec un handicap, parfois déscolarisés, viennent de Blanquefort et de Saint-Estève dans le Médoc. L'idée pour l'association, c'était de leur offrir un bon bol d'air, elle qui fête ses 160 ans cette année. Une sacrée aventure pour eux, Elsa Marot, hein, vous les avez retrouvés à l'atterrissage.
16: Pili, 11 ans, vient de survoler les châteaux du Médoc, la Garonne et Bordeaux. Elle descend de l'ULM avec des paillettes dans les yeux.
17: Ah, c'était trop bien, vraiment, ça fait trop du bien d'être en haut, j'aime trop.
18: On y retourne.
17: Je pourrais.
16: Ses camarades attendent leur tour avec impatience. Ils n'ont jamais volé pour la plupart, alors la peur pointe le bout de son nez. Mathis, 11 ans, serre un ourson en peluche contre lui.
19: Bah, ça fait un peu peur et ça stresse un peu. Parce que là, beaucoup de turbulences quand on vole et j'ai un peu peur qu'il se crache.
18: Mathis, allez, c'est parti.
16: 20 minutes après, atterrissage. Il sort de l'avion tout sourire et court dans les bras d'Hélène Camin, sa maîtresse.
20: Génial, bravo.
19: Merci maîtresse.
16: Elle en a les larmes aux yeux.
21: C'est un moment vraiment privilégié qui va, je pense, voilà, les marquer et qui est super important pour eux, quoi. C'est génial.
16: Ces élèves ont de la chance, les fortes températures auraient pu écourter le voyage, d'après Christine De Sieur, ambassadrice des citoyens du ciel.
22: Au-delà de 30 degrés, les machines souffrent. Comme il fait très chaud, il y a des turbulences aussi, donc dans ces conditions un peu difficiles, là, avec cette canicule, on fait au mieux.
16: Après le vol, c'est l'heure du ravitaillement. Petit goûter à l'ombre avant de partir.
8: Et ça continue. Au total, 160 enfants vont voler en avion ou en ULM tout au long de la semaine. Reportage d'Elsa Marot à Ivrac, près de Bordeaux. Et puis, plus de 27 000 dossards vendus en 2 heures. Énorme engouement pour les inscriptions au marathon de Bordeaux hier, ainsi que pour les 10 et 21 kilomètres qui auront lieu le même jour, le 8 novembre. La plateforme d'inscription a été prise d'assaut. Il y a eu beaucoup, beaucoup de déçus. Pour le marathon, ce sera le grand retour de la distance Rennes à Bordeaux après 7 ans d'absence.
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8: Et évidemment, on évite d'aller courir aujourd'hui.
0: Voilà, on reste au calme, tranquille. Ça vous fait une excuse pour ne pas vous remettre au sport en tout cas aujourd'hui, puisque nous sommes, vous l'avez dit, Kevin, en vigilance orange pour la canicule dès midi. Ces températures qui sont déjà chaudes ce matin sous ce soleil de plomb pour ce 27 mai. Cet après-midi, par exemple, on attend des records de chaleur, 37 degrés à Bordeaux et sur la métropole bordelaise, 36 degrés sur le secteur de Sainte-Terre, à Coutras par exemple, au plus chaud de la journée, 36 degrés également sur le Médoc, 35 du côté de l'Aréole, Blasimont, de Castillon, la Bataille cet après-midi, 33 degrés sur le bassin d'Arcachon. Ça va durer comme ça toute la semaine, cette chaleur qui reste bien présente en Gironde, donc on reste prudent, évidemment. Prudence aussi sur les routes girondines, si vous êtes au volant pour aller travailler avec la clim peut-être déjà dans la voiture. Du monde sur les grands axes comme d'habitude. La 10, la Nationale 89, la 63, également la Roquette Bordelaise, bien chargée ce matin. Le 05 56 19 10 10, on compte sur vous là sur la route pour nous faire remonter toutes vos infos circulation.
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0: Allez, on n'oublie pas les Augustins aujourd'hui, c'est votre fête. Et puis, on reste tranquillement au frais. La balade sur les plages girondines, ce sera peut-être pour plus tard, hein, quand il fera un peu moins chaud. Balade virtuelle, en tout cas, et musicale, avec Jean-Louis Aubert. C'est la musique d'ici Gironde pour commencer la journée à 8h09.

0: Les plages de Jean-Louis Aubert à 8h12 avec Ici Gironde dans les oreilles.
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0: Eh ben oui, c'est tentant là. Vous êtes peut-être encore au petit-déj. Vous les voyez passer, toutes ces photos, vous savez, sur les réseaux, ces chats trop mignons, ces petits chiens tout mimi comme il faut.
3: On met en garde nos enfants, nos petits-enfants, mais attention aussi, vous, adultes, attention à ce que vous postez sur Facebook et Instagram.
0: Des escrocs utilisent en effet ces photos pour vous arnaquer. Alors comment ? Aude Razo vous dit tout, mais pour l'instant, on joue.
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0: 8h14, votre rendez-vous anti-arnaque sur Ici Gironde avec Aude Razo tous les matins. Bonjour Aude.
9: Bonjour Marie-Corinne.
0: Alors attention, une simple photo de chien ou de chat peut servir aux escrocs pour nous piéger. Racontez-nous.
9: Oui, je commence avec cette histoire assez folle. Imaginez, vous êtes dans la rue, une femme vous aborde, elle vous montre une photo de chien sur son téléphone, elle vous dit que c'est son chien. Elle l'a perdu, elle a besoin d'aide, elle vous prend dans ses bras et vous n'y voyez que du feu, mais elle est en train de vous piquer vos bijoux. L'arnaque est franchement cruelle déjà parce que comme souvent, on se sert là de votre empathie, de votre envie d'aider. Et puis une victime, une femme a témoigné sur notre radio ici. La voleuse est repartie avec un collier en or que lui avait offert son mari décédé. On imagine le crève-cœur que ça doit être.
0: Et autre arnaque cruelle, Aude, c'est quand le malfaiteur vous fait croire qu'il a retrouvé votre chat.
9: Oui, là aussi, c'est assez horrible. J'ai trouvé des témoignages très récents. Une femme, elle poste sur Facebook la photo de son chat, elle l'a perdu. Un internaute la contacte, il lui envoie une photo de son chat. Est-ce que c'est le vôtre, lui dit-il. Oui, c'est le sien. Et là, le malfaiteur lui demande 100 € en échange de l'animal. Vous ne voulez pas payer? Je vais vendre votre chat, j'ai un acheteur. Chantage sordide, on est d'accord. En fait, l'escroc n'a pas le chat. Ayez toujours en tête que trouver une photo de chat qui ressemble au vôtre, ce n'est pas forcément très compliqué. Et c'est encore plus facile d'en créer une de toutes pièces avec l'intelligence artificielle. Nos compagnons à quatre pattes, c'est une mine d'or pour les escrocs, ils l'ont bien compris. Et même si vous désespérez de revoir

0: Par votre animal un jour, gardez votre sang-froid, surtout ne versez jamais d'argent à un inconnu qui vous contacte sur Internet.
1: Allez, Aude Razo, on déjoue toutes ces arnaques tous les matins et surtout on se fait plaisir avec la bonne musique brésilienne d'ici Gironde. On commence la journée avec vous ce mercredi à 8h16. Merci d'être là.

0: belle ambiance ce matin avec Chico Buarque et la musique d'ici Gironde. Et tous les jours, on aime vous présenter des Girondines, des Girondins au parcours et aux vies extraordinaires. Découverte en ce mercredi d'un homme qui est heureux. Alors, pas comme un poisson dans l'eau, mais comme un testerin sur l'eau. C'est aujourd'hui chez vous avec Olivier Cabrolier.
1: Bonjour, je m'appelle Lionel Lacaze, donc je suis testerin, natif donc de la Teste.
2: Lionel est au cœur d'une activité, celle qui permet des balades en pirogue hawaïenne.
1: On a différentes tailles, donc on peut aller jusqu'à 7 mètres de long, ça peut être 2 mètres de large. C'est une embarcation qui est très effilée. Naturellement, c'est le côté exotique de l'embarcation. Après, c'est remarquable, on est assis légèrement en hauteur par rapport à un kayak, on est au plus droit de l'eau. Sur certaines pirogues, on peut être à 10 dessus.
2: Il faut savoir que l'eau a toujours été au cœur de l'activité professionnelle de Lionel. D'abord salarié pour la source des Abatilles, il a fait le choix de changer de vie. Il ne voulait plus mettre l'eau en bouteille, il souhaitait naviguer sur l'eau du bassin d'Arcachon.
1: Ça fait maintenant 14 ans que j'ai monté ma société et je propose donc de faire découvrir le bassin d'Arcachon et ses environs, effectivement, sur des balades, on va dire, à thématique environnementale, l'objectif étant vraiment de faire partager une activité à mobilité douce. Je pense que sur l'eau, on se retranche effectivement sur l'instant présent, on profite effectivement de ces éléments-là.
2: Pourquoi la pirogue hawaïenne? Qu'est-ce qui vous a amené à pratiquer cette activité ici même sur le bassin d'Arcachon?
1: Ouais, séduit effectivement par cette discipline, mais ce qu'on retient sur ce type d'embarcation, c'est que lorsqu'on rame, naturellement, on n'a pas ces gouttelettes d'eau qui nous tombent dessus comme en canoë ou en kayak. Je suis kayakiste depuis une paire d'années, quand même un peu plus de 20 ans. Ça fait 48 ans que je suis ici et je pense que on est bien sur le bassin d'Arcachon. J'aime toujours le redécouvrir différemment ou le faire découvrir différemment encore. On se lasse jamais des paysages, des lumières que l'on a. Ces moments de quiétude, ces moments d'agité, ces moments des fois de tempête. Voilà, ça reste toujours un milieu qui m'attire, qui m'habite en même temps. Donc, ouais.
2: J'imagine qu'avec les conditions météo actuelles, vous avez beaucoup de clients qui vous appellent pour avoir un peu de fraîcheur et naviguer à la surface de l'eau.
1: On reste sur des conditions propices à la découverte un petit peu de notre environnement avec les températures qu'il fait. Petite brise de bas et la surface de l'eau, on a des conditions météo qui sont un peu plus fraîches. Après, ce qui reste très sympa, je dirais le point de vue, l'entrée du bassin, on a des eaux qui sont très claires, face à du Nipida, le long de la réserve naturelle du Mont d'Arguin. Je dirais là, on peut facilement vendre du rêve, ou du moins s'apparenter justement à se projeter un petit peu dans les atolls.
2: Quel est le moment le plus idyllique que vous avez vécu, vous, personnellement?
1: On a des rencontres, on a navigué plus d'une fois avec des phoques, soit sur le delta de la rivière de l'Aïe, soit à l'entrée du bassin. Voir des araignées de mer également, voilà. Mais surtout, naturellement, les couleurs crépusculaires sont les plus belles.
2: Quand on rentre chez soi, le soir, après une telle balade, avec de telles couleurs, de tels ressentis, qu'est-ce qu'on se dit?
1: Et on fait un beau métier.
2: Est-ce que parfois vous repensez à votre ancienne vie de salarié dans une grande entreprise?
1: Non, pas trop. Ça reste derrière. Naturellement, on va toujours de l'avant. Moi, je pense qu'effectivement, ma reconversion me va tout à fait. Je ne ferai pas marche arrière, ça c'est certain.
2: La vie est belle sur les eaux du bassin d'Arcachon. Lionel a donc créé Yak Océan et dispose d'une flotte assez variée de pirogues hawaïennes, mais pas que. Des embarcations qui permettent de se rapprocher, par exemple, de lieux emblématiques du bassin d'Arcachon, comme les Cabane Chanquée.
0: Magique, tout simplement. Une superbe idée pour profiter cet été et puis encore une belle rencontre là-bas sur le bassin d'Arcachon avec Olivier Cabrolier. On reste dans cette ambiance tranquille avec Jean-Jacques Goldman à 8h22, la musique d'ici Gironde.

0: Là-bas, elle nous attend sagement à Bordeaux. Sandra qui est avec nous. Bonjour Sandra.
1: Bonjour.
0: À l'écoute d'ici Gironde, à la maison, au travail, vous êtes où là? Vous faites quoi Sandra?
1: À la maison.
0: À la maison, tranquillement. Et vous rêvez, oui. Là, vous vous y voyez sur ce bateau.
1: Exactement.
0: Les bateaux bordelais. Eh, ce serait pas mal, hein?
1: Ça serait très très bien même, je ne vous le cache pas.
0: Croisière.
1: Il n'y a personne avec qui aller.
0: Ah bah voilà. Croisière, verre de vin et cannelé. Alors, il va falloir gagner avant de se projeter. Ah, on joue justement au cannelé ou pas cannelé. On est dans un tout petit instant. Sandra, à tout de suite.
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0: 8h27, ben oui, déjà, c'est l'heure de jouer.
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0: Sur la Garonne, cannelé, verre de vin pour une croisière avec les bateaux bordelais. Alors, ne cherchez plus. Hein. Sandra, à Bordeaux, a été la plus rapide ce matin pour gagner ce très beau cadeau. On va jouer, Sandra, au cannelé ou pas cannelé. On a 3 propositions pour vous. Si c'est Girondin, on dit quoi?
1: Cannelé.
0: Oui, bravo. Et si c'est pas Girondin, on dit pas cannelé. Il nous faut au moins 2 bonnes réponses. Kevin, le thème du jour.
4: C'est Roland Garros en ce moment. On joue avec les joueurs de tennis. Attention, 5 secondes pour donner la bonne réponse. On y va, Sandra?
1: Oui. Oui.
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0: Et la première proposition, attention, cannelé ou pas cannelé pour Mickaël Liodra?
1: Pas cannelé.
0: Ah, vous avez mis toute votre énergie. C'est plutôt cannelé, puisque Mickaël Liodra est ambassadeur du tournoi de Bordeaux, organisé en 2008. Vous savez, depuis 2008, pardon, c'est le tournoi Primrose. Il a même remporté ce tournoi en 2011. 0 point. Et ben voilà en plus. Alors, on se raccroche. Attention, les 2 prochaines propositions sont difficiles.
4: Yannick Noah.
1: Cannelé.
4: Ben.
0: Alors, vous savez ce qu'on va dire? On va dire oui. On va dire bonne réponse. Puisqu'il a gagné le tournoi Primrose en 1979. Donc, d'une certaine manière, vous marquez un point. On s'en sort comme on peut, Sandra.
4: Ça s'est joué à
0: Primrose. Un point. Et attention, attention. Raphaël Nadal.
1: Ah, oh ben. Pas cannelé.
0: Oh, allez, c'est gagné. C'était chaud, hein, dis donc. Tout s'est joué dans le dernier set. Dernier jeu.
1: Bon.
0: Jeu 7 et match pour vous donc. Sandra, vous gagnez cette croisière, verre de vin et cannelé.
1: Oui. J'ai la chance de jouer régulièrement et souvent je gagne.
0: Et ben voilà.
4: C'est
0: pas continuer comme
4: c'est
0: ça.
4: C'est quand même beaucoup de talent.
0: On vous fait des gros bisous, Sandra. Merci beaucoup pour votre bonne humeur et à très bientôt sur ici Gironde. Vous ne raccrochez pas. On va tout vous expliquer. Merci beaucoup. L'actu locale en Gironde pour la suite avec vous, Kevin Blondel.
4: Elle a été condamnée pour homicide involontaire après un accident qui a causé la mort d'une ado de 14 ans à Flaujac il y a 2 ans. 4 ans de prison, dont 3 avec sursis pour cette conductrice et désarroi pour les parents de la victime. On y revient dans un instant.
0: Il est 8h30, vous écoutez ici Gironde en ce mercredi matin. Toute l'actualité en France et dans le monde, c'est le 90 secondes tout de suite avec vous, Aude Razo.
5: Le guichet de l'État est ouvert, ça y est, pour l'aide au carburant. Vous pouvez faire la demande sur le site des impôts. Coup de pouce de 100 euros, attention, uniquement pour les gros rouleurs, ceux qui font beaucoup de routes pour le travail ou pour aller travailler. Les autorités rappellent qu'il est interdit de se baigner dans les zones non surveillées. Nouvelle noyade, hier, un jeune de 18 ans est mort à Cergy alors qu'il se baignait dans l'Oise. Jusqu'à 39 degrés sont attendus en France cet après-midi. 13 départements de l'Ouest sont en alerte orange canicule, de la Manche à la Gironde. À Rennes, les 2 adolescents qui ont avoué avoir étranglé Théo, 11 ans, avec une serviette de bain, doivent être présentés ce matin au tribunal judiciaire pour une possible mise en examen pour meurtre. Le garçon et la fille disent avoir tué l'enfant pour récupérer du matériel de pêche. C'est le dernier jour du procès en appel de Nicolas Sarkozy avec les plaidoiries de ses avocats. L'ancien président risque une nouvelle peine de prison dans l'affaire des soupçons de financement libyen de sa campagne présidentielle de 2007. La Redoute prévoit de supprimer plus de 170 postes, essentiellement en France. L'entreprise évoque un marché en tension et la concurrence des plateformes internationales de commerce en ligne. À Roland-Garros, c'est du jamais vu depuis 45 ans. Il n'y aura que deux Françaises au deuxième tour. Diane Paris et Elsa Jacquemot, elles joueront demain. Chez les hommes, le Français Valentin Royer aura fort à faire cet après-midi face à Novak Djokovic. Et puis duel 100% français à suivre entre Hugo Humbert et Quentin Alice.
0: Et l'info d'ici en Gironde, c'est la condamnation de la conductrice qui a causé la mort de la jeune Maëly.
4: Oui, effectivement, Maëly qui est donc morte en juillet 2024 à Flaujac, près de Castillon-la-Bataille. La conductrice roulait trop vite, elle avait bu. Cette femme de 31 ans a donc été jugée pour homicide involontaire avec circonstances aggravantes. Elle écope de 4 ans de prison, dont 3 avec sursis. Peine jugée très faible par la famille de la victime. Il faut dire qu'elle n'était pas jugée pour homicide routier. Ce délit puni plus sévèrement n'a été créé qu'un an après l'accident, Jade Péchira.
6: Un an de prison ferme à effectuer sous bracelet électronique, trop peu pour les proches de Maëly, même s'ils s'attendaient à cette peine. La maman de l'adolescente, Aurélie Dubois notamment, avait été préparée par ses avocats, ce qui ne rend pas le jugement plus facile à accepter. Je comprends que les récidivistes soient plus sévèrement condamnés, mais que fait-on de ces premières victimes, de ces premières vies? Le soir des faits, la prévenue, cuisinière dans un restaurant, était alcoolisée. Elle avait bu quelques verres après son service à l'occasion de la fête du village, ce qui ne l'a pas empêché de se proposer pour ramener Maëly et sa copine chez elle en voiture. La vitesse excessive est aussi mise en cause, 116 km/h dans le virage où le drame a eu lieu. Pour les proches de Maëly, il ne s'agit pas d'un accident.
4: Le délit d'homicide routier dont on parlait n'aurait pas changé grand-chose finalement, relativise Maître Bruno Damois. Il est l'avocat du père et des grands-parents paternels de Maëly.
7: La condamnation est normale, hein, par rapport à la gravité des faits, par rapport aux circonstances de l'accident. Ça ne fera jamais revenir l'enfant. Donc mon client, en tout cas, ne peut pas être satisfait de la décision. C'était le minimum qu'il attendait. Mais je pense que la justice a été au rendez-vous. Donc moi, l'homicide routier, je ne sais pas si on aurait pu véritablement l'appliquer ou pas l'appliquer. Enfin, ce n'est pas mon problème. Mon problème, c'est qu'elle a été condamnée, qu'elle a été jugée responsable, coupable. Et que maintenant, les victimes vont devoir faire leur deuil de leur fille, de leur petite-fille, de leur cousine, voilà. Et ça, qu'on ait un homicide routier, pas un homicide routier, ça changera rien. Je pense que surtout, j'espère que Madame Chevrier comprendra le sens de la peine qui a été prononcée et qu'elle suivra surtout les obligations qui ont été prononcées par le tribunal. Surtout l'obligation d'un suivi médical, ça c'est essentiel. Si elle ne comprend pas, ce jugement n'aura servi à rien.
4: Et cette femme a donc été aussi condamnée à une obligation de soins, vous l'entendiez, son permis de conduire a été annulé. Elle a interdiction de le repasser pendant un an et demi.
0: 8h34, l'info d'ici en Gironde. C'est aussi cette vigilance canicule qui passe en orange à partir de midi.
4: Jusqu'à 36, voire 37 degrés par endroit en Gironde aujourd'hui. Des températures qui restent aussi élevées la nuit. La fin de semaine s'annonce compliquée dans les écoles, notamment avec des températures très élevées dans certaines classes ici ou là. On y revient dans le journal de 9h. Et on est à combien déjà à cette heure-ci là?
0: Alors là, ça dépasse largement au réveil 17-20 degrés, ça monte jusqu'à 37, vous l'avez dit Kevin, sous ce soleil et ce grand ciel bleu. Il y aura peut-être quelques petits nuages en fin de journée, c'est ce que nous dit Météo France. Mais donc la chaleur, cette canicule, 37 cet après-midi dans les rues de Bordeaux et sa métropole annoncée, attendue au plus chaud, on pourrait battre des records pour un 27 mai. 36 degrés au plus chaud du Médoc au Libournais, 35 sur le secteur de Langon. Également à Pellegru ou encore à Sauveterre de Guyenne et Capcieux. 33 degrés pour cet après-midi, bien chaud aussi sur le bassin d'Arcachon. Et vous le disiez, Kevin, ça va durer comme ça encore plusieurs jours. Sur les routes girondines, le 05 56 19 10 10, vous nous faites remonter toutes vos infos circulation, évidemment, comme tous les matins. Pour l'instant, on est sur du classique, hein, les grands axes qui restent bien chargés ce matin, avec encore ces 12 km de ralentissement, notamment sur la 10 pour rejoindre le pont d'Aquitaine. Bon courage, bonne route.
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0: Dépaysement garanti pour la suite. Quelques minutes en Italie, c'est avec Lily Cube, la musique d'ici Gironde, 8h30.

0: Lily Cube, ici Gironde avec vous ce matin. On se dépêche un peu, il est déjà 8h39.
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0: Après ce voyage en Italie, Kevin, on est quand même pas mal en Gironde aussi pour profiter.
3: Chaque été, la bataille de Castillon, c'est le spectacle incontournable avec Ici Gironde. La billetterie est déjà ouverte. Le metteur en scène, Eric Le Collen, est avec nous avant 9h.
0: Ici, c'est le Sud-Ouest. L'info chaque matin chez nous et nos voisins. Partout dans le Sud-Ouest, on surveille les forêts comme le lait sur le feu ces jours-ci.
3: Avec une végétation qui sèche à vue d'œil ces jours-ci, on craint déjà des incendies chez nos voisins des Landes. Les sapeurs-pompiers multiplient les exercices pour s'y préparer. Audrey Abraham, vous les avez suivis du côté de l'étang de Bourg-le-Vieux, près de Mimizan.
4: Ils sont une trentaine de pompiers mobilisés ce jour-là
5: caractéristiques de la pompe,
4: pour ce qu'on appelle une formation de maintien.
5: Jusqu'à 250 minutes.
4: Un entraînement régulier, mais la chaleur de plomb forcément les interpelle. Le lieutenant Didier Taste.
6: Là, on a encore pas mal de fougères vertes, elle est chargée en eau. C'est pour ça que ce n'est pas encore très dangereux. Mais si ça continue à chauffer comme ça, dans une semaine, même là, ça va brûler. Alors qu'une année normale, il faudra attendre fin juin, début juillet.
4: Pour prévenir les risques tout au long de l'année, les pompiers des Landes pratiquent des opérations de brûlage. Sébastien Meunier est le référent de la cellule.
7: En fait, on définit une zone dans laquelle on va venir porter le feu, c'est-à-dire qu'on va brûler que la végétation de surface, sans impacter les arbres ou le sol. C'est de l'entretien de parcelles pour diminuer le combustible pour préparer la saison estivale.
4: Les parcelles, justement, ont été encombrées cet hiver avec le passage de la tempête Niels et ça risque de compliquer le travail des secours.
7: La principale technique de lutte contre les feux de forêt dans les Landes, c'est la pénétration dans le massif. Sur le département, il y a des zones qui ont été plus impactées que d'autres suite à cette tempête Niels et donc on sait que la pénétration au moyen des camions feux de forêt pourra être rendu plus difficile par la présence de chablis et de pins cassés.
4: Les pompiers ont prévu de s'adapter, même si les massifs landais sont très bien entretenus, ton père le colonel Jean-Baptiste Kahn.
8: L'avantage des Landes, c'est que c'est un territoire où la plupart des gens qui y habitent connaissent la forêt et y vivent. C'est une forêt qui est exploitée, qui est professionnalisée, donc il y a beaucoup de personnes en plus des pompiers qui peuvent servir de vigie ou en tout cas nous alerter sur des situations.
4: Tous les ans, entre le 15 juin et le 15 septembre, les effectifs des pompiers des Landes sont renforcés pour la période estivale.
3: Audrey Abraham et son micro ici dans les Landes.
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0: Et à 8h42 quasiment, il est là comme tous les matins, Valère Coréard, notre spécialiste bon plan éco. Bonjour Valère.
10: Bonjour Marie-Corinne.
0: Et une solution pour passer le code de la route en dépensant le minimum, c'est le sujet du jour.
10: Que ce soit pour le passer plus vite ou pour le payer moins cher, préparer soi-même le code de la route sans passer par la case auto-école n'est plus quelque chose d'exceptionnel. Pour autant, si ce choix peut convenir à certains candidats, il ne faut pas sous-estimer ce que cela implique. Se préparer seul sans l'aide d'un professionnel, sans une proposition de méthode, sans soutien pour se motiver, donc disons-le de suite, c'est pas la solution miracle. C'est moins encadré qu'avec une auto-école, mais si on a un budget très serré ou qu'on est habitué à travailler en autonomie, c'est une piste à étudier. Autre avantage quand même non négligeable, vous pouvez organiser votre préparation selon vos contraintes. Donc, si vous travaillez toute la journée, que vous avez des enfants, que vous habitez loin d'une auto-école, c'est aussi une alternative intéressante.
0: Et c'est une solution qui coûte beaucoup moins cher qu'une préparation en auto-école ?
10: C'est incomparable, qu'il s'agisse du prix, mais aussi de la prestation. J'insiste, on ne compare pas une application avec un professionnel en chair et en os. Mais si on doit comparer, c'est 20, parfois 30 fois moins cher qu'une auto-école. Quand on paye l'abonnement à une application moins de 3 euros par mois, forcément, c'est imbattable. Pour les plus jeunes, c'est un fonctionnement d'ailleurs qui peut bien leur correspondre, avec une disponibilité des révisions et des quiz à tout moment sur smartphone, des rappels, un peu comme un coach numérique. Voilà donc une piste pour préparer le code vraiment moins cher, passer par une plateforme, une application, mais en gardant à l'esprit qu'on est seul et qu'il faudra ensuite se confronter à la conduite avec peut-être un niveau de préparation moindre. En tout cas, si vous avez des bons plans pour rouler moins cher, quel qu'il soit, vous pensez à m'écrire par ici leséconomies@radiofrance.com.
0: Merci Valère.
10: À demain Marie-Corinne.
0: À demain, bonne journée à 8h43. Si vous êtes sur la route, là déjà peut-être, parce que vous l'avez déjà eu, votre permis de conduire. C'est Vanessa Paradis dans l'autoradio Les Épines du Cœur sur Ici Gironde.

0: Ça pique les épines du cœur de Vanessa Paradis à 8h46 ce matin. C'est l'événement d'ici en Gironde cet été, le retour de la bataille de Castillon, un événement avec ici Gironde, ce spectacle autour de la guerre de 100 ans, un incontournable en Gironde évidemment. Vous notez les dates déjà, du 18 juillet au 15 août, la billetterie est déjà ouverte et le metteur en scène Éric Le Collen est avec nous ce matin. Bonjour Éric.
1: Oui, bonjour.
0: Un grand spectacle donc, des préparatifs, des répétitions, 600 bénévoles, 40 chevaux, des attelages, du monde à gérer pour un résultat toujours époustouflant. On est un petit peu moins de 2 mois là, du jour J. On en est où dans les préparatifs, Éric?
1: Alors on en est où? Ben, finalement, on a déjà travaillé. Donc j'ai déjà travaillé avec la cavalerie pour définir toutes les actions. Et puis dimanche dernier, sous le soleil, nous avions la première répétition avec les acteurs, je dirais, à pied.
0: Ouais.
1: Alors ce qui est intéressant, c'est qu'on a des anciens, mais qu'on a beaucoup de nouveaux. Et je trouve que pour un metteur en scène, c'est vraiment agréable d'accueillir de nouveaux acteurs, de leur donner bien sûr les codes de fonctionnement, en disant que il y a un vrai travail de jeu, on n'est pas là en tant que figurant sur scène. Et donc on travaille, on est déjà au travail bien sûr.
0: Alors, encore quelques semaines pour être prêt le jour J. Vous êtes un habitué du spectacle, hein, Éric, puisque ça fait déjà plusieurs années que vous êtes à la mise en scène. Mais comment vous arrivez à vous renouveler et à préparer chaque saison pour nous surprendre aussi, nos publics?
1: Alors, si vous voulez renouveler, c'est un peu... Il y a une caractéristique importante, c'est que la bataille de Castillon est un spectacle vivant, c'est-à-dire qu'avec des vrais gens qui sont devant vous. Et au théâtre, on peut dire que, par exemple, des comédiens vont faire une représentation, vont présenter une pièce de théâtre pendant 200 fois, et à chaque fois, ce sera nouveau. Donc, je crois que d'abord, c'est un spectacle vivant. Et comment renouveler? Eh bien, le travail d'acteur, si vous voulez, d'interprétation de rôle, à travers la qualité des anciens, puis je dirais l'enthousiasme des nouveaux, ouais, on arrive à affiner de plus en plus, de créer des intentions individuelles. Et je crois que la vraie richesse de la bataille, c'est que, alors au début je croyais que c'était pas possible, mais finalement on y arrive, c'est même s'il y a 250 personnes sur scène, eh bien d'avoir toujours un moment pour les diriger individuellement. C'est-à-dire que j'ai vraiment un grand intérêt à diriger individuellement les gens.
0: Tout ce beau monde donc sous la baguette. Votre baguette, Éric Le Collen, metteur en scène de la bataille de Castillon, et surtout aussi la particularité de ce site, ce spectacle nocturne aussi.
1: Oui, alors c'est un spectacle nocturne. Je dirais que la lumière, l'écriture lumière est de très grande qualité. La sonorisation aussi, on a des conditions techniques finalement assez classiques, mais de très haut niveau. Et la nuit apporte, comme tout spectacle, une forme de magie, surtout quand on ouvre l'image sur les quelques 7 hectares d'arsenic.
0: Éric Le Collen, metteur en scène donc de cette belle bataille de Castillon, ce grand spectacle, votre parcours, quel a été votre parcours justement pour arriver jusqu'à la bataille de Castillon, Éric?
1: Alors j'ai fait des études, j'ai fait des études supérieures, j'ai enseigné. À 30 ans, j'ai pris ma retraite et je me suis dit qu'il était toujours intéressant de faire ce qu'on ne savait pas faire. Donc j'ai appris. J'ai appris la mise en scène, j'ai travaillé avec des professionnels et puis peu à peu, j'ai pu définir mon style, ma manière de travailler. Et ça veut dire que Castillon est un peu l'illustration d'un fait historique, mais de mon style de travail, c'est-à-dire très individualisé, très vivant et surtout très proche du public. Mmh. C'est-à-dire que quand je travaille avec les acteurs, je travaille le regard, puisque le public est très très proche des gens. Pas tout le temps, mais à certains moments.
0: La bataille de Castillon avec la patte Éric Le Collen, metteur en scène. Merci beaucoup d'être passé par chez nous ce matin. Éric, on attend avec impatience le 18 juillet jusqu'au 15 août pour redécouvrir ce très beau spectacle, un événement avec Ici Gironde. Il y a toutes les infos sur le site de la bataille de Castillon, également sur notre site ici.fr, puisque nous sommes partenaires des grands événements en Gironde et on adore partager tout ça avec vous. La musique d'Ici Gironde aussi, c'est Bronze Kibit et les infos de 9h qui se préparent très vite.

0: Les années 80, Bronski Beat, cette musique, la musique d'ici Gironde et la consultation du docteur Kirzak aussi, chaque matin, c'est pour vous, à cette heure-ci, avec la famille de médicaments qui fait un peu peur au programme. On parle de corticoïdes, la cortisone. Bonjour docteur.
1: Bonjour à tous, c'est une famille de médicaments qui traîne une sacrée réputation, les corticoïdes ou la cortisone. Alors ces comprimés qui sont parfois miracles pour vous sortir d'une allergie sévère, mais ça peut aussi donner des joues un peu de hamster, vous voyez, un hamster un peu en pleine forme. Les corticoïdes, ce sont des hormones de synthèse. Ça imite le cortisol, qui est la substance naturelle qu'on produit par nos glandes surrénales, ces deux glandes au-dessus des reins. Leur super pouvoir, ce sont des anti-inflammatoires et des immunosuppresseurs aussi hyper puissants. On les utilise pour calmer des crises d'asthme, pour calmer des allergies sévères, de l'eczéma qui gratte trop ou des maladies auto-immunes comme la polyarthrite. Mais attention, ces médicaments sont un peu comme les super-héros. Super pouvoir égale super-héros, ils sauvent le monde, oui, mais ils peuvent aussi causer des dégâts collatéraux s'ils ne sont pas bien surveillés ou dosés. Alors les corticoïdes, ça augmente l'appétit, ça fait de la rétention d'eau et de la rétention de graisse aussi, d'où ce visage un peu, je disais, de hamster, ou ce visage un peu pleine lune, ou la bosse de bison un peu dans le dos. C'est l'un des effets secondaires les plus fréquents après plusieurs semaines ou plusieurs mois. Mais ce n'est pas tout, ça peut aussi déclencher du diabète, faire monter la tension artérielle, fragiliser un peu la peau ou encore donner des insomnies.
0: Bon, franchement docteur, ça ne donne pas du tout envie d'en prendre. Qu'est-ce qu'on peut faire ?
1: Déjà, ne pas avoir peur au point de refuser un traitement qui est indispensable. C'est toujours la balance bénéfice-risque. On va dire, il y a un bénéfice à donner la cortisone. On va essayer de limiter les risques. Il faut pas avoir une corticophobie, avoir peur de la cortisone. Déjà, quand on vous dit de prendre la dose le matin, c'est pour mieux respecter le rythme naturel du corps et éviter l'insomnie. Vous allez être surexcité si vous prenez ça le soir et vous n'allez pas dormir. Donc ça se prend le matin, la cortisone. Ensuite, on surveille son alimentation. Moins de sel, moins de sucre, assez de calcium et de vitamine D. Tout ça, ça va protéger les os et les articulations. Et puis, ne jamais arrêter brutalement le traitement. C'est vraiment capital. Le corps s'habitue aux corticoïdes. Et si on stoppe d'un coup, il y a non seulement un effet rebond qui est possible de la maladie, mais surtout, il peut y avoir une insuffisance surrénalienne. Et puis surtout, quand vous êtes sous cortisone, signalez toute fièvre ou infection à votre médecin sans attendre, parce qu'on disait que ça diminue les défenses immunitaires, donc ça peut vraiment vous affaiblir. Allez, d'ici là, portez-vous bien.
0: Merci pour tous ces conseils, docteur, avec nous tous les matins. Cortisone et grosse chaleur encore au programme ce matin. On en parle avec vous, justement, au 05 56 19 10 10. Vous prenez la parole juste après les infos de 9h et cette canicule qui se poursuit aujourd'hui, vigilance orange sur notre département. Comment vous faites pour tenir le coup? Vous prenez la parole, on vous écoute. Bienvenue chez vous, comme tous les matins. On se retrouve, sinon nous, demain à 6h30, pour vous qui nous regardez à la télé. Puis vous pouvez évidemment allumer la radio pour continuer le programme avec nous. Belle journée et à demain.
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0: De la chaleur encore au programme aujourd'hui. 37, 38 degrés. C'était déjà chaud hier, ça sera encore plus chaud aujourd'hui. Bonjour Marie.
5: Bonjour Marie-Corinne Caïto, bonjour.
0: Avec
5: à tous.
0: De belles auréoles sous les bras. Enfin, j'ai pas
5: encore. Exactement. On a l'impression qu'on va s'envoler, tellement elles sont énormes. On transpire ensemble ce matin.
0: Oui,
5: on va s'intéresser à cette canicule. Est-ce que vous tenez le coup? Parce qu'on pense effectivement à tous les ouvriers, les boulangers qui
0: sont aussi.
5: Tous les cuisiniers qui bossent déjà dans la chaleur de base. Mais alors là, ça doit être encore plus l'enfer. À la maison, comment ça se passe? Qu'est-ce que vous mettez en place pour supporter déjà toute cette chaleur, tenir le coup? Des fois, il y a des traitements aussi qu'on prend un petit peu en avance avant l'été, parce qu'ils sont avec le soleil, il peut y avoir des réactions ou ce genre de choses.
0: Oui.
5: Bon, là, ça arrive au mois de mai.
0: C'est
5: un peu tôt, un peu difficile pour vous. Vous allez témoigner au 05 56 19 10 10. On va en parler avec notre expert météo qui sera aussi avec nous, Virginie Ilson-Lévy. Et on vous attend sur l'ensemble du département. Peut-être qu'à Soulac ou à Capcieux, ça ne se passe pas de la même façon, selon si on est proche du littoral ou pas. Donc vous venez en parler avec nous au 05 56 19 10 10.
0: J'ai une petite question Marie, du coup j'éteins la clim en partant?
5: Non, je vous en supplie, on en profite.
0: À demain.
6: Prenez soin de vous.
0: Salut.
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5: Passez une très belle journée avec Ici Gironde, il est 9h. le journal Kevin Blondel.
3: Vous avez eu chaud hier, mais ça ne s'arrange pas aujourd'hui. On passe en vigilance orange canicule à partir de midi, avec des températures qui pourraient monter jusqu'à 37 degrés par endroit en Gironde et plus de 20 degrés la nuit. Cette vague de chaleur, elle devrait durer en plus. On va y revenir dans détail dans quelques minutes. Et partout donc on s'organise, dans les écoles notamment, où beaucoup de communes installent un ventilateur dans chaque classe, notamment à Mérignac. D'autres annoncent que tous les repas seront servis froids, comme à Pessac. Du côté de Bro et Saint-Louis, les enfants de l'école élémentaire nous racontent comment ils ont passé la journée d'hier, déjà bouillante.
6: Et dans ma classe, on a éteint la lumière. Rester le plus longtemps possible à l'ombre.
7: Je prends un petit pied et je me mets dessus.
8: De rester un peu tout seul, de ne pas trop coller.
9: Ils nous disent de prendre les casquettes pour aller dehors.
10: Des fois, je joue à la papa, la maman. À l'ombre et ben voilà.
11: Bah, il fait rien.
12: Tout le temps, il fait chaud, donc du coup, on est obligé de mettre des shorts.
13: Parfois, on boit de l'eau et ça nous rafraîchit.
14: Je joue à la cuisine et je vais m'asseoir un peu avec les maîtresses.
3: Il a fait plus de 30 degrés hier dans certaines classes en Gironde. Je vous le disais, beaucoup de communes prennent des mesures. Mérignac ouvre plusieurs lieux climatisés toute la journée à ceux qui en ont besoin, notamment le Mérignac Ciné ou la médiathèque Michel Sainte-Marie. À Bourg, la mairie rend la piscine gratuite toute la semaine de 19h à 20h30, alors que celle de Blanquefort a dû fermer ses portières au pire moment à cause d'une panne d'électricité. Ça devrait durer au moins jusqu'à la fin de journée. Là, la préfecture de la Gironde réunit de son côté sa cellule départementale canicule ce matin pour s'assurer que tout est bien en place pour passer ces jours à venir qui s'annoncent donc bouillants, vous l'avez compris. Collision spectaculaire entre un train et une voiture à Libourne. Il s'agissait d'un TER reliant Bergerac à Bordeaux en début d'après-midi. D'après la mairie de Libourne, l'automobiliste et son passager ont quitté la voiture avant le choc et se sont enfuis. Ils sont cherchés par la gendarmerie. Il n'y a pas eu de blessés. Alors le trafic ferroviaire, lui, il a pu reprendre au bout d'une heure et demie. En revanche, ce passage à niveau rue du docteur Nard à Libourne est donc fermé aux voitures en attendant les travaux demain. 4 ans de prison, dont 3 ans de sursis. C'est la peine prononcée hier contre la conductrice qui a causé la mort de la jeune Maëlys. C'était à Flaujac, près de Castillon-la-Bataille, en juillet 2024. Elle roulait trop vite, elle avait bu. Cette femme de 31 ans a donc été jugée pour homicide involontaire et circonstances aggravantes. Elle écope de 4 ans de prison, dont 3 avec sursis. L'année qui reste, la ferme, elle le fera avec un bracelet électronique chez elle. Peine jugée très faible par la famille de la victime. Il faut dire qu'elle n'était pas jugée pour homicide routier. Ce délit, jugé plus sévèrement, n'a été créé qu'un an après l'accident. Sa maman, la victime, la maman de Maëlys, l'a regretté ce matin. Notre micro, elle était notre invitée. C'est à réécouter sur ici.fr.
5: Ici Gironde, 9h02. Un baptême de l'air pour une trentaine d'enfants suivi par la Fondation des Apprentis d'Auteuil.
3: Ça, c'était hier à l'aérodrome d'Ivrac, près de Bordeaux, côté rive droite. Ces enfants, généralement placés, souvent avec un handicap, parfois déscolarisés, viennent de Blanquefort et de Saint-Estève dans le Médoc. Et l'idée pour l'association, c'était donc de leur offrir un bon bol d'air. Elle qui fête ses 160 ans cette année. Ils ont donc fait de l'ULM pour les uns, de l'avion pour les autres. Une sacrée aventure pour eux, à en juger par leur réaction à l'atterrissage.
15: Ah, c'était trop bien. Vraiment, ça fait trop du bien d'être en haut. J'aime trop.
16: Franchement, au début, j'étais un peu stressée. Et franchement, arriver dans le vol, c'était super sympa. J'ai super bien profité des beaux paysages et tout. On est passé sur la Garonne. On a pu voir Bordeaux, Blaye, plein de villes de loin.
17: Bah, en vrai, j'ai un peu appréhendé au début. Mais une fois qu'on est en l'air, c'est parti quoi. J'ai vu tout Bordeaux, j'ai vu un peu aussi la mer là-bas là au fond. J'ai vu plein de trucs. Franchement, ça m'a vraiment satisfait, c'était vraiment cool.
18: Du coup, après l'avion, je me suis senti bien. Franchement, j'ai beaucoup aimé l'expérience, étant donné que j'ai pu essayer l'avion. On m'a confié pendant un certain temps les commandes.
19: En vrai, la vue d'en haut, elle est stylée. Parce que tu vois tout en mini. Genre, quand t'es en bas, c'est toi, t'es tout petit, alors que quand t'es en haut, c'est toi le plus grand.
3: Et ça continue. Au total, 160 enfants vont voler en avion ou en ULM tout au long de la semaine. Et puis avec cette chaleur combinée au pont du mois de mai, les réserves de sang de l'EFS atteignent un niveau particulièrement préoccupant dans notre région. Alerte l'établissement français du sang. Seulement 6300 poches de sang en réserve actuellement en stock là chez nous en Gironde. Il en faudrait 9000. Hein. Il y a un gros écart. L'établissement qui appelle donc tous ceux qui peuvent donner le leur à prendre rendez-vous sur leur site internet.
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3: Il fait déjà chaud.
5: Oui, c'est ça, on a envie de se rafraîchir avec un bon jus d'orange déjà à 9h04. Et effectivement, grand soleil toute la journée. Et cette vigilance orange canicule aujourd'hui, jusqu'à 37 degrés attendus à Bordeaux et Bazas au sud du département, 32 degrés à l'Espar-Médoc, 34-35 degrés pour Arès, Blaye et La Brède, donc de la chaleur et encore de la chaleur.
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5: 37 degrés attendus en Gironde, qu'est-ce que c'est que ce délire? Bon, allez, suivons ensemble. Comment supportez-vous la chaleur? 05 56 19 10 10. Merci d'écouter Ici Gironde.

0: Attention au vertige, pensez à vous hydrater, il fait chaud en Gironde.
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0: Ah ouais, déjà l'été en Gironde. Bonjour Nicolas Fauveau.
3: Bonjour à tous, bonjour Marie.
0: Alors vous êtes déjà allé faire un plouf avec cette chaleur ou pas?
3: Non mais c'est, j'ai sorti le débardeur sans manche avec ce dôme de chaleur qui s'est installé sur la Gironde. Et vous le disiez, Météo France qui prévoit des maximales étouffantes au moins déjà jusqu'à samedi. Ouais. Vous avez du mal à supporter, vous témoignez au 05 56 19 10 10. Et vous le disiez, Marie Autose, 37 à 38 degrés attendus en Gironde. Et pour la, rien que pour la journée d'hier, plus de 400 records de chaleur qui ont été battus à travers la France. Vous avez, on va faire un petit concours ce matin, vous avez certainement relevé les températures hier. Combien dans votre commune au plus fort de la journée? À vous de nous le dire au 05 56 19 10 10.
0: Bonjour Bruno.
3: Bonjour Bruno.
4: Bonjour Nicolas, bonjour Marie.
3: Ça va Bruno, où est-ce que vous habitez?
4: Cubzac-les-Ponts,
3: qu'est-ce que ça a donné déjà pour la journée d'hier? Et comment vous faites pour supporter donc ces maximales plutôt étouffantes qui touchent tout le département?
4: Mais hier il a fait 35 degrés et bon, moi j'arrive à le supporter parce que avec mon ancien métier, on travaillait à toutes les températures. Donc,
0: faisiez quoi?
4: Pour moi, c'est... J'étais charpentier.
3: Ah oui, on pense aux couvreurs, effectivement, ouais. Tous ceux qui travaillent sur les toiles, les charpentes, on se lève plus tôt le matin. Comment faisiez-vous à l'époque pour surmonter les fortes chaleurs?
4: Ben, on embauchait à 6h et puis on débauchait à 13h, 14h. Voilà.
3: Bon, et vous avez des souvenirs?
4: Il faisait quand même chaud, mais bon, c'était supportable.
3: Alors, il faisait chaud, effectivement. Ouais. On parle de vagues de chaleur exceptionnelles. Pour un mois de mai, effectivement, c'est le, je crois, le mois de mai le plus chaud, en tout cas, les journées, la journée d'hier est l'une des journées les plus chaudes enregistrées pour un mois de mai en France. Vous avez d'autres souvenirs, vous, Bruno, de périodes de canicule qui ont été particulièrement difficiles? On repense à la canicule de 2003, effectivement, où 15 000 personnes avaient trouvé la mort. Ça avait tué 15 000 personnes, notamment parmi les personnes âgées. Quels souvenirs vous gardez des canicules d'autrefois?
4: Moi, je les ai toujours supportés. Et puis, de plus, je travaillais sur l'île Saint-Martin, en Guadeloupe. Et donc, là, c'était supportable aussi. On arrivait jusqu'à 38, 42 degrés, quoi, là-bas. Mmh. Mais il y avait tout le temps du vent.
0: Très bien, merci beaucoup,
3: merci
0: Bruno.
3: Merci, Bruno. Merci.
0: Donc, 35 degrés à Cubzac-les-Ponts hier. Qu'est-ce que ça a donné du côté de Mérignac? Bonjour, Samia.
3: Bonjour, Samia.

0: pas baisser le métabolisme, donc il faut quand même aller marcher. Et je vais faire l'exercice, marcher dans Bordeaux, dans les zones ombragées, balayées par le vent. Franchement, il fait bon. Je vous dis, j'ai fait l'exercice dimanche matin et je l'ai fait hier soir. Donc c'est des choses, il y a des endroits que vous mettez à l'ombre. Et comme il y a le vent, sincèrement, on ne sent pas la fraîcheur. Et du coup, on est un petit peu plus énergique. Pas marcher beaucoup, ne serait-ce que 20 minutes, mais pas tomber après dans une sorte de léthargie, de choses comme ça. Okay. Et les petites astuces, c'est une bonne hydratation fruits et légumes. Et comme je dis, ceux qui ont vraiment chaud, vous mettez les chaussettes dans le réfrigérateur le soir, vous enfilez des petites chaussettes. La chaleur, elle monte par les pieds. Donc ça, c'est un bien fou. Et puis la bouillotte, au lieu de la mettre en forme bouillotte, eau froide, au frigidaire, on la met sous les draps. Dans le lit avant d'aller se coucher.
1: Dans le congélo et un petit tour dans le lit ensuite. Bon, mais ça marche super.
0: Des petites astuces. Voilà.
1: Toutes simples. Merci. Merci Samia, merci beaucoup. Dominique, justement, à propos de marche sur le Facebook ici, Gironde, qui nous dit malgré la chaleur, je continue à marcher le matin. 5 km à mes risques et périls. J'ai adapté mes horaires avec des petites sorties de marche entre 8h30 et 10h30. Jamais quand le soleil. Et haut dans le ciel, oui, et brûlant, ce qui va être à nouveau le cas aujourd'hui. À vous de nous dire quelle température vous avez relevé chez vous pour la journée d'hier. Et puis, comme Samia à l'instant, vos trucs et astuces pour supporter ces pics de chaleur, ce dôme de chaleur étouffant qui s'est installé au-dessus de la Gironde. On posera la question à notre experte aussi tout à l'heure.
2: Oui, Virginie Ilson-Lévy qui partagera le bulletin et qui nous dira comment ça va se passer aujourd'hui et pour le reste de la semaine. On écoute le dernier Miley Cyrus. Miley Cyrus qui a eu son étoile sur le Walk of Fame à Hollywood. Hollywood, c'était la semaine dernière.
1: Chapeau.
2: Félicitations, pas mal. Miley Cyrus, Dream as One.

0: Miley Cyrus, Dream as One sur Ici Gironde.
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0: Ouvriers, livreurs à vélo, agents d'entretien, cuisiniers, bon courage à tous ceux qui ont déjà des coups de chaud quand il fait 20 degrés de moins. Épisode caniculaire en Gironde, nous sommes en vigilance orange aujourd'hui.
3: Ouais, et puis vos enfants ont peut-être aussi souffert dans certaines salles de classe dans lesquelles il n'y a pas forcément une clim bien efficace. Je regardais l'heure d'abord 9h17 et je regardais les températures actuellement en Gironde sur le site de Météo France, le site de la station de Mérignac. 28 degrés déjà à Targon, il y a 28 à Sadirac, on est à 29 degrés à Bordeaux sur les quais. Ça grimpe aussi à Cabanac et Villadrin et Villagrain-Ostin. C'est alors Belin-Belier qui est souvent l'une des communes où il fait le plus chaud en Gironde. Là aussi avec 29 degrés. Question qu'on vous pose, quelle température vous avez relevé hier, puisqu'on vous rappelle que pour la journée de mardi, plus de 400 records de chaleur ont été battus à travers la France. Et ici, en Gironde, qu'est-ce que ça donne sur le thermomètre du côté de chez vous? On va à Mérignac retrouver Catherine. Bonjour Catherine.
0: Bonjour Catherine.
4: Oui, bonjour.
3: Alors?
4: Oui, ce matin, j'ai regardé la température, il faisait 19 à 7 heures.
3: 19 degrés
4: donc,
3: à 7 heures du matin.
4: Il y a déjà 2 heures.
3: Et c'est vrai que ce qui est compliqué, c'est cette chaleur qui persiste au cours de la nuit.
4: Voilà. Hein.
3: Finalement, on n'a jamais un vrai moment où on peut retrouver un semblant de fraîcheur. Peut-être si, très tôt le matin, on ouvre tout, le gros courant d'air. Comment vous faites, vous, pour gérer ces chaleurs exceptionnelles, Catherine?
4: Alors, j'essaie d'aérer au plus tôt le matin. Dès que j'ouvre un œil, j'essaie d'aérer. Et puis, j'ai de la chance un peu, j'ai le clim. Donc, je ne la mets pas la nuit, mais je la remets dans la journée pour rafraîchir l'appartement. Je suis en appartement.
3: Mmh.
4: Et pour rafraîchir l'appartement, je mets la clim, pas tout le temps, mais pour maintenir une bonne température.
3: Okay. Est-ce que vous êtes plus vigilante avec vos voisins? On dit souvent, dans ces périodes de forte chaleur, on fait un petit tour, on frappe chez les voisins, chez le vieux monsieur ou la vieille dame qui est à côté de chez nous.
4: Alors,
3: vous le faites, vous?
4: Moi, je frappe pas, mais effectivement, j'ai une voisine plus âgée que moi, et effectivement, je vais pas l'embêter à frapper, mais je fais attention si je l'entends et si je la vois, donc c'est pour ça. Mais non, autrement, oui. Autour de moi, j'ai plutôt des jeunes, parce que moi, je suis pas très jeune.
0: C'est chez vous qu'on frappe, Catherine, alors, pour prendre des nouvelles, peut-être?
4: Non, personne.
3: Vous avez vu, il y a la radio qui vous appelle, du coup, voilà. Ça, c'est sympa aussi. On est les voisins vigilants, c'est l'équipe d'ici Gironde.
0: Merci beaucoup.
3: Merci Catherine.
0: Catherine,
3: merci, bon courage avec ces fortes chaleurs. On a eu un petit vocal de notre amie Marie-Christine.
5: Bonjour, ici Gironde, bonjour à tous. Ben, comment dire, la chaleur, c'est quand même fatigant, surtout les nuits. Et bien pour travailler, quoi. Moi, je sais que la chaleur, j'ai du mal, hein. J'ai beaucoup de mal à la supporter. Ben, j'espère que vous tous, ben, écoutez, vous supportez, mais moi, pas du tout. Même, je trouve que, même quand j'étais en Afrique, en fait, il faisait meilleur. En fait, c'est pas la même chaleur, mais là, c'est trop. Faut que ça s'arrête, s'il vous plaît. Il faut demander à la météo que ça s'arrête. Bon, voilà, bonne journée.
3: Voilà, Marie-Christine qui a vécu une partie de sa vie, effectivement, en Afrique et qui affronte ces températures. Elle conduit des bus aujourd'hui, Marie-Christine. Merci pour le vocal. Et il y a un message sympa de Paul sur le Facebook ici, Gironde, qui nous dit, comme dans la chanson de Renaud, le chanteur,
0: Je marche à l'ombre.
3: Je marche à l'ombre, évidemment. Bravo Mario Tosi. Il y en a une qui suit ce matin, c'est bien.
0: Difficilement, mais j'arrive à suivre. On va suivre la météo, bien sûr, aussi avec notre expert Virginie Ilson-Lévy qui sera avec nous avant 10h.
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0: Guillaume Grand qui sort un nouvel album avec des copains, dont Tom Fragé, qu'on connaît bien ici en Gironde. Et il était d'ailleurs, Guillaume Grand, il y a quelques semaines en dédicace à l'espace culturel de Saint-Médard-en-Jalles, à l'espace culturel Leclerc de Saint-Médard-en-Jalles. Et on attend toujours des dates de concert en revanche, parce qu'il va jouer à Biarritz, mais il vient toujours pas jouer en Gironde quand même, il exagère. Donc on l'attend impatiemment.
1: Ouais, il va finir par venir.
0: Oui, un jour ou l'autre.
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0: Jusqu'à 38 degrés attendus en Gironde, un dôme de chaleur s'est installé sur nous. Comment supportez-vous cette étouffante chaleur?
1: Je regardais un truc, parce que nous, on mesure les températures en centigrades. Vous savez comment ça fait en Fahrenheit?
0: 10 milliards.
1: Non, ça fait près de 100 degrés Fahrenheit. Ouais. Et ça me rappelait le titre du roman de Ray Bradbury, vous connaissez?
0: Oui.
1: Fahrenheit 451. Vous savez quoi ça correspond, 451?
0: Non, je sais plus.
1: C'est la température à laquelle brûle le papier. Parce que dans le livre de Ray Bradbury, les livres sont interdits, vivent dans une dictature. Et Fahrenheit 451, c'est la température à laquelle le papier brûle qui a donné
0: son titre
1: au livre. Voilà, Valérie avec nous. On a une petite marche quand même. Bonjour Valérie.
4: Bonjour.
1: Où est-ce que vous êtes, Valérie, vous?
4: Alors, moi, je suis de Saint-André-de-Cubzac.
1: Bon, alors, on a eu Bruno tout à l'heure de Saint-André-de-Cubzac. Quelle température et quels sont vos trucs à vous? Et puis surtout, vos souvenirs. Il y a eu beaucoup, beaucoup de commentaires sur Facebook. Et Lynn qui nous dit, comment est-ce qu'on faisait autrefois? Racontez-nous. Et Alexandre répond, autrefois, on n'approchait pas les 40 degrés au mois de mai. Et ça arrive, nous dit Martine, ça arrivait, mais par contre pas sur des durées finalement aussi longues. On avait ces petits pics de chaleur, mais ça durait un jour ou deux. Quels sont vos souvenirs à vous?
4: Alors moi, nous, ça fait 12 ans qu'on habite en Gironde. Et moi, je trouve que là, c'est vraiment de plus en plus, on va dire, depuis 5 ans, je dirais, où on a vraiment des grosses chaleurs, des 40, 42... juillet, août, où c'est assez compliqué, effectivement. On vit dans le noir, hein, on vit renfermé.
1: Vous étiez dans quelle région avant d'arriver en Gironde?
4: Avant, on habitait dans la région parisienne, habitait Vincennes.
1: Ouais, c'est vrai que la région parisienne, on n'est pas du tout habitué à ces chaleurs un peu étouffantes. Et est-ce que, pour vous, ces périodes, finalement, de pics de chaleur, ce sont des périodes qui sont plus fréquente, ça se répète à une fréquence plus
4: grande. Oui, je trouve que c'est vrai rapproché. ça se représente de plus en plus, et puis on s'habitue à vivre comme ça, c'est vrai. Même avec les enfants, ils n'aiment pas être enfermés dans le noir, on fait des petits jeux d'eau, des trucs comme ça, mais c'est vrai que c'est compliqué pour eux aussi.
1: J'ai regardé dans le chat GPT, comme tout le monde, je tape ma petite question, et j'ai essayé de savoir un peu quels étaient les épisodes de canicule depuis le début des années 2000, et on a trouvé pas mal quand même, 2003, 2006, 2012, 2015, 2016, 17, 18, 19, 2020, 2021, 22, 23,
0: ça se rapproche.
1: 24, 25. Ouais, non, mais ce qui est fou, c'est qu'on a l'impression que ça se reconcentre.
4: Oui, tout à fait.
1: Vous avez un jardin ou pas, Valérie?
4: J'ai un grand jardin, donc j'ai la chance, et puis j'ai la chance aussi d'avoir la clim, donc je me plains quand même pas trop. Okay. Mais c'est vrai que j'ai pas la piscine, donc
1: vous avez la Dordogne pas loin pour aller vous baigner, c'est sympa ça.
4: Oui, tout à fait.
1: Bon. Valérie, merci beaucoup. Bon courage.
4: Je vous en prie, passez une bonne journée.
0: Merci.
4: Au revoir.
1: Et protégez-vous de ces fortes chaleurs. Eric qui nous dit, j'ai un souvenir de 1976. Je ne sais pas si vous étiez né, Marie-Autose,
0: 76.
1: Un tout petit peu né, effectivement, 76, qui avait été une année particulièrement chaude, notamment l'été. Et Eric qui nous dit, moi j'ai des souvenirs de fin mai 1983 et mai 2005 qui avaient donné des températures proches de celles qu'on a aujourd'hui, donc des températures records dans certaines régions, et c'est le cas ici en Gironde. À vos thermomètres, dites-nous combien vous avez eu pour la journée d'hier et puis combien vous avez ce matin.
0: Oui, exactement. Et si, comme à l'inverse plutôt, pas comme Valérie, vous n'avez pas de jardin, direction le Fré dans les parcs du département.
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1: Dans les bars du département.
0: Les parcs du département.
1: Ah, j'avais pas compris.
0: On a eu une lettre de la confusion, là, effectivement. Non, on va au parc de Fontgravé à Blanquefort pour le festival L'Échappée Belle. C'est jusqu'à dimanche la 34e édition du festival, avec au programme 13 spectacles et 80 représentations. Art de la rue, musique, danse, cirque, magie, on aura pour tous les goûts. Et demain, la soirée d'inauguration est gratuite. Donc il y aura un très très beau programme. Samedi soir, il y aura aussi un chouette spectacle à Maraca. Alors, ça va être un spectacle magique qui met en scène une marionnette géante de 8 mètres de hauteur, manipulée par 7 artistes à la nuit tombée, donc à la fraîche. Il y a aussi un village des associations avec 14 associations de la commune de Blanquefort, pas moins de 250 bénévoles présents. Vous retrouvez toutes les infos et les liens de cette édition de l'Échappée Belle de Blanquefort sur ici.fr.
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0: La canicule en Gironde, elle nous concerne tous au 05 56 19 10 10. Alors on part en virée nocturne avec Michael Jackson, Free Heart.

0: Oui, si jusqu'à la fin, il est terrifiant quand même ce rire. Michael Jackson Thriller.
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0: Un dôme de chaleur sur la Gironde, nous sommes en vigilance orange, canicule, impossible de sortir sans avoir l'impression d'être déjà un 15 août.
3: C'est la matinée 100% torride sur Ici Gironde. Rita nous dit, c'est que le début, ces fortes chaleurs sur le Facebook Ici Gironde. Rita nous dit, il y a un ou deux ans, on avait eu 43 degrés en début de soirée au mois de juin. Voilà, les souvenirs qui remontent. Et beaucoup d'appels ce matin de Noël. Tout d'abord, bonjour Noël.
0: Bonjour.
4: Oui, bonjour Nicolas, bonjour Marie.
3: Enfermé dans la maison, vous habitez à Escaude, je crois, Noël.
4: Oui, en pleine campagne.
3: Pleine campagne, vous êtes dans la maison, barricadé donc à l'intérieur.
4: Oui.
3: La chaleur, vous avez du mal à la supporter, vous.
4: Oui, parce que moi, avant, je travaillais, il y a deux ans que je suis à la retraite, je travaillais dans un frigo, donc on est habitué après. Et je ne supporte plus la chaleur, donc lever de bonne heure le matin, et on ferme tout, parce que la nuit... J'ai la chance déjà d'avoir une maison en pierre ou en briquette et d'avoir un étage. Donc la nuit, c'est tout ouvert, les vitres et volets, toute la nuit. Et en bas, c'est juste là où il y a des grilles que c'est grand ouvert. Et le matin, de bonne heure, mon mari se lève, il finit d'ouvrir partout. Et à 7h30, aujourd'hui, il faisait chaud de bonne heure. 7h30, on a tout fermé jusqu'à ce soir.
3: Et est-ce que le Ciron, parce que vous habitez pas loin de la rivière, est-ce que le Ciron vous apporte un peu de fraîcheur quand même?
4: Oh, sûrement, oui. Mais enfin, moi, j'en suis à 2-3 kilomètres.
3: D'accord.
4: Mais oui, bien sûr. Et puis, il y a plein d'arbres, donc ça apporte de la fraîcheur, tout ça.
3: Quand vous bossiez dans les frigos, c'était des frigos à quelle température? C'était dans des chambres
4: moi,
3: froides?
4: Moi, j'étais à 5 degrés. Oui. 5 degrés, toute
3: d'accord.
4: la journée.
3: Ça doit être éprouvant, ça aussi, à l'inverse des fortes chaleurs.
4: C'est éprouvant parce qu'il fallait s'habiller avant de rentrer dans l'atelier. Et après, quand on sortait, par exemple, je débauchais à midi et demi, et quand je rentrais dans la voiture qui était fermée au soleil, il y avait un gros choc thermique.
3: Chopiez pas des grosses crèves, non, justement, avec ces différences de température?
4: Non. Le corps s'endurcit, je pense.
3: Ok, bon. Costaud de notre Noël à Escaude.
4: Oui.
3: Merci beaucoup Noël. Bonne journée, bon courage.
0: On accueille Michel à Saint-Capré de Bordeaux. Bonjour Michel.
3: Bonjour Michel.
5: Oui, bonjour.
3: Merci de nous écouter. Vous aviez un truc à nous donner pour supporter ces fortes chaleurs, Michel.
5: Ah oui, mon astuce, moi, c'est je fais t-shirt mouillé. C'est-à-dire, je prends un t-shirt, je le passe sous le robinet, je les sors et je me l'enfile. Donc, ce qui fait que je supporte très bien la chaleur comme ça.
0: Ton cours de t-shirt mouillé à 5 après de Bordeaux
3: bon,
0: avec Michel,
3: bon,
0: pourquoi
3: c'est
0: pas
3: bon, ouais.
5: Voilà.
3: Ouais, mais ça dure combien de temps? Parce qu'il y avait d'autres trucs. Mettre un linge mouillé devant un ventilateur, il paraît que ça crée une sorte de choc thermique et que l'air qui ressort est plus fraîche que s'il n'y avait pas le linge mouillé. Vous connaissez le truc?
5: J'avais essayé, mais non, parce que justement, ayant le tissu devant le ventilateur, on ne sent plus l'air, quoi.
3: D'accord.
5: Okay. Là, avec le t-shirt, j'enfile mon t-shirt et je peux me promener. Comme
3: vous avez des souvenirs de périodes comme ça? Est-ce que vous, on a eu pas mal de témoignages ce matin d'auditeurs, d'auditrices qui nous disent que ce sont quand même des périodes de plus en plus fréquentes qui se répètent. Vous le constatez aussi, vous?
5: Oui, aussi, mais je suis de 53 et je sais qu'il y a eu beaucoup de... Il y a eu des périodes très chaudes et qui avaient causé même des incendies. Donc, pour moi, il y a déjà eu quand même...
3: Oui, pour vous, c'est pas nouveau, ouais. Ok. Merci Michel. Merci beaucoup.
0: Merci beaucoup. Et donc, la technique du t-shirt mouillé.
3: Voilà, exactement. On va tous faire ça. Moi, je vais mouiller mon t-shirt et je reviens.
0: Et on continue de vous accueillir au 05 56 19 10 10. Dans quelques minutes, on va retrouver notre expert météo, Virginie Hilson-Lévy.
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0: Claude Dubois, le blues du businessman. Et là, c'est la rumba du météorologue en ce moment. Vigilance orange, canicule aujourd'hui sur la Gironde. On vous accueille au 05 56 19 10 10 pour savoir comment ça se passe chez vous.
1: Ouais, il va falloir supporter ça jusqu'à priori samedi où les températures devraient baisser. Bonjour Aline, au 05 56 19 10 10. Merci de nous appeler. Comment ça va, Aline?
2: Bonjour Nicolas. Nous souffrons.
1: Cette
2: canicule.
1: D'accord. Combien vous avez eu hier? Vous êtes sur quelle commune, Aline? À quel endroit vous êtes?
2: Alors, nous sommes à Brignac et Marquin. Nous avons eu 35 ou 36 degrés l'après-midi.
1: Bon, et comment...
2: Très difficile.
1: Comment vous faites pour supporter tout ça? Vous avez des trucs, des astuces, vous aussi?
2: Ah ben, fenêtre ouverte la nuit, refermée dès que le soleil donne... le matin, après aération, et on vit la journée dans le noir.
1: Est-ce que vous trouvez, vous aussi, que ces périodes de forte chaleur se répètent?
2: Un peu plus
1: qu'autrefois. Oui, précoce, oui, pour un mois de mai, effectivement.
2: Précoce et se répète, effectivement. On se demande de quoi va être fait cet été, quoi.
1: Ben, merci Aline, merci beaucoup. On prend un dernier appel, on a le temps.
0: Allez. On s'inquiète pour nos jardins, on a Roland.
1: Notre jardinier de Landiras. Bonjour Roland.
0: Bonjour Roland.
3: Bonjour Marie, bonjour Nicolas.
1: Combien vous avez relevé, vous, à Landiras hier?
3: Ça dépend des horaires. Au lever du jour, j'avais 14 ce matin, c'est bien, mais moi je suis levé à 5h du matin pour être dans le jardin le matin, je dors l'après-midi. J'ai un petit côté vampire, comme ça. C'est
1: le Nosferatu des tomates, Roland.
3: Cela dit, elles ne sont pas arrosées au sang.
1: Je sais que vous avez une bonne mémoire, Roland. Est-ce qu'il y a des périodes de canicule qui vous ont particulièrement marqué, qui ont fait des dégâts dans le jardin, dans les cultures? L'été 76, c'était effectivement un été particulièrement torride.
3: Effectivement, je commence à avoir un peu de bouteille. Donc, 76, j'étais dans l'Aveyron à cette époque. J'étais à Villefranche-de-Rouergue.
1: Est-ce que vous trouvez qu'on a fait des progrès depuis les canicules des années 70 jusqu'à aujourd'hui pour lutter contre ces fortes chaleurs?
3: On fait beaucoup de progrès, oui. Oui, les périodes de canicule sont de plus en plus élevées. D'ailleurs, il y a des endroits qui sont maintenant devenus pratiquement la nouvelle Côte d'Azur. Je pense à la Normandie, la Bretagne, voilà, où je vais d'ailleurs me retirer de temps en temps pour avoir un peu frais. Mais bon, sinon, en se levant très tôt le matin et en profitant de la matinée, ça va, c'est tolérable. Et l'après-midi, je fais comme tout le monde. D'abord, je dors. Et ensuite, les volets cabanés, et puis voilà.
1: On tente de tenir le coup. Merci beaucoup, Roland. À Landiras. Et merci à tous donc, pour vos appels très nombreux ce matin. Je crois qu'on va se tourner vers notre expert maintenant.
0: Place à l'expert Virginie Ilson-Lévy.
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0: On peut comprendre de ce dôme de chaleur. Alors, il va faire encore plus chaud ce mercredi, Virginie, apparemment.
5: Oui, et c'est d'ailleurs la raison pour laquelle notre département est désormais en vigilance orange canicule. Alors, c'est une première pour un mois de mai. Depuis le lancement de cette vigilance, c'était en 2004. Alors, ce phénomène répond à une définition très précise. En Gironde, il faut dépasser des seuils de température minimale et maximale fixés par Météo France pendant au moins 3 jours et 3 nuits consécutifs. 35 degrés le jour, 21 degrés la nuit, ce qui sera le cas. Alors la nuit a déjà été tropicale, la température n'est pas redescendue sous les 20 degrés dans de nombreuses villes. Et cet après-midi, effectivement, il fera encore un peu plus chaud. On attend entre 32 et 36 degrés, 1 à 2 degrés donc de plus qu'hier. 36 degrés dans les rues de Bordeaux, avec un probable record mensuel de chaleur qui sera battu. 1 a été enregistré hier à Saint-Gervais, 34,4 degrés. Et côté ciel, bon, rien à signaler, ce sera du plein soleil toute la journée.
1: Grand ciel bleu. Ce qui est fou, il y a 15 jours, vous vous souvenez, c'était le week-end de l'Ascension, moi j'avais rallumé le chauffage.
0: Oui, c'est ça, on avait presque remis les pulls, effectivement, Virginie.
5: Oui, alors au printemps, on est quand même habitué à voir une météo assez instable et à voir les températures faire des grands écarts. C'est une saison de transition, donc passer d'un week-end frais à un week-end beaucoup plus chaud, ce n'est pas exceptionnel en soi. En revanche, ce qui interpelle aujourd'hui, c'est l'ampleur de ces écarts. Effectivement, à Bordeaux-Mérignac, qui est la station de référence de Météo France dans le département, on est passé de 18 degrés à 34 degrés en à peine 7 jours. Alors, dans un contexte de changement climatique, les études montrent qu'on se dirige vers des épisodes de chaleur plus fréquents, plus précoces, et aussi beaucoup plus intense. Donc cette impression d'une météo qui passe d'un extrême à l'autre peut devenir de plus en plus marquante. Là, on a presque une illustration, effectivement, grandeur nature de cette atmosphère plus chaude qui amplifie ces phénomènes.
0: Très bien, merci beaucoup Virginie. Merci Nicolas Fauveau.
1: Donnez-moi vos t-shirts, je vais le mouiller, puis je vous le rapporte après. Allez, à demain, bonne journée.
0: À demain, merci.
1: Spécial fête des mères demain, spécial cadeau.
0: Allez, cadeau plus moche.
1: Ouais, le cadeau ou le plus inattendu, surprenant, que vous ayez reçu ou fait aussi.
0: Bon, on va réfléchir à tout ça, à demain. À défaut de fraîcheur, on plonge dans les orages et la symphonie des éclairs de Zao de Sagazan. Bah, décidément.

0: des éclairs.
1: Zao de Sagazan, la symphonie des éclairs sur Ici Gironde.
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1: On en parle parfois dans l'actualité, ces faits divers glaçants, 40 chats, 20 chiens ou des dizaines d'oiseaux retrouvés entassés dans une maison totalement insalubre. C'est ce qu'on appelle le syndrome de Noé. Bonjour docteur Pierre
4: Fabre. Bonjour Marie, bonjour à tous.
1: Comment ce besoin compulsif de sauver des animaux se transforme en une véritable prison mortelle ?
4: Et c'est un sujet bouleversant en médecine vétérinaire car on est face à une maltraitance extrême qui ne part jamais d'une mauvaise intention. Le syndrome de Noé est une pathologie psychiatrique grave, souvent liée au syndrome de Diogène. Tout commence généralement par une belle action. La personne recueille un animal abandonné, puis deux, puis dix, et elle est intimement persuadée d'être investie d'une mission de sauvetage et d'être la seule personne au monde capable de les aimer et de les protéger. Le problème, c'est qu'elle se laisse totalement déborder par la reproduction, le manque d'espace et les frais vétérinaires.
1: Mais comment c'est possible de prétendre aimer ces animaux et de ne pas voir qu'ils vivent dans leurs excréments, qu'ils sont malades ou même en train de mourir ?
4: Et c'est là tout le cœur de cette maladie, le déni absolu. La personne atteinte du syndrome de Noé souffre d'une déconnexion totale avec la réalité. Elle ne sent plus l'odeur d'ammoniac insoutenable. Elle ne voit plus la maigreur extrême de ses chiens, ni les infections qui ravagent ses chats. Dans sa tête, les animaux sont heureux, puisqu'ils sont sauvés avec elle. C'est pour cela qu'on parle de l'amour qui tue. La situation dégénère en un huis clos sanitaire dramatique. Les parasites prolifèrent, la consanguinité fait des ravages et les animaux se battent pour survivre dans l'indifférence pathologique du propriétaire qui est enfermé dans son monde.
1: Oui, mais que doit-on faire si l'on soupçonne un proche ou un voisin de souffrir de ce syndrome ?
4: Alors la pire erreur serait d'essayer de le raisonner de façon logique ou de le culpabiliser, car il se sentira agressé, incompris et se barricadera encore plus. Il faut agir pour sauver les animaux en signalant la situation par le 3677, le numéro dédié à la maltraitance animale ou aux associations de protection animale comme la SPA. Ils interviendront avec la justice. Mais attention, retirer les animaux ne résout qu'une partie du problème. Sans accompagnement psychiatrique pour le propriétaire, le taux de récidive est proche de 100%.
1: Merci beaucoup docteur Pierre Fabin, à demain.
4: Bonne journée Marie, à demain.
1: Dans un instant, on file à la Foire internationale de Bordeaux au Parc des Expos, retrouver chef Jésus Hurtado au cœur du salon de l'agriculture de Nouvelle-Aquitaine. Asperges, vins, produits du terroir sont à l'honneur. Et évidemment, on en parle sur Ici Gironde.
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0: Gérard Blanc, une autre histoire. Ici Gironde, en direct du Salon de l'Agriculture de Nouvelle-Aquitaine ce matin avec chef Jésus Hurtado. Bonjour.
1: Bonjour Marie, bonjour tout le monde.
0: On va passer 40 minutes avec vous en direct sur le salon. On va parler d'asperges, de vin, de plein de belles choses, je crois. Comment ça se passe?
1: Exactement, oui. Vous savez que chaque année, le Salon de l'Agriculture Nouvelle-Aquitaine s'installe à la Foire Internationale de Bordeaux. Eh bien, on y est. Travée 29 et 28 exactement, si vous voulez nous rejoindre. Ça ouvre à 10h.
0: C'est
1: en train d'ouvrir et les gens commencent à arriver.
0: À la recherche de chef Jésus Hurtado. À tout de suite, chef.
1: Oui, voilà.
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0: Merci d'écouter Ici Gironde, nous sommes le mercredi 27 mai, il est 10h. Les infos, Kevin Blondel.
3: Et notre Gironde bascule en vigilance orange, canicule. Désormais, ce sera le cas d'ici 2 heures maintenant. Jusqu'ici, on était en jaune, on avait déjà chaud. Mais alors aujourd'hui, on attend jusqu'à 37 degrés, notamment dans le Val de l'Air. Et le souci, c'est que la nuit, on sera au-dessus des 20-21 degrés un peu partout. Les communes prennent donc des mesures à partir d'aujourd'hui dans la restauration collective à Pessac. Les repas sont servis froids, notamment pour le périscolaire du mercredi. Des ventilateurs ont aussi été fournis dans chaque classe à l'école. À Bordeaux, on a renforcé les maraudes et les distributions d'eau dans les rues. Du côté de Mérignac, la mairie ouvre des lieux climatisés pour se rafraîchir toute la journée, notamment le Mérignac Ciné ou encore la médiathèque Michel-Sainte-Marie. Voilà quelques exemples. La préfecture, de son côté, réunit ce matin la cellule départementale canicule pour s'assurer que tout est bien mis en place pour protéger notamment les plus fragiles d'entre nous. Notez enfin que beaucoup de déchetteries sont fermées cet après-midi à Castelnau-de-Médoc, au Porge, à Cestas. En bas, c'est la Grave notamment. Enfin, la plupart des clubs de sport annulent les entraînements des enfants en ce mercredi. 4 ans de prison, dont 3 ans de sursis, c'est la peine prononcée hier contre la conductrice qui a causé la mort de la jeune Maëlys. C'était à Flaujac, près de Castillon-la-Bataille, en juillet 2024. Elle roulait trop vite, elle avait bu. Cette femme de 31 ans a donc été jugée pour homicide involontaire et circonstances aggravantes. Elle écope de 4 ans de prison, dont 3 avec sursis, peine jugée très faible par la famille de la victime. Il faut dire qu'elle n'était pas jugée pour homicide routier. Ce délit jugé plus sévèrement n'a été créé qu'un an après l'accident. On en a parlé avec notre invité ce matin. La maman de Maëlys s'est à réécouter sur ici.fr. Et puis avec cette chaleur dont on parlait là, combinée au pont du mois de mai, les réserves de sang de l'EFS atteignent un niveau particulièrement préoccupant. Dans notre région, alerte l'établissement français du sang, 6300 poches seulement en stock chez nous en Gironde, il en faudrait 9000. L'EFS appelle donc tous ceux qui peuvent donner l'heure à prendre rendez-vous sur leur site internet.
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3: Il fait chaud.
0: Ouais, voilà, vous l'avez dit, hein, vigilance orange, canicule, des températures qui vont grimper jusqu'à 37 degrés à Marcheprime, à Austins du côté de Bordeaux et Belin-Bélier, 32 degrés à Lacanau, entre 34 et 35 pour Castillon-la-Bataille, Langon et Coutras.
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0: À l'instar de Genesis, je ne peux pas danser. Enfin, je ne sais pas danser. En revanche, je peux découvrir avec vous les produits de notre territoire et être un brin chauvine. On aime tous un peu ça. Chef Jésus Hurtado est en direct du Salon de l'Agriculture de Nouvelle-Aquitaine au Parc des Expos ce matin. On le retrouve juste après.

0: Vous ne pouvez pas danser, il n'y a pas de problème. On va aller se balader dans les travées du Salon de l'Agriculture de Nouvelle-Aquitaine au Parc des Expos.
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0: Et nous sommes très fiers d'être à la Foire Internationale de Bordeaux qui se déroule au Parc des Expositions jusqu'à dimanche, mais jusqu'à demain, on peut aussi profiter du Salon de l'Agriculture de Nouvelle-Aquitaine, de tous ces savoir-faire de notre territoire, les asperges, les produits de Nouvelle-Aquitaine. On va en parler avec chef Jésus Hurtado. Chef, vous êtes en ce moment avec la directrice du concours de Bordeaux Vin de Nouvelle-Aquitaine qui fête ses 70 ans cette année.
3: Exactement Marie, et au passage je rappelle que vous pouvez venir à la foire en tram, j'ai testé pour vous ce matin et il y a bien la clim, par contre le tram il est bien bondé, hein. Donc vous arrivez directement à la Foire Internationale de Bordeaux. Et nous Marie, on est sur le stand de l'ANA. L'ANA c'est tout simplement l'agence de l'alimentation Nouvelle-Aquitaine, et son rôle c'est de valoriser les produits de Nouvelle-Aquitaine, aussi bien les producteurs et les filières. Et donc effectivement je suis avec Laurence Bex, bonjour Laurence.
4: Bonjour tout le monde.
3: Et Laurence c'est la responsable technique du concours des vins de Bordeaux. On va en parler, Laurence, du concours de Bordeaux et des vins de Nouvelle-Aquitaine. On insiste bien. Et cette année, un anniversaire particulier parce que vous fêtez vos 70 ans.
4: C'est ça.
3: Alors pas vous. Hein.
4: Non, pas moi. Donc en fait, c'est ça. Le concours a été créé en 1956. Donc ça fait déjà 70 ans qu'il existe.
3: Bon anniversaire.
4: Merci.
3: Alors ça consiste en quoi ce concours exactement?
4: En fait, on essaye de valoriser donc les vins de Nouvelle-Aquitaine. Donc les producteurs s'inscrivent. On prélève les vins directement donc en propriété. On a des agents préleveurs qui viennent prélever les vins directement en propriété, soit dans les cuves, soit directement dans le stock des bouteilles quand le vin est en bouteille. Et après, tous les vins donc sont dégustés à l'aveugle.
3: Donc là, oui, si je comprends bien, je vous coupe. C'est une bouteille anonyme, c'est-à-dire vous prélevez et il y a sûrement un numéro qui correspond au château.
4: Tout à fait. Nous, après, on anonyme toutes les bouteilles pour que donc, quand le dégustateur, quand il déguste, il ne connaisse que l'appellation, enfin, il ne voit que l'appellation et le millésime, en fait.
3: Alors, le jury, c'est qui, justement? Il est composé par qui, ce jury?
4: Alors, on a trois profils de dégustateurs. Donc, on a les professionnels, qui sont les œnologues, les courtiers, les négociants. Après, on a les viticulteurs. Et on a de plus en plus des amateurs avertis, en fait, qui représentent les consommateurs, en fait. Donc, les amateurs avertis, ce sont souvent des membres de clubs de dégustation, en fait.
3: Donc, l'idée, c'est qu'on a vraiment un panel représentatif des gens qui sont susceptibles d'acheter ces vins quand ils vont sortir sur le marché.
4: Oui, tout à fait. Et nous, on a, quand ils arrivent pour la dégustation, on a un logiciel qui affecte sur chaque table pour qu'il y ait un professionnel, un viticulteur et un amateur qui permet de, ces trois profils de dégustation différentes, mais qui permet de mixer et voilà.
3: Et on mixe les notes. Alors, qui dit concours dit qu'on gagne quelque chose. Alors, c'est quoi les médailles à ce concours?
4: Donc, il y a médaille d'or, médaille d'argent et médaille de bronze. Donc, cette année au concours, il y a eu 573 médailles.
3: Ah oui, quand même.
4: Oui, sur 1850 vins dégustés. Donc, ça fait à peu près 30% de vins médaillés.
3: Et est-ce que c'est la petite étiquette qu'on retrouve sur les bouteilles, c'est ça? Parce que souvent, le consommateur se fie, on voit médaille d'or du concours d'un tel, un tel, c'est ça?
4: C'est ça, tout à fait. Donc, il y a deux possibilités pour les viticulteurs médaillés. Soit vous avez la médaille en macaron autocollant, soit intégrée à l'étiquette.
3: Bon, si je veux participer au concours et que je suis un consommateur averti, comme vous l'avez dit, Laurence, qu'est-ce que je fais?
4: Alors, il faut vous inscrire sur le site du concours. Donc, dans l'année prochaine, le concours a lieu au mois d'avril. Donc, à partir du mois de mars, vous pouvez vous inscrire directement sur le site du concours de Bordeaux.
3: Et ben voilà, vous savez tout, Marie, pour participer au prochain concours des vins de Bordeaux et de Nouvelle-Aquitaine.
0: Et j'ai trouvé la liste des vins médaillés cette année. On a toutes les infos sur concours de Bordeaux.
3: Ah bah Laurence est ravie. Voilà, on fait pas vos 70 ans, hein, Laurence. Hein.
0: Chef Jésus, on va continuer à découvrir avec vous les produits que l'on représente, que représente aussi l'Agence de l'alimentation de Nouvelle-Aquitaine sur le Salon de l'Agriculture Nouvelle-Aquitaine au Parc des Expos. On va parler d'asperges, on va parler de plein de belles choses après Affiletta et Francis Cabrel. C'est Petite Marie en version Corse.

0: Les langues régionales à l'honneur, comme d'habitude avec Francis Cabrel. Mais nous aussi, on met la région à l'honneur ce matin.
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0: Ouais, 100% Nouvelle-Aquitaine aujourd'hui, puisque le chef Jésus Hurtado est en direct du Salon de l'Agriculture de Nouvelle-Aquitaine au Parc des Expositions pendant la Foire Internationale de Bordeaux. On a parlé du concours de Bordeaux Vin de Nouvelle-Aquitaine, c'est 70 ans. Vous êtes chef avec l'ambassadeur des produits de Nouvelle-Aquitaine, le chef Frédéric Coiffet.
3: Oui Marie, enfin avec un des ambassadeurs, parce qu'ils sont de nombreux chefs hein, sur l'Aquitaine. On avait même fait venir aussi des chefs de Limoges ou de Poitiers. Et là, je suis avec le chef Frédéric Coiffet, qui est un habitué de ce stand-là. Bonjour Frédéric.
4: Bonjour chef.
3: Alors...
4: Bonjour Marie.
3: Vous avez dit bonjour Marie aussi. Voilà. Chef, on est sur le stand de l'alimentation de Nouvelle-Aquitaine. Donc l'idée, c'est de valoriser les produits. C'est quoi votre rôle au quotidien? Parce qu'on sait que vous faites de nombreux salons, dont Paris aussi.
4: Donc Paris, Bordeaux, l'objectif c'est de mettre en valeur tous les produits de notre belle région. Donc ça peut être de la viande, ça peut être le poisson, ça peut être les légumes. En faisant des démonstrations devant les gens, en expliquant un petit peu le produit, en parlant des producteurs. C'est vraiment une mise en valeur du produit.
3: Vous recevez les écoles aussi, parce que je vois, c'est le lycée Flora Tristan, c'est ça qui est avec vous?
4: Flora Tristan de Camblane, des petits apprentis qui nous suivent et qui nous accompagnent. C'est aussi une belle expérience pour eux. Et puis, donner un petit coup de main, donc c'est chouette.
3: Je me souviens, l'an dernier, on les avait interviewés. D'ailleurs, on leur avait demandé quel était le rôle des émissions de cuisine à la télé, parce qu'on sait qu'ils sont fervents. Aujourd'hui, on cuisine de l'asperge, c'est ça, sur le stand de l'ANA?
4: Donc, ça va être, entre autres, l'asperge du Blayé, qu'on va travailler tout simplement avec, on va les faire blanchir, on va faire une petite sauce béarnaise avec. Et on va expliquer surtout aux gens qui vont être devant nous comment faire tout ça.
3: Et comment c'est ressenti justement? Parce que ici on est quand même dans un grand supermarché, on va dire, mais de qualité. On sent un engouement vraiment de la part du public, où ils viennent juste goûter et ils repartent vite fait.
4: On va dire qu'il y a les deux. Il y a ceux qui viennent juste picorer, mais il y a aussi plein de gens intéressés parce que les gens prennent les recettes. Mais l'objectif c'est de leur faire goûter les produits.
3: Bon, alors du coup, on a bien compris. Effectivement, là, c'était une petite blague entre nous, Marie, parce que c'est vrai que quand on est sur les salons, on le sait avec le chef Frédéric Coiffet, qu'il y a beaucoup de gens qui viennent des fois juste pour picorer, qui repartent en courant.
0: Moi, la première.
3: On n'a pas forcément le temps de leur donner l'information. Chef, on vous laisse un petit mot sur Flora Tristan, parce que c'est quand même important qu'ils soient là. Je voudrais qu'on les mette dans la lumière.
4: Donc, Flora Tristan, ouais, une très très belle école avec plusieurs cursus, BAP, il y a les bacs pro. Et on s'occupe d'eux. J'étais le parrain de leur classe il n'y a pas très longtemps.
3: Et c'est pour ça que je vous demande.
4: Voilà, l'objectif, c'est de les faire grandir et puis de leur montrer un petit peu ce qui se passe sur les ateliers, parce qu'on n'apprend pas à l'école de faire des démonstrations culinaires.
3: Alors, peut-être que, je ne sais pas qui on a derrière, comment il s'appelle?
5: C'est Maël.
3: Maël. Peut-être que Maël, c'est un futur démonstrateur du coup sur le salon.
4: Mais Maël, je vais l'embaucher dans pas longtemps.
3: Voilà, vous voyez. On crée aussi de l'emploi sur le salon de l'agriculture, Marie.
0: Très bien.

Maël, il sera peut-être bientôt en cuisine, chef. Au bar de la Marine, aux côtés du chef Frédéric Coiffet, donc l'un des ambassadeurs des produits de Nouvelle-Aquitaine. Chef Jésus Hurtado, on va continuer de découvrir ces asperges, de nous donner faim, de nous donner envie de venir déguster tous ces produits au Salon de l'Agriculture de Nouvelle-Aquitaine, qui est au Parc des Expositions jusqu'à demain. On vous retrouve après Marc Lavoine et Catherine Ringer.

0: Lavoine et Catherine Ringer, qu'est-ce que t'es belle? C'est ce que vous allez dire à l'asperge que vous allez rencontrer sur le salon de l'agriculture de Nouvelle-Aquitaine. Ils sont en train de les préparer, de les cuisiner. Chef Jésus Hurtado est en direct du salon sur le parc des expositions et la foire internationale de Bordeaux. Ça a ouvert ses portes à 10h, chef. Il y a déjà beaucoup de monde, j'imagine.
1: Et oui, est-ce que vous avez remarqué tout à l'heure quand on était à l'antenne, c'était beaucoup plus calme parce que les portes n'étaient pas encore ouvertes. Et je peux vous dire que
0: là,
1: dès que les portes ouvrent à 10h, c'est le grand défilé. Il y a les confréries qui sont en train d'arriver petit à petit parce qu'il va y avoir des défilés de confréries. Ouais. Il y a plein de tables autour de moi avec un village de restauration et ça se remplit. Les gens sont en train de déjeuner, les exposants aussi terminent leur petite collation. Voilà, ça prend vie ici au Salon de l'Agriculture tranquillement.
0: Bon, on va continuer de découvrir avec vous les produits et talents régionaux de Nouvelle-Aquitaine. On va écouter avant Abba Fernandez.
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0: Fernando. C'était Abba sur Ici Gironde.
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0: Ici Gironde avec vous sur le Salon de l'Agriculture de Nouvelle-Aquitaine au Parc des Expositions aujourd'hui. Chef Jésus Hurtado va à la rencontre des producteurs, des artisans, des associations. On a rencontré l'ambassadeur des produits de Nouvelle-Aquitaine, l'un des ambassadeurs en Gironde, le chef Frédéric Coiffé qu'on retrouve au bar de la Marine. On a parlé du concours de Bordeaux vin de Nouvelle-Aquitaine qui fête sa 70e édition. Et on parle aussi d'asperges, chef.
3: Mais oui Marie, on continue avec nos invités. Je suis avec Danielle Chambaro. Elle est présidente de l'association des producteurs d'asperges du Blayais et double casquette parce que vous êtes aussi productrice vous-même d'asperges. Bonjour.
4: Oui, bonjour, c'est tout à fait ça. Présidente de l'asso et productrice.
3: Il faut être, avoir cette double casquette. Si on n'est pas producteur, on ne peut pas être président de l'asso.
4: Ah, écoutez, c'est quand même beaucoup mieux hein, parce qu'on vit notre métier et bon, voilà, pour le
3: au moins, on sait de quoi on parle.
4: Absolument, c'est ça.
3: Voilà, cette saison, elle a été comment? Parce qu'on arrive un peu vers la fin ou pas? On peut encore trouver des asperges du Blayais sur les marchés?
4: À mon avis, c'est la dernière semaine où vous allez pouvoir en trouver. Peut-être un petit peu sur la semaine prochaine, mais voilà, c'est la toute fin. Les producteurs sont en train d'arrêter les uns après les autres la cueillette.
3: Et on arrête pourquoi? Question bête que je pose, mais ça veut dire qu'à un moment, ça sent plus de terre, ça s'arrête? C'est la température qui veut ça?
4: Eh bien, il y a un phénomène conjugué, c'est-à-dire que on a eu un mois d'avril extrêmement chaud, avec une production extrêmement forte. Donc les aspergeries ont été beaucoup sollicitées. Et là, maintenant, il y a une reprise de la chaleur. Et si on ne veut pas fatiguer la plante pour compromettre la production de l'année prochaine, il vaut mieux commencer à arrêter. Et d'ailleurs, dans les champs, on le voit parce que les calibres sont beaucoup plus fins qu'il y a un mois. Donc ça veut dire que ce sont des signes de fatigue. Et donc, par respect pour la plante, eh bien, il faut arrêter.
3: Ah ben, je ne savais pas que vous bichonniez vos... On appelle ça les griffes, c'est ça, la base de l'asperge?
4: Oui, c'est ça. Ce sont des griffes qui finissent avec le temps par faire un plateau. Et donc, bon, voilà quoi. Donc, il faut. L'aspergerie a un potentiel. Et il faut être pas à l'écoute, mais il faut bien observer. Il faut bien observer ce qui se passe. Et donc, dès qu'on voit un peu des chutes de calibre, ou si on a des jeunes plantations qui ont 3 ans, on ne peut pas les cueillir toute la saison. Vous voyez, il faut raisonner la récolte pour avoir une plante qui dure dans le temps.
3: D'ailleurs, rapidement, combien de temps ça donne et combien de temps, à partir du moment où on a planté, au bout de combien de temps on récolte? Parce que j'imagine qu'il y a une rotation, c'est ça, sur la plantation des griffes?
4: Oui, tout à fait. Donc, on commence à récolter à la deuxième feuille, au bout de 2 ans, mais quelques semaines. Hein, et à partir de 3 ans, on peut faire des récoltes sur une période complète.
3: Bon, alors, je fais ma petite souris, le curieux. Qu'est-ce que fait un producteur d'asperges quand il a terminé de récolter et de vendre ses asperges? Le travail est fini ou il y a d'autres choses à faire?
4: Alors, l'aspergerie va demander des soins toute l'année, bien entendu. Il va falloir laisser pousser, il va falloir irriguer, prendre soin de la plante pour la récolte de l'an prochain. Mais souvent, cette culture d'asperges est un complément d'activité. Souvent, sur les exploitations, vous avez de la vigne, vous avez d'autres maraîchages, de la tomate.
3: C'est votre cas, vous avez d'autres productions?
4: Oui, moi je suis dans la vigne.
3: Et dernière question, du coup, que fait l'association pour la promotion justement des asperges du Blayais, rapidement?
4: Eh bien, on organise différents événements, des émissions de télévision, on se déplace pour parler du produit, le faire goûter, etc. Voilà.
3: Comme aujourd'hui sur le stand de l'alimentation Nouvelle-Aquitaine, avec le chef et du coup sur le salon d'agriculture. Eh bien, merci en tout cas, vous faites un beau travail de valorisation. Merci Daniel.
4: Merci, merci à vous.
0: Bon, ben, je suis un peu dégoûtée. Allez déguster, chef, qu'est-ce que j'ai envie de vous dire?
3: Ah, ben, vous voulez que je vous ramène des asperges?
0: Oui.
3: Je vois si le chef peut faire un petit doggy bag pour vous.
0: C'est gentil.
4: Ouais,
0: merci beaucoup, chef, de nous avoir permis de vivre avec vous le Salon de l'Agriculture.
3: C'était avec un grand plaisir, comme chaque année.
0: Et on vous retrouve demain matin, merci. Le Salon de l'Agriculture.
3: Au revoir, Marie.
0: De Nouvelle-Aquitaine, qui est jusqu'à jeudi sur le Parc des Expositions pour la Foire Internationale de Bordeaux. À suivre, il y a un autre rendez-vous immanquable à Bordeaux cette semaine, c'est la Fête Mondiale du Jeu. Où, quand, comment? Je vous en dis plus après mon petit goûter. C'est le Banana Split de l'IO.

0: Les hits, bah oui, vous avez chanté évidemment aussi avec Lio sur Ici Gironde.
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0: On chante et on joue, parce que samedi c'est la fête mondiale du jeu. Et à Bordeaux, le collectif Fête du Jeu organise un événement qui regroupe des acteurs ludiques bordelais et propose du jeu pour tous et sous toutes ses formes. Il y aura des espaces de motricité, du jeu de construction, jeu de cartes, jeu de société, jeu de rôle. C'est sur le quai de Kéris, c'est gratuit et ouvert à tous. Ce sera aussi la fête mondiale du jeu à Saint-Denis-de-Pile ce samedi, avec des jeux de société, là aussi puzzle coopératif, des jeux vidéo, parcours de robots. Il y aura tout ce qu'il faut pour les petits et les grands. Et cette fête mondiale du jeu, là aussi pour but de rassembler les ludothèques autour d'un événement commun et de montrer combien le jeu contribue au bien-être. Vous retrouvez toutes les infos sur le site cananas.com. C'est comme ananas, mais avec un K au début.
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0: On est un peu chauvin, on se la pète un peu hein, avec nos vins de Bordeaux. Mais les vins de Moldavie aussi ont du talent. On le découvre cette semaine avec la chef Oksana Cretu dans Vinocité, juste aux côtés de Rodolphe Martinez.
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1: Elle est très belle cette chanson d'amour, mais moi en écoutant Pascal Obispo là avec 37 degrés dehors, tout ce que j'ai envie de faire c'est d'aller chercher une glace à la pointe du Cap Ferret, chez Frédélian, de m'installer sur la petite place avec le manège qui est juste à côté du magasin de glace, et de regarder la dune du Pilat et d'aller faire trempette, franchement, là c'est le temps qu'il faut pour faire ça. Bon courage d'ailleurs peut-être si vous allez en direction du Cap Ferret, parce qu'il risque d'avoir du monde sur la route.
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1: On passe la semaine dans Vinocité avec la chef Oksana Cretou, chef bordelaise du restaurant Unima rue du Palais Galien, qui nous invite à sa table et dans la cave du restaurant et nous raconte ses accords, mets et vins et le vignoble de Moldavie, d'où elle est, c'est des liaisons dangereuses, d'où elle est originaire. Alors quel est son rapport au vin ?
4: Mes deux parents sont œnologues.
5: Ben voilà, donc c'est réglé. Et il y avait de la vigne chez vos grands-parents ?
4: Bien sûr, ouais. C'est chez mes parents, chez mes grands-parents. Toute la famille se retrouve à un moment donné, pour surtout quand il y a le nouveau vin, à faire une compétition qui a fait le meilleur vin de l'année. Mm-hmm. Ça finit vraiment avec des festins qui durent une semaine, deux semaines, je sais plus. Enfin, maintenant, c'est moins
5: évident. Mais invitez-moi, moi je veux venir, des festins qui durent pendant une semaine.
4: Oui, c'est surtout mon oncle, qui n'est pas du tout vigneron ou autre, il est vraiment très compétitif. Donc, il va faire un vin, il va inviter des œnologues qui sont des experts, en fait, pour faire son vin maison.
5: Parce que ce qui est incroyable, c'est qu'en Moldavie, je le disais, 19e producteur de vin au monde, avec à peu près 300 viticulteurs référencés, mais 50 000 vignerons amateurs, on va dire. Il y a des vignes partout, dans toutes les fermes, partout au monde, et je crois que c'est la densité de vignobles la plus importante par rapport au nombre d'habitants.
4: C'est exact. C'est une tradition, c'est une partie de notre vie en soi, le vin. Ça fait partie, le raisin et le vin font intégralement partie de la tradition de la vie des Moldaves, puisqu'on a des cépages un peu indigènes. Hein. Il y a des personnes, enfin, on va avoir des vignobles qui sont, on ne peut pas les identifier. On a mis tout et on a fait, par exemple, mes parents, à chaque fois qu'ils allaient dans une région, et ils allaient revenir avec un pied de vigne. Donc, ils ont planté ça un peu partout dans le jardin, mais le résultat est incroyable.
5: Alors, vous avez eu la gentillesse de nous apporter quelques vins moldaves, voilà, grâce à la maison Tanaz, qui se trouve à Bordeaux, qui est importateur de vins moldaves.
4: Officiel, oui.
5: Voilà, officiel. Vous avez le lien sur ici.fr, page Vinocité. Alors, cette bouteille, elle a une histoire particulière, c'est le Freedom Blend.
4: C'est l'histoire qui a vécu la Moldavie, l'Ukraine et la Géorgie avec leur indépendance. Donc il y a les trois cépages emblématiques de chaque pays. Saperavi de Géorgie, Fitas Caniagre de Moldavie et le troisième, c'est de l'Ukraine. Donc c'est celui-là qui est mis en valeur aujourd'hui le plus. Ça représente la liberté de ces pays.
5: Oksana, comment vous faites justement pour accorder vos plats qui sont d'une très grande subtilité, donc là la faute n'est pas permise par rapport à l'accord. Quand on a de l'oxalis par exemple, quand on a de la feuille de cerisier, quand on a toutes ces choses-là qui sont pas de la décoration mais qui sont vraiment voilà, pour nous allumer le palais, bah, il faut faire attention au vin.
4: Tout à fait, c'est le sommelier, il est il doit être assez pointu. C'est pour ça qu'on travaille ensemble sur les accords. Après, je ne sais pas si c'est vraiment parce que je viens de la Moldavie, mais les vins moldaves s'accordent très bien avec ma cuisine. Et il y a aussi une légèreté, même dans les vins rouges, qui est plus difficile à retrouver avec les vins bordelais. Même si, évidemment, nous avons une belle sélection des vins locaux en faisant hommage à ma région d'adoption.
1: La chef du restaurant Unima, Oksana Cretou, est notre invitée cette semaine dans Vinocité. Elle va continuer de nous raconter son parcours du design à la cuisine de la Moldavie à Bordeaux et sa passion pour les vins et les cépages. L'émission est à réécouter déjà en intégralité sur ici.fr. Et je vous le rappelle, on était tout à l'heure avec chef Jésus Hurtado en direct du Salon de l'Agriculture de Nouvelle-Aquitaine au Parc des Expositions. On était avec la directrice du concours de Bordeaux Vin de Nouvelle-Aquitaine, 70e édition, 70 ans d'excellence, s'il vous plaît. Vous pouvez retrouver le palmarès 2026 sur le site concoursdebordeaux.com. Si là, pour le week-end de fête des mères, vous voulez arriver avec une chouette bouteille de vin, ça peut peut-être vous aider, si vous y connaissez rien, bien sûr.
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0: Et oui, beaucoup d'amour à donner pour la fête des mères ce dimanche.
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0: D'ailleurs, si pour la fête des mères dimanche, vous voulez un bouquet, c'est maintenant. Il faut passer commande, vraiment, maintenant. Je suis allée tester pour vous la boutique des roses et des lys au Teche. Pas original, c'est vrai. Mais j'ai perdu ma fibre créatrice aussi du temps des assiettes en pâte à sel, guitare en bout de bois et collage photo qu'on ne sait pas trop où mettre dans la maison. C'est peut-être simple, mais efficace, un bouquet. Sauf que, bon, j'y connais toujours rien en fleurs, que je veux pas un bouquet qui se perde trop vite, mais je veux un bouquet qui sente bon, évidemment. Donc, je suis allée voir une experte et j'ai misé sur une boutique déjà qui a attiré mon regard. Des lustres, un établi vélo en fer forgé, du bois. C'est un peu une forêt enchantée, je suis à Des Roses et des Lys, au Teche. Et c'est un jeu de mots, hein. Délices, oui, ce sont des fleurs, délices. Mais aussi les délices gourmands. Vous captez le... Bon, bref. Delphine, la créatrice et responsable de la boutique, m'accueille. Et j'étais curieuse. Est-ce qu'on offre des fleurs à une fleuriste pour la fête des mères?
3: Ben, en fait, je vis dedans, alors... Après, j'ai une amie qui m'offre tout le temps du lilas de son jardin. Ouais. Et j'adore. Voilà. C'est plus ça qui va me toucher, voilà. Ouais. Mais bon, après, si, il y a un bouquet de fraisias, moi, ça serait parfait.
0: Les fraisias? Mais pourquoi?
3: Je sais pas. Ça a toujours été ma fleur préférée, mais...
4: Moi, les fraisias, parce que je sais pas...
3: Mais j'en ai pas. J'en ai pas. Mais c'est très parfumé, ça sent un peu le poivre. Moi, j'adore le fraisia blanc. Mais bon, en fait, la pivoine, c'est ce qu'on vend le plus à cette période de l'année.
0: Ah, la pivoine, c'est une valeur sûre. Ok. Et pour l'entretien ensuite du bouquet?
3: Il faut éviter les corbeilles de fruits à proximité. Parce que les fruits, en mûrissant, ils dégagent un gaz, le gaz d'éthylène. Et c'est ce qui fait mourir les fleurs. Et éviter le soleil, les sources de chaleur. Voilà.
0: Je fais ma petite curieuse, donc je me dirige au fond de la boutique, la partie atelier, pour confectionner les bouquets. Il y a plein d'objets de récup, des fleurs séchées aussi que Delphine repigmente. C'est d'ailleurs une belle idée pour un bouquet qui va tenir bien plus longtemps. Et une garnison de bouteilles d'eau en plastique.
3: Je stocke de l'eau du robinet dans mes bouteilles d'eau en plastique pour que l'eau puisse un peu se déchlorer.
4: Ah, ok.
3: Comme ça, après, j'arrose mes plantes avec. Et puis, comme ça, l'eau aussi, elle se déclore pour arroser les orchidées. C'est très bien.
0: Et bon courage, Delphine, parce que vis ma vie de fleuriste la semaine de la fête des mères.
3: De toute façon, le jour J, en général, je décroche pas, quoi. Oui, j'ai pas le temps. Et puis, la veille, c'est un peu just. Donc, si on peut réserver et commander au moins 3-4 jours à l'avance, ça arrangerait bien beaucoup de fleuristes. On bosse la nuit. Je dors une heure, mais pendant 4 jours... On vit là.
4: Nuit,
3: jusqu'à 4h du matin, je suis là. Ouais. Je dors par terre.
4: C'est vrai.
3: Une heure. Ouais. On dort là, on dort sur place. Hein. Enfin bon, c'est comme ça. Hein.
0: 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Et sinon, si vraiment le bouquet, les fleurs, c'est pas votre truc, allergie, tout ça, vous pouvez aussi aller chiner sur les brocantes ou restaurer de beaux objets de la maison, ça fait du bien. Quelques conseils avec notre expert après Michel Polnareff, Radio.

0: Ça pourrait continuer des heures. Michel Polnareff, Radio sur Ici Gironde.
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0: Chaque week-end, on a la chance d'avoir des experts à nos côtés entre 9h et 10h pour répondre à toutes vos questions. Expert jardin, le dimanche. Expert en antiquité, le samedi, avec François Lescomer, qui samedi dernier a aidé Roselyne, qui l'a sollicité parce qu'elle cherche à restaurer son horloge comtoise.
3: Elle a été réparée, tout, et puis j'ai vu un petit fils très, très agité, et on venait juste de la faire réparer, et il a chahuté, et il a bousculé cette comtoise.
4: Ah, alors,
3: on n'a plus jamais pu la remettre en route.
4: Elle est tombée ou elle est juste déréglée?
3: Elle a été bousculée.
4: Bousculée. Donc elle est restée sur son piédestal, tout va bien,
3: oui,
4: dans
3: oui.
4: son meuble. Alors, juste parce que ça a juste bougé un petit peu au niveau des calages. Et l'écalage, ça se refait facilement ou on peut se faire aider par un professionnel. Alors moi, je parlais tout à l'heure d'un professionnel, Mike Fossette, qui lui a un camion. Il est autonome et il peut venir réparer et caler chez les
3: super.
4: Gens. Donc ça, c'est super. Et donc, on vous donnera les coordonnées si vous avez besoin de le joindre. Mais très souvent aussi, il suffit juste de recaler par le son. Le mécanisme de comptoise, c'est-à-dire que vous mettez le balancier,
5: oui.
4: vous remontez les points, vous ouvrez oui. la porte, les deux portes, la porte du haut, la porte du bas, et vous lancez le mécanisme. Si vous entendez bien un son classique, cloc, cloc, qui est clair, net, qui n'a pas d'hésitation, c'est que ça va continuer. Et si vous voyez que, par exemple, elle va trop vite ou trop lentement, il suffit de réduire le balancier, pour que ça fasse plus précis, et avec des petits morceaux de carton ou de bois, vous calez le mécanisme de façon que le balancier ne touche pas sur la tôle ni sur la porte de verre, et que les poids soient bien au milieu des encoches qui sont prévues à cet effet. Ce qui va vous donner la parfaite niveau pour que ça fonctionne parfaitement. Parce qu'il faut qu'il soit de niveau. Et alors avant, ils n'avaient pas de niveau, donc grâce à ces petites lumières et au frottement qu'on pouvait avoir du balancier, on pouvait avoir un niveau parfait de profondeur et de latéralité.
0: Il sait tout, surtout. François Lescomer, notre expert antiquaire que vous retrouverez samedi matin entre 9h et 10h. Et si, comme Roselyne, vous avez des questions, vous pouvez nous les poser dès maintenant. On transmettra le message. Vous pouvez aussi nous envoyer des photos. Si vous voulez estimer un bien, n'hésitez pas via notre page Facebook. Gardez bien notre numéro en tête, 05 56 19 10 10, parce que grâce à ça, vous pourriez partir en vacances en jouant avec nous au quiz 100% Gironde.
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0: Johnny Clegg et Savuka Assim Bonanga, maître du jeu, bonjour.
1: Oui, je suis assis.
0: Bon, et vous êtes, est-ce que vous êtes Bonanga?
1: Non, pas toujours.
0: Bon, bah, c'est parfait. 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
1: oui,
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0: Passez une excellente journée avec Ici Gironde. Il est 11h. Infos, Elisa Robuchon.
3: Du jaune au orange, la Gironde monte la vigilance canicule d'un cran à partir de ce midi. On attend jusqu'à 37 degrés dans le Val de l'Air et le souci c'est que la nuit on sera au-dessus des 20 degrés un peu partout. Alors les communes s'organisent à partir d'aujourd'hui. Les enfants mangent froid à Pessac dans la restauration collective, notamment pour le périscolaire. Des ventilateurs ont aussi été fournis dans chaque classe. À Bordeaux, les maraudes et les distributions d'eau dans les rues sont renforcées. Au Taillant-Médoc, la commune ouvre tous les après-midi la salle climatisée du conseil municipal. Et puis, à Bourg-sur-Gironde, la piscine est ouverte et gratuite toute la semaine entre 19h et 20h30.
0: La préfecture, de son côté, réunit ce matin la cellule départementale canicule.
3: Oui, pour s'assurer que tout est bien mis en place pour protéger notamment les plus fragiles d'entre nous. Et puis, si vous aviez prévu de faire un aller-retour à la déchetterie cet après-midi, plusieurs d'entre elles sont fermées. C'est le cas à Castelnau-de-Médoc, au Porge, à Cestas ou encore à Ambarès et la Grave notamment.
0: Et après ce week-end marqué par deux noyades à cause des courants de Baïne, un autre corps repêché à Lacanau.
3: C'était hier vers 15h30, le corps d'un homme d'une trentaine d'années a été repêché sur la plage du Lion. Alors qu'il est, on ne peut pas encore dire s'il est mort par noyade, l'enquête le dira. 4 ans de prison, dont 3 avec sursis, c'est la peine prononcée hier contre la conductrice qui a causé la mort de la jeune Maëlie. C'était en juillet 2024 à Flaujac, près de Castillon-la-Bataille. Elle roulait trop vite, elle avait bu. Cette femme de 31 ans a donc été jugée pour homicide involontaire et circonstances aggravantes. Sa peine est jugée très, très faible par la famille de la victime. Il faut dire qu'elle n'était pas jugée pour homicide routier, un délit jugé plus sévèrement, mais créé seulement un an après l'accident. Et puis, on ne court pas cet après-midi, Marie, avec cette chaleur, mais on peut déjà se projeter sur le marathon de Bordeaux. Très bonne nouvelle pour ceux qui n'ont pas réussi à avoir de dossard hier, ils ont été pris d'assaut. De nouveaux seront remis en vente pour le marathon, le semi et le 10 km. Normalement, ça sera le 1er juillet, s'il en reste.
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3: Aujourd'hui encore, on l'a dit,
0: oui,
3: il fait très chaud.
0: Effectivement.
3: Il faut faire attention.
0: Tout à
3: s'hydrater.
0: Fait. S'hydrater, aller dans les coins frais dont vous avez parlé dans le journal, effectivement, les salles climatisées gratuites, notamment du côté du Taillant-Médoc. Si vous avez d'autres bons plans, vous pouvez nous les partager. Hein, on fera le relais. Jusqu'à 37 degrés à Austins, Bazas, Belin-Belay et Capcieux. 37 degrés attendus peut-être aussi à Bordeaux. 34 à 35 du côté de Coutras, Blaye et Andernos-les-Bains. 32 degrés dans le Médoc du côté du Verdon ou encore de Gourtin.
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0: Philippe Vigier, on va jouer avec vous au quiz 100% Gironde, mais je veux que vous me réexpliquiez les règles parce que j'ai tout oublié. C'est la
1: Alors,
0: chaleur.
1: Alors, 3 candidats qui s'affrontent les uns après les autres. C'est celui qui fait le plus de points dans les épreuves du jour qui se retrouve qualifié pour le tirage du vendredi. Les épreuves, c'est 2 épreuves. Le Gironde Test avec 3 questions sur la Gironde, doté d'un petit point pour chaque bonne réponse. Et puis le Crash Test, un thème particulier sur lequel il faut répondre le plus de réponses possible.
0: Ok, très bien. Eh bien, Sylvie à Mérignac, Inès et Titouan à Biganos, ils se sont déjà qualifiés pour participer au tirage de vendredi. Je vous rappelle le très beau cadeau, un séjour pour 4 au domaine de Dienné, une nuit dans une roulotte, c'est un séjour insolite au milieu de la forêt à la fraîche avec plein d'activités à faire autour. Un grand bol d'air frais. Allez, respire encore et venez jouer avec nous. 05 56 19.

0: Clara Luciani respire encore sur Ici Gironde.
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0: Venez jouer avec nous grâce au département, le plus beau département du monde, bien sûr. Vous allez remporter des vacances dans la Vienne, au cœur de la Vienne, effectivement, du côté de Poitiers. C'est pas très très loin du Futuroscope, mais c'est pas le Futuroscope, c'est dans la nature qu'on veut vous inviter. La Vallée des Singes, vous allez découvrir Areca aussi, un jeu d'aventure immersif en forêt et une nuit en roulotte. Pour 4 au domaine de Diéné. Alors le domaine de Diéné, c'est original parce que c'est des vacances insolites qu'on vous propose. Vous allez passer une nuit en roulotte pour 4. Mais il y a aussi des châteaux forts dans les arbres. On peut dormir dans une poule géante ou un lapin géant. Exactement. Avec tout le sound design de Philippe Vigier chaque jour pour ce cadeau. Et on vous accueille 05 56 19.
3: Ah, c'est mieux.
0: Vous la faites de mieux en mieux.
3: C'est pas moi. C'est vrai.
0: 05 56 19 10 10. Jimmy, bonjour.
3: Bonjour Jimmy.
4: Bonjour.
0: Bonjour, vous nous appelez de Séronce, c'est ça?
4: C'est bien ça.
0: Et vous vous êtes réveillé exprès pour nous, pour jouer, parce que je sais que vous travaillez de nuit, Jimmy.
4: C'est ça.
0: Oh là
4: c'est
0: là, ça. Comment ça s'est... Est-ce que là, comme avec les températures, vous vous dites pas, bon, j'ai peut-être un petit peu plus de chance d'être au frais, c'est plus agréable, ou c'était lourd
4: on
0: encore?
4: On est mieux de nuit. Ouais. C'est un peu plus frais que la journée, quoi, pour travailler.
0: Et est-ce que ça tourne de temps en temps, vous repassez à des horaires dits « normaux » entre guillemets ou...
4: Ah oui, on fait du jour, un coup de jour, un coup de nuit, on a beaucoup de nuit quand même.
0: D'accord, ok. Et vous travaillez dans quoi déjà, Jimmy? C'était les transports, c'est ça?
4: Dans les caténaires à la SNCF.
0: Voilà, c'est ça, ok, très bien.
4: Qui casse, quoi.
0: Oui, c'est ça. Bon, écoutez.
3: Dans les caténaires, c'est difficile quand vous êtes mince, hein?
4: Bon, ça va, il y a tous les poids.
0: Bon, Jimmy, vous allez tenter de gagner ces vacances qui vont vous faire du bien au vert dans la Vienne. Déjà, 3 points peut-être à remporter avec la première épreuve, le Gironde Test. C'est parti.
3: Jimmy, quelle commune est située à la confluence de la Dordogne et de l'Isle? Libourne, question la bataille ou Fronsac?
4: Libourne.
3: Oui, un point. Deuxième question, quelle porte médiévale de Bordeaux servait autrefois de prison? La porte Caillou, la grosse cloche ou la porte Dijoux?
4: Bon, on va dire, allez, au hasard, la grosse cloche.
3: Et c'est un hasard qui fait bien les choses. Elle a effectivement servi de prison communale. Des geôles qui étaient installés dans les tours et qui accueillaient les droits communs et les troubles à l'ordre public. Et elle fut aussi le premier hôtel de ville de la commune. Le sans faute, Jimmy.
5: Le sans faute, Jimmy.
3: Le sans faute,
0: Jimmy.
3: Calmez-vous, Barry. Quel club de rugby s'est illustré au niveau national avant sa fusion avec le Stade Bordelais? Est-ce le club athlétique Béglé, l'US Talence ou le Stade Pessaquet?
4: Aïe. Bon, on va dire Pessac.
3: Bah, bien sûr que non, c'est Bègle. Champion de France en 91 encore, franchement. Alors, l'UBB, Union Bordeaux-Bègle, qui est né en 2006, donc de cette fusion entre le Stade Bordelais et le club athlétique Bègle. Le champion d'Europe qui joue gros dimanche après-midi à Toulon. Les hommes de Yannick Bru qui ne sont pas encore assurés d'être qualifiés pour les phases finales. Match à 16h30, aviron direct et dans son intégralité sur la radio partenaire de l'UBB, ici Gironde. Eh ben c'est pas un sans faute, donc hein, Jimmy. Dommage pour vous, hein.
0: Oui. Mais deux points, c'est très très bien. 2 sur 3, franchement, y a pas à blêmir. Bon, dans un instant, Jimmy, on va faire votre crash test. On va se retrouver pour cette deuxième épreuve après un titre d'Indochine, troisième sexe.

0: en a parlé hier. Le rappeur Jules a battu Indochine en termes d'affluence au Stade de France. Alors, c'était déjà le cas l'année dernière. Il avait dépassé les 97 000 spectateurs, donc détrôné Indochine. Eh bien, il a battu son propre record personnel cette année avec plus de 100 000 personnes au Stade de France.
1: Ça ne risque pas d'arriver à l'Arkea Arena parce que là, c'est Indochine qui détient le record. Hein.
0: Pour l'instant.
1: Bah ouais, ils sont pas, jamais passés là, Jules.
0: Bah, ils sont jamais passés. Il est jamais passé. On sait de quoi on parle. Mais il paraît qu'on l'appelle l'OVNI. Je dis ça, je dis rien.
1: L'OVNI n'est jamais passé là.
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0: Le quiz 100% Gironde avec vous au 05 56 19 10 10. Jimmy Acéronce, vous avez marqué 2 points à votre première épreuve, le Gironde Test. 2 sur 3. Ça, c'est fait. Vous allez tenter d'en cumuler beaucoup plus pour vous qualifier au tirage de vendredi avec votre crash test. Est-ce que vous êtes prêt?
4: Je suis prêt.
0: Alors, c'est parti.
1: Allez, citez-moi le plus de capitales européennes. Top chrono, c'est parti.
4: Paris, Amsterdam, Londres, Rome, Madrid,
0: Terminado.
1: Pardon? Qu'est-ce que c'est?
0: Je dis c'est Terminado.
1: Ah, c'est Terminado, oui, d'accord.
4: Ah ouais, là,
1: c'est Terminado, a-t-elle dit. Jimmy, je compte, ça fait 1, 2, 3, 4, 5, 5 et 2, 7. 7 points en tout.
0: Très bien. Oh, écoutez, on va voir. C'est vrai que là, comme ça, sortir les capitales, il y avait Berlin aussi.
1: Berlin, bien sûr. Helsinki, Stockholm, Bucarest.
0: Il faut que ça revienne. Quoi. Ouais. Vous avez comptabilisé Londres quand même?
1: Oui, bien sûr. J'ai dit européenne, j'ai pas dit de l'Union européenne.
4: Ils sont même pas européens, plus.
1: Si, ils sont européens encore. Ils sont donc encore dans le continent.
0: Dans le continent, voilà, c'est ça. Mais pas de l'Union européenne, donc tout va bien.
1: Alors en fait, ils sont un peu à part, hein, puisque c'est une île quand même. Mais bon, c'est quand même. C'est quand même le continent.
0: On a compté. Bon, Jimmy, 7 points, on va voir ce que ça donne. Il y a deux autres personnes derrière. On sait jamais. Sinon, vous retenterez votre chance. Bon, bon courage, bon dodo. Et à bientôt.
1: Allez, bonne nuit.
0: Au revoir. Allez, on continue de jouer avec vous. 05 56 19 10 10. 7 points, le score à battre pour gagner ses vacances au cœur de la Vienne. 05 56 19 10 10.

0: Le tout dernier titre d'Alex Warren, Fever Dream, qui va vous accompagner sur les routes de la plage ce week-end, cette semaine. Oh là, le tout, il va faire chaud jusqu'à dimanche. D'ailleurs, bon courage à vous si vous travaillez dehors en ce moment ou si vous devez passer beaucoup de temps à l'extérieur. On pense à vous. On pense à vous en vous offrant aussi de belles vacances au frais. En direction, on va pas en Gironde, on va un tout petit peu, un poil plus haut.
1: Philippe. Dans la Vienne, à Diéné, donc D-I-E-2-N-E, ça fait Diéné, effectivement. Et vous allez pouvoir profiter de la nature, de ce lieu assez charmant et insolite, des hébergements insolites, hein, genre roulotte, effectivement. Ouais. Et là, on vous invite dans une roulotte.
0: Roulotte pour 4. Donc il faut jouer au quiz 100% Gironde, répondre à plein de questions sur le département, tenter une épreuve surprise, le crash test. Le premier candidat a fait 7 points. Vous devez faire mieux. 05 56 19 10 10. Dans un instant, on file à Sainte-Colombe retrouver notre deuxième candidat, Jérôme.
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0: Et tout d'un coup, j'ai Didier Bourdon avec une perruque et les cheveux longs, et c'est le vice-versa des Inconnus, un petit peu. Vous ne souvenez pas de ce sketch ?
1: Si, si, bien sûr.
0: Étienne Dao et Paul Tatou.
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0: Quiz 100% Gironde, on voyage en Gironde et même ailleurs, hein, parce qu'on a été dans les Côtes d'Armor cette semaine aussi, avec Jackie qui est avec nous. On a été à Saint-Médard-en-Jal, Mérignac, Bruges, Audenge, Biganos et direction Sainte-Colombe maintenant. Bonjour Jérôme.
1: Bonjour Jérôme.
3: Bonjour.
0: Comment ça se passe à Sainte-Colombe, vous faites quoi ?
3: Ben là je viens de débaucher.
0: Ah, mais vous faites quoi dans la vie ?
3: Je suis ouvrier viticole.
0: Ouh là oui, c'est le bon moment pour débaucher là, pour être pour sous le soleil, là ça doit être l'enfer.
1: Oui, vous avez commencé plus tôt que d'habitude ou quoi ?
3: Oui, j'ai commencé beaucoup plus tôt, puis je suis à la tâche, donc j'ai arrêté à 11h.
0: Bon, d'accord. Très bien. Et vous reprenez un peu en fin d'après-midi ou non, juste demain matin ?
3: Non, c'est en fin d'après-midi, en fin de soirée.
0: D'accord, ok. Bon Jérôme, vous allez tenter de gagner vos vacances dans la Vienne. On démarre avec la première épreuve Gironde Test. Trois questions sur la Gironde, c'est parti.
1: Jérôme, première question, quel cap marque l'extrémité nord-ouest du Médoc ? Le cap Ferré, la pointe de Grave ou le cap de Soulac ?
3: La pointe de Grave.
1: Exact, ouais. Un point. Deuxième question, face au succès des guinguettes estivales dans de nombreuses villes, Bruges a souhaité en faire profiter ses habitants. Celle du centre-ville revient pour la troisième année consécutive, mais une offre de restauration gourmande et conviviale va arriver dans un autre quartier de Bruges, lequel ? Le Tasta, Villabois ou Trelon ?
3: Villabois.
1: Non, le Tasta, guinguette du Tasta, qui a ouvert jeudi dernier. Troisième et dernière question de ce Gironde Test. Bordeaux fête l'Amérique latine et les Caraïbes jusqu'à dimanche. C'est la semaine de l'Amérique latine et des Caraïbes. Mais quelle en est l'édition ? Est-ce la troisième, la sixième ou la neuvième ?
3: Sixième ?
1: La neuvième. Plus de 80 activités qui sont proposées dans les domaines universitaires, associatifs, culturels, économiques pour tous les publics, dans tous les quartiers. Année 2026 marque également les 70 ans du jumelage entre Lima et Bordeaux, symbole d'une coopération durable.
0: T'as fait un point ! On n'est pas fanny, Jérôme. C'est bien. De toute façon, le candidat avant a fait 7 points. Donc, même, bon, c'est un score qui vaut son score, 7 points, mais ça peut être facilement rattrapable avec le crash test. Donc, j'espère que la thématique vous inspirera. On va la découvrir dans quelques minutes avant Eros Ramazzotti, Piu Bellacos.

0: comme ça. C'était Eros Ramazzotti sur Ici Gironde.
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0: C'est la 5e édition de Mai à vélo à Canéjean. Ce samedi, bourse au vélo, enfants et adultes, atelier de décoration, parade musicale, barbecue partagé. Ça va être une grande fiesta. Il va y avoir aussi des essais de vélos électriques. Il y aura des vélos électriques mis à disposition pour tout le monde, ceux qui désirent tester ce mode de transport. Un atelier de réparation de vélos aussi. Des parcours de prévention routière et parcours de draisienne pour les tout petits, pour apprendre à bien circuler à vélo et en toute sécurité. Donc c'est samedi à partir de 10h. Au centre commercial et place de la Libération à Canéjean.
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0: J'ai pas de vélo électrique, moi j'ai pas testé le vélo électrique. Philippe Vigier, vous
3: en préfère la voiture électrique, moi. C'est, ça fait un poteau tamponneuse, c'est sympa. On appuie sur une pédale et on s'en va.
0: Non, en même temps, je me dis que je deviens de plus en plus feignante. C'est vrai qu'un coup de pédale et je pars à 15 km/h.
3: Vous avez été courageuse une fois alors.
0: Jérôme, vous avez un vélo électrique ou vous marchez avec les muscles démollés? Non.
4: Ouais.
0: Vous utilisez vos mollets, vous aussi. Bon, très bien. Mais j'aimerais bien tester. Bon, dans un instant, on va vous retrouver pour jouer au quiz 100% Gironde pour remporter un séjour au domaine de Diéné dans une roulotte pour 4. Une belle roulotte, absolument magnifique. Pour ça, il faut dépasser le score de Jimmy qui est de...
3: 7 points.
0: 7 points. Vous en avez déjà un. C'est mieux que rien.
5: C'est bien ça.
0: Oh oui, c'est très très bien. Il faudra faire beaucoup mieux juste après Julien Clerc.
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0: partir avec Julien Clerc, je sais pas, mais avec Ici Gironde, c'est sûr.
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0: Puisqu'on joue au quiz 100% Gironde pour vous offrir cette semaine un séjour au domaine de Diéné dans une roulotte pour quatre. C'est un séjour insolite au cœur de ce domaine qui est au cœur de la Vienne, dans la forêt, absolument magnifique. À ça s'ajoute 4 entrées pour la Vallée des Singes, plus 4 entrées pour le parc Areca, un jeu d'aventure immersif. 05 56 19 10 10 pour jouer avec nous jusqu'à vendredi entre 11h et midi. Jérôme à Sainte-Colombe a marqué un point à son Gironde test. Maintenant, il doit faire beaucoup mieux au crash test pour prendre la tête de la compétition et se qualifier au tirage de vendredi. C'est parti.
3: Alors, mon cher Jérôme, voici votre crash test. Vous allez me citer le plus d'instruments possibles de musique. Top chrono.
4: Alors, guitare, accordéon, clarinette, flûte, piano, batterie, saxophone, xylophone, ocarina, guitare électrique, klaxon, cymbale.
3: Klaxon. Ah, c'est oui. Bien ça.
0: Ça peut marcher.
3: Bon, ouais, voilà, tiens. Allez, bon, je vais le compter. 1, 2, 3, 4, 5, 6, 7, 8, 9, 10, 11. 11 est le petit point tout à l'heure, ça fait 12. Vous passez donc en tête.
0: Félicitations, Jérôme. Bravo, 12 points.
4: Ah, merci.
0: Bon, c'est pas assuré encore, parce qu'il y a encore quelqu'un derrière.
3: Il y a encore un dernier candidat.
0: Voilà, vous avez fait la première étape, c'est-à-dire battre le score de Jimmy. Merci beaucoup, Jérôme, d'avoir joué avec nous et peut-être à vendredi.
3: Merci Jérôme.
0: À bientôt. Allez, il reste une place, 05 56 19 10. Vous
3: pas obligé 10. De commencer par un J, hein, le prénom. Hein. Jimmy, Jérôme, Josette, non.
0: Julie, Julien, si quand même, venez.
3: Vous pouvez attends, aussi.
0: Ça pourrait être une
3: aussi.
0: Journée thématique, grâce à vous, elle sera peut-être comme ça. Bon, elle n'a pas de J dans son nom d'artiste, c'est pas grave, on va l'écouter quand même.
3: Oui, bah oui bien sûr.
0: Oui, Santa, recommence, moi qui arrive.
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0: Eh ben, Santa, ça recommence. Elle était passée en début d'année à l'Arkea Arena de Florac pour un show exceptionnel. Elle volait dans les airs avec son piano, accroché à des câbles. Enfin, c'était fantastique. Eh ben, si vous n'avez pas pu y aller parce que c'était complet, elle revient au cinéma. Vous allez pouvoir revivre le show au cinéma à partir du 4 juin, le jeudi 4 juin, dans plusieurs cinémas de Gironde. Et vous pouvez déjà réserver vos places.
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0: Et la région, elle aime bien la prendre en photo. On retrouve notre dernière candidate, Monique Camérignac. Bonjour Monique.
3: Bonjour.
0: Bon, ouh, on vous entend de loin. Est-ce que vous êtes sur haut-parleur?
3: Oui.
0: Ah oui, il faut couper le haut-parleur, il faut rester bien proche du combiné.
3: Non.
0: Je suis désolée. Vous étiez peut-être en train de faire autre chose en même temps, mais là, pour le jeu, oui, il faut rester bien concentré, juste avec nous, pour qu'on vous entende bien et qu'on entende bien vos réponses. Monique, vous allez démarrer avec le Gironde Test. Le score à battre, il est de 12 points. Faites-en déjà 3. Déjà, le sans faute, ça serait bien.
4: On y va ?
3: On y va.
4: Allez Monique, première question. Quelle tradition liée au mascaret se déroule sur la Dordogne ? La pêche à la lamproie, le surf ou le lancer de filet ?
3: Le surf.
4: Oui. Entre juin et octobre, c'est la bonne saison pour voir le mascaret en Gironde, sur la Dordogne et la Garonne. La vague se forme grâce au gros coefficient de marée. Plus il est important, plus la vague sera imposante. Il y a 2 mascarets par jour, soit plus de 730 par an. Mais seulement une cinquantaine sont vraiment remarquables lorsque les coefficients de marée donc sont supérieurs à 90. Monique, deuxième question. Quel château de l'Entre-deux-Mers servait autrefois de prison pour les femmes ? Est-ce le château de Benoges, le château de Cadillac ou le château de Tustal ?
3: Le château de Cadillac, ouais.
4: Le petit Fontainebleau de la Gironde, qui était la première prison pour femmes de France entre 1818 et 1891. Le château qui accueille en ce moment une magnifique exposition, drôle de meubles. Venez découvrir une sélection de meubles pour le moins étonnant, dans le rez-de-cour du château duquel de Cadillac. Moi, je l'ai vu, je peux vous dire que c'est absolument magique. D'ailleurs, j'ai testé cette exposition. On en parlera la semaine prochaine.
0: Ah,
4: voilà. Bien. Bon, ça fait un point. Donc ça fait 2 points. Alors on va faire notre petit truc, Marie, on y va. Le sans faute.
0: Le sans faute. Le sans faute.
4: Troisième et dernière question. Quel lac du Médoc est le plus grand lac d'eau douce naturelle de France ? Est-ce le lac d'Outain Carcan, le lac de Lacanau ou l'étang de Cazaux ? Exact.
0: Ouais.
4: C'est le sans faute.
0: Bravo.
4: 3 points, bravo Monique.
0: Bon, c'est un très très très très bon début. Félicitations. Alors, vous allez tenter de dépasser et faire 9 points au moins. Si vous égalez celui de Jérôme de Sainte-Colombe, vous serez qualifié à 2. Allez, un petit point supplémentaire, 10 au crash test. Et vous serez la seule qualifiée du jour. Ouh, il y a du monde derrière Monique.
3: Oui.
0: Vous êtes avec qui?
3: Je suis toujours à l'association des chats.
0: Ah, j'ai oublié le nom.
3: Paul Trominé,
0: mais oui. Oh, il y a plein de petits matous. Bon. Oui. Bah, allez faire quelques caresses. Retrouvez-la, faire de la ronron-thérapie. Là, vous allez avoir 3 minutes pour vous concentrer. Deuxième épreuve, le crash test après Matt Bianco. 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

0: Bianco avec Ici Gironde. Dans un instant, on va savoir qui se qualifie au tirage de vendredi pour remporter un séjour dans la Vienne, au domaine de Diéné. C'est Jérôme, j'allais dire Jimmy, non, je suis désolée Jimmy, 7 points c'était pas suffisant puisque Jérôme vous a battu avec 12 points. C'est pour l'instant lui qui est en tête, mais Monique Amérignac n'a pas dit son dernier mot.
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0: On joue avec Monique Amérignac, Monique qui est bénévole au sein de l'association Potron Miné. Alors Monique, je crois que vous avez des besoins spécifiques là en ce moment avec l'association, vous n'avez plus une seule à l'aise, c'est ça?
3: Oui, c'est ça madame.
0: Alors qu'est-ce qu'il faut vous amener, comment on peut vous aider?
3: Bah, des à l'aise qu'on trouve en supermarché, c'est des à l'aise pour chien ou n'importe.
0: Bon, ok, et donc on vient directement à l'association?
3: Oui, c'est ça.
0: Bon, ok, très bien. Pour tous les petits matous qui doivent un peu souffrir de la chaleur aussi, j'imagine ça va être pas être facile.
3: Oui.
0: Ouais. Très bien. Bon, Monique, votre crash test, je l'espère, va être rempli de succès, plein de bonnes réponses. Il m'en faut 10 pour être la seule qualifiée du jour. Quelle est la thématique, Philippe?
4: Allez, citez-moi le plus d'animaux marins. Top chrono, 20 secondes.
3: Dauphin, baleine, tortue, otarie, thon, saumon, sardine, maquereau.
4: Alors, 1, 2, 3, 4, 5, 6, 7, 8, 9, 10, 11, 12. Ah bah voilà.
0: Trop bien. 12 plus 3, du coup, ou pas?
4: Non, je ah non, ça fait 13, vous avez raison. Ça fait 10 plus 3, 13.
0: 13 points, oh, c'est bon, Monique.
4: Ah voilà. Et c'est Jérôme qui va m'en vouloir maintenant.
0: Je suis désolée.
5: Pardonnez-moi cette démonstration de force, mais j'ai horreur qu'on marche sur les pieds.
0: Et puis alors, le chat qui essayait de participer derrière, c'était trop mignon.
3: Oui, il s'appelle Pastis.
0: Pastis?
4: Avec glaçon, hein.
3: Voilà.
4: Et modération.
0: Il est à l'adoption, Pastis, ou pas?
3: Non, pas encore.
0: Ah, pas encore, pourquoi? Parce qu'il est trop petit?
3: Non, deuxième vaccin. Il attend son deuxième vaccin.
0: D'accord, très bien. Bon, il y a une autre bénévole à côté de vous, là, il y a toute l'équipe qui vous aide.
3: Voilà.
0: Ouais, très bien. Bon, ben merci encore une fois de jouer avec nous et pour votre fidélité. Elle est récompensée aujourd'hui. Vous allez participer au tirage de vendredi. Donc peut-être à vendredi, Monique.
3: Peut-être.
4: Merci, ouais, Monique.
0: À bientôt. Merci. Bon, désolé, hein, Jérôme et Jimmy, les J n'ont pas vaincu.
4: Et non.
0: Finalement, voilà, on parlait de Joule avant.
4: Ben, le J fait la force, mais non.
0: Le J fait la force. Merci beaucoup, Philippe Vigier, sans J non plus, mais on l'entend un peu.
4: Non, c'est un G.
0: Ouais, bah oui, c'est raté. À demain.
4: À demain
0: dès 11h. Et si vous voulez jouer, vous pouvez vous inscrire encore aujourd'hui, 05 56 19 10 10. Dans quelques minutes, les infos de midi.
6: Léa, elle n'est pas terroriste, elle n'est pas antiterroriste, elle n'est pas

0: à droite.
1: Louise attaque Léa sur Ici Gironde.
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1: C'est un coup de cœur parce que nous sommes partenaires du festival L'Échappée Belle à Blanquefort. Ça démarre ce jeudi et jusqu'à dimanche au parc de Fontgravé, donc à Blanquefort. Il va y avoir plein de représentations. C'est la 34e édition quand même du festival. Hein. 13 spectacles, 80 représentations. Et alors samedi soir, bon, tous se valent, ça va être exceptionnel bien sûr. Mais samedi soir, il y a un spectacle magique avec une marionnette géante qui fait 8 mètres de haut, manipulée par 7 artistes à la nuit tombée. Il y a un village des associations aussi qui permet de rencontrer tous ceux qui font l'énergie, le dynamisme de la commune, avec 14 associations présentes et plus d'une centaine de bénévoles. Ça coûte 12 euros un jour et il y a des passes selon les jours et selon les âges. C'est gratuit pour les moins de 4 ans. Vous retrouvez toutes les infos sur ici.fr, le festival Échappée Belle.
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1: Merci d'écouter Ici Gironde, il est midi. Elisa Robuchon.
3: La Gironde est désormais en vigilance orange canicule. Jusqu'à il y a quelques minutes, on était en jaune. C'était déjà compliqué, mais on attend jusqu'à 37 degrés dans le Val de l'Air. Et la nuit, on sera au-dessus des 20 degrés un peu partout. Cette chaleur, elle est dangereuse pour les plus fragiles, les personnes âgées notamment, mais aussi les tout petits. Et en ce moment, à Pessac, ceux qui sont au périscolaire mangent froid. Des ventilateurs ont aussi été fournis dans chaque classe. Mais les enfants trouvent aussi leur propre solution par rapport à par exemple, à Breu et Saint-Louis.
4: Dans ma classe, on a éteint la lumière. Rester le plus longtemps possible à l'ombre.
5: Je prends un petit pchit et je me mets dessus.
6: De rester un peu tout seul, de ne pas trop coller.
7: Ils nous disent de prendre les casquettes pour aller dehors.
8: Des fois, je joue à la papa, la maman à l'ombre et voilà.
9: Bah, je fais rien.
10: Tout le temps, il fait chaud, donc du coup, on est obligé de mettre des shorts.
11: Parfois, on boit de l'eau. Et ça nous rafraîchit.
12: Je joue à la cuisine et je vais m'asseoir un peu avec les maîtresses.
3: Les enfants de Breu et Saint-Louis au micro Ici Gironde de Pauline Fragonas.
1: Et après ce week-end très chaud marqué par deux noyades à cause des courants de Baïne, un autre corps repêché à la Cano.
3: C'était hier vers 15h30, le corps d'un homme d'une trentaine d'années a été repêché sur la plage du Lion. Alors qu'il est, on ne peut pas encore dire s'il est mort par noyade. Et face à cette chaleur, les communes s'organisent. Et voici quelques bons plans. À Bordeaux, les maraudes et les distributions d'eau dans les rues sont renforcées. Au Taillant-Médoc, la salle climatisée du conseil municipal est ouverte tous les après-midi. Et à Bourg-sur-Gironde, la piscine est ouverte et gratuite toute la semaine entre 19h et 20h30. Notez enfin que beaucoup de déchetteries seront fermées cet après-midi à Castelnau-de-Médoc, au Porge, à Cestas ou encore à Ambarès et La Grave notamment. La plupart des clubs de sport annulent aussi les entraînements des enfants aujourd'hui. Mais qu'en est-il des personnes qui vivent à la rue? À Bordeaux, le groupe d'opposition écologiste demande au nouveau maire Thomas Cazenave d'ouvrir un lieu pour les sans-abri et des douches pour qu'ils puissent se rafraîchir. Plus largement, il demande d'améliorer la préparation et la réaction face aux vagues de chaleur qui s'intensifient avec le changement climatique.
1: 4 ans de prison, dont 3 ans de sursis.
3: Une peine prononcée hier contre la conductrice qui a causé la mort de la jeune Maëly. C'était en juillet 2024 à Flaujac, près de Castillon-la-Bataille. Elle roulait trop vite, elle avait bu. Cette femme de 31 ans a donc été jugée pour homicide involontaire et circonstances aggravantes. Sa peine est jugée très faible par la famille de la victime. Il faut dire qu'elle n'était pas jugée pour homicide routier. Un délit jugé plus sévèrement, mais créé seulement un an après l'accident. Sa mère, Aurélie Dubois, était l'invitée d'Ici Gironde ce matin. Elle a réagi à la condamnation.
13: Mon sentiment est un petit peu divisé, partagé. Évidemment que nous sommes déçus de cette décision de justice, même si les avocats parlent d'une peine sévère, notamment pour une primo-délinquante, ce qui était le cas de la chaufarde. 4 ans de prison, selon eux, est une peine plus que symbolique. 1 an sous bracelet serait rarement attribué pour des profils non récidivistes, tout comme l'annulation du permis de conduire. En revanche, pour nous, côté famille, c'est pas ce que l'on ressent. Même si aucune peine n'aurait pu être à la hauteur de ma peine, hein, on est bien d'accord, celle attribuée à la chaufarde nous paraît loin d'être adaptée.
3: La mère de la jeune Maëly, Aurélie Dubois, qui dénonce par ailleurs le manque d'accompagnement de la famille des familles des victimes dans ce genre de drame. L'interview est disponible en intégralité sur ici.fr.
1: Ici Gironde, 12h03. En hockey sur glace, contrat prolongé pour Jules Bosque.
3: Le défenseur international reste au bercail pour la saison prochaine. Formé chez les Boxers, il est revenu depuis la Finlande en janvier dernier avant de disputer les Jeux Olympiques avec l'équipe de France, puis de participer à la conquête du titre de champion de France des Boxers le mois dernier. Et puis, À noter, à vos agendas, le 1er juillet, de nouveaux dossards seront mis en vente pour le marathon, le semi et le 10 km de Bordeaux, si il en reste. Pour le moment, il n'y en a plus du tout, mais les réservations sont toujours ouvertes pour les entreprises.
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3: Vous allez y aller, Marie, à ce marathon?
1: Non,
3: vous allez tenter?
1: Voir, il n'y a plus de place.
3: Bah voilà.
1: Quel dommage.
3: Comme tout le monde.
1: Vous y allez?
3: J'aimerais essayer
1: d'avoir
3: des places.
1: C'est vrai, pour de vrai.
3: Parce que non, moi, mais je n'ai pas réussi à avoir de place.
1: Bon, en juillet, alors rendez-vous le 1er juillet.
3: Je vais tenter, justement, je vais le marquer à mon agenda.
1: Voilà, et voilà. On espère qu'il fera beaucoup moins chaud quand
3: oui,
1: même.
3: Parce qu'aujourd'hui, les températures sont très très élevées.
1: Ouais, c'est l'enfer, c'est jusqu'à 37 degrés. Vous rendez-vous compte, du côté de Bordeaux, Saint-Jean-d'Illac, Mérignac, plus au sud aussi à Austins, Belin-Belier, Bazas et Capcieux, entre 33 et 35 pour Créon, Langon, Coutras, Blaye, La Brède et Arès. 32 degrés, un petit peu plus frais du côté du Verdon et de Soulac-sur-Mer. Donc pensez à vous hydrater, à vous renseigner auprès de vos mairies si vous avez besoin de clim aussi, n'hésitez pas. 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
9: Bonjour la France, comment ça va la France qui a chaud de partout? Hein, comment ça va Éric Bastien?
14: J'ai chaud de partout, mais un petit glaçon comme ça, c'est pas désagréable. Petite citronnade, petite mentalo.
9: Oh là là, mon Dieu, ne m'en parlez pas. Alors, je vous rappelle que toute la semaine, nos candidats vont s'affronter pour aller en finale. Vendredi, le premier prix, il s'agit d'un week-end exceptionnel à Autun, à l'occasion d'Augusto Dunum, le rêve du roi.
14: Un week-end. Parler latin, ou...
9: Bon, écoutez, je tente. Le rêve du roi, c'est pour deux personnes. Votre radio ici et l'office de tourisme du Grand Autunois Morvan vous invitent à partir à l'occasion, je le rappelle, du rêve du roi Augusto Dunum, de découvrir la très belle ville d'Autun, son musée, 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
14: Oh là là.
9: Mais oui, la nuit tombe, le théâtre dans Antique d'Autun s'illumine et ça devient la scène de l'un des plus grands spectacles historiques de France. Bref, ce week-end monumental n'attend que vous. Et si vous ne gagnez pas ça, qu'est-ce qu'on gagne?
14: Mais écoutez, vous parlez d'histoire et c'est toute l'histoire de Joe Malongo qui se raconte à Autun.
9: Oh mon Dieu.
14: Oui, vous avez tous connu Autun, Augusto Dunum. Vous connaissez le Puy du Fou, vous ne connaissez pas le Puy de Malongo.
9: Ah non, je ne connais pas. Non.
14: Le Puy de Malongo avec tous les habitants du village de Joe Malongo qui se sont réunis sur l'histoire du café. Ouais, 32 personnages, 32 dosettes.
9: Oh là là là là.
14: 6 rôles principaux, des verres en verre. Et l'histoire de Joe Malongo dans le Puy de Malongo, c'est une cinécénie à découvrir.
9: Allez, on accueille Véro et Christophe, nos deux candidats du jour. Bonjour les amis,
14: bonjour.
9: Comment ça va?
15: Bonjour.
9: Alors,
15: bonjour à tous.
14: Bonjour.
9: Véronique, tu joues avec ici Loire-Océan, tu as 63 ans. Tu habites à La Chapelle-sur-Erdre.
15: Exactement.
9: Comment que ça s'appelle les habitants de La Chapelle-sur-Erdre?
15: Les chapelains et les chapelaines.
9: Oh ouais, on oublie le Erdre quoi. Bon, d'accord.
15: Ouais, mais l'Erdre, c'est une rivière qui passe tout près et qui est, selon François 1er, la plus belle rivière de France.
9: Bah, tu vas nous envoyer une photo de ce petit endroit. Alors, tu es remariée à Pascal, vous avez 3 enfants chacun. Bah dis donc, ça fait des grosses tables à Noël, ça.
15: C'est ça, ouais.
9: Hop, hop, hop.
14: Pourquoi remariée?
9: Bah pourquoi?
15: Parce que je me suis mariée une fois. Non.
9: Mais t'es bête ou quoi?
14: J'ai cru que c'était mariée plusieurs fois avec Pascal.
9: Oui, d'accord. Allez, tais-toi, ne m'interromps pas pour
15: c'est
9: dire
15: un
9: des.
15: Homme, c'est un
9: non.
15: Homme.
9: Oui, je sais que c'est un homme. Et en plus, c'est Eric, tu sais, bon, c'est compliqué. Ouais, hein. Ouais. Tu as compris que c'est pas tous les jours facile. Hein.
15: Ah bah oui. J'imagine, ouais.
14: Bon, j'ai d'autres infos inutiles, je lève la main. Hein.
9: Voilà, c'est ça. Alors, tu as deux petites filles, Lisa et Lilou.
15: Oui, et j'ai aussi 3 beaux petits-enfants.
9: Oh.
15: Elliot, Eden et Soline.
9: Eh ben ça c'est bien. Et alors, Sambaye, le 1er juin, c'est la quille. Ah là là là là là là là. Retraite le 1er juin.
14: Oh là là.
9: Ah oh bah dis donc.
14: Elle est déjà partie à la retraite, je crois.
9: T'es partie à la retraite ou comment, qu'est-ce qui se passe?
15: Moi j'étais un peu en vacances avant, alors je me suis habituée.
9: Hyper vite. Bah tu m'étonnes. Dis donc, t'as bossé 42 ans pour les impôts.
15: Ouais.
9: Il était temps. Il était temps de raccrocher, ça fatigue les impôts, on n'en peut plus.
14: Il reste quelques jours d'ailleurs là.
9: Ouais, en plus.
15: Il reste quelques jours pour faire déclaration. Bien sûr, mais les impôts, c'est toute l'année. Il y a plein de revenus, il y en a plein.
14: Oh là là, mais arrêtez.
9: J'ai découvert la taxe de balayage, je m'en parlais même pas. Alors, bon, je te raconterai. Dis donc, en plus, petite, tu voulais être chercheuse ou pilote de ligne? Quel est le rapport?
15: Je pilote une équipe et puis je cherche les fraudeurs.
9: D'accord, ok. Bon, j'adore ton optimisme. Alors, ma petite chérie, on va gagner, on va tenter de gagner tout de suite le premier point. Tiens, je te mets une chanson de Jacques Brel.
16: Ne me quitte pas.
9: Une chanson qui te donne la patate, la pêche.
14: Ouais. Ça, c'est,
9: allez.
14: C'est le sang du trésor public qui lui fait passer un message.
9: Ça, c'est la déclaration.
14: Ne me quitte pas.
9: Alors écoute bien. Il paraît que cette chanson, Ne me quitte pas, de Jacques Brel, c'est la chanson préférée des Français. C'est vrai ou faux? Top chrono, 5 secondes.
15: C'est faux.
9: Bah, t'as bien raison, pas du tout. C'est pas du tout ça. C'est Mistral gagnant de Renaud, qui est une des chansons préférées des Français. Et donc, la carrière de Renaud, hein, il vient de fêter ses 50 ans de patatam. Donc, Véro, premier point pour toi.
14: Eh bien, écoutez, Christophe nous a déjà quittés. Christophe a fait forfait, je vous jure. On n'a plus Christophe.
9: C'est une blague.
14: Non, c'est pas une grave. On est en train de le rappeler, Christophe, qui. Alors, je vais vous parler un petit peu de lui.
9: Raconte-moi, qu'est-ce qu'il fait dans la vie, la
14: vie. Il est avec ici Roussillon, ça sent bon le sud, déjà ça on aime. Il a 37 ans, Christophe, il habite à Saint-Estève. C'est dans les Pyrénées orientales. Alors, Christophe, tu es paxé à Jade? Oui, tout à fait. Oui, j'ai rencontré Jade un jour, comme ça, sur la route. Non, mais je peux vous faire les deux personnages. Il a deux garçons, Eden, 10 ans, Nino, 5 ans, et on va écouter un petit extrait d'Aya Nakamura, parce que sa chérie l'appelle Doudou, comme dans la chanson. Eh oui.
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9: Moi, je vois que sur sa fiche, il y a marqué qu'il a un chien. Qu'est-ce que c'est comme modèle?
14: Il est là. Bonjour, Christophe.
18: Bonjour.
14: Alors,
18: désolé.
14: Fais pas des frayeurs comme ça, dis donc. Tof. Bon, allez, t'inquiète. J'étais en train de dire que t'habitais à Saint-Estève, t'étais paxé. T'as un chien. Alors, Valérie, demandez, c'est quoi comme chien que tu as?
18: Exactement. J'ai un berger blanc croisé avec un Akita.
14: Alors, je vois pas du tout. Tu vois, toi, Valérie?
9: Un berger suisse.
18: Un berger suisse, exactement, et l'Akita.
9: Je vois très bien ce que c'est.
18: C'est un chien japonais.
14: D'accord.
9: C'est très beau. Je veux une photo de ce chien tout de suite sur mon portable.
14: Christophe est militaire. Ah, qu'est-ce que tu fais? Tu es quoi?
18: Exactement.
14: Dans l'armée.
18: Je suis gendarme,
14: Moi, je trouve qu'on est pas mal. Hein. Entre une future retraitée des impôts du centre public et un gendarme, on est un peu contrôlé. Et...
9: On a intérêt à bien fermer nos gueules.
14: On a intérêt à faire gaffe à ce qui se passe aujourd'hui. T'es gendarme. T'es quoi? T'es gendarme avec la moto, la voiture? Tu fais quoi comme.
18: Non, je suis en départemental, j'accueille les personnes, les premiers secours, les premières urgences, le premier intervenant.
14: Ok. T'as toujours voulu faire ça? Généralement, quand on est gendarme, c'est un truc qui vient depuis l'enfance ou rien à voir avec toi?
18: Non, rien à voir. J'avais pas spécialement d'idée quand j'étais enfant. Je voulais juste être heureux dans ce que je faisais.
14: Heureux. Et là, t'es heureux en tant que gendarme.
18: Oui, oui.
14: Bon,
18: oui.
14: Alors, super. Allez, Christophe, c'est quoi ton grade avant de jouer?
18: Adjudant.
14: Adjudant, Christophe. Nous allons jouer pour tenter de marquer un premier point avec un extrait. Et nous partons en Thaïlande.

0: tout de suite, on va partir avec VIP.
1: Ah, comme vous, vous êtes VIP. Vous.
0: Ah, tu parles d'une VIP.
1: Ah, quand même un peu.
0: Vous écoutez ici Françoise Hardy, VIP, tout ça rime, on vous aime, à tout de suite.

0: Françoise Hardy.
1: VIP, moi je travaille avec une VIP tous les jours au quotidien. C'est un vrai bonheur de travailler avec une VIP comme toi, Valérie.
2: Mais je...
1: 5 gardes du corps quand tu arrives.
2: Ah ouais, ça j'adorerais.
1: Un cercle comme ça, tu es entouré, en plus des gens, des impôts qui te contrôlent.
2: Oh là là, c'est magnifique, des VIP, gendarmes, quoi. Tout quoi. Bien, allez, Véro, un point, Christophe, un point, on reprend la compète.
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2: Alors, quand même, comme je raconte toujours tout à mes auditeurs que j'aime, sachez que depuis samedi, j'ai ce qu'on appelle un limbago, un mal de dos, et j'ai une ceinture. Et il se fout de ma gueule en permanence que je suis au ralenti.
1: Pas du tout.
2: Je peux pas bouger trop. Dès que je bouge, j'ai un coup de poignard. Tout le monde connaît ça.
1: Vous êtes en 33 tours.
2: Bah oui, bah excusez-moi, j'ai très très mal au dos.
1: Passé en 78, essayez quand même, je sais pas, ou en 45.
2: La vieillesse est un naufrage.
1: On a inversé les rôles, Valérie. On a commencé il y a 2 ans ensemble. C'était moi l'hypochondriaque.
2: Ah, je suis pas hypochondriaque.
1: 2 ans après, c'est toi qui es malade.
2: Ah, je suis malade, mais je ne suis pas hypochondriaque. Moi, sinon, je serais pas là, je serais
1: dans
2: mon lit.
1: Venez masser, Valérie.
2: Bien sûr. Alors, Véro, ma petite Véro chérie, il paraît que tu adores la déco.
4: Ben ouais, j'adore la déco, bien sûr.
2: Il paraît que tu maroufles.
4: Je maroufle. J'adore la tapisserie. Je viens de refaire une chambre magnifique.
2: Oh, à quelle couleur, je peux savoir?
4: Alors, en fait, c'est pour le petit dernier de Pascal qui habite à Marseille. Et quand il est parti, il a demandé une chambre qui ressemble à Marseille. Donc, forcément, il y a du bleu.
2: Eh oui.
4: C'est la mer, le soleil et tout. Ah non, il y en a un peu moins, quoi.
2: Bon, et tu fais de la peinture aussi?
4: Ouais.
2: J'aime tout ça.
4: Ah,
2: ça c'est bien, mais par contre c'est pas...
1: Excusez-moi de vous interrompre à nouveau, mais on parle de peinture, de déco.
2: Non, tu vas arrêter.
1: Non mais nous sommes d'accord, c'est le retour de déco
2: on
1: sur M6.
2: Sait pas. Alors, Véronique, il paraît que c'est ton jardin en revanche qui c'est Pascal qui s'occupe de ton jardin.
4: Ah bah ouais, c'est mon chéri qui s'occupe du jardin, Pascal. Il a un jardin magnifique, il a des fleurs. En plus, il est tellement romantique, il me ramène des petits bouquets de fleurs régulièrement. Mari, il faut un prince charmant, hein, sinon ça vaut pas le coup.
2: Oui, c'est vrai, je suis assez d'accord avec toi.
4: Hein, bon, voilà.
2: Et il paraît que, dis donc, la cuisine, bon, bah, il paraît que tu es un peu une top chef et que tout est

0: toi, tu te réclames des cannelés.
1: Ah ouais, ça c'est sûr.
0: Mais à part les
1: cannelés de verrou.
0: Oh là là, les cannelés de verrou. Mais alors c'est quoi, quand tu leur fais un plat principal, tu leur fais quoi comme plat salé?
1: Ah ben ça dépend de la saison, ça dépend du jour. Alors on peut faire des bobotis.
0: Ouais.
1: On peut faire du poisson avec de la mangue.
0: Oh mon Dieu. Bon, arrête-toi, là, j'ai faim. Oh là là, là, j'en peux plus.
2: Excusez-moi de vous interrompre à nouveau, mais c'est sur M6, Top Chef, je crois. Meilleur pâtissier. C'est pas sur cette chaîne, vous êtes de retour à la rentrée pour déco. Excusez-moi de vous poser la question un peu tous les jours, mais vous me répondez jamais, donc...
0: Ce que je ne sais pas. Alors écoute, Véro, voici ton deuxième point qui va arriver. Je vais te mettre une très belle chanson.
3: Mon bateau.
0: J'adorais cette chanson. Alors, écoute bien. Sur un voilier, il paraît que la baume, c'est le petit mât à l'arrière du bateau.
1: La baume,
0: est-ce que c'est le petit
1: mât?
0: Non, elle me dit faux. Ben, t'as bien raison. Allez, hop là.
1: Non,
0: bien sûr, t'as raison, c'est faux.
1: On n'est pas loin de...
0: Eh oui, la baume, c'est la barre horizontale fixée au mât qui maintient la grand voile. Voilà, bon, bah écoute, deux points pour Véro.
2: Christophe, qui a déjà un point, avec ici Roussillon, à Saint-Estève. Christophe qui est militaire, qui est gendarme, qui est adjudant, jeune, il a fait du rugby, Christophe. T'étais à quel poste?
4: J'ai joué talonneur.
2: Ah, talonneur. Alors tu joues encore ou tu as arrêté ou... Ouais.
4: Non, j'ai arrêté depuis quelques années maintenant, place aux jeunes.
2: Ah, t'es supporter du club local?
4: Ouais, supporter de l'USAP et des Dragons Qatar.
2: Et bah voilà, ils sont quoi? C'est quoi en termes de championnat, de classement? Comment ça se passe pour eux?
4: Malheureusement, l'USAP est en top 14, qui représente l'élite du rugby français, et ils sont avant-dernier.
2: Voilà. Montala, on sait comment ça se passe dans le milieu du
4: sport. On va croiser les doigts.
2: Bon, Christophe.
4: Et les Dragons ne font pas très.
2: Ouais, c'est pas mieux.
4: Pas une très belle entame de saison également.
2: Ils sortent pas beaucoup de flammes en ce moment, quoi. Voilà, c'est ça.
4: Exactement.
2: Bon, alors Christophe, lui, ne bricole pas du tout. Donc Christophe est partie de ceux qui pourront regarder. Nico sur M6 à la rentrée. Tu jardines pas non plus. Est-ce que t'as une qualité?
4: Moi, c'est la cuisine.
2: Eh ben voilà, la cuisine.
0: Bah attends, c'est bien la cuisine. J'adore les mecs qui cuisinent. Je trouve ça hyper sexy.
2: Allez Christophe, on se met au fourneau. On met le petit tablier. Qu'est-ce que tu nous prépares là? Allez.
0: Arrêtez, j'ai faim.
4: Boule de picoulate.
2: Qu'est-ce que c'est?
0: Hein?
4: Alors c'est une spécialité catalane. C'est de la viande, des boulettes de viande hachée avec de la chair à saucisse. Des épices, de l'ail, de l'œuf, tout ça mijoté avec de la tomate, des oignons. Et un accompagnement avec des pompettes de la mort et des petits haricots ou des pommes de terre.
2: Okay.
0: Comment ça s'appelle le truc avec les escargots, la catalan, où tu mets dans la cheminée?
4: La cargolade.
2: La cargolade.
0: Voilà.
2: Ça aussi, c'est une spécialité catalane.
0: Bah oui.
4: Exactement, avec une petite aioli.
2: Oh, l'arrêtez, mais arrêtez.
4: Et alors, c'est le péché mignon.
2: Attends, Valérie, elle va adorer. Sa spécialité aussi, sera mon dernier mot, c'est la paella. Toi qui vas souvent en Espagne.
0: Bah oui.
2: Il adore faire la paella. Ouais,
0: c'est bien. Bah, de toute façon, le pays catalan, les gars, on est juste à côté. Hein.
2: Allez, jouons avec cette question. Extrait.
5: Elle vend des cartes postales.
2: Décidément, la tactique du gendarme avec Bourville, les crayons avec Bourville. On est Bourville aujourd'hui. Avant les gommes, on effaçait les crayons avec de la mie de pain. Vrai ou faux? Top chrono. Avant les gommes, on effaçait les crayons avec de la mie de pain.
4: Alors je vais dire
2: vite.
4: Je vais dire vrai.
2: Ouais, attention, vraiment, on le prend, mais sur 5 secondes, hein, pas après. Oui, c'est vrai, tu as raison, avant l'invention des gommes, on utilisait bien de la mie de pain pour effacer les traces de crayons de papier, parce que c'était humide, c'était souple, et voilà, ça absorbait le graphisme sur la feuille.
0: Allez, 2 points Véro, 2 points Christophe, et là, tout de suite, vous écoutez ici. Et on est parti avec les frérots de la Vega, ça sent bon les vacances. Sweet darling, vous écoutez ici,
2: ouais,
0: on vous aime,
2: on
0: à tout de suite. Voilà.
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0: Moi, c'est fin juin, la fête des pères. Parce que c'est papa, papa, papa, papa. Donc, c'est fin juin, fête des pères. Voilà. Merci aux frérots de la Vega de nous le rappeler.
1: Voilà, frérot de la Vega, jingle.
0: Suite d'arrivée.
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1: Non, mais Véro est d'accord avec moi. Hein, on n'en peut plus de ces vannes.
3: Non, non,
0: la direction m'a demandé si j'avais un auteur. Quand même.
1: Non, mais tu peux pas couper la parole des gens. Ouais, on l'a déjà dit. On en a déjà parlé.
0: Ouais,
1: donc,
0: vrai.
1: On est d'accord, Véro, on n'en peut plus.
3: Ouais, on est d'accord. Et on est complètement d'accord. C'est
1: et en plus, Véro. Ouais, et en plus, il te coupe la parole. Donc, tu vois.
0: Ah, mais c'est un spectacle à rentrer.
3: Éducation, aucune éducation.
1: Aucune. Voilà, qu'est-ce que tu veux que je te dise? Alors, tu aimerais déjeuner avec Bruce Springsteen?
3: Ah, ouais.
1: Ah, ouais, le boss!
3: Au moins le boss.
1: Bah évidemment, qu'est-ce que tu parlerais de quoi avec le boss?
3: Peut-être pas des États-Unis et de leur état aujourd'hui.
1: Ah bah non, tu vas nous lui faire faire un...
3: Ouais, il va nous péter un câble.
1: Ah, là.
3: Ouais, je sais pas, sa rencontre avec Barack...
0: Ses impôts.
1: Mais d'accord.
3: Il n'y a pas que ça dans la vie. Hein.
1: Non mais je te jure, j'en peux plus de lui. Bon ma chérie, on va jouer, comme ça il va pas nous couper la parole pendant qu'on joue.
3: Ouais.
1: Je n'en peux plus. Alors, c'est le quiz musical. Je vais
3: t'en
1: te mettre...
3: as plein le dos, non? T'en as plein le dos.
1: Ah bah, t'as compris pourquoi j'ai une ceinture et que j'ai un lumbago. Tu comprends maintenant.
3: Voilà.
1: Alors, je vais te faire écouter deux artistes l'un après l'autre et tu vas essayer de me dire qui chante. Écoute bien le premier artiste. Là.

0: Frank Sinatra.
1: Alors, tu me dis Frank Sinatra?
0: Ouais.
1: Et non, c'est Nat King Cole. Nat King Cole. Alors, bon.
0: Ah ben Sinatra, il a repris, non?
1: Bah Sinatra l'a repris, mais peut-être en concert. Mais là, c'est Nat King Cole. Alors, là, écoute bien le deuxième chanteur. Écoute bien, c'est... Tu vas bien le reconnaître.

0: Qui c'est qui chante?
1: Patrick Fiori, non?
0: Et oui, c'est Patrick Fiori, que tu reviennes, voilà. Allez, ça fait un point.
2: N'entends plus. Christophe, est-ce que tu l'avais, Nat King Cole et Patrick Fiori? Vraiment, hein, dis-moi, sincèrement.
3: Alors, ça fait pas trop partie de mon registre musical, mais je pense que Patrick Fiori, j'aurais pu le reconnaître.
2: Ouais, c'est quoi ton registre musical d'ailleurs? Quels sont les artistes que t'aimes bien?
3: Moi, j'écoute un peu de tout, à vrai dire, de la variété française comme de l'électro. Je suis un grand fan de Mathieu Chédid.
2: Ah ouais, Mathieu Chédid, bien sûr. Je suis
3: Marie. Exactement.
2: En plus, tu l'as vu en concert, hein?
3: Exactement, à deux reprises.
2: Waouh! On le salue, Emma.
3: C'est génial.
2: Ouais. Je reconnais, il a une belle relation avec son public. Allez, Christophe, tentons l'aventure. Le quiz musical, il y a deux points à prendre. Ce sont des artistes, voilà, qu'il va falloir reconnaître. Il s'agit d'un groupe, on y va pour le premier.

0: seule occasion de faire décrocher un sourire à Eki, notre technicien qui adore ce groupe. Top chrono.
1: Je dirais les ZZ Top, mais j'ai aucune idée.
0: Eki s'arrache les derniers cheveux qui lui restent.
2: Eki vient de mourir. Les ZZ Top.
0: Sous la table. Non, c'est Madness.
1: D'accord, ok.
2: Madness. My house Chute. In the middle of the street.
0: Oui, parce que c'est aussi le générique d'une émission qui revient sur M6.
2: Oui, exactement, Déco.
0: Hein, Déco, c'est ça. On va vous le trouver, ce générique d'ici là. Bon, on se rattrape ou pas?
1: On va essayer.
2: Allez.
0: On y va.

0: les top chrono. Qui chante?
1: Je dirais Amel Bent.
0: Elle était aux côtés de Patrick Fiori, qu'on a connu, qu'on a écouté dans Notre-Dame de Paris. Et Amel Bent n'était pas dans Notre-Dame de Paris, c'était Julie Zenati.
2: Et voilà.
0: Une de ses chansons les plus célèbres, hein, Si je m'en sors.
2: Allez, moi si je m'en sors, c'est que j'aurais plus mal au dos. Véro 3, Christophe 2. Et là tout de suite c'est la réclame, mais pas que. C'est aussi l'actualité dans toutes vos régions, grâce aux 44 locales de votre radio ici. À tout de suite.
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5: Ici Gironde avec des idées pour vos loisirs, mais aussi vos sorties. Samedi, c'est la fête mondiale du jeu. Et en Gironde, bien sûr, on aime jouer. Effectivement, à Bordeaux, le collectif Fête du jeu, organisateur de l'événement, propose du jeu pour tous et sous toutes ses formes. Espace de motricité, jeu de construction, jeu de cartes, jeu en société, jeu de rôle. C'est sur le quai de Quérise et c'est gratuit, ouvert à tous. Autre commune, fête mondiale du jeu également à Saint-Denis-de-Pile ce samedi avec jeu de société, de construction, espace motricité, puzzle coopératif, jeu géant en bois et surdimensionné, enquête familiale, parcours de robots, jeux vidéo et exposition double jeu. Que vous soyez en famille, entre amis, en couple ou seul, tout le monde est le bienvenu, bien sûr, et on peut aussi pique-niquer sur place, quel que soit le lieu. Le premier objectif de la fête mondiale du jeu est de permettre à chacun et à chacune de jouer, quel que soit son âge et sa condition. Vous aurez toutes les infos sur cananas.com.
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2: Et je vous rappelle que toute la semaine, les candidats s'affrontent pour se qualifier pour vendredi la finale, le premier prix. C'est un week-end exceptionnel à Autun, l'occasion d'Augusto Dunum, le rêve du roi pour deux personnes. L'office de tourisme du Grand Autunois Morvan vous offre ce week-end incroyable. Vous visiterez la ville d'Autun, son musée, le site archéologique du Mont Beuvray, le château de Couches. Mais ce qui vous plaira le plus, je pense, c'est qu'à la nuit tombée, le théâtre antique d'Autun va s'illuminer et deviendra la scène d'un des plus grands spectacles historiques de France. Un show monumental et en plus, le transport est compris. L'hôtel de la gare vous attend. Petit-déj, dîner, déjeuner. Bref, un cadeau magnifique. Si vous ne gagnez pas ça, vous gagnez
0: la machine d'espresso.
2: Exactement. Malongo, 32 dosettes, 6 verres en verre. Jingle, on reprend. Alors, Véronique, Véronique. Oh, Véronique, elle m'a bien fait rire, cette petite anecdote. Il paraît que quand on était petite, on a été au cimetière et qu'on a fait... On a fait des petites bêtises dans le cimetière.
6: C'est pas des bêtises, c'est parce que j'ai fait Robin des Bois, Robin des cimetières.
2: Oui.
6: Quand j'étais petite avec ma cousine, et ben, dans les cimetières, il y avait des tombes où il y avait plein de fleurs. Et puis des tombes où il n'y en avait pas, alors on a partagé.
2: T'as partagé, t'as mis des fleurs sur des tombes où il n'y en avait pas. Moi, je trouve ça super mignon.
6: Voilà. Je crois que les gens, ils n'ont pas trop aimé quand même.
2: Ah, tu t'es fait engueuler?
6: Un petit peu. Et alors, il a fallu remettre. Alors, on a remis comme on ne savait pas remettre. On a remis comme on pensait. Mais on a dit que c'était comme ça. Qu'est-ce qu'on a, on a remonté en plus.
2: Ah bah oui, bah il y a un moment donné, on peut pas tout faire, hein. Faire Robin des Bois et dire des choses intéressantes et vraies, hein. Stop. Alors, ma chérie, là tu as 3 points. C'est super, t'es en tête. Mais est-ce que tu pourras en marquer 3 de plus? C'est la question à choix multiples. Donc, je vais te poser une question sur le parfum Dior. Écoute bien. Actuellement, quelle est la star qui est l'égérie du parfum J'adore de Dior? Alors, écoute bien. Actuellement. Marion Cotillard, Rihanna, Charlize Theron ou moi? Top chrono, 10 secondes.
6: C'est Rihanna.
2: Rihanna, c'est vrai qu'elle est belle. On ne peut pas dire le contraire.
6: Elle est magnifique.
2: Allez, on écoute. C'est...
0: Ouais, c'est pas marrant quotidien.
2: Et voilà, c'est Rihanna, bravo. Tu as 3 points de plus.
0: Christophe.
1: Oui.
0: Est-ce que tu portes du Dior?
1: Je porte pas de Dior.
2: C'est quoi ton parfum?
0: Bah ouais, c'est quoi ton parfum?
1: Moi, je porte du Guerlain.
0: Guerlain, Boss, voilà, on en a cité 3. Okay,
1: Guerlain. Très bien.
0: Bah ouais.
1: Exactement.
0: Exactement. Tu aimes bien les sensations fortes, toi, hein, Christophe. Christophe qui est à Saint-Estèze, oui. Pyrénées,
2: Pyrénées. Saint-Estèze, dans
0: bien
2: les Pyrénées.
0: Sûr, oui.
2: Je demande pardon aux Pyrénées orientales.
0: Il est gendarme, il aime forcément les sensations un petit peu. Côté manège, alors raconte un peu, Port-Aventura, ça t'a marqué? C'était quelque chose d'assez rock'n'roll.
1: Port-Aventura, c'est génial. C'est un parc d'attractions qui, bah déjà, qui se trouve à proximité de mon domicile et c'est, ouais, c'est génial. Il y a pas mal de manèges à sensations fortes.
0: Bien sûr.
1: Le Dragon Khan, entre autres, la tour, le Shambhala, c'est top.
0: Et puis le frère Harry Land, on l'oublie pas, on a offert un séjour dans le
1: taquet. Harry Land, exactement, qui exactement. Juste à côté.
0: T'as fait du parapente avec ton fils à La Réunion, quand je parlais un peu des sensations fortes. T'as fait de l'hélico aussi en Guadeloupe. Non, t'aimes bien, t'es un aventurier, quoi. T'aurais pu faire Koh-Lanta. Ben oui.
1: J'aurais pu, ouais. J'adore l'aventure, j'adore tout ce qui est un peu sensations fortes. Et ouais, le parapente. Entre autres, à La Réunion, une expérience géniale.
0: J'imagine. Alors, si t'étais un animal, on l'a pas souvent, tu serais...
2: Qu'est-ce que c'est?
0: C'est quoi, ça, Christophe?
2: Bah ça, on dirait mon cotière le matin qui se réveille, mais bon...
0: Bah, c'est un cerf, ça. C'est le brame du cerf, ça.
1: Exactement.
0: Eh oui, et toi tu voudrais être en cerf avec des cornes et tout, des bois là sur la tête.
1: Exactement.
2: Mais pourquoi?
0: Mais oui, pourquoi?
1: Parce que je trouve que c'est un animal majestueux et qui est assez imposant.
0: Ok. Non mais c'est vrai, c'est majestueux, effectivement.
2: Bah j'adore, mais bah, bon, oui. Les pauvres sont beaucoup tués par.
0: Ah oui, ça c'est encore une autre.
2: Par les cazadores.
0: Quel beau talent inutile alors que nous sommes en plein Roland Garros. Tu sais faire plein de choses avec une balle de ping-pong. Mais quoi?
1: Avec les balles de ping-pong, j'arrive à les faire tenir en lévitation en soufflant en dessous des...
0: Bien sûr.
1: En équilibre.
2: Moi, j'aimerais bien aller visiter la gendarmerie de Saint-Estève.
0: Allez, gars, il faut que je vous montre un truc, là. Et avec ma balle de ping-pong.
2: Écoute-moi bien, la prochaine fois que je vais voir mes copains à Thuir, je passe à Saint-Estève, c'est à côté.
0: Crédibilité de l'adjudant.
2: L'adjudant.
0: Est-ce qu'on peut avoir une vidéo? Tu te filmes en faisant ça, et t'inquiète pas, on saura quoi faire de la vidéo.
1: Non.
2: Ouais, on saura bien quoi.
1: Voilà.
0: Bon, allez, Christophe, jouons. Il y a 3 points à prendre, là, d'autant qu'elle a un peu pris de l'avance. Donc, on va rester bien concentré. Est-ce que t'aimes bien les jeux de société? Tu joues souvent?
1: Mis à part la belote.
0: Bon, c'est plutôt un jeu de cartes.
1: Le Monopoly.
0: Okay. Voilà. Quel jeu de société culte qui a été inventé en 1979 par 2 journalistes québécois? Quel est ce jeu de société inventé en 79 par 2 journalistes québécois? Est-ce que c'est le Trivial Pursuit? Est-ce que c'est le Cluedo? Le Scrabble? Ou le Puissance d'Amido? C'est comme le Puissance 4, sauf qu'il faut aligner d'Amido. 10 secondes.
1: Je dirais le Trivial Pursuit.
0: C'est pas le Puissance d'Amido? Bien, Puissance d'Amido.
1: Non, je dirais Trivial Pursuit.
0: Trivial Pursuit, inventé en 79 par 2 journalistes québécois. Oui! C'est Chris Haney, Scott Abbott.
2: Oh voilà. My God.
0: Ouais, ouais, ouais,
2: je
0: ouais.
2: demande pardon aux familles Haney et Abbott.
0: Chris Haney et Scott Abbott, ils ont inventé ça, puis c'est arrivé ensuite en France. Alors c'est marrant parce que ça s'appelait avant Remue-Ménage, avant de devenir Trivial Pursuit en 1985.
2: Alors, au Québec, c'est surtout moi le truc qui me fait le plus rire. Il a été commercialisé sous le nom Quelques Arpents de Piège.
0: Ouais, et après en France, Remue-Ménage.
2: Piège. Alors. Piège. Ça fait 5 pour Christophe, 6 pour Véro. Et là, tout de suite, let's dance. Take on your red shoes and dance the blues. Moi, je peux rien danser.
0: Oh, l'anglais.
2: Dansez pour moi, les gars. Je vous aime. À tout de suite.

0: the Blues. J'étais amoureuse de David Bowie, moi, quand j'étais petite, je voulais l'épouser.
1: Let's Dance, tout ce que vous ne pouvez pas faire en ce moment avec votre dos, mais ça reviendra.
0: Ah, je peux rien faire, un jingle, mon petit.
1: Let's Dance avec les stars. C'est avant. Ça.
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0: Ça, c'était avant.
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1: Quand on commence à dire c'était avant, c'est que ça.
0: Ah, bon, la vieillesse, c'est un naufrage, hein, je te le dis. Alors, Véro.
3: Et il faut que tu te fasses faire des massages.
1: Eh oui.
0: Ouais, t'inquiète, je vais essayer d'y aller, là. Mais là, bon, tu sais, ici, hein, trouver un kiné disponible. Hein.
3: Ah, bah, moi, j'ai ma fille qui est kiné, mais.
0: Elle est dans ton coin. Ouais. Et voilà.
1: Oh, mais on lui envoie un hélicoptère, ça va.
3: Ça marche pas trop en téléconsultation.
0: Non, là, c'est ça le truc qui marche pas en téléconsultation.
1: On lui envoie un hélico, la direction est d'accord.
0: Alors, dis donc, il paraît qu'on a joué à Daktari en allant ce voyage, pendant le voyage en Namibie. Hein,
3: hein,
0: on a rencontré des animaux sauvages. Qu'est-ce qui s'est passé?
3: Quand on était en Namibie, on a rencontré plein d'animaux sauvages. Et puis un soir, on s'est couché et on s'est fait raccompagner par un ranger parce qu'il n'a pas voulu qu'on rentre tout seul. Parce qu'on avait une voiture avec la tente sur le toit.
0: Mm-hmm.
3: Et puis quand on est arrivé avec sa petite lampe, il nous dit « Bon, ben, vous voyez là, c'est un crocodile. »
0: Oh, bah écoute, il faisait une petite balade du soir.
3: Voilà, donc on est vite rentré dans la tente et puis on n'a pas du tout envie de faire pipi la nuit.
0: Ah bah non, tu m'étonnes. Hein. Sinon, c'est... Bah oui, hein, c'est sûr que les crocodiles, c'est pas très gentil. Alors, il paraît que t'es un peu naïve, un peu la poisse. Tu te fais voler ta carte bleue à Prague, mais tu peux me dire le profil du voleur, s'il te plaît?
3: Ah ben, en fait, c'était dans le bus de l'aéroport, et puis il y a une petite mamie qui nous a demandé, qui nous a dit « Ah, vous êtes français, j'aime bien parler français, je parle pas souvent, j'ai pas l'occasion, rien. » Et puis quand on est arrivé, ben, on n'avait plus de carte bleue.
0: Difficile
3: de c'était vraiment une petite mamie à qui on aurait donné le bon Dieu sans qu'on fasse.
0: Et voilà.
3: Il y avait la visite du pape, mais bon, voilà.
0: Et voilà. Tu t'es fait avoir par une petite mamie. C'est les pires, les petites mamies. Tu veux que je te dise? Les pires, c'est les petites mamies. Alors, ma chérie, nous allons tout de suite marquer 5 points de plus. C'est-à-dire que tu ferais un sans faute, ce serait merveilleux. Tiens, je te mets une petite chanson. Allons parler de crêpes. Je suis affamée, hein, je vous préviens. Alors, quel prénom désigne les célèbres crêpes flambées à l'orange et au Grand Marnier? Comment qu'on les appelle, les crêpes au Grand Marnier et à l'orange quand elles sont flambées? Top chrono, 10 secondes.
3: Je rappelle qu'on habite à Nantes, c'est les crêpes Suzette.
0: Eh oui, les crêpes Suzette comme Danny Briand. Et oui, les crêpes Suzette, hein, ça a été inventé fin 19e, un flambage réalisé par un jeune apprenti cuisinier. Ça a été un peu comme un accident et du coup c'est resté. Bravo, ça te fait 11 points.
1: Je crois que c'est comme la tarte tatin.
0: Exactement.
1: C'est un accident. Ouais.
0: Souvent, tu sais, les trucs comme ça.
1: Ouais. Nous aussi, c'était un accident. C'est rencontré, puis d'un coup, on a fait l'émission.
0: Voilà, c'est un truc de dingue.
1: C'est 2 ans, hein, et on est content.
0: Oh là là.
1: Ça fait plaisir.
0: Jamais 203, comme dirait l'autre.
1: Je crois que oui, il faut jamais dire Fontaine. Hein. Nous sommes tous d'accord. Christophe, avec ici Roussillon. Alors, Christophe, qui est gendarme, rappelons que c'est un gendarme, c'est un adjudant. Il a rencontré Jade dans le cadre de la patrouille.
0: Ah.
1: Et oui.
0: Ah.
4: Exactement.
1: Allez, raconte, c'est le gendarme se marie, ton histoire ou pas?
4: Pas encore, on vit dans le péché, mais...
0: quelle honte.
4: Non, oui, effectivement, rencontré en patrouille. En fait, elle revenait de voyage en Thaïlande et le collègue de boulot avec qui j'étais ce jour-là a décidé de lui rendre visite. Donc, arrivé à son domicile... On a discuté, elle nous a servi un petit jus à boire, un petit jus d'orange.
0: Petit jus d'orange.
4: Et exactement. Et en quittant le domicile, il y avait son numéro de téléphone affiché sur sa voiture.
1: D'accord.
4: Parce qu'elle est photographe et du coup, j'en ai profité pour récupérer son numéro de téléphone.
1: Oh, c'est l'enquêteur qui parle.
4: Comment ?
1: C'est l'enquêteur qui parle. C'est le mec qui a repéré le numéro de téléphone, bien sûr.
4: Bah, oui. Exactement. Et du coup, j'en ai profité pour lui écrire, la remercier. On s'est revu, on s'est jamais quitté.
1: Et dis donc, j'ai dit que c'était une patrouille, mais si j'entends bien, c'est un copain, c'est un de tes collègues qui décide d'aller voir une copine. C'est pas, on n'était pas sur une interpellation, là. Hein. C'est pas de la patrouille. Hein.
4: C'était du contact.
1: Ouais, du contact. On allait boire un petit verre de jus d'orange, du contact.
0: Ouais, un petit verre de jus d'orange dans les Pyrénées. Les gendarmes.
1: Jus d'orange. Vous savez que votre adjudant, il fait souffler les balles de ping-pong. Hein. Vous êtes au courant, les gars, dans la gendarmerie. Ouais, sacré Christophe. Bon, Christophe. Christophe qui est un peu un sous-doué aussi. Hein. On en parlera peut-être dans un instant. Mais le gendarme, il a falsifié ses bulletins quand même quand il était gamin. Hein. C'est moche.
0: Ah là là là là là.
1: C'est moche.
0: Pour pas te faire engueuler par tes parents, c'est ça?
4: Exactement, c'est ça. Pour pouvoir aller au rugby, j'ai falsifié mes bulletins. Pour faire croire que j'avais des bonnes notes pour pouvoir aller au rugby avec les copains et profiter.
0: Ouais. Mais quand les vraies notes arrivaient, tu te faisais deux fois plus engueuler.
1: Surtout qu'il était nul en classe, hein, tu l'assumes. Donc à un moment donné.
4: Exactement. Il n'y a pas à avoir honte.
1: T'es nul toute l'année et en tous les cas, t'es pas bon, c'est toi qui l'as dit avec tes nuls. Et d'un coup, tes parents voient que t'as eu 19. Hey, oh, hey, tu les prends pour qui? Hein? Pour du jambon
4: exactement.
1: De Bayonne?
0: Ouais, voilà.
1: Ouais, Christophe. Bon, allez. C'est parti. Voici l'heure de gloire. Voici la possibilité peut-être de gagner 5 points de plus. Quelle danse, une danse élégante, est associée au bal de Vienne? Top chrono, 10 secondes. Quelle danse élégante est associée au bal de Vienne?
4: La valse viennoise.
1: La valse viennoise, une danse emblématique. Ce sont bien... Oui, les balles
0: que
1: deviennent avec la valse.
0: Les valses deviennent.
1: Je vous invite très bien à danser, mais...
0: Ah là, non. Déjà, les gars, je vais mettre 20 minutes pour descendre de mon tabouret.
1: Est-ce qu'on peut filmer?
0: Ah bon, allez-y, les gars. Véro, tu as 11. Christophe, tu as 10. Et là, tout de suite, on part. Ah, on va écouter les enfoirés. L'île au trésor. Vous écoutez ici, on vous aime. À tout de suite.

0: Alors ça s'appelle L'île au trésor, le double album c'est La balade des enfoirés avec votre radio ici qui est partenaire. Et c'est 17 repas pour les restos si vous achetez le double album. Une belle action.
1: C'est qui a écrit L'île au trésor?
0: Je crois que c'est Santa, non? Qui a composé le single. Non, alors pas L'île au trésor, elle a composé le single mais pas L'île au trésor.
1: Ah,
0: vous parlez du bouquin?
1: Non, le bouquin, oui, aussi.
0: C'est Stevenson?
1: Oui, mais le titre, je voulais savoir qui avait fait le titre.
0: Stevenson?
1: Ouais, d'accord, allez. C'est la règle.
0: Alain Souchon Stevenson, je crois.
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1: Nous enquêtons pour savoir qui a écrit L'île au trésor, par Stevenson. Alors, Véro, tu as 11, Christophe, tu as 10. Mais enfin bon, on sait tous que le bingo, malheureusement, est un carnage à chaque fois. Alors ma petite Véro, on va parler de ta rencontre avec Pascal. Oh, ben oui, j'ai rencontré l'homme de ma... Alors, il paraît que c'était un collègue de boulot. Vous bossiez ensemble. Vous entendiez bien, mais vous étiez mariés, chacun de vos côtés.
6: Ben voilà. Ben ouais.
1: Ah là là là là. Voilà.
6: Mais en fait, non, c'est pas tout à fait ça, parce que au début, on pouvait pas se saquer.
1: C'est souvent comme ça les histoires d'amour, tu sais.
6: Au début, on pouvait vraiment pas se saquer, et puis c'est à force de se découvrir que. Ça fait 20 ans que ça dure.
1: Oh là là là là, du coup, oh là là, vous avez divorcé pour être ensemble. Mais au moins, ça valait le coup parce que ça fait quand même 17 ans que vous êtes mariés.
6: C'est ça.
1: Et ça se fêtera ça en août.
6: Ouais, c'est ça. Alors, on se trompe toujours. Hein. On ne sait jamais si c'est le 8 août ou le 9 août. Et d'ailleurs, on a fêté nos 10 ans de mariage, la mauvaise date.
1: Et voilà. Bon, ça veut dire que... Si on oublie la date, ça veut dire que c'est pas le truc le plus important. Hein.
6: Non, parce que c'est la fête tous les jours.
1: Évidemment. Alors, on va t'encourager à gagner ce magnifique bingo avec cette chanson que tu adores.
6: J'ai déjà dit à Pascal, alors ça va pas être très gay, mais que c'est la chanson que je veux pour mes obsèques tellement je l'aime.
0: C'est gay?
1: Ah bah c'est... Oui, c'est pas gay, mais au moins comme ça il le saura. Alors, ma chérie, écoute bien, nous allons faire un bingo. À mon top chrono, tu vas avoir 10 secondes pour me donner des choses, des objets ou même des actions qu'on fait quand il fait très chaud. Alors, des objets et des choses qu'on peut utiliser pour se rafraîchir quand il fait très chaud, ou des actions. Par exemple, si je te disais des actions qu'on fait quand on a faim, tu pourrais me dire manger un sandwich. Voilà, donc attention. Chose, objet, action, quand il fait très chaud, top chrono, 10
6: alors,
1: secondes.
6: Un ventilateur, un éventail, des glaçons, on peut boire, on peut nager, on peut mettre la clim, on peut s'arroser.
1: Eh bien, ça fait 7. Bravo, 7, c'est magnifique. Voilà.
0: Ouais, non, c'est bien. Renaud Robillon et Gaëtan Roussel pour L'île au trésor.
1: Ah, voilà, Gaëtan, merci
0: voilà,
1: beaucoup.
0: Voilà, Gaëtan Roussel et Renaud Robillon. Quoi, attends, qu'est-ce qu'il y a? Il y a un problème de points?
1: Non, elle vient d'avoir 7, c'est tout ce que j'avais dit.
0: Très bien. Christophe, on est au cœur du bingo. Elle a 11, tu as 10, ça c'est le parcours à date à 12h56. Le bingo, il vaut 10 points. Pour remporter les 10 points, il faut marquer le plus de points par rapport à son adversaire. Elle a donc fait, vous m'avez dit 7, c'est ça?
1: Oui, je vous ai dit 7.
0: Oui, alors ça veut dire qu'il faut faire 8 là, Christophe.
7: Ouais.
0: Et quand je vois toutes les bêtises que tu fais depuis que t'es gamin, moi je suis un peu inquiet. On rappelle, là, on a parlé dans un instant que t'as falsifié les bulletins. Pareil que t'es allé en boîte de nuit sans le dire à tes parents aussi. Bon, ça.
1: Oh bah ça, on l'a tous fait.
0: Oui, bah enfin, il a été jusqu'à voler des poissons dans un aquarium.
1: Pour.
7: Ça avait arrivé, oui. Enfin, ils sont morts. On me les avait confiés et malheureusement, j'ai pas su m'en occuper. Ils sont décédés. En plus, c'était des poissons tropicaux.
0: Ah oui, d'accord.
7: Donc, pas cool.
0: Ben non, il a ce côté un peu sous-doué, voilà. Il est pas assez, il a pas su s'occuper des poissons, il a pas veillé sur l'aquarium. Eh, non, mais c'est inquiétant. Ta chanson préférée, la voici.
8: Je suis un machista.
0: C'est du Mathieu Chédid. Voilà. Allez, on oublie le côté sous-doué, t'es notre gendarme préféré.
1: Mais surtout, tu vas gagner, peut-être.
0: Alors, on va voir, hein. 8 points. 8 points. Alors, on va passer sur l'inverse, on va aller sur le froid. Et non. Je te demande...
1: On va aller sur quoi ?
0: Sur le froid ?
1: Ouais.
0: Mais c'est bien ce que j'ai dit.
1: Oui.
0: Sur un maximum, en 10 secondes, hein, je te demande de nous citer un maximum d'objets ou des actions, Valérie l'a dit, que l'on fait quand il fait froid. Voilà, il fait froid, qu'est-ce qu'on utilise comme objet ou qu'est-ce qu'on peut faire ? 10 secondes, on y va.
7: D'accord, donc on met sa veste, on allume la cheminée, on allume le radiateur, on boit un chocolat chaud.
0: Oui.
7: On met un manteau, une écharpe, un bonnet, on fait de la luge, patinage.
1: Ah, ça fait 6.
0: Ouais.
1: Parce que le patinage, on fait pas ça que. Enfin, c'est pas le truc qui te réchauffe.
0: Ouais.
1: Il y avait les couettes, les plaids, les gants, la doudoune, le bonnet.
0: Il y a eu un petit démarrage en retard, voilà, pour Christophe. C'est vrai qu'on était pas loin du compte, là. Mais 6, on vérifie avec professeur Coupet, c'est 6.
1: On vérifie avec maître Coupet, c'est 6. Bien, ça veut dire que, mon petit Christophe, bravo à toi, mais ça ne suffira pas. Véro, je te retrouve donc en finale. Pour tenter de gagner le week-end exceptionnel à Autun pour Augusto Dunum, le rêve du roi, avec évidemment le transport compris, l'hôtel de la gare, le petit-déj, le dîner, les déj sont compris. Tu iras voir le site archéologique du Mont Beuvray, la ville d'Autun, le musée, le château de Couches, le théâtre antique d'Autun qui va te faire le plus grand spectacle historique de France. Et si tu ne gagnes pas ça, tu gagneras.
0: Bon, on repart le vendredi quand on est demi-finaliste avec la machine Malongo, 32 dosettes, 6 verres en verre. Joe Malongo, la légende.
1: Bravo Christophe, ouais, bravo Christophe, Véro. C'est bien. Merci à Céline à la Réal, maître Coupez au savoir Iki à au standard, n'importe
0: oui,
1: quoi.
0: Oui, il est bien
1: Iki
0: au standard aussi.
1: Iki à la technique, Sadika au standard, Eric
0: non,
1: Bastien.
0: Non, Sadika était à la technique.
1: Oh, je suis plus là.
0: Vous êtes aujourd'hui.
1: Bah, je suis malade. Allez, je vous embrasse tous, je vous aime, à demain mes chéris.
0: Je crois que c'est Wendy Bouchard. J'ai peut-être un petit doute, mais...
9: It's me.
0: Wendy Bouchard.
1: Wendy Show.
9: Ça allait bien, chers amis.
1: Et toi?
9: Eh bien, écoutez, oui, dans une France qui suffoque, et on vous accompagne de nouveau, évidemment, au cœur de ces actualités, avec nos conseils, nos experts, hein, professeur des urgences en notre compagnie. Et puis, 13h15, on respire. Quoique, je vous emmène dans l'univers incroyable du dernier thriller de Bernard Minier, Rupture. On retrouve son enquêtrice fameuse, Lucia Guerrero, et c'est quelque chose.
1: Oh, génial.
0: Eh bien, tout de suite.
9: Merci beaucoup, à demain.
1: Bisous, à demain.
0: Suite, Wendy.
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0: Passez une excellente journée. Cherchez un petit peu d'ombrage, hein, ça fera pas de mal. C'est vrai qu'il fait chaud. Allez, on est à vos côtés. Quelle heure il est, Valérie ?
1: Écoutez, vous écoutez ici. Il est 13h. Je vous aime. À demain.
0: Ah, tout de suite, je me sens beaucoup plus frais. Vous voyez, la chaleur a disparu. Allez, courage pour le dos. 13h, voici ma France, Wendy Bouchard.
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9: Bonjour à tous, merci d'être à l'écoute de Ma France. Une France qui continue de souffrir de la chaleur dans un épisode caniculaire inédit par son ampleur, sa précocité et sa durée. 39 degrés attendus du côté de Bordeaux cet après-midi. Et dans les écoles de Gironde notamment, on s'organise. Les enfants ont intégré les bons gestes comme ses élèves de Brault et Saint-Louis.
10: Rester le plus longtemps possible à l'ombre.
11: Je prends un petit pied et je me mets dessus.
10: Bah, il fait rien. Parfois, on voit de l'eau. Et ça nous rafraîchit.
9: Sur ici, on continue de vous accompagner auprès des plus fragiles avec notre invité, professeur Soula, urgentiste au CHU de Rennes. Nous serons également dans un EHPAD de Limoges et sur des chantiers en Lorraine. Face au prix des carburants, vous pouvez envoyer vos demandes depuis ce matin pour l'aide Grand Rouleur, un coup de pouce de 100 euros, 3 millions de Français concernés. Et puis 13h15, j'accueille en studio dans ma France l'un des maîtres du polar. Après avoir été agent des douanes pendant 25 ans, Bernard Minier s'est imposé comme auteur dans la cour des grands. Il publie son nouveau thriller, Rupture. Une géniale immersion dans la société technologique que nous promettent quelques savants fous à suivre de votre rendez-vous d'infos et de culture. La chaleur s'installe et s'étend donc dans le pays avec 400 records de température battus, notamment dans l'Ouest, à Nantes, Rennes, Angers ou Bergerac. 13 départements sont désormais en vigilance orange, canicule. Les Deux-Sèvres, les Deux-Charentes et la Gironde sont aussi concernés. 30 degrés étaient déjà recensés en Corse à 9h ce matin, au cœur de cet épisode qualifié d'ovni climatique par les experts. Car s'il est déjà fait très chaud en mai, en 1947, en 1953 ou plus récemment en 2002, c'est bien l'intensité, l'étendue géographique et la durée de cette chaleur qui inquiète. Nos organismes sont mis à rude épreuve, on va en parler, alors que la chaleur qui s'engouffre dans nos appartements et nos maisons les moins bien isolées rend l'air parfois irrespirable. D'où la ruée sur les ventilateurs, plus 196% selon les chiffres de la start-up Stockly. En Bretagne notamment, ces appareils ont été pris d'assaut, comme dans cette grande surface de Quimper, Tugdual Chartier.
12: Gérald, en chemise, short et chapeau, se trouve devant le rayon ventilateur. Il scrute à peu près toutes les inscriptions sur les cartons. La détresse se reflète sur son visage.
13: C'était intenable. Il y a même notre petit qui s'est mis à pleurer hier soir parce qu'il faisait trop chaud. Il se sentait asphyxié, donc là, il faut vraiment trouver une solution.
12: Avec sa femme et ses enfants, ils se sont installés en Bretagne il y a 7 ans. La famille vivait à La Réunion.
13: Bah, en fait, on a fait des rénoves pour qu'en fait, ça garde la chaleur. Sauf que là, la chaleur, on n'en veut plus. Là, c'est horrible. C'est vrai qu'à La Réunion, on veut plutôt de... On met des clims, on installe des clims, mais à aucun moment on s'est projeté en venant en Bretagne de se mettre une clim ou quelque chose de ce soit. C'était vraiment impensable.
12: Et comme les prix, mais il s'y est fait.
13: On s'était dit en général que ça serait dans les 20-30 euros, sauf que là maintenant on est prêt vraiment à exploser le budget. Quand au moins 150 euros le ventilo, alors qu'on est une famille de 5, il va falloir investir sur plusieurs modèles.
12: Des cas comme Gérald, il y en a énormément.
13: Là, on veut du frais là.
12: Sur le mois de mai, les ventes de ventilateurs ont explosé avec plus de 196%. La demande a triplé selon Stockly, des experts du secteur.
13: Et là, c'est des glaçons, là, il faut passer à autre chose la nuit.
9: La Fondation pour le logement estime que les mal logés sont abandonnés face au risque climatique. Un logement sur trois en France se transformerait en bouilloire thermique quand il fait chaud. À Paris, la préfecture de police annonce des restrictions de circulation pour limiter la pollution de l'air. Et l'association Respire demande la gratuité des transports en commun dans les régions polluées à l'ozone en ce moment, c'est-à-dire l'Île-de-France, l'Auvergne-Rhône-Alpes et la Provence-Alpes-Côte d'Azur. On poursuit notre Tour de France et on s'arrête à Cherbourg avec le rédacteur en chef de votre radio ici, Cotentin. Bonjour Benoît Martin.
14: Bonjour Wendy.
9: Cherbourg qui a pulvérisé là encore son record de chaleur. D'ailleurs dans la Manche, Benoît, les températures relevées ont été inédites.
14: Oui, c'est du jamais vu ou ressenti dans ce département depuis 3 jours et le déclenchement d'alerte orange. Les records ne cessent de tomber avec des températures qui ont dépassé les 35 degrés dans le Coutançais hier. C'est 5 degrés de plus que les maximales enregistrées jusqu'ici. Encore plus spectaculaire, on frise les records atteints lors des canicules connues jusqu'ici au cœur de l'été. Ainsi, à Cherbourg, ville naturellement climatisée, où dès qu'on atteint 23 degrés, on commence à chercher l'ombre, eh bien, le mercure est monté à 32 degrés hier et aujourd'hui on annonce 37 dans le centre Manche. Autant vous dire qu'ici on ne parle que de météo et qu'on vit à l'heure espagnole, footing à 5h du matin ou 21h30 sur la plage, où on reste jusqu'à la tombée de la nuit sans la moindre petite laine sur les épaules. Ça aussi c'est inédit.
9: Alors pour le sport, on écoute bien les conseils de prudence dans le Cotentin. Bravo. Dans cet environnement, Benoît, les autorités déploient des dispositifs évidemment pour protéger les habitants.
14: Et oui, les services de l'État et les communes sont mobilisés. D'abord pour faire face aux appels d'urgence, beaucoup plus nombreux reçus par les pompiers et la régulation du SAMU. Ensuite pour identifier les personnes vulnérables, personnes âgées, visitées par les services sociaux et sans abri, sensibilisées aux risques actuels par les équipes de maraude. Dans les établissements scolaires aussi, on s'adapte avec de nombreuses rencontres sportives annulées depuis le début de la semaine. Enfin, il y a les messages de prévention pour éviter les risques d'hydrocution. La tentation, elle est forte de se rafraîchir avec un bon bain de mer, sauf que l'eau n'est qu'à 14 degrés dans la Manche, où 2 septuagénaires ont perdu la vie en 2 jours.
9: Benoît Martin pour ICI Cotentin, merci Benoît. Dans ce contexte, vous en parliez, les appels aux services d'urgence se multiplient et nous sommes guidés par le professeur Louis Soula qui est à la tête du service d'urgence où vous vous trouvez d'ailleurs en ce moment au CHU de Rennes. Bonjour professeur.
15: Bonjour.
9: Dites-nous quelle est la situation justement du côté de l'Armorique, touché de plein fouet par cet épisode de canicule classé donc orange sur votre territoire.
15: Alors c'était une situation un peu inédite hein, pour les départements bretons avec qui ont été placés en vigilance orange. Donc on constate globalement une augmentation d'activité le week-end, notamment de Pentecôte qui était entre 25 et 30% sur les 4 SAMU. L'activité a un tout petit peu faibli hier avec la reprise de l'activité après le week-end, notamment de l'ensemble des médecins généralistes, mais on est toujours confronté à un très grand nombre d'appels, de malaises. Depuis lundi, plus de malaise sur des lieux de travail qui montrent bien que la typologie évolue un petit peu. Et ce qui nous impacte maintenant, c'est depuis hier notamment, voire dimanche, c'est une augmentation des patients qui doivent être hospitalisés, oui. Notamment les patients les plus âgés. Après, on a vraiment besoin d'être très vigilant sur les personnes vulnérables, donc les patients âgés à domicile, mais également les personnes en précarité, les personnes sans domicile fixe, parce que ils ont tendance un petit peu à rester au soleil assez facilement, et il faut que les témoins soient beaucoup plus vigilants pour appeler le 15 en cas de nécessité.
1: Oui.
15: Et je précise que le recours au 15, même si ça augmente nos appels, hein, c'est avant tout pour protéger l'accès aux services d'urgence, et que tous les patients qui font appel au 15 ne vont pas aux urgences.
9: Oui, c'est d'ailleurs, dites-vous, le bon réflexe à avoir dès qu'il y a une grande fatigue ressentie qu'on constate chez autrui ou sur soi-même, un état de confusion, n'hésitez pas à appeler le 18 les pompiers ou le 15 le SAMU. D'abord, il y a cette régulation que vous appelez, voilà, et le message passe aussi auprès de nos auditeurs, professeur.
15: Tout à fait. Le 15, ça permettra une régulation médicale et de décider éventuellement les mesures à prendre, qui sont des mesures, bien sûr, de bon sens. Donner des conseils, assurer des suivis d'appels. Et on a la moitié de nos appels qui ne sont pas suivis d'une intervention d'un effecteur secouriste ou médical. Et donc, c'est important d'appeler, notamment si vous n'avez pas accès à votre médecin traitant.
9: Merci. Voilà. Et pour éviter aussi l'engorgement des services d'urgence, vous êtes bien placé pour le savoir à la tête de ce service au CHU de Rennes. Professeur, merci beaucoup. Vous qui êtes aussi vice-président du SAMU Urgence de France. 34 degrés attendus à Toulouse ou à Vichy, 35 degrés à Rennes et Nantes cet après-midi, à l'ombre évidemment, 38 degrés en Poitou-Charentes, dans le centre Val-de-Loire, et jusqu'à 39 degrés, je vous le disais, à Bordeaux. Vigilance maximale, et le professeur l'évoquait, pour les plus vulnérables, les femmes enceintes, les enfants, les personnes âgées. En Haute-Vienne, la chaleur éprouve aussi les organismes, et dans les résidences seniors, on redouble de précautions. Axel Lepape s'est rendu dans l'un de ces établissements à Limoges.
16: Dans le salon de la résidence, store baissé, porte fermée, du haut de ses 99 ans, Colette l'assure, elle n'a pas trop chaud.
17: Non, tout fait, mes bras sont tout froids, je ne sens pas la chaleur, ça ne me gêne pas.
16: Pourtant, malgré quelques ventilateurs et climatiseurs mobiles, il fait bien plus chaud que d'habitude.
18: Il ne faut pas attendre d'avoir soif pour boire.
16: Alors Carole et ses équipes d'hôtellerie veillent au grain avec les plus fragiles.
18: Oui, on est très vigilants sur l'hydratation. Là, c'est des périodes qui peuvent être critiques pour eux, donc on attache une grande importance au fait qu'ils s'hydratent correctement et régulièrement.
16: Les menus du restaurant ont aussi été revus pour proposer une alimentation plus légère, ce qui ravit Valérie.
19: C'est plus des salades fraîches, hein, des tomates, des petits aboulis, c'est assez varié quand même, super.
16: Bernadette, elle, met à profit ses réveils nocturnes pour emprisonner la fraîcheur.
19: J'ouvre mes grandes fenêtres le soir à 9h30, et comme je dors très mal, à 14h du matin, je me lève, je ferme, donc le frais est rentré, j'ai pas trop chaud, non.
16: Mais en attendant qu'il fasse plus frais, les résidents se préparent à vivre dans l'obscurité encore quelques jours.
9: Axel Lepape pour Ici Limousin, merci. On pense aussi aux travailleurs des champs, aux agriculteurs, à leurs bêtes que la chaleur rattrape, mais aussi aux ouvriers qui doivent avancer sur les chantiers dans ces conditions caniculaires. 33 degrés dans les rues de Nancy encore aujourd'hui, et auprès de ces ouvriers, Jules Hausse, qui ont hâte eux aussi que la vague de chaleur se termine, vous avez enquêté.
20: Il est presque 11h, rue Saint-Georges, devant une façade, un échafaudage en plein cagnard, et en haut, Noël Beaufort avec son casque orange.
21: Pas trop dur le chantier par cette chaleur.
20: Il descend les étages pour nous raconter ce que ça fait d'être là-haut, et surprise, il porte un gros pull noir.
22: Comment on sonne nos disques ? Pas avoir des brûlures de projection ? Voilà. Donc là, température impressionnante. Ici, ça fait, donc c'est un chantier de 11 semaines. Donc on a eu la flotte, le froid, et puis là, les hautes températures.
20: Un peu plus loin, rue Saint-Dizier, on rencontre
22: Jason, ouvreur Zinger.
20: Il est en train de bricoler dans un camion avant de retrouver la fournaise d'un toit d'immeuble.
22: Parce que normalement, quand ils annoncent 32 degrés, c'est à l'ombre. Mais sur la toiture, avec le reflet des tuiles qui chauffent et du zinc, ça y va.
20: Jason est en reconversion, en troisième année de formation avec les compagnons du devoir.
22: Parce que de base, je suis comptable.
20: Vous préfériez pas les bureaux climatisés ?
22: Si, là, largement.
20: Comme les températures estivales persistent, Jason et son équipe adaptent leurs horaires à partir d'aujourd'hui en commençant une heure plus tôt à 6h. Ils ne feront ensuite pas de pause déjeuner et quitteront le chantier à 14h.
9: Cette vague de chaleur alimentée par un air brûlant qui remonte d'Espagne et du Maroc et explique ses températures 5 à 7 degrés supérieures à celles d'un plein été. Et notre environnement restera très chaud jusqu'à vendredi au moins, avant une perte de quelques degrés, notamment sur la moitié nord du pays, mais avec des températures température supérieure toujours au normal de saison. Il est 13h11 et face au prix des carburants maintenant depuis 8h ce mercredi matin, les travailleurs considérés comme grands rouleurs peuvent effectuer leurs demandes pour bénéficier de l'aide déployée par le gouvernement. Vous allez nous éclairer, Marine Le Génie, savoir comment fait-on pour obtenir ce coup de pouce de l'ordre de 100 euros.
2: Ah oui, alors Wendy, j'ai testé pour vous sur le site impots.gouv.fr. D'abord, vous devez répondre à quelques questions pour vérifier si vous avez droit à l'aide. Simulateur d'ailleurs que vous retrouvez sur ici.fr. Exemple de question, effectuez-vous plus de 15 km entre votre domicile et votre lieu de travail chaque jour ou plus de 8000 km par an dans le cadre de votre activité professionnel. Vous devez ensuite renseigner votre revenu fiscal de référence. S'il doit être inférieur ou égal à 16 880 euros pour être éligible. Mmh. Ça veut dire pour une personne seule un salaire net de 1 906 euros, de 3 771 pour un couple avec un enfant et de 4 525 euros pour un couple avec deux enfants. Concernant votre voiture, elle doit évidemment être assurée. Une fois ces conditions remplies, c'est parti pour faire la demande via un formulaire en ligne, votre état civil, votre numéro fiscal, votre numéro d'immatriculation et le numéro de carte grise sont nécessaires. Une fois ces étapes passées, il faut compter 10 jours environ pour avoir la somme qui sera virée directement sur votre compte, 100 euros, soit 20 centimes par litre pendant 6 mois selon le gouvernement. Le formulaire sera disponible 2 mois.
9: Et ce dispositif grand rouleur cible environ 3 millions de Français.
2: Oui, selon Maud Bréjon, la porte-parole du gouvernement, qui indique d'ailleurs que 200 000 personnes se sont déjà connectées sur le simulateur en ligne pour vérifier si elles étaient éligibles. 3 millions de Français, certes, mais certains se sont exclus. Les infirmières, infirmiers,

0: visage masqué, avait 26 ans. Marius Delaunay, vous êtes pour ici Loire-Océan sur place, dans ce quartier. Le troisième mort à Nantes lié au trafic de drogue en moins d'un mois et les riverains sont évidemment sidérés.
1: Oui, des habitants ont déposé une grande gerbe de fleurs et un petit bouquet à l'endroit où le jeune homme de 20 ans a été tué. Du sable posé par terre pour cacher une mare de sang devant la tour 13, une tour parmi la dizaine que compte le quartier. Alain, un riverain, faisait partie des premiers justement à avoir vu la scène du meurtre.
2: J'étais en train de me promener, puis on entend « bang bang ». Ça fait 27 ans que j'habite là, c'est la première fois que je vois ça.
1: La stupéfaction dans un endroit boisé avec ses squares, une crèche tout près de la tour. Un quartier tranquille en fait à la base pour Serge, mais il voit bien que l'atmosphère change depuis quelques mois.
3: Je me doutais que ça allait arriver ici, j'ai dit ça. Je sais pas, je le sens que ça, il va y avoir quelque chose. Et boum, c'est arrivé.
1: Pourquoi ?
3: C'est avec les trafics aussi, il y a plein de trafics, il y a plein de trucs. Mais ça va de pire en pire, maintenant c'est tous les quartiers, ça touche tous les quartiers.
1: Et comme pour le quartier de la Bottière, à Port-Boyer aussi, à quelques kilomètres de là, ces dernières semaines, à Nantes, ils étaient nombreux à craindre des coups de feu devant chez eux. Et bien maintenant, ce sera l'escalade de la violence, nous confie un riverain.
0: Marius Delaunay à Nantes, autre fusillade à Grenoble hier soir dans le quartier Mistral qui a fait au moins une victime. Le drame s'est produit vers 22h devant le club du Mistral Football Club. À Rouen, des parents seront reçus ce soir par le maire après 4 plaintes déposées la semaine passée contre 3 agents de la ville et l'ouverture d'une enquête pour agression sexuelle sur mineurs. À Paris hier, 3 ans de prison ont été requis, dont 2 avec sursis probatoire à l'encontre d'un animateur du 11e arrondissement. Il était jugé à Paris pour agression sexuelle à l'encontre de 9 enfants âgés de 3 à 5 ans. Le jugement sera rendu le 7 juillet. Et puis Véronique Sanson va mieux, hospitalisée depuis samedi pour une infection respiratoire aiguë. Elle remercie dans un message sur les réseaux sociaux les pompiers et le SAMU des Yvelines. Elle avait dû annuler à regret son concert à Saint-Brieuc, remplacé au pied levé par la formidable Jeanne Chéral. Et Véronique Sanson donne de ses nouvelles. Ça nous fait du bien qu'elle aille mieux.

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0: Dans Ma France, se pousse avec vous en direct la porte d'un univers de rupture et de danger. On entre le temps de cet échange dans un monde entre fiction et actualité, savamment confondu dans votre dernier thriller. Bonjour Bernard Minier.
2: Bonjour.
0: Formidable rupture au pluriel qui est dans son ensemble, on en parlera de l'intrigue évidemment, dans son ensemble une sorte de miroir grossissant de tous les maux auxquels nous sommes confrontés finalement Bernard.
2: Oui, mais pas si grossissant que ça en réalité. Je pense que malheureusement, on y est déjà. C'est pas une dystopie. Ça se passe pas dans le futur. Ça se passe aujourd'hui. Et en effet, c'est pas forcément très réjouissant.
0: Oui, vous avez quelle lecture, vous, de l'actualité en général? Vous êtes grand auditeur, grand spectateur de l'info, Bernard Meignier?
2: Oui, je regarde beaucoup les chaînes d'info. Oui, oui, je suis un peu perfusé aux chaînes d'info, aux radios aussi, tout ce qui est news. Bien sûr.
0: Oui, avec quand même la distance que vous prenez évidemment, l'éditorialisation, la réflexion sur ces sujets-là, qu'on parle de réchauffement climatique, de consommation d'énergie, c'est aussi au cœur de votre polar, de la troisième guerre à nos portes, j'en parle alors que l'ambassadeur russe vient d'être convoqué à Paris pour des nouvelles frappes meurtrières en Ukraine. Tout cela vous donne un terreau pour cette nouvelle intrigue?
2: Oui, absolument. Moi, je me considère comme un écrivain réaliste, donc je suis dans le réel, je pars du réel et je vais vers la fiction. Donc je m'informe en permanence et puis j'essaie d'aller aussi un peu plus loin que ce que proposent les chaînes d'infos qui n'ont peut-être pas le temps d'approfondir tous les sujets.
0: Bien sûr.
2: Donc je vais plus en profondeur, je me documente, je rencontre des spécialistes, je voyage pas mal aussi et j'essaie d'en faire des histoires aussi addictives que possible. Mais le lecteur de thriller, il aime le roller coaster émotionnel. Les twists, les cliffhangers, les rebondissements, les retournements de situation, mais il aime aussi qu'il y ait du fond. Et moi, c'est aussi le fond qui m'intéresse, évidemment.
0: Bien sûr. D'ailleurs, le travail d'enquête, de documentation est énorme pour chacune de vos œuvres. Ça, c'est vraiment un temps que vous consacrez dans l'architecture du roman.
2: Oui, complètement. Mais alors, c'est variable d'un roman à l'autre. Un roman qui se passe dans les Pyrénées, dans la neige, ça va, je connais assez ça.
0: Oui.
2: Un roman comme Rupture, ça demande beaucoup plus de travail en amont, avant même l'écriture, oui.
0: Bien sûr. D'ailleurs, on va parler de la fulgurante intelligence artificielle, qui est aussi, l'un des personnages de ce roman. Vous évoquez les Pyrénées, Bernard Minier. C'est une question qu'on vous pose souvent, mais je ne peux pas m'empêcher sur la radio des territoires de vous demander justement, vous qui avez grandi au pied des Pyrénées,

0: Puis étudié à Tarbes, à Toulouse. Qu'est-ce que votre caractère a gardé justement de ces paysages particuliers ?
1: Alors déjà, ça m'a beaucoup inspiré parce que j'ai pas mal de mes romans qui se passent dans les Pyrénées, en particulier l'hiver, quand il y a de la neige et du froid. Moi, j'aime pas trop la chaleur. En ce moment, on est un peu servi. Et puis, je pense que j'ai ce caractère un peu secret, un peu taciturne, un peu avec beaucoup de recul par rapport aux choses qui vient du fait d'avoir gardé dans une région où on est comme ça un petit peu, c'est où le temps est souvent gris, souvent nuageux et on est souvent chez soi.
0: C'est ça. Pour ceux qui ne vous connaissent pas encore, il y en a plus beaucoup à mon avis, Bernard Minier, mais je rappelle que vous avez été pendant plus de 20 ans agent des douanes et que l'écriture est l'un des fils de votre vie que vous avez exploré et qui est devenu aujourd'hui votre métier. Depuis une quinzaine d'années, vous publiez des romans incroyables et dans vos romans apparaissent deux personnages, et je vais citer celle, l'héroïne qu'on retrouve dans celui-ci, dans Rupture chez Ixo, c'est Lucia Guerrero. Alors c'est intéressant parce qu'on parlait des Pyrénées, on parlait de ce territoire. Il y a l'Espagne aussi qui est importante dans votre vie. Et Lucia Guerrero, justement, elle est agente de la Guardia Civil. C'est pas une policière à la française. Elle est formée en Espagne.
1: Oui, complètement. J'ai voulu changer un peu par rapport à un autre personnage fétiche que j'ai qui s'appelle Martín Servaz. Elle est plus jeune, c'est une femme, elle est espagnole et en effet, elle travaille dans un service très spécialisé de la Guardia Civil qui s'appelle l'Unité Centrale Opérationnelle qui existe. J'ai été à Madrid, je les ai rencontrés. J'étais leur siège, c'est vraiment des enquêtes très complexes. Et puis l'Espagne aujourd'hui, ça ressemble beaucoup à la France, oui. Par bien des côtés. Ils connaissent à peu près les mêmes mots MAUX qu'on connaît nous. Mais parfois, ils apportent des solutions différentes ou des réponses différentes. Et ça m'intéresse aussi à la fois les points communs et les différences entre ces deux pays.
0: Réponses différentes, par exemple, vous avez un exemple.
1: Par exemple, sur la violence faite aux femmes.
0: Oui.
1: La violence faite aux femmes, c'est un combat qu'ils ont pris à bras le corps il y a déjà pas mal d'années. Et finalement, on est en train de leur emboîter le pas, mais avec un peu de retard. Par exemple, quand j'ai écrit mon premier roman avec Lucia Guerrero, qui s'appelait Lucia, précisément, il y avait en France 70 éloignements de conjoints violents. Il y en avait 7000 à la même époque en Espagne. Et je pense pas que ça soit parce qu'il y a plus de conjoints violents là-bas qu'ici.
0: Bien sûr.
1: Donc ça veut dire qu'ils avaient pris le taureau par les cornes, si j'ose dire.
0: Ouais.
1: Pour parler de l'Espagne. et nous, effectivement, on est un peu en retard sur ce combat-là. On est en train de le rattraper, ce retard. Mais voilà, il y a des choses communes, c'est-à-dire des mots, des problèmes communs et des questions communes, et en même temps il y a parfois des réponses qui sont différentes, donc ça je trouve ça intéressant.
0: C'est très intéressant, d'autant Bernard Minier que votre enquête pour Rupture commence en Espagne le 28 avril 2025, et là c'est un fait réel qu'on a connu d'ailleurs par répercussion en France, que le Portugal a connu. Ça vous a marqué, c'est un pays qui était à l'arrêt, panne blackout, une forme de panne technique qui a mis à l'arrêt des transports, des trains, et vous vous êtes interrogé à ce moment-là, comme beaucoup l'ont fait aussi, sur ce qui nous arrivait. Est-ce que ça pouvait être, que ça préfigurait aussi ?
1: Complètement. Et enfin, c'est un pays paralysé. Il n'y avait plus rien qui marchait. Oui. Les banques, plus de réseaux téléphoniques, plus d'internet, plus de chaînes de télévision, même si elles ont continué à fonctionner de leur côté. Et en effet, et moi je l'ai vécu. Hein, en plus, cette panne d'électricité, je me suis posé la question, qu'est-ce que ça dit de nos sociétés si technologiques, si avancées, et en même temps si vulnérables ? Et plus on est technologique, plus on est avancé, plus on est vulnérable. Et comme je voulais déjà écrire un roman avec ce personnage de Lucia Guerrero, j'ai pensé à la phrase d'Italo Calvino qui dit « La force d'un roman réside dans son début ». Et avec ça, j'avais un début formidable.
0: Ah, c'est formidable et c'est vraiment extrêmement à la fois fort, angoissant, entraînant ce blackout suivi d'un meurtre. Une jeune femme enceinte est retrouvée assassinée sur une petite route de campagne. Cette jeune femme, Emma, était directrice de la filiale espagnole de Starco. Starco, c'est l'empire technologique porté par l'homme le plus riche du monde, milliardaire, avec ressemblance étonnante, avec un personnage réel cette fois, Elon Musk. Et là, vous interrogez aussi toute la folie, si j'ose dire, des savants géniaux. Mais des savants fous.
1: Oui, ces géants de la tech sont des apprentis sorciers. Parce qu'ils reconnaissent eux-mêmes qu'ils ne contrôlent pas ce qu'ils sont en train de créer, qu'ils ne savent pas où on va. Et sur l'IA, par exemple, ils reconnaissent eux-mêmes qu'ils ne sont pas sûrs qu'une IA puisse toujours se comporter de la manière souhaitée, que ça ne présente pas de risque en termes de cybersécurité pour le monde entier. Et néanmoins, ils y vont à fond. Ils investissent entre 60 et 100 milliards de dollars chaque année. Ils créent des data centers partout. Tout un, et ils sont, et moi je l'ai ressenti en enquêtant sur ces gens-là, ils sont à la fois des démurges, ils veulent changer le monde, ils veulent changer l'humanité, et en même temps on les sent inquiets des conséquences de ce qu'eux-mêmes sont en train de créer.
0: Ouais. C'est une matière géniale, évidemment, pour le romancier que vous avez documenté. On est entre l'Espagne et les États-Unis, évidemment, avec ce milliardaire, ce fameux Milton Gale, on prononce Gale, qui lui a une forme, en effet, de côté démoniaque. Est-ce que beaucoup ont considéré que c'était un pamphlet, ce livre-là, contre les États-Unis ? C'est pas un pamphlet, pour moi, c'est plutôt un roman qui dit l'inquiétude que nous devrions tous partager, Bernard Minier, à l'égard de ces technologies dont on ne sait pas vraiment où elles peuvent nous entraîner.
1: Oui, non, c'est pas un pamphlet, parce que déjà c'est une fiction, l'imagination est passée par là, il y a plein de rebondissements et de choses qui sortent uniquement de mon imagination, mais c'est pas un pamphlet, parce que ce pays, l'Amérique, je le connais, j'ai déjà été plusieurs fois, j'étais à Los Angeles, j'étais à Seattle, j'ai été à New York, j'avais été à Seattle déjà pour un roman précédent qui s'appelait Une putain d'histoire, et ce pays, il est formidable, je l'aime, mais j'aime pas ce que l'Amérique, ce que les États-Unis sont en train de devenir sous la présidence de ce type, ce bonhomme bizarre, excentrique, corrompu aussi, menteur invétéré, qui la dirige aujourd'hui. Moi, je fais un constat. Je suis romancier, c'est Milan Kundera qui disait que l'esprit du roman, c'est l'esprit de complexité. Il s'agit de montrer que les choses sont plus compliquées qu'on ne les pense, qu'on ne les voit. Et puis, après, chacun se fait l'idée qu'il en veut.
0: C'est un thriller formidable, parce que il y a tous ces réflexions aussi qui sont amenées à nous par votre écriture, et puis il y a cette femme si forte à laquelle il arrive beaucoup de choses. Elle est elle-même dans un carrefour de vie inquiétant et profond, Lucia Guerrero, et vous nous entraînez aussi dans ces méandres plus intimes et plus personnels. Vous multipliez les dédicaces, Bernard Minier, depuis près de 2 mois. Comment cette intrigue est vécue par vos lecteurs ?
1: On peut pas dire que je lui rassure sur l'avenir, parce qu'en fait c'est le genre de peur. Moi j'écris dans un genre qui est le thriller où on s'amuse à se faire peur. Oui. Il y a toujours des monstres, des tueurs en série, enfin des gens absolument abominables avec des crimes qui le sont tout autant. Mais on sait que quand le livre se termine, quand on le referme, tout ça c'est fini, c'est une histoire.
0: Après, la matière elle est palpable.
1: Et là, quand on referme le livre, en fait, la peur est continue, parce que c'est une peur plus globale, plus générale, qui nous concerne tous. C'est pas juste s'amuser à se faire peur. Donc, je pense pas qu'ils soient très rassurés par ce qu'ils ont lu, et en même temps, je pense que c'est une matière passionnante, extrêmement addictive, et on a envie de tourner les pages, enfin, j'espère.
0: Ah, vraiment, vraiment, c'est une grande réussite que ce roman Rupture, Bernard Minier. Merci de m'avoir effrayé, mais comme je suis aussi dans cette matière au quotidien, finalement, je garde un peu plus de distance et de connaissance grâce à vous aussi, Bernard. Bon, gageons que cet ouvrage, comme tant d'autres, sera très lu aussi à l'étranger, parce que je rappelle que vous êtes aussi près de 2 millions de livres vendus à l'étranger, traduits dans 25 langues. L'Espagne est un pays de lecteurs, d'ailleurs, de vos romans, Bernard, pour terminer.
1: Oui, j'ai fait une tournée en Espagne l'an dernier dans une demi-douzaine de villes. Oui. C'est aussi un pays, c'est des gros lecteurs aussi de novela negra, comme ils disent, de romans noirs, de thrillers. Donc, ils ont de formidables auteurs. Hein. Ils ont Dolores Redondo, ils ont Victor del Arbol, ils en ont plein. Donc oui, je vais sans doute être amené à pas mal voyager.
0: Bah, régalez-vous. Merci beaucoup, Bernard, d'être passé avant ce voyage dans les studios d'ici. Bernard Minier, Rupture aux éditions IXO. Merci infiniment.
1: Merci.
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0: On se quitte avec votre rendez-vous anti-arnaque au Drazo. Attention, parce qu'une simple photo de votre chien ou de votre chat peut servir aux escrocs pour vous piéger. Racontez-nous, Aude.
3: Oui, je commence avec cette histoire assez folle. Imaginez, vous êtes dans la rue, une femme vous aborde, elle vous montre une photo de chien sur son téléphone, elle vous dit que c'est son chien, elle l'a perdu, elle a besoin d'aide, elle vous prend dans ses bras et vous n'y voyez que du feu, mais elle est en train de vous piquer vos bijoux. L'arnaque est franchement cruelle, déjà parce que, comme souvent, on se sert là de votre empathie, de votre envie d'aider. Et puis une femme a témoigné sur notre radio ici. La voleuse est repartie avec un collier en or que lui avait offert son mari décédé. On imagine le crève-cœur que doit être.
0: Autre arnaque cruelle, Aude, c'est quand le malfaiteur vous fait croire qu'il a retrouvé votre chat.
3: Oui, là aussi c'est assez horrible. J'ai trouvé des témoignages très récents. Une femme, elle poste sur Facebook la photo de son chat, elle l'a perdu. Un internaute la contacte, il lui envoie une photo de son chat. Est-ce que c'est le vôtre, lui dit-il. Oui, c'est le sien. Et là, le malfaiteur lui demande 100 euros en échange de l'animal. Vous ne voulez pas payer ? Je vais vendre votre chat, j'ai un acheteur. Chantage sordide, on est d'accord ? En fait, l'escroc n'a pas le chat. Ayez toujours en tête que trouver une photo de chat qui ressemble au vôtre, ce n'est pas forcément très compliqué et c'est encore plus facile d'en créer une de toutes pièces avec l'intelligence artificielle. Nos compagnons à quatre pattes, c'est une mine d'or pour les escrocs, ils l'ont bien compris. Et même si vous désespérez de revoir votre animal un jour, gardez votre sang-froid, surtout ne versez jamais d'argent bien à sûr. Un inconnu qui vous contacte sur Internet.
0: Merci Aude Razo, on suit vos conseils de précaution, on les retrouve aussi sur ici.fr, sur notre application Ici. Je vous laisse, chers amis, en compagnie de l'info locale, la musique, la bonne humeur. 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Vous réécoutez aussi notre émission, notre invité Bernard Minier sur ici.fr. Merci de votre fidélité et je vous dis à demain, 13h dans Ma France.
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6: C'est parti, il est 13h30. Bonjour et bienvenue sur Ici Gironde, Olivier Cabrelier. Je suis très heureux de vous retrouver jusqu'à 17h. On va vivre ensemble ce début d'après-midi.
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6: Et nous allons démarrer avec la plus magique, le plus magique et féerique des festivals de Gironde, l'Échappée Belle, qui est de retour dès demain au parc de Fontgravé à Blanquefort avec Ici Gironde. Et jusqu'à dimanche, la 34e édition du festival L'Échappée Belle s'annonce passionnante. Au programme, 13 spectacles et 80 représentations sont à découvrir en famille. Art de la rue, musique, danse, cirque, magie, il y en aura pour tous les goûts. La soirée d'inauguration de jeudi est gratuite et samedi soir, ne ratez pas Aka de la compagnie L'Homme Debout, un spectacle magique mettant en scène une marionnette géante de 8 mètres de hauteur, manipulée par 7 artistes à la nuit tombée. C'est une belle occasion de découvrir en famille ou entre amis toutes les facettes de la création contemporaine, régionale, nationale et internationale. Et vous pourrez aussi profiter du village des associations du festival animé grâce à l'investissement de 250 bénévoles et de 14 associations de la commune de Blanquefort. Vous aurez toutes les infos sur ici.fr. Très belle journée sous la chaleur de ce mercredi. À suivre, c'est Gauvin Serre, c'est tout de suite, c'est Blondie.
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0: Ici Gironde, c'était Blondie à l'instant. Et bonjour, bienvenue, j'espère que vous allez bien ce mercredi malgré cette chaleur, ces températures qui sont plutôt exceptionnelles pour la saison. Vous êtes d'ailleurs nombreux à privilégier les endroits les plus frais dans la région. Et il en existe fort heureusement, comme par exemple le lac de Carcan, Maubuisson-Ourtin, le lac de Lacano, le lac d'Ostens, ou alors les plages du littoral, où d'ailleurs les températures sont 7 degrés plus basses que sur Bordeaux cet après-midi. Pensez au passage à vous hydrater et à vous protéger du soleil. Nous ferons un point complet sur les prévisions de Météo France tout à l'heure à 14h. À suivre aujourd'hui chez vous, c'est à 13h45 et la musique que vous aimez, je vous passe Jean-Jacques Goldman et dans les médias, Silence Radio qui est signé Gauvin Cerce.
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1: L'un des chanteurs les plus appréciés par les Français, Jean-Jacques Goldman, avec On ira sur Ici Gironde. Il est 13h45 et c'est l'heure d'aujourd'hui chez vous. Tous les jours, nous faisons la connaissance de certains Girondins au parcours et à la vie extraordinaire. Découverte en ce mercredi d'un homme qui est heureux, non pas comme un poisson dans l'eau, mais comme un testerin sur l'eau. C'est aujourd'hui chez vous.
2: Bonjour, je m'appelle Lionel Lacaze, donc je suis testerin, natif donc de la Teste.
1: Lionel est au cœur d'une activité, celle qui permet des balades en pirogue hawaïenne.
2: On a différentes tailles, donc on peut aller jusqu'à 7 mètres de long, ça peut être 2 mètres de large. C'est une embarcation qui est très effilée. Naturellement, c'est le côté exotique de l'embarcation. Après, c'est remarquable, on est assis légèrement en hauteur par rapport à un kayak, on est au plus ras de l'eau. Sur certaines pirogues, on peut être à 10 dessus.
1: Il faut savoir que l'eau a toujours été au cœur de l'activité professionnelle de Lionel. D'abord salarié pour la source des Abatilles, il a fait le choix de changer de vie. Il ne voulait plus mettre l'eau en bouteille, il souhaitait naviguer sur l'eau du bassin d'Arcachon.
2: Ça fait maintenant 14 ans que j'ai monté ma société et je propose donc de faire découvrir le bassin d'Arcachon et ses environs, effectivement, sur des balades, on va dire, à thématique environnemental, l'objectif étant vraiment de faire partager une activité à mobilité douce. Je pense que sur l'eau, on se retranche effectivement sur l'instant présent, on profite effectivement de ces éléments-là.
1: Pourquoi la pirogue hawaïenne? Qu'est-ce qui vous a amené à pratiquer cette activité ici même sur le bassin d'Arcachon?
2: Ouais, séduit effectivement par cette discipline, mais ce qu'on retient sur ce type d'embarcation, c'est que lorsqu'on rame, naturellement, on n'a pas ces gouttelettes d'eau qui nous tombent dessus comme en canoë ou en kayak. Je suis kayakiste depuis une paire d'années, un peu plus de 20 ans. Ben, ça fait 48 ans que je suis ici et je pense qu'on est bien sur le bassin d'Arcachon. J'aime toujours le redécouvrir différemment ou le faire découvrir différemment encore. On se lasse jamais des paysages, des lumières que l'on a. Ces moments de quiétude, ces moments d'agité, ces moments des fois de tempête. Voilà, ça reste toujours un milieu qui m'attire, qui m'habite en même temps. Donc, ouais.
1: J'imagine qu'avec les conditions météo actuelles, vous avez beaucoup de clients qui vous appellent pour avoir un peu de fraîcheur et naviguer à la surface de l'eau.
2: On reste sur des conditions propices à la découverte un petit peu de notre environnement avec les températures qu'il fait. Petite brise de bas et la surface de l'eau, on a des conditions météo qui sont un peu plus fraîches. Après, ce qui reste très sympa, je dirais le point de vue, l'entrée du bassin, on a des eaux qui sont très claires, face à du Nupida, le long de la réserve naturelle du Mont d'Arguin. Je dirais là, on peut facilement vendre du rêve ou du moins s'apparenter justement à se projeter un petit peu dans les atolls.
1: Quel est le moment le plus idyllique que vous avez vécu, vous, personnellement?
2: On a des rencontres, on a navigué plus d'une fois avec des phoques, soit sur le delta de la rivière de l'Aïe, soit à l'entrée du bassin, voir des araignées de mer également, voilà. Mais surtout, naturellement, les couleurs crépusculaires sont les plus belles.
1: Quand on rentre chez soi, le soir, après une telle balade, avec de telles couleurs, de tels ressentis, qu'est-ce qu'on se dit?
2: Et on fait un beau métier.
1: Est-ce que parfois vous repensez à votre ancienne vie de salarié dans une grande entreprise?
2: Non, pas trop. Ça reste derrière. Naturellement, on va toujours de l'avant. Moi, je pense qu'effectivement, ma reconversion me va tout à fait. Je ne ferai pas marche arrière, ça c'est certain.
1: La vie est belle sur les eaux du bassin d'Arcachon. Lionel a donc créé Yak Océan et dispose d'une flotte assez variée de pirogues hawaïennes, mais pas que. Des embarcations qui permettent de se rapprocher, par exemple, de lieux emblématiques du bassin d'Arcachon, comme les cabanes chanquées.
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0: Coldplay sur Ici Gironde, qui est partenaire de l'UBB et dans la foulée de la très belle victoire en finale de la Champions Cup du week-end dernier, eh bien l'Union Bordeaux-Bègles se déplace à Toulon, un match qui est à suivre bien évidemment en direct ce dimanche dès 16h15 sur la première radio dans le cœur des supporters de l'UBB, Ici Gironde.
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1: Nous sommes mercredi et vous êtes sur Ici Gironde. Il est déjà 14h. C'est l'heure des infos qui vous sont présentées tout de suite par Marine Le Génie.
2: Et toujours ce dôme de chaleur au-dessus de nos têtes. 13 départements de la façade ouest sont en vigilance orange canicule avec des pointes à 38-39 degrés attendus aujourd'hui, du jamais vu pour un mois de mai. On a encore battu des records cette nuit à Rennes, au Mans ou encore à Cherbourg où il faisait 20 degrés. Deux dossiers complets sur ici.fr. Une deuxième fusillade en 10 jours à Nantes. Un jeune homme de 20 ans tué par balle hier soir, une dizaine de jours donc après la mort d'un adolescent dans une fusillade liée elle aussi au trafic de drogue. Depuis 8h ce matin, si vous êtes grand rouleur, vous pouvez demander une aide de 100 euros. Rendez-vous sur le site impots.gouv.fr pour remplir le formulaire. Si vous remplissez toutes les conditions, la somme sera versée sur votre compte directement dans un délai de 10 jours. Pour vérifier si vous êtes éligible, il y a un simulateur sur ici.fr. De son côté, Total Energy va poursuivre en juin son plafonnement des prix des carburants dans ses 3300 stations-service. Le saucisson à l'ail fumé de la marque Carrefour Le Marché est rappelé dans toute la France en raison de la détection de Listeria commercialisée chez Carrefour et Cora du 10 avril au 22 mai. Là aussi, tous les détails sur notre site ici.fr. Véronique Sanson de retour chez elle. La chanteuse de 77 ans va mieux après son hospitalisation samedi pour une infection respiratoire aiguë qui avait entraîné l'annulation de son concert à Saint-Brieuc dans un festival. Elle remercie ses fans sur Instagram et la chanteuse Jeanne Chéral aussi qui l'a remplacée au pied levé ce week-end.
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1: Merci beaucoup et on passe à la météo avec notre département, je vous le rappelle, qui vient de passer en vigilance orange pour la chaleur et la canicule. C'est effectivement une fournaise qui est annoncée. Le ciel va rester dégagé, entièrement bleu avec du soleil, mais ce sont les températures qui sont anormales. Nous sommes parfois jusqu'à 15 degrés au-dessus des normales saisonnières et ça va durer. Et donc pour ce mercredi 27 mai, presque un mois avant l'été, il fait entre 29 et 36 degrés. 29 à Arcachon et Lacanau, 33 à Blaye, 36 à Langon et Bazas, 36 à Bordeaux et Libourne. Ici Gironde, Olivier Cabrolier, je suis très heureux de vous retrouver, de passer cet après-midi de mercredi avec vous jusqu'à 17h. On reste au frais si possible, on pense à s'hydrater et on écoute la radio avec à suivre les Bee Gees, Native, Lola Young et Miss Maggie tout de suite. Voici Renaud.
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0: Les Bee Gees sur ICI Gironde, et on se détend, on profite de l'instant présent surtout. Vous avez l'essentiel avec vous, votre radio locale notamment, avec à 14h30 des infos sur une opération sur le vélo, et c'est à Canéjean. Mais dans les médias, dans une minute, vos trois chansons françaises à la suite, avec notamment Jane Birkin, Charles Doré, Daniel Balavoine, et ce titre, Je ne suis pas un héros. Un très bel après-midi avec ICI Gironde.
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1: Ici Gironde qui vous propose des bons plans avec par exemple la prévention et la promotion du vélo à Canéjan. C'est ce week-end, ce samedi, dans le cadre du Mai à vélo, la ville de Canéjan vous propose plusieurs animations ce samedi avec par exemple des essais de vélos électriques. Des vélos électriques seront mis à disposition des personnes désirant tester ce mode de transport. Il y aura par exemple un atelier de réparation de vélos, des parcours de prévention routière et des parcours de draisienne pour les tout-petits afin d'apprendre à bien circuler à vélo et en toute sécurité. D'autres animations sont envisagées, sont prévues, comme une bourse au vélo, des ateliers de décoration de vélo, une parade musicale à vélo et une fête du printemps. C'est donc déjà la 5e édition de Mai à vélo et c'est à Canéjan, la ville de Canéjan et ses partenaires qui vous donnent rendez-vous ce samedi, ce week-end à partir de 10h et ce au centre commercial, mais aussi place de la Libération.
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0: Patrick Swayze sur Ici Gironde et rendez-vous tout à l'heure à 17h15. Nous allons parler de la fête des mères qui, je vous le rappelle, tombe cette année ce dimanche 31 mai et c'est dans 4 jours. On va s'intéresser à des roses et des lys sur l'Aige Cap-Ferret qui réalisent des bouquets de fleurs. J'ai testé pour vous. C'est à 17h15 sur Ici Gironde.
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1: Vous écoutez Ici Gironde, merci de votre fidélité. Il est 15h. Très bel après-midi, voici les infos de ce mercredi qui vous sont présentées par Marine Logénie.
2: Les personnes ayant eu des comportements inappropriés avec des mineurs à l'école seront inscrites sur une liste noire. C'est ce qu'indique aujourd'hui le ministre de l'Éducation. La mesure entre dans le cadre d'une proposition de loi visant à lutter contre les violences scolaires dans le sillage du scandale de Pétaram. Jusqu'à 39 degrés attendus par endroits ces prochains jours. 13 départements sont toujours en vigilance. Orange canicule aujourd'hui en raison de cet épisode de chaleur très précoce. À Rennes, les 4 SAMU ont enregistré une hausse d'activité de 25 à 30% sur le week-end de la Pentecôte, chiffre donné par le professeur Louis Soula, chef des urgences du CHU de Rennes. Il était l'invité de Ma France tout à l'heure, émission en replay sur ici.fr et sur l'appli Ici. Si vous êtes un gros rouleur, vous avez peut-être droit à l'aide du gouvernement de 100 euros. Un simulateur est disponible également sur ici.fr depuis 8h ce matin. Les formulaires de demande sont eux disponibles sur impots.gouv.fr. Dernière journée des plaidoiries au procès en appel de Nicolas Sarkozy sur les soupçons de financement libyen de sa campagne présidentielle de 2007. Les avocats de l'ex-président ont demandé sa relaxe. Le parquet général a lui requis une peine de 7 ans de prison pour l'ex-chef de l'État. Au programme de Roland-Garros cet après-midi, Valentin Royer, 74e joueur mondial français, affronte Novak Djokovic. À suivre également un duel franco-français, Hugo Humbert, Quentin Alice. Chez les filles, Iga Świątek, 3e mondial, 4 fois titrée à Roland-Garros, s'est qualifiée pour le 3e tour.
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1: Et merci beaucoup. Voici la météo. Je vous rappelle que nous sommes passés en vigilance orange pour la canicule par Météo France. Il faut dire que la vague de chaleur que nous connaissons reste exceptionnelle avec pour cet après-midi évidemment du soleil, mais surtout des températures qui sont très largement au-dessus des normales saisonnières, particulièrement dans l'intérieur des terres. C'est la fournaise. Et donc, si vous recherchez des températures plus raisonnables, il faut aller près du littoral. Il fait 29 degrés à Arcachon et Lacanau, 33 pour l'Espart-Médoc, 36 à Langon, Bordeaux, mais aussi Libourne. Ici Gironde, Olivier Cabroli, on est ensemble jusqu'à 17h. Nous sommes le 27 mai, mais c'est comme si nous étions en plein été. Lunettes de soleil, crème solaire, et les plages de Gironde qui se remplissent de monde cet après-midi. À suivre en musique, Donna Summer, Laurent Voulzy et Anastasia tout de suite.
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Michael Jackson à l'écoute d'Ici Gironde sous la chaleur de ce mercredi après-midi. Et notez d'ailleurs que vous pouvez vous rafraîchir dans certains lieux publics comme les piscines municipales. Les communes de Gironde s'organisent actuellement et certaines d'entre elles proposent des horaires d'ouverture plus importants. N'hésitez pas à vous renseigner. Dans quelques minutes, c'est le retour de vos trois chansons françaises à la suite avec les Négresses Vertes, voilà l'été, Marine et Claude Nougaro sur Ici Gironde.

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1: Ici Gironde avec des idées pour vos loisirs, mais aussi vos sorties. Samedi, c'est la fête mondiale du jeu. Et en Gironde, bien sûr, on aime jouer. Effectivement, à Bordeaux, le collectif Fête du Jeu, organisateur de l'événement, propose du jeu pour tous et sous toutes ses formes. Espace de motricité, jeu de construction, jeu de cartes, jeu en société, jeu de rôle. C'est sur le quai de Quérise et c'est gratuit, ouvert à tous. Autre commune, fête mondiale du jeu également à Saint-Denis-de-Pile ce samedi avec jeu de société, de construction, espace motricité, puzzle coopératif, jeux géants en bois et surdimensionné, enquête familiale, parcours de robots, jeux vidéo et exposition double jeu. Que vous soyez en famille, entre amis, en couple ou seul, tout le monde est le bienvenu, bien sûr, et on peut aussi pique-niquer sur place. Quel que soit le lieu, le premier objectif de la fête mondiale du jeu est de permettre à chacun et à chacune de jouer, quel que soit son âge et sa condition. Vous aurez toutes les infos sur cananas.com.
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0: 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C'était Jimmy Cliff à l'instant. 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
1: Vous écoutez Ici Gironde, très belle fin d'après-midi de mercredi, il est 16h. Faisons tout de suite un point sur les infos qui vous sont présentées par Marine Logénie.
2: Et toujours ce dôme de chaleur au-dessus de nos têtes. 13 départements de la façade ouest sont en vigilance orange canicule aujourd'hui. Les températures peuvent frôler les 40 par endroit. C'est du jamais vu pour un mois de mai. Dossier complet sur ici.fr. Encore une fusillade sur fond de trafic de drogue à Nantes. Un jeune homme de 20 ans est mort hier soir, tué par balle. C'est la deuxième fusillade en moins de 15 jours. Le 14 mai, un ado de 15 ans a été abattu dans un hall d'immeuble toujours à Nantes. Depuis 8h ce matin, si vous êtes grand rouleur, vous pouvez demander une aide de 100 euros sur le site impots.gouv.fr. Si vous remplissez toutes les conditions, la somme sera versée sur votre compte dans un délai de 10 jours. Pour vérifier si vous êtes éligible, il y a un simulateur sur notre site ici.fr. De son côté, Total Energy va poursuivre en juin son plafonnement des prix des carburants dans ses stations-service. Le groupe annonce également une opération prix unique à 1,99€ le litre pour l'essence, 2,09€ le litre pour le diesel pour les week-ends de la fête des mères et de la fête des pères. Le saucisson à l'ail fumé de la marque Carrefour Le Marché, attention, est rappelé dans toute la France en raison de la détection de listeria des produits commercialisés chez Carrefour et Cora du 10 avril au 22 mai. Véronique Sanson, de retour chez elle. Elle remercie ses fans sur le réseau social Instagram. La chanteuse de 77 ans va mieux après son hospitalisation samedi pour une infection respiratoire aiguë qui avait entraîné donc l'annulation de son concert à un festival de rock à Saint-Brieuc.
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1: Merci, les prochaines infos, elles reviennent à 17h. On passe à la météo. Météo pour les prochains jours. Et pour commencer, effectivement, je vous rappelle, cette vigilance orange pour la canicule, elle concerne le département de la Gironde. Et pour aujourd'hui, demain et vendredi, des températures très largement supérieures aux normales saisonnières. La nuit, elles ont beaucoup de mal à descendre sous la barre des 20 degrés. Et l'après-midi, elles grimpent pour atteindre des sommets bien souvent entre 35 et 36 degrés. Pour la suite, nous allons assister heureusement à la fin de cette canicule très précoce, mais sans forcément le retour de la pluie dans la région. Olivier Cabrolli, on est ensemble jusqu'à 17h. C'est une fin d'après-midi que nous allons partager ensemble donc, avec dans les prochaines minutes votre avis sur cette canicule, comment vous la vivez, comment vous la supportez. Ce sera à 16h10, mais avant cela, je vous passe en musique Florent Pagny et Désirless.
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1: Et c'était Florent Pagny à l'instant sur Ici Gironde et parlons météo à présent. La Gironde, le département de la Gironde qui bascule depuis ce début d'après-midi en vigilance orange pour canicule. Les températures qui dépassent largement les normales saisonnières et du coup, on a souhaité connaître votre avis, votre ressenti. Subissez-vous cette vague de chaleur précoce? Qu'est-ce que vous en pensez? On vous a posé ces questions dans les rues de Bordeaux sous 36 degrés.
2: Je vous assure qu'il fait trop chaud, très chaud. Et même, c'est un temps absolument anormal. Pour nous, qui sommes citoyens de la Gironde, je peux vous dire que c'est assez étonnant au mois de mai.
1: Et du coup, comment vous faites pour vous rafraîchir un petit peu?
2: Alors, je vais plutôt à l'intérieur pour éviter de me prendre des coups de soleil. Mais je bois un bon verre d'eau plus que de vin, malheureusement. C'est malheureux pour les viticulteurs.
3: Je suis consciente, je sais très bien, mais ça ne me fait pas paniquer du tout. Ce que je trouve anormal, c'est que les lieux qui sont des lieux publics ne soit pas davantage climatisé.
4: Cette vague de chaleur, elle m'inquiète un peu parce que c'est quand même assez tôt et c'est quand même assez arrivé assez soudainement. Bon, heureusement, on a un peu de vent qui nous aide un peu à tenir la chaleur, mais quand même assez compliqué.
5: Qui est cette vague de chaleur qui arrive fin mai, nous n'avons pas encore commencé l'été. Et je pense que oui, c'est inquiétant et je pense énormément aussi aux personnes du troisième âge qui doivent souffrir de cette chaleur. Dès le matin, dès que ça tape sur mon carreau, je ferme les volets.
6: Moi, j'étais en région parisienne il y a une semaine, on avait 13 degrés, on avait froid. Et là, j'arrive dans le sud et on passe à 35. Donc, ça fait bizarre pour le corps et pour tout ce qu'il y a autour aussi.
7: Ça m'inquiète. J'ai tendance à pas trop sortir de chez moi. Je ferme les volets et voilà. Voir un 35 degrés en mai, ça fait une claque, ouais.
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Womack and Womack sur Ici Gironde à l'instant, Ici Gironde qui vous offre vos vacances, votre séjour insolite au cœur de la Vienne à proximité de Poitiers et du Futuroscope, un séjour pour 4 personnes avec une nuit en roulotte et ce au domaine de Dieunet, un lieu unique dédié à la nature et à l'évasion. Vous repartez avec vos vacances en jouant au quiz 100% Gironde demain et vendredi et ce entre 11h et midi avec Philippe Vigier. Vous restez avec nous dans quelques instants, vos 3 chansons françaises à la suite sur Ici Gironde.

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1: Ici Gironde qui vous propose des bons plans avec par exemple la prévention et la promotion du vélo à Canéjan. C'est ce week-end, ce samedi, dans le cadre du Mai à vélo. La ville de Canéjan vous propose plusieurs animations ce samedi avec par exemple des essais de vélos électriques. Des vélos électriques seront mis à disposition des personnes désirant tester ce mode de transport. Il y aura par exemple un atelier de réparation de vélos, des parcours de prévention routière et des parcours de draisienne pour les tout-petits afin d'apprendre à bien circuler à vélo et en toute sécurité. D'autres animations sont envisagées, sont prévues comme une bourse au vélo, des ateliers de décoration de vélo, une parade musicale à vélo et une fête du printemps. C'est donc déjà la 5e édition de Mai à vélo et c'est à Canéjan, la ville de Canéjan et ses partenaires qui vous donnent rendez-vous ce samedi, ce week-end à partir de 10h et ce au centre commercial, mais aussi place de la Libération.
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0: Qu'est-ce qu'il me restera à part Claudio Capeo sur ICI Gironde. Très belle fin d'après-midi sous le soleil brûlant de ce mercredi. Et tout à l'heure, on vous donnera d'ailleurs toutes les infos, les dernières prévisions de Météo France pour demain et les prochains jours. Auparavant, 16h41, voici l'humour en tube avec Fred Ballard. Nous allons parler de la manière d'expliquer la technique pour faire des bébés aux enfants.
1: Imaginez une graine et un pot de terre. Eh bien, le papa et le jardinier et la maman et le pot.
2: Voilà, bon, bah, visiblement, l'institut Claude Vega n'est pas meilleur que nous, hein, pour expliquer la reproduction humaine à nos petits curieux. À grands coups de métaphores, on peut y arriver. Encore faut-il avoir les bons outils.
1: Mais pour planter, il faut un plantoir. Tous les garçons ont un plantoir. Alors comment le papa, avec son plantoir, va-t-il planter la graine? Il y a pour cela 36 techniques.
2: Bah oui, tant qu'on y est, autant aborder toutes les modalités de plantation. Le Kama Sutra expliqué aux enfants par un adulte frigide, c'est toujours un grand moment de rigolade. Et par une adulte torride, c'est pas mal non plus.
3: Bonjour à tous les enfants. Je suis donc votre infirmière scolaire et je passe dans toutes les classes de 4e pour vous informer sur tout ce qui est sexualité. Mais c'est pas pour vous inciter à faire l'amour. Je veux dire, vous avez 13 ans, vous avez le temps. Si c'est dans 2-3 semaines, c'est pas grave.
2: Ah, c'est sûr qu'avec Constance, on va droit au but et le plus rapidement possible. Mais il y a peut-être un entre-deux à trouver.
4: Papa, c'est quoi cette bouteille de lait?
2: Voilà, bah on préfère cette question-là, les enfants, hein, même si la réponse risque d'être beaucoup moins marrante.
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0: Alain Souchon, sous les jupes des filles, sur Ici Gironde, et c'est l'heure de passer le relais, comme tous les soirs, à Dominique Bordeaux. C'est lui qui vous accompagne entre 17h et 19h. Et comme je sais que vous êtes très nombreux à vous demander quelles seront les tendances météo pour les prochains jours, poursuite ou pas de la canicule dans la région, on va tout vous dire à 17h dans les prévisions météo. Passez une très bonne soirée. On se retrouve demain à 13h30 sur Ici Gironde.
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2: Nous sommes aujourd'hui le mercredi 27 mai, il est 17h. Et à 17h, les infos, c'est avec vous, Elisa Robuchon.
3: Qui dit passage en vigilance orange canicule, dit de nouvelles mesures mises en place par les communes. Jusqu'à ce midi, la Gironde était en vigilance jaune. Elle est montée d'un cran. À Bordeaux, les horaires de plusieurs parcs sont donc étendus. Le jardin public est ouvert jusqu'à 23h. Le parc bordelais ou encore le jardin de la Béchade ouvrent leurs portes jusqu'à 22h.
2: Et c'est la même à Talensou. Tous les parcs ferment exceptionnellement à 23h aujourd'hui.
3: Et puis, attention, même si la tentation peut être grande avec ces températures, le lac vert de Canéjan est interdit à la baignade. Et même si vous vous baignez sur des plages autorisées, attention, ce week-end, deux personnes sont mortes noyées à cause des baïnes. Hier, un autre corps a été repêché à Lacanau sur la plage du Lion en début d'après-midi. Il s'agit d'un homme d'une trentaine d'années. Il est encore trop tôt pour dire s'il s'agissait d'une noyade.
2: Les élections municipales annulées à Pauillac.
3: Deux mois seulement après le scrutin, le recours déposé par Julie Costa, tête de liste d'opposition, a été accepté par le tribunal administratif de Bordeaux aujourd'hui. Sa liste pour Pauillac avait récolté 18% des voix au premier tour, c'était le 15 mars dernier, mais ces voix avaient été déclarées nulles à cause d'une irrégularité.
2: Le problème, c'est que la nationalité d'un des colissiers, un néerlandais, n'avait pas été précisée.
3: Et c'est contraire au code électoral. En théorie, le président du bureau de vote centralisateur, en l'occurrence le maire sortant, Florent Fatin, était dans son droit en annulant les voix. En pratique, la justice a estimé, je cite, que l'exclusion de ces suffrages a porté atteinte à la sincérité du scrutin. Julie Costa est soulagée de cette décision, avant tout pour les Pauillacais qui ont voté pour elle.
4: C'est ce que j'ai dit à l'audience, au juge. Il m'a posé la question, qu'est-ce que vous voulez, Madame Costa? Et je lui ai dit, c'était reconnaître que cet acte, il n'est pas anodin et qu'il est grave de conséquences pour la démocratie. Honnêtement, le fait que la nationalité de mon colistier soit écrite ou pas, ça ne changeait pas la donne. Les gens connaissent très bien cette personne-là, c'est quelqu'un qui vit depuis des années sur la commune, donc eux-mêmes m'ont témoigné de ne pas comprendre que leur voix soit portée à zéro, et ça c'était quelque chose qui était très difficile pour eux.
3: Le maire de Pauillac de son côté, maire de Pauillac Philippe Barrault, va faire appel de cette décision.
5: La décision du tribunal administratif met en avant le fait que les 18% d'électeurs de la liste de Madame Costa se voient spoliés d'une représentation au conseil municipal. Ça, je l'entends, mais c'est pas de mon fait. Et là, maintenant, on se retrouve dans une situation complètement ubuesque, à savoir que on va priver 51% de Pauillacais qui m'ont fait confiance de leur vote, et donc quelque part, on me vole ou on leur vole leur vote et leur élection.
3: L'actuel maire de Pauillac, Philippe Barrault, au micro ici de Jade Péchira. Vous retrouvez plus d'informations sur notre site ici.fr. Des vases, des plaques commémoratives cassées ou déplacées dans le cimetière d'Ostens. C'est la découverte faite par la commune en début de semaine. Presque l'entièreté du cimetière est dégradée. La mairie doit maintenant contacter les familles pour les prévenir et elle envisage de porter plainte.
2: En hockey sur glace, une bonne nouvelle avec une saison de plus pour Jules Bosc.
3: Le défenseur international reste à Bordeaux et reste donc à la maison. C'est chez les Boxers qu'il a été formé et il est revenu à Bordeaux en janvier dernier après avoir joué en Finlande. Et puis, si vous faites partie des malheureux qui n'ont pas eu de place pour le marathon, le semi ou le 10 km de Bordeaux, notez cette date, le 1er juillet. Normalement, de nouveaux dossards seront ajoutés à partir de ce jour-là, s'il en reste, parce que les réservations pour les entreprises sont encore ouvertes.
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3: Ce soir, il va encore faire très chaud, Dominique.
2: Et vous le disiez, on est encore en vigilance orange tout au long de la journée de demain, parce que justement, cette nuit, les températures ne seront pas en dessous de 20 degrés partout en Gironde. Et demain, les maximales, sous un grand soleil évidemment, vont encore prendre 1 degré, en allant jusqu'à 37 degrés sous abri pour Bordeaux Métropole, 35 degrés sur le littoral, 34 degrés à dans le sud Gironde, à Capsieux, 33 degrés pour Blaye. Donc surtout, hydratez-vous. N'hésitez pas à fréquenter les endroits frais et à prendre des nouvelles des personnes fragiles. Sur la route, tout va bien. Je n'ai aucune difficulté particulière à vous signaler ce soir. Quelques ralentissements sur la 63 avant la 62. Sinon, tout va bien. 05 56 19 10 10 pour vos infos trafic.
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2: Et sous la chaleur, ravi de vous accompagner. Merci d'avoir choisi votre radio ici Gironde pour cet après-midi décidément très trop chaude. En musique, souvenir de 1986, The Final Countdown, c'est avec Europe.

0: Sur Ici Gironde, The Final Countdown, c'est Europe.
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0: Dimanche, c'est la fête des mères. Alors, on va tester pour vous un très joli bouquet. La boutique des roses et des lys. Nous sommes au Teche dans quelques minutes avec Marie Autoz. Benjamin Biolay, lui, passe à l'heure d'été. Un peu en retard, mais on va en parler dans l'actualité musicale d'Émilie Mazoyer. 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Voici une nouveauté, Obispo et Francis Cabrel. Il faudrait qu'il pleuve de l'amour sur Ici Gironde.

0: C'est une nouveauté de votre radio ici, Gironde. Il faudrait que pleuve l'amour. Pascal Obispo et Francis Cabrel. De l'amour, il y en aura dimanche, c'est sûr, parce que dimanche, c'est la fête des mères. Alors, si vous voulez un bouquet, c'est dès maintenant qu'il faut passer commande. Ce sera plus prudent. Marie Autos, vous êtes allée tester pour ici, Gironde, la boutique des roses et des lys. Nous sommes donc au Teche.
1: Original, c'est vrai. Mais j'ai perdu ma fibre créatrice aussi du temps des assiettes en pâte à sel, guitare en bout de bois et collage photo qu'on ne sait pas trop où mettre dans la maison. C'est peut-être simple, mais efficace, un bouquet. Sauf que, bon, j'y connais toujours rien en fleurs, que je veux pas un bouquet qui se perde trop vite, mais je veux un bouquet qui sente bon, évidemment. Donc, je suis allée voir une experte et j'ai misé sur une boutique déjà qui a attiré mon regard. Des lustres, un établi vélo en fer forgé, du bois... Un peu une forêt enchantée, je suis à Des Roses et des Lys, au Teche. Et c'est un jeu de mots, hein. Des Lys, oui, ce sont des fleurs, des Lys. Mais aussi les délices gourmands. Vous captez le... Bon, bref. Delphine, la créatrice et responsable de la boutique, m'accueille. Et j'étais curieuse. Est-ce qu'on offre des fleurs à une fleuriste pour la fête des mères?
2: Ben en fait, je vis dedans, alors... après, j'ai une amie qui m'offre tout le temps du lilas de son jardin. Ouais. Et j'adore. Voilà. C'est plus ça qui va me toucher, voilà. Ouais. Mais bon, après, s'il y a un bouquet de fraisias, moi, ça serait parfait.
1: Les fraisias? Mais pourquoi?
2: Je sais pas, ça a toujours été ma fleur préférée, mais...
3: Moi, les fraisias, parce que je sais pas...
2: Mais j'en ai pas. J'en ai pas. Mais c'est très parfumé, ça sent un peu le poivre. Moi, j'adore le fraisia blanc. Mais bon, en fait, la pivoine, c'est ce qu'on vend le plus à cette période de l'année.
1: Ah, la pivoine, c'est une valeur sûre. Ok, et pour l'entretien ensuite du bouquet?
2: Il faut éviter les corbeilles de fruits à proximité. Parce que les fruits, en mûrissant, ils dégagent un gaz, le gaz d'éthylène. Et c'est ce qui fait mourir les fleurs. Et éviter le soleil, les sources de chaleur. Voilà.
1: Je fais ma petite curieuse. Donc je me dirige au fond de la boutique, la partie atelier, pour confectionner les bouquets. Il y a plein d'objets de récup, des fleurs séchées aussi, que Delphine repigmente. C'est d'ailleurs une belle idée pour un bouquet qui va tenir bien plus longtemps. Et une garnison de bouteilles d'eau en plastique.
2: Je stocke de l'eau du robinet dans mes bouteilles d'eau en plastique. Pour que l'eau puisse un peu se déchlorer.
3: Ah, ok.
2: Comme ça, après, j'arrose mes plantes avec. Et puis comme ça, l'eau aussi, elle se déchlore pour arroser les orchidées. C'est très bien.
1: Et bon courage, Delphine, parce que vis ma vie de fleuriste la semaine de la fête des mères.
2: De toute façon, le jour J, en général, je décroche pas. Quoi. Oui, j'ai pas le temps. Et puis la veille, c'est un peu just.

0: des roses et des lys.
1: On a testé pour vous des roses et des lys au Teche, le bassin d'Arcachon. Avec Marie Autos, c'est à retrouver sur ici.fr et via notre application mobile ici. Et avec un peu d'avance, une bonne fête à toutes les mamans. C'est dimanche, hein, la fête des pères. Ne l'oubliez pas. France Gall sur ici, Gironde.

0: Sur ici, Gironde, Hong Kong Star, c'est France Gall. À suivre pour vous l'actualité musicale d'Émilie Mazoyer avec des nouvelles de Benjamin Biolay et dans un instant en musique, Lewis Capaldi, Wish You The Best. Sur ici, Gironde, bien sûr.
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0: wish you the best, Lewis Capaldi sur Ici Jonde. L'actualité musicale de vos artistes favoris, c'est dans Décibels. C'est avec Émilie Mazoyer. Salut Émilie.
1: Salut tout le monde. Émilie au rapport pour votre dose quotidienne d'actualité musicale. Arrêtez tout, faites de l'espace autour de vous et tous en position de lancement de la plus grande Ola de l'année pour célébrer en ce 27 mai notre Souche qui a 82 ans.

depuis plus de 50 ans, fournisseur officiel de chansons sensibles et tubesques et indispensable trésor national. Merci d'exister et bon anniversaire. Le chanteur anglais Harry Styles, c'est un peu l'homologue masculin de Taylor Swift en termes de succès, de notoriété et de combo magique, talent, beauté, jeunesse. Et il a un autre point commun avec elle. Là où il passe, la crise économique trépasse.

1,22 milliard d'euros. C'est selon les experts de la banque Barclays le montant des retombées économiques des 12 concerts que Harry Styles donnera au mois de juin au stade de Wembley. Transport, repas, hébergement et tenue de gala, les fans de Harry Styles dépenseront en moyenne 1000 euros en plus de leur ticket de concert pour vivre pleinement l'événement. 1,22 milliard d'euros, la ville de Londres se frotte les mains. Benjamin Biolay passe à l'heure d'été et il fait bien chaud.

écran total. Un inédit qui nous confirme que le succès de sa tournée acoustique, 50 dates à guichet fermé, a mis Benjamin Biolay de très bonne humeur pour attaquer les festivals d'été. La suite des réjouissances est prévue pour septembre avec l'ultra bleu, très riche réédition de son dernier album. Et puis un tour de France des zéniths et des salles rock en octobre, novembre et décembre. Félicitations à Louane qui a épousé il y a 10 jours son amoureux et papa de sa petite Esmé, Florian Rossi, après 8 ans d'amour, en présence de leur copain, soprano Mika Matpokora et Stromae. Vive les mariés et vive l'amour.

0: Et elle va sûrement lui chanter
1: Mon cœur,
0: mon amour. Vous vous souvenez peut-être de ça. Ce tube d'Anaïs qui fête ses 20 ans. Mon cœur, mon amour. Anaïs est l'invitée d'Émilie Mazoyer ce soir dans Décibel. C'est à ne pas manquer, évidemment. Décibel version longue à 20h avec Anaïs aux côtés d'Émilie Mazoyer.
1: Mon cœur, mon amour. Oui.
0: On va garder dans les oreilles pendant un long moment. Bascule avec moi, souvenir de 1985. Marc Lavoine sur Ici Gironde.

0: Sur Décision, Marc Lavoine bascule avec moi. Ça se passe plutôt bien sur la route à l'heure où je vous parle. Pas de difficultés majeures sur la rocade bordelaise. Les principaux axes sont au vert également. Un tout petit peu de monde sur la 63. Au tout début, lorsque vous êtes en direction d'Arcachon et de l'Espagne en quittant la rocade, un peu avant la rocade, lorsque vous remontez du sud Gironde, un peu de monde avant le pont d'Aquitaine aussi, rocade intérieure, c'est pas méchant. Rocade extérieure, ça freine un peu à la jonction de la rocade extérieure et de la 63. Bonne route à vous, hein, bon courage dans les quelques ralentissements. Et s'il y avait un souci, 05 56 19 10 10 pour vos infos trafic.
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0: Vous avez envie de fraîcheur? Vous avez envie d'un peu d'eau? 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J'ai une croisière avec les bateaux bordelais à vous offrir. 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Les candidats courageux seront là juste après Jean-Louis Aubert.
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0: Sur Ici Gironde, Jean-Louis Aubert tend à nouveau.
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0: Le Gavez Bien du lundi au vendredi, de très beaux cadeaux à condition de découvrir le Gavez Bien. Hein, évidemment, c'est la base du jeu. Nous sommes avec Thierry qui est à Carbon-Blanc. Bonsoir Thierry.
3: Bonsoir.
0: Bienvenue, ravi de vous accueillir dans ce Gavez Bien. Et vous êtes opposé ce soir à Stella qui est à Eysines. Bonsoir Stella.
4: Bonsoir.
0: Ravi de vous avoir également avec moi pour ce Gavez Bien. Vous avez en ligne de mire cette croisière d'une heure et demie sur la Garonne avec les bateaux bordelais. La croisière Verdevin et Canelé, c'est un moment délicieux, un moment qui va amener de la fraîcheur. Vous êtes à peu près à l'abri de la chaleur, Stella ?
4: Oui, ça va.
0: Ça va. Bon, vous aussi Thierry ?
3: Oui, y a pas de souci, moi je suis chez moi tranquille, j'écoute.
0: Bon, ah ben c'est parfait. Thierry, Stella, est-ce que vous connaissez la règle du jeu ?
3: Oui.
0: Oui ? Ah, c'est Thierry qui a dit oui, Stella ?
4: Oui, oui.
0: Oui, oui. Bon, alors c'est parfait. Je vais vous donner trois indices au fur et à mesure de l'avancée de ce Gavez Bien. À vous de découvrir le Gavez Bien. Je vous rappelle que les indices se cumulent et forment un ensemble à la fin qui vous aide ou pas à découvrir le Gavez Bien et que vous pouvez faire évoluer vos réponses au fur et à mesure du jeu. Voici donc votre premier indice. J'ai présenté la météo pendant plusieurs années.
4: Evelyne Delia,
0: pour vous, Stella.
3: Moi, j'aurais dit Catherine Laborde, mais bon, elle est décédée, malheureusement.
0: Catherine Laborde, pour vous, Thierry. Partez tous les deux, en tous les cas, sur des présentatrices météo. Je rappelle, principe de base, le Gavez Bien est nécessairement girondin.
3: Ah,
0: ouais,
3: d'accord, météo... Qui c'est qui représente ? Peut-être Alain Gillot-Pétré qui serait de Bordeaux, peut-être ?
0: Je n'influe pas sur vos réponses. Je rappelle juste
3: d'accord,
0: le concept.
3: Je rappelle c'est normal.
0: Simplement le concept du jeu pour Stella, pour Thierry et pour vous qui écoutez. Stella, j'enregistre donc Evelyne Delia. Pour l'instant, je rappelle qu'avec le deuxième indice, vous pourrez conserver votre réponse ou la faire évoluer. Et Thierry, Catherine Laborde. Voilà où nous en sommes. Au bout de ce premier indice du Gavez Bien, avec en jeu cette croisière avec les bateaux bordelais, une heure et demie sur la Garonne, et puis c'est dit dans le titre, croisière Verdevin et Canelé. Verdevin à consommer avec modération, pour le Canelé, c'est autant que vous voulez. Le deuxième indice arrive juste après Pastime Paradise, et c'est Stevie Wonder sur Ici Gironde.

0: Sur Ici Gironde, Stevie Wonder, Pastime Paradise.
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0: Comment vont Thierry et Stella, qui depuis Aisin et Carbon Blanc tentent leur chance ce soir au Gavé Bien. Il y a eu ce premier indice, Thierry et Stella. J'ai présenté la météo pendant plusieurs années. Stella, vous avez pensé à Evelyne Delia ?
3: Oui.
0: on sent pas une Stella des grands jours, hein, pour l'instant. Oui. Thierry, vous avez pensé à Catherine Laborde ?
3: Éventuellement, mais bon.
0: Oh, mais dites, il va falloir prendre un peu de confiance, Stella et Thierry. Peut-être la confiance va arriver avec ce deuxième indice, ou pas. Vous jouez pour la croisière Verdevin et Canelet des bateaux bordelais, 1h30 de bonheur sur la Garonne. Voilà ce que vous offre Ici Gironde dans ce Gavé Bien. Deuxième indice, je rappelle cet élément clé du jeu. Les indices s'additionnent pour former, hein, quelque part, vous amener jusqu'au Gavé Bien. Les inconnus m'ont moqué dans un sketch. J'ai présenté la météo pendant plusieurs années. Les inconnus m'ont moqué dans un sketch. Alors.
3: Accord des communes.
0: Ça réfléchit.
3: Pas du tout. Peut-être Michel Cardone. Piscine de Bordeaux.
0: Thierry, vous dites Michel Cardoz.
3: Michel Cardoz.
0: Stella.
4: Moi, je dirais Laurent Romeshko.
0: Laurent Romeshko. Donc, vous restez, vous, sur les présentateurs météo.
4: Ouais.
0: Oui, vous tentez sur Laurent Romeshko, qui aurait présenté la météo pendant plusieurs années. C'est le cas encore, hein, d'ailleurs. Et les inconnus m'ont moqué dans un sketch. Voilà pour vos réponses qui ont évolué. On est à 10 secondes du gong. J'enregistre. Michel Cardoz pour vous, Thierry, on est OK ?
3: OK, pas de souci, on va voir.
0: Laurent Romeshko pour vous, Stella, on est d'accord, hein ?
4: Oui.
0: Très bien. Bon, c'est enregistré. On va voir le troisième indice. Ce sera ou confirmation ou patatras. C'est après les épines du cœur. Vanessa Paradis sur Ici Gironde.

0: Sur Ici Gironde, Vanessa Paradis, les épines du cœur.
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0: Qui sera le capitaine des bateaux bordelais? Stella, est-ce que vous avez déjà fait une croisière sur la Garonne?
3: Jamais.
0: Jamais. Thierry, est-ce que vous avez déjà fait une croisière sur la Garonne?
4: Oui, longtemps, mais bon travail.
0: Il y a longtemps.
4: Moment, on avait fait une sortie Garonne.
0: Ah oui, il y a longtemps avec le train. Non, là, ce sera pas pareil. Là, vous serez avec la personne de votre choix. Vous serez choyé par les bateaux bordelais sur cette croisière vers Devin et Cannelet. Une heure et demie pour découvrir et redécouvrir Bordeaux depuis son fleuve. Vous avez eu tous les deux, Stella et Thierry, déjà les deux premiers indices du Gavez bien. J'ai présenté la météo pendant plusieurs années. Indice numéro 1. Les inconnus m'ont moqué dans un sketch, indice numéro 2. Catherine Laborde, d'abord pour vous Thierry, puis vous vous êtes ravisé au deuxième indice en parlant de Michel Cardoz. Stella, vous, vous avez pensé d'abord à Evelyne Delia et ensuite à Laurent Romeshko, c'est correct, hein?
3: Oui. Oui.
0: Voici le troisième indice. On m'a connu et reconnu pour ma moustache.
4: D'accord, pas de souci, c'est Michel Cardoz.
0: Michel Cardoz. Donc vous misez tout sur la moustache de Michel.
4: Ah oui.
0: Alors, Thierry, vous étiez parti de Catherine Laborde, malheureusement disparue en 2025, native de Bordeaux. Effectivement, elle est présentatrice météo, ça s'accole. Les inconnus m'ont moqué dans un sketch. Vous avez souvenir, vous, Thierry, que Michel Cardoz était moqué par un sketch des inconnus?
4: Oui, maintenant ça me revient.
0: D'accord. Et vous, Stella, vous êtes partie sur Evelyne Delia. Alors, Stella, je vais vous dire, Evelyne Delia, elle est née en Allemagne, à Cologne.
3: Voilà, j'aurais appris quelque chose.
0: Ensuite, vous avez pensé à Laurent Romeshko, il est natif des Yvelines. Alors que Michel Cardoz, lui, il est né à Talence. Et voilà, et c'était bien Michel Cardoz avec cette façon si particulière de raconter la météo, de raconter les histoires. On a eu la chance de l'avoir pendant de nombreuses années dans la matinale d'Ici Gironde où il venait nous raconter des histoires tous les matins un peu avant 8h. C'était un vrai bonheur. Stella, je suis désolé, mais Thierry a dégainé Michel Cardoz en premier, hein.
3: Oui, plus rapide.
0: Il a été plus rapide. Merci beaucoup, Stella, d'avoir joué au Gavez bien. Je serais ravi de vous accueillir à nouveau depuis Aizine. Quant à vous, Thierry, bah, bravo. Dites, ça vous est vite revenu, ce sketch des inconnus, hein?
4: Oui. J'ai regardé un petit peu par là.
0: Ah, vous avez regardé un petit peu par là, et par là, il y avait la bonne réponse. Bah, écoutez, je ne sais pas où c'est par là, mais en tous les cas, c'est bien. Bravo Thierry, depuis Carbon Blanc, vous irez faire cette croisière avec les bateaux bordelais. Régalez-vous, d'accord Thierry?
4: Pas de souci, pas de problème.
0: Merci beaucoup, et à très très bientôt.
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0: 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Avec ces fortes chaleurs, et bon courage à celles et ceux qui travaillent en extérieur, hein, où trouver un endroit pour se rafraîchir? C'est une question que l'on se pose toutes et tous. Réponse, éléments de réponse dans le journal de 18h.
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0: Sur ici Gérande, c'est Pilayan avec Dream. À suivre après les infos de 18h, votre rendez-vous rugby 100% UBB. On va commencer à préparer la 25e journée de Top 14. L'Union Bordeaux-Bègles se déplace à Toulon le week-end prochain. Tiens, bah Toulon, ils ont été trois fois de suite champions d'Europe. On va voir comment ils avaient fêté tout cela à l'époque et comment ils avaient enchaîné ou pas sur le Top 14. C'est à suivre juste après 18h.
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0: Nous sommes le mercredi 27 mai, il est 18h. Et à 18h, les infos, c'est avec vous, Elisa Robuchon.
3: Des trains annulés, c'est la conséquence des fortes chaleurs. 6 en tout devraient être concernés demain sur la ligne Bordeaux-Marseille. 5 autres sur cette même ligne vendredi, selon la SNCF. La SNCF qui précise par ailleurs qu'un remboursement ou un échange sans frais sont prévus pour les clients touchés.
0: Et notez que vous avez également actuellement des difficultés entre Bordeaux et Libourne. J'y reviendrai juste à la fin de ce journal. Avec les chaleurs que l'on connaît actuellement, Elisa, une seule question taraude tout le monde, hein. Où trouver un peu de fraîcheur?
3: Oui, depuis ce midi, la Gironde est passée en vigilance orange canicule et les horaires de beaucoup de lieux ont donc été étendus par les communes. Par exemple, à Bordeaux, le jardin public est ouvert aujourd'hui jusqu'à 23h. Idem à Talence où tous les parcs fermeront à cette heure-là. Et il y a aussi les piscines qui jouent les prolongations. À Bordeaux, toujours celle de Janzé et Galin ferme à 21h. Et à Bourg-sur-Gironde, la piscine de la commune ouvre toute la semaine gratuitement de 19h à 20h30.
0: Et avec ces températures, attention, hein, si vous allez à la plage.
3: Attention notamment aux baïnes. 2 personnes sont mortes ce week-end à cause de leur courant en Gironde. Hier, en début d'après-midi, le corps d'une autre personne a été découvert sur la plage du Lion à Lacano. Il s'agit d'un homme d'une trentaine d'années, mais il est encore trop tôt pour dire s'il s'agit d'une noyade. Un grand panache de fumée noire à Arsac, dans le Médoc. Un incendie est en cours dans un bâtiment d'une société de charpente. 300 mètres carrés sont touchés. 35 pompiers sont sur place avec 4 lances à incendie. Des vases, des plaques commémoratives cassées ou déplacées dans le cimetière d'Ostens. C'est la découverte faite par la commune en début de semaine. Presque l'entièreté du cimetière est dégradée. La mairie doit maintenant contacter les familles pour les prévenir et elle envisage de porter plainte. Est-ce que de nouvelles élections municipales vont avoir lieu à Pauillac? Question en suspens, mais le résultat du dernier scrutin est en tout cas annulé. C'est la décision rendue aujourd'hui par le tribunal administratif de Bordeaux, 2 mois seulement après le scrutin.
0: Il faut rappeler, Elisa, qu'un recours avait été déposé par la tête de liste de l'opposition.
3: Elle s'appelle Julie Costa. Elle représentait la liste pour Pauillac, liste qui a récolté 18% des voix au premier tour. C'était le 15 mars dernier, mais ces voix avaient été déclarées nulles à cause d'une irrégularité. Le problème, c'était que la nationalité d'un des colistiers, un néerlandais, n'avait pas été précisée et c'est contraire au droit électoral, au code électoral. En théorie, le président du bureau de vote centralisateur était dans son droit en annulant les voix. En pratique, la justice a estimé, je cite, que l'exclusion de ces suffrages a porté atteinte à la sincérité du scrutin. Le maire actuel, Philippe Barrault, va faire appel de cette décision.
0: Et vous retrouvez plus d'informations à ce sujet sur notre site ici.fr.
3: Et puis, en hockey sur glace, une saison de plus pour Jules Bosc, le défenseur international, reste à la maison. À Bordeaux, il avait donné ses premiers coups de patin à Mériadec, formé chez les Boxers, mais il avait pris son envol dans d'autres clubs ensuite. Il a repris avec les hockeyeurs bordelais fin février et il ne quittera donc pas de sitôt l'équipe.
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3: Ce soir, donc, on va soit on reste à la maison, soit on va dans les parcs, à la piscine.
0: Oui, voilà, profitez de tous les endroits de fraîcheur, effectivement, parce que cette nuit, les températures ne vont pas passer en dessous des 20 degrés. C'est pour cela que la vigilance orange de Météo France est prolongée demain tout au long de la journée. Demain, les maximales vont même gagner 1 degré. Vous aurez demain après-midi jusqu'à 37 degrés sous abri hein, pour Bordeaux Métropole, 36 degrés dans le sud Gironde, à Salles ou encore Capsieux. 35 degrés si vous êtes sur le littoral, Arcachon par exemple, 34 degrés à La Réole, 33 degrés pour Saint-André de Cubzac. Et beaucoup de soleil évidemment, hydratez-vous, fréquentez les endroits frais et un petit coup de fil aux personnes sensibles bien évidemment. Sur la route, un accident est en cours, accident matériel mettant en cause une voiture à hauteur de Saint-Médard-des-Rances sur la 62 en direction de Toulouse. Ailleurs, ça se passe plutôt bien. On nous signale qu'en raison de la panne d'un élément de signalisation en gare de Libourne. Il n'y a pas de train pour l'instant entre Bordeaux et Libourne. Et ce, a priori, jusqu'à 19h30. Des retards et des suppressions sont à prévoir. Patience donc si vous deviez prendre un train entre Bordeaux et Libourne ce soir. Des trains supprimés, il y en aura demain. Elisa Robuchon vous le disait en ouverture de ce journal de 18h, notamment pour les trains intercités entre Bordeaux et Marseille. Surtout, renseignez-vous via la SNCF avant de vous rendre en gare.
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0: Et dans 3 minutes, c'est 100% UBB, votre rendez-vous rugby avec notamment vos invitations à gagner pour aller à la finale du championnat du monde de rugby à 7, le HSBC Sevens. C'est entre le 5 et le 7 juin au Stade Atlantique de Bordeaux. Et bien sûr, c'est avec ici Gironde, premier supporter des équipes de France de rugby, même à 7. C'est juste après Alain Chamfort sur ici Gironde.

0: Chéri Cigeronde, c'est Alain Chamfort. 18h08 du lundi au vendredi, vous avez rendez-vous avec 100% UBB, c'est votre rendez-vous rugby, tous les rugby bien entendu dans 100% UBB. Demain, nous recevrons notamment l'international Oban Rousset qui a fait un tournoi destination exceptionnel avec l'équipe de France parce que les Lyonnes du stade bordelais sont de retour avec l'accès à Elite 1 féminine le week-end prochain, dimanche à Saint-Germain, juste avant les espoirs des Lyonnes sont en demi-finale du championnat de France. On en parlera également demain. 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
0: Mais ce soir, on va commencer à se projeter sur la 25e journée de Top 14. C'est dimanche à 16h30, en intégralité sur ICI Gironde. L'Union Bordeaux-Bègles va à Toulon. On en parle notamment avec le champion de France 2017, avec Clermont, Camille Girondeau. Salut Camille.
3: Bonsoir Dominique, bonsoir tout le monde.
0: Je suppose que Clermont, tu as noté, dernière journée de Top 14, UBB oui. Clermont. Hein.
3: Ah, celle-là, elle va coûter cher.
0: Celle-là, elle va coûter cher. Toi qui as été formé à Bordeaux, et donc champion de France avec Clermont. On salue le copain Bastien de l'excellent podcast Les Causeries de la Rade à Toulon. Salut Bastien.
4: Salut Dominique, bonsoir à tous.
0: Et merci d'être avec nous. On passera un coup de fil dans quelques minutes également au très girondin Bernard Laporte, puisqu'il a été champion d'Europe avec Toulon en 2013, 2014 et 2015. Donc on va voir comment c'était géré. La préfète, tu en as sûrement quelques souvenirs, Bastien, peut-être.
4: Eh ouais, malheureusement, elle commence à être un peu lointain, mais ça reste des bons souvenirs.
0: Ça reste des bons souvenirs. Ben nous, c'est encore tout frais. Bah, juste un petit mot, Camille, sur un petit mot sur Bilbao, juste vraiment pour fermer l'épisode, parce que bon.
3: Ouais.
0: C'était bien.
3: Non, c'est bien. Bah, c'est sûr qu'effectivement, marquer l'histoire de la Coupe d'Europe comme ça avec un back-to-back, ça reste quand même assez incroyable. Donc, c'est normal que les joueurs aujourd'hui le fêtent.
0: Back-to-back, c'est quand on est champion deux fois de suite hein, pour
3: exactement.
0: Les non-anglophones dont je fais souvent partie. Bastien, alors bien sûr, on va être adversaire dimanche après-midi en top 14, mais en amoureux de rugby que tu as sans doute jeté un petit coup d'œil sur ce UBB Leinster.
4: Oui, forcément, j'ai regardé. Bon, après, c'est vrai que là, à partir de la deuxième mi-temps, il n'y avait plus trop d'intérêt rugbystique, si ce n'est de voir les Bordelais dérouler, mais c'était... Ouais. C'est une belle performance.
0: Ouais. Sacrée performance, effectivement, de notre Union Bordeaux-Bègles. La fiesta d'après titre de champion de France en 2017 avec Clermont, tu t'en souviens encore,
3: ouais,
0: Camille Girondeau?
3: Ouais, je m'en souviens encore. Effectivement, c'était. On a eu de la chance parce qu'on était juste à côté de la gare. Gare Montparnasse. Gare, je ne sais plus. Ouais, si, Gare Montparnasse. Et effectivement,
0: tu t'en souviens, mais
3: effectivement le club avait réservé l'hôtel juste à côté parce qu'on savait qu'on allait faire la fête toute la nuit. On avait le train le lendemain matin. Ouais. Ils avaient privatisé un train pour qu'on puisse rentrer avec nos familles.
0: Ouais.
3: Et ensuite se retrouver le lendemain de la finale sur la place de Jode pour 14 ou 15 heures avec je ne sais plus combien de milliers de personnes qui étaient sur cette place tout en jaune. Donc ouais, ça reste des souvenirs incroyables. Et puis après, forcément, pendant la semaine, c'est classico-classique, c'est la semaine.
0: Justement, on va en parler, parce que tu vas nous faire bénéficier de cette expérience pour qu'on comprenne bien ce qui est en train de se passer avec les joueurs de l'UBB. D'abord, quand on est joueur pro, on sait ce qui est prévu comme festivité en cas de victoire, ou c'est quelque chose qu'on découvre après?
3: Non, généralement, c'est quelque chose qu'on découvre après, quand on joue les phases finales, effectivement, des finales, on sait jamais, et c'est vrai qu'après c'est un peu la question. Bon, après on se laisse un peu aller dans tous les cas. On va là où le vent nous mène, mais c'est vrai que généralement on aime rester entre nous, et surtout sur des événements comme une finale de Coupe d'Europe où certainement, enfin, les familles sont là, les enfants sont là. L'important surtout c'est de se retrouver tous ensemble après. Mais c'est sûr que voilà, la première soirée c'est avec les familles, les amis, et puis après pendant la semaine généralement on reste avec le groupe, et puis après là c'est les plus courageux qui font les 7 jours.
0: D'accord. Sauf que quand on est champion de France, il y a plus de matchs après.
3: Il y a plus de matchs. Voilà. Exactement.
0: Donc là quand tu vois traîner les festivités, parce que sur les réseaux sociaux on voit les joueurs et c'est tellement de bonheur qu'ils font la
3: bien
0: fête.
3: Bien sûr.
0: Tu te dis fiesta normale de titre de champion d'Europe.
3: Ouais, j'ai encore cette mentalité de joueur, donc effectivement okay. Là je me dis Coupe d'Europe. Voilà. Après. Ouais. Est-ce que le staff a dit allez à partir de jeudi c'est terminé peut-être, donc c'était voilà.
0: Fin de la récré.
3: Mais effectivement c'est difficile là de les
0: blâmer de quoi que ce soit. Non mais c'est important parce que quand on n'a pas été joueur pro on n'est pas
3: dans ces coulisses là. Mais c'est vrai que c'est quand même délicat là. Enfin que ce soit pour ceux qui ont c'est le doublé ou pour la première. Comment ne pas fêter ça pendant toute une semaine.
0: Est-ce que les images que tu as peut-être vues, Bastien, du podcast Les Causeries de la Rade à Toulon, les images que tu as vues de Bordeaux ressemblent à celles magnifiques que vous avez vues à Toulon, hein. Je rappelle, Toulon, c'est le seul club qui a été trois fois champion d'Europe de suite. Alors, comment on dit, c'est plus back-to-back, là c'est
3: Je ne sais pas.
0: Il y avait eu un très beau livre de Thibaut Geffrotin, d'ailleurs, hein, pour les amoureux du rugby, sur ces trois titres historiques de Toulon. Ça ressemble un peu, tu as retrouvé dans les images de Bordeaux ce qui s'était passé à Toulon, Bastien ?
4: Ouais, c'est toujours quand même différent, parce que bon, les époques sont différentes aussi. Sûr, ouais. Bordeaux est une très grande ville, hein, une très grande agglomération comparée à Toulon. Mais c'est vrai qu'en tout cas, au moment du doublé, il n'y a jamais autant de monde à Toulon. Ouais. Je ne sais pas comment les gens ont fait pour y aller en voiture et pour rentrer. Et ça a débordé sur le port, il y en a qui sont tombés dans la mer. Voilà, c'était des scènes de liesse, parce que ben, toute une saison à se battre pour un titre, donc... Voilà, c'est normal après que ça se fête dignement.
0: Ouais, parce que Toulon a été champion d'Europe en 2013, 2014, 2015 et en plus en 2014, il y a ce fameux doublé avec le Brennus. Donc ça, c'est extraordinaire. Alors on va en parler de comment on gère la préfète, hein, parce qu'il va bien falloir quand même aller chercher des points à Toulon. Tu nous diras, Bastien, quel est l'état d'esprit d'un club de Toulon qui n'a plus rien à jouer. On est d'accord là-dessus, Bastien ?
4: On est tout à fait d'accord.
0: L'émission n'est pas finie, je voulais pas qu'on se fâche.
4: Non, mais c'est pas grave. J'ai une demi-heure à subir. Après, ça va.
0: Oui, voilà, c'est ça. Et puis aussi voir comment le staff. Tu disais, Camille, est-ce que le staff a dit bon là, on arrête les festivités. Alors, qu'est-ce que le staff de Toulon a fait en 2014? Il y a un Girondin qui va pouvoir nous répondre dans une petite minute. C'est Bernard Laporte qu'on va appeler. Lui qui a été champion de France avec Bègles en 91. Il était le manager de Toulon à cette époque-là. 100% UBB revient dans une minute sur ici Gironde.
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5: 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Avec nous ce soir, Bastien du podcast Les Causeries de la Rade, parce qu'on sera à Toulon dimanche pour la 25e journée de Top 14. Camille Girondeau, formée à Bègles et champion de France avec Clermont en 2017. Parce que le 5 et 6 juin, il va y avoir un UBB Clermont qui va coûter cher. Et puis, messieurs, on est rejoint par Bernard Laporte. Bonsoir Bernard.
6: Bonsoir.
5: Merci beaucoup d'avoir accepté l'invitation de 100% UBB une fois encore. Champion de France en 91, demi-mêlée du CABBG à l'époque, un titre extraordinaire. Aujourd'hui directeur du rugby à Montpellier. Bravo pour le titre de champion d'Europe de Montpellier aussi d'ailleurs, Bernard.
6: Merci beaucoup, c'est gentil. Merci.
5: On est entre champions d'Europe, on est bien. mais c'est ta casquette de manager de Toulon, lorsque Toulon en 2013, 2014, 2015 est triple champion d'Europe, fait le doublé en 2014. Comment s'était géré la fête du titre de champion d'Europe par rapport aux échéances qui suivaient assez rapidement en top 14, hein?
6: Oui. D'abord, bravo. Hein, bravo Bordelais. C'est merveilleux ce qu'ils ont fait et je suis... ravi pour le président que j'aime beaucoup. Je le connais peu, mais j'adore la personnalité. Et je lui suis reconnaissant de ce qu'il a fait, surtout. Il a pris un club en Pro D2. Il a fait une union dans laquelle personne ne croyait. Aujourd'hui, il en a fait le meilleur club d'Europe, puisque ça fait deux fois d'affilée qu'ils sont champions. Donc bravo à lui, bravo au staff et aux joueurs, bien sûr. Alors, pour répondre à la question, c'était différent quand même. En 2013, par exemple, nous, on joue la finale en Irlande contre Clermont. On reste en Irlande jusqu'au mercredi, donc on évite la furia toulonnaise, et parce qu'on joue le vendredi soir à Nantes, demi-finale contre Toulouse, que l'on gagne. Et donc quand on revient à Toulon, j'ai envie de dire, et on joue la finale du top 14 la semaine d'après. Donc l'effervescence, quand on est revenu une semaine après avoir été champion d'Europe et avoir gagné la demi, elle était un peu retombée, puis surtout tout le monde était dans la préparation de la finale du top 14, que ce soit les supporters ou que ce soit les joueurs, bien sûr. Donc j'ai envie de dire, ça a été très très vite, et la consécration, elle a eu lieu après, hein, puisque c'est vrai, quand on est revenu avec et le titre de champion d'Europe et le titre de top 14, c'est 50 000 personnes qui nous attendaient à Toulon, c'était extraordinaire. Ça restera jamais gravé dans nos mémoires. Et la deuxième fois, en 2014, c'est... On est champion et la semaine d'après on joue. On est champion d'Europe et la semaine d'après on joue la finale du top 14.
5: Ouais, juste
6: donc c'est pareil. On était dans les mêmes dispositions. On venait de gagner, mais on avait envie de fêter le doublé, quoi. Ouais. Donc voilà. Donc alors aujourd'hui, ils ont beaucoup d'attentes et puis surtout, vous en avez parlé, ils ont un match déterminant, certes à Toulon, mais peu importe à Toulon, ils ont un match déterminant qualificatif contre Clermont à la maison.
5: Ouais, c'est ça qui va faire le truc. Camille Girondeau nous racontait un peu avant que tu arrives, Bernard, la fête de Clermont en 2017. Est-ce qu'un staff peut maîtriser en quelque sorte la joie des joueurs du travail effectué et d'être champion d'Europe, quoi?
6: Non, mais je crois que d'abord les joueurs sont des gens professionnels, des gens responsables. Ils savent et faire la fête et s'arrêter pour se repréparer, se reconditionner pour la suite des championnats et aller chercher une autre finale, voire un autre titre. Le staff est bien sûr dans son rôle, en disant attention, il faut qu'on soit rigoureux, qu'on fête un peu, mais qu'on se prépare. Mais les joueurs, dans leur tête, elles sont dans les mêmes dispositions. J'ai envie de dire, ils ont dû s'amuser pendant deux jours, et maintenant, leur tête, elle est à Toulon, et surtout à Clermont, dans 10 jours, pour envisager, bien sûr, les phases finales dans le top 14.
5: Alors, si je fais des petits bâtons, on doit être à 3 jours de fête, dimanche, lundi, oui, mardi.
6: Et vous savez, qui est motivation ou pas, au bout de 3 jours de fête, je crois que tout le monde commence à se calmer quand même.
5: Bastien, aux Causeries de la Rade, est-ce qu'on se dit à Toulon dans l'environnement, là, on se dit, chouette, ils sont champions d'Europe, ils vont peut-être avoir quelques cadres qui seront au repos dimanche prochain?
7: Non, pas vraiment, parce que de toute manière, Toulon, malheureusement, ne joue plus rien, même pas le top 8. Puis on a de nombreux cadres absents aussi de notre côté, donc. Non, ça changera pas grand-chose. À la limite, si on a

0: encore quelque chose à jouer. On aurait pu jouer là-dessus pour se dire on a une chance, mais là, bon, ça change plus grand-chose.
1: Ce qui peut changer peut-être, c'est que le match a lieu dimanche, Camille Girondeau, et c'est vrai que ça, c'est 24 heures de plus. Et là, elles vont compter avec un entraînement qui reprendrait, par exemple, demain matin, jeudi. Est-ce que jeudi, vendredi, samedi, est-ce qu'ils sont prêts dimanche?
2: C'est sûr que dans ces conditions, un petit jour de plus, ça fait pas de mal. Après, je pense que le staff avait plus ou moins anticipé sur la semaine, et effectivement, ils ont dû avoir des consignes, et certainement qu'ils seront en retour à l'entraînement peut-être déjà aujourd'hui ou certainement demain. Est-ce qu'ils vont mettre certains cadres au repos? Certainement, certains joueurs peut-être vont avoir le droit à avoir un week-end. Maintenant, je fais totalement confiance au stade de Yannick Bru pour avoir anticipé cette échéance et préparer déjà en avance le match de Toulon.
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1: Bernard, est-ce que quand tu es manager de Toulon, ces trois années là, 2013, 2014, 2015, où Toulon fait est trois fois champion d'Europe, on dit beaucoup à Bordeaux, Bordeaux aime la Coupe d'Europe, ils sont taillés pour la Coupe d'Europe. On pourrait finalement penser avoir l'impression qu'ils ne pensent qu'à la Coupe d'Europe. C'était facile en tant que manager de faire switcher les joueurs d'une compétition à l'autre?
5: Oui, c'était assez facile. Je crois pas que on peut pas être taillé pour la Coupe d'Europe et pas taillé pour le top 14. D'accord. C'est pas possible. Ça n'existe pas. Après, les temps ont changé. Mais moi, à mon époque, quand vous parliez avec des joueurs comme Bakis Bota, par exemple, ou Juan Smith, eux, ils préféraient être champion d'Europe que champion de France. Ouais. Ils ont pas été élevés à notre culture. Nous, pour nous, dans Brennus, dès qu'on est poussé, on pense à ça, quoi. Eux, c'était pas du tout ça. Eux, pour eux, champion d'Europe, c'était le titre suprême. Bon, je crois qu'aujourd'hui, dans la tête des joueurs, c'est plus ça. Je crois que si Bordeaux n'est pas champion de France cette année, je crois que les joueurs râleront, ils se le reprocheront, et c'est logique parce qu'ils ont l'équipe pour l'être. La preuve, ils sont deux fois champion d'Europe. Donc non, je crois qu'encore une fois on switche facilement. Mais nous, effectivement, nous élevés au Brennus, j'ai envie de dire, peut-être que c'est dans notre tête le top 14 est plus important que la Coupe d'Europe.
1: Ça peut les piquer, ça, les joueurs, Camille Girondeau, d'entendre, vous gagnez parce que c'est la Coupe d'Europe, quoi, finalement. Mais pour être dans la légende, il faut passer par le Brennus. On est biberonné au Brennus, comme dit Bernard.
2: Et puis je pense surtout que l'UBB, c'est un titre après lequel il court depuis un petit moment. Laurent Marty s'en cache pas. Enfin, le dernier titre remonte à 91.
1: 91,
2: tu peux le dire à Bernard. Ouais, ça, je le sais, on avait les posters les photos, des rap tout dans les chambres au centre de formation. Donc, il a marqué, mais c'est vrai que aujourd'hui, je pense que Laurent, ce qu'il veut avant tout, c'est le top 14. Et c'est vrai que même si la Coupe d'Europe, moi, ça m'a toujours fait rêver. Et j'ai eu la chance, en plus, 2016, tout ça, c'est des compétitions, enfin, c'est des dates auxquelles j'ai joué la Coupe d'Europe. C'est vrai que le Brennus, quand t'es biberonné à ça, que t'es joueur entre guillemets français, que t'as commencé depuis tout jeune, ça reste quand même le titre ultime. Donc je pense qu'effectivement, pour marquer encore plus l'histoire du club et rentrer dans la légende de l'UBB et du CAVBG, ce serait de ramener ce top 14, ce Brennus à la maison, quoi.
1: Tu as gardé le poster de Bernard Laporte, puisqu'il peut te le signer peut-être.
2: Non, mais tu sais qu'on avait les premiers degrés, on avait encore les avant les matchs, avec quand j'étais au centre de formation, se regarder sur DVD, parce qu'on a du coup on avait passé de VHS au DVD le match de 91 de Toulon et la finale quand même, et on regardait ça. Comme pour se motiver, en crabos, en réchelle, on se regardait le match tous les week-ends.
1: Il y a une grosse responsabilité là, Bernard Laporte. Hein.
5: Je connais bien Camille. D'abord, il a fait une très belle carrière et je suis ravi.
1: Oui, alors bon, on va peut-être pas reciter ce match d'avril 91 entre Toulon et Bègles, parce que ça, c'est pas montré dans les écoles de rugby. Hein. Il y avait eu une bagarre absolument phénoménale. Bon, voilà.
2: Des
1: jolis noms d'oiseaux. Mais on oublie bien évidemment. Du coup, j'en ai de rappeler tous ces souvenirs. J'en ai perdu la question que je voulais poser à Bernard. C'était l'Arlésienne du calendrier, Bernard Laporte, parce que là tu nous rappelles assez justement que 2013, 2014, 2015 les finales s'enchaînent, hein, c'est-à-dire qu'on est finale de Coupe d'Europe, demi-finale de top 14 et finale. Est-ce que par rapport à ce qui se passe aujourd'hui en termes d'harmonisation du calendrier, et c'est la même pour Montpellier, je rappelle qu'aujourd'hui tu es directeur du rugby à Montpellier, est-ce qu'on gagnerait pas à faire bouger les lignes un peu là?
5: Moi, je préfère 100 fois les calendriers d'avant, bien sûr. Ouais. C'est-à-dire que tu avais fini ton championnat, tu savais où tu en étais. et puis tu jouais ta finale de Coupe d'Europe. Mmh. Ça, c'est sûr que c'était voilà, ben, je répète, en 2013, on est champion d'Europe. Le vendredi après, on joue la demi-finale du top 14. C'était fini, on était qualifiés, comme vous savez. Mmh. Et derrière, on gagne, donc on joue la finale du top 14. Et en 2014, c'est finale de Champions Cup et une semaine après, finale du top 14. Moi, je préfère 100 fois. Mmh. C'est évident. Quoi, ne pas encore attendre pour savoir si tu vas te qualifier, etc. Et tout ça, il y a eu des refontes de calendrier, les méthodes ont changé. On met 42 joueurs à disposition et c'est bien, d'ailleurs, pour l'équipe de France. Il y a moins de matchs pendant le tournoi, donc tout est un petit peu décalé. Et donc, c'est vrai qu'on finit plus tard. Hein. Nous, en 2014, la finale du top 14, je crois qu'elle est le 1er juin. Aujourd'hui, elle va être 3 semaines après, quoi, le 27.
1: Ouais, et en 91, c'était le 2 juin. Non, c'était le 1er juin, la finale. Ouais.
5: Ah, 94, le 1er juin aussi, ben, je m'en rappelle plus.
1: Ouais, il me semble bien, parce qu'il y a la fête le 2 juin après la gare de Bordeaux-Saint-Jean. Alors, elle avait duré longtemps, la fête du CABBG aussi, Bernard Laporte. Enfin, j'ai entendu ici même quelques anciens comme Philippe Gimbert, Michel Courtiols ou André Bertozza. Il me semble que la finale, d'ailleurs, il y avait une finale la semaine d'après, Bernard.
5: Ouais, il y avait une finale de du manoir. Là, c'était le pompon. C'est vrai que c'était de mémoire à Narbonne contre Béziers contre Narbonne. Nous avions perdu, mais le jeudi soir, nous étions à Toulouse à se mettre des steaks sur la tête. Bon, c'était l'orgue amateur. Hein. Faut pas comparer. Ceux qui veulent comparer, c'est ridicule.
1: Non, bien sûr.
5: Aujourd'hui, c'est un jeu professionnel. C'est leur carrière, c'est ouais. Oui, on était complètement amateurs. Ouais. Il n'y avait pas de Coupe d'Europe, il n'y avait pas tout ça, et puis voilà, puis bon, on s'entraînait deux fois par semaine, on fait trois fois avec la récupération. Mmh. Et c'est pas comparable, quoi. Ouais. La fête avait duré plus de mois, effectivement, mais bon, je le répète, on n'avait plus rien derrière, bon, donc oui, on en profitait.
1: Ah oui, un mois de fête, c'était du sérieux. Là. Tu t'es jamais soigné avec un steak sur la tête, toi. Non, ça a changé de méthode.
2: Ça a changé déjà, ça a évolué.
1: J'aimerais avoir l'avis du supporter, Bastien, toi qui es passionné de rugby avec le podcast Les Causeries de la Rade. C'est d'histoire de calendrier. Tu préfères quand ça s'enchaînait, là, comme pour ton club de Toulon 2013, 2014, 2015 aussi?
0: Ben, disons qu'en 2014, ça s'est bien enchaîné puisqu'on a gagné. Ah oui. Après, c'est vrai qu'en 2013, en 2015, malheureusement, on a 4 finales perdues, hein, 2012, 2013, 2016, 2017, contre Clermont d'ailleurs. Ouais, ce soir, on m'a invité, c'est que des défaites pour Toulon. Mais disons que nous, on supposait à l'époque qu'on gagnait pas forcément ces matchs puisque justement c'était des matchs à haute intensité régulièrement chaque semaine. Mmh. Et là, on se disait peut-être que si on avait vu les calendriers d'aujourd'hui à l'époque, peut-être qu'il y aurait peut-être plus de titres. Ouais. Mais si le boss il dit que c'était mieux avant, moi j'écoute le boss. Hein.
1: Bon alors, on écoute.
5: Là où tu as raison, c'est que d'abord aujourd'hui les effectifs sont plus conséquents. Aujourd'hui, quand je vois par exemple à Montpellier, il y a 45 joueurs, quoi. Donc ce qu'il n'y avait pas à l'époque. Et je me rappelle très très bien qu'entre 2013 et 2014, on s'était dit en 2013, on a peut-être pas assez fait tourner, entre guillemets, c'est-à-dire mis au repos certains joueurs. Et on l'avait payé parce que c'est vrai qu'en finale, on n'avait pas l'énergie et l'enthousiasme nécessaire, sans faire reproche à Castres qui avait été meilleur que nous. Hein. Mmh. Et alors qu'en 2014, justement, je me rappelle avec Jacques Delmas et Pierre Mignoni, on s'était dit, il va falloir tout au long de la saison gérer vraiment les joueurs pour faire en sorte qu'en fin de parcours, tout le monde soit assez frais, entre guillemets. Mais bon, c'était différent. Je le répète. Oui. Il y avait pas autant d'effectifs. Ça a beaucoup changé quand même, en pratiquement plus de 10 ans.
1: Oui, effectivement, le rugby, il a changé, comme on dit. Merci le boss. Merci Bernard Laporte d'être passé par 100% UBB. Et bonne suite de championnat à Montpellier. Hein. Non, tu es aujourd'hui le directeur du rugby, mais quelque chose me dit qu'on va peut-être se recroiser, Bernard.
5: Mais il y a des grandes chances.
1: Merci beaucoup.
5: Merci à vous.
1: À très bientôt. Bonne soirée. Et merci pour ce titre de 91 avec le CABBG. Vos invitations pour la finale du championnat du monde de rugby à 7, le HSBC Sevens, qui est à Bordeaux du 5 au 7 juin. C'est dans un instant. Et puis, on va se demander, quel est l'état d'esprit de Toulon. Alors, vous entendez Bastien aux Causeries de la Rade. Bon, la fin de saison est un peu longue pour lui, mais il va nous expliquer ce que Toulon peut espérer faire dimanche contre l'Union Bordeaux-Bègles et quel sera le visage de l'UBB. On en parle dans un instant sur Ici Gironde.
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1: Un accident est en cours sur l'A62. Accident matériel. Une voiture est impliquée en direction de Toulouse à hauteur de Saint-Médard-des-Rangs. Ensuite, ça va plutôt bien sur la route. En revanche, je vous rappelle qu'il y a des problèmes de train entre Bordeaux et Libourne. La circulation est interrompue dans les deux sens jusqu'à 19h30 en raison de problèmes d'installation, peut-être inhérents à la chaleur. Ce qui est sûr, c'est que des trains ne circuleront pas demain entre Bordeaux et Marseille, notamment des trains intercités ne circuleront pas en raison de la vigilance orange de Météo France pour ce phénomène de canicule. Renseignez-vous avant de vous rendre en gare.
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1: 3 minutes de pause fraîcheur avant le retour de 100% UBB. Charles Doré sur Ici Gironde. Ah.

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0: On prépare la 25e journée de ce top 14. Ce sera le déplacement dimanche après-midi à Toulon, à Mayol, 16h30 en intégralité sur Ici Gironde. On parle avec Camille Girondeau, formé à Bègles, champion de France avec Clermont en 2017. Et Bastien, je vous conseille, si vous voulez avoir les bonnes dernières infos là avant Toulon, son podcast Les Causeries de la Rade, vraiment des passionnés de rugby. Bastien, Toulon est 9e. Je vais remuer un tout petit peu le couteau dans la plaie. Bastien, excuse-moi. 9e, 55 points. Dans le meilleur des cas, il faut aller chercher la 8e place qualificative pour la Champions Cup quand même. Quel est l'état d'esprit de Toulon?
3: Bon, la 8e place, elle est râpée, hein, puisque c'est La Rochelle avec 63 points et sans faire offense à Montauban, les pauvres.
0: Oui.
3: La Rochelle joue à Montauban ce week-end, donc oui. autant te dire que la 8e place, on a fait un trait dessus.
0: Je préférais que ce soit toi qui le dise.
3: Voilà. Comme ça, moi, on ne peut pas me retrouver. Mais disons, ouais, l'état d'esprit, c'est un peu, en tant que supporter, on est un peu sur les étapes du deuil là. Donc on est, nous, entre la résignation et l'acceptation, puisque c'est une saison triste qu'on a eue à plusieurs niveaux. Elle est logique aussi, puisque on a peut-être un mercato, si on peut dire ça comme ça, au rugby, qui n'était pas à la hauteur de nos espérances. On a eu des problèmes avec Pierre Mignoni qui va mieux maintenant. Et malheureusement, dans ce top 14, quand on subit 3 défaites humiliantes à la maison, on ne peut rien espérer d'autre que ne pas se qualifier dans les phases finales et ne pas finir dans le top 8. Donc c'est une saison très triste pour nous, mais logique quand on analyse bien en détail tout ce qui a pu se passer. Donc pour ce week-end, à part sauver l'honneur, il y a plus grand chose d'autre à jouer.
0: Mais est-ce que c'est pas le plus dangereux quand on va chez un adversaire comme Toulon, à Mayol, Camille Girondeau, qui à part sauver l'honneur ne joue plus rien? Alors les supporters parlent de résignation, d'acceptation, comme nous dit Bastien, mais c'est quand même, ça va pas être un match offert à l'UBB non plus, hein?
4: Non, ça reste quand même Toulon à Mayol, donc au vu des circonstances de l'UBB, on peut s'attendre à ce qu'effectivement le staff fasse tourner. Ils vont vouloir concerner tout le monde pour cette fin de saison, parce que l'UBB ne peut pas non plus galvauder le match à Toulon. Hein. Je rappelle que quand même, ils peuvent passer... ça peut être compliqué si on n'amène pas quelque chose de là-bas et derrière ce fameux match contre Clermont. Donc oui, forcément, on va avoir une équipe, je pense, qui va avoir envie de sauver l'honneur et de pas forcément perdre leur dernier match à domicile. Voilà, l'UBB, qui est même sur son petit nuage, donc ok, va devoir surfer sur cette confiance, parce que aussi bien sur le top 14 que la Coupe d'Europe, ils sont quand même en pleine confiance. Donc à voir l'équipe qui va se présenter. Effectivement, ça va être un match, je pense, qui est plus délicat à préparer du côté de Toulon que de celui de l'UBB.
0: D'accord. Toi, ouais, t'as plus d'inquiétude côté Toulon.
4: Encore une fois, Bordeaux, sur les deux matchs qu'ils avaient avant en top 14, si on prend Perpignan-Bayonne, on donnait pas cher parce qu'on savait pas trop avec la finale à préparer. Au final, ils sont quand même allés chercher ces deux victoires-là. T'as derrière la victoire contre, le titre. Donc c'est quand même une équipe qui est en confiance. C'est tout un staff qui est en confiance, c'est tout un club qui est en confiance, tout un groupe. Donc forcément, c'est quand même mieux de se retrouver, de préparer un match quand on est en confiance, même si on doit se déplacer chez un club comme Toulon, qu'effectivement être Toulon qui malheureusement aujourd'hui n'a peut-être plus grand-chose à jouer au niveau du championnat et qui doit juste simplement sauver les meubles à domicile. Mais attention quand même à une équipe qui a de l'orgueil quand même, ça reste Toulon.
0: Les rugbymen ont de l'orgueil en général.
4: Les rugbymen ont de l'orgueil,
0: bien placé, j'entends évidemment. Du coup, l'effectif de Toulon, Bastien, au podcast Les Causeries de la Rade, il est au complet, c'est-à-dire que l'équipe qui va se présenter dimanche, ce sera une équipe type.
3: Mais non, on en est loin. Hein. Déjà, bon, on a eu plusieurs longues blessures toute l'année. Et là, on a appris cette semaine aussi que c'était fin de saison pour Esteban Abadi en troisième ligne, fin de saison pour Gaël Dréan, notre LBB à nous, on va dire. Donc, fin de saison aussi pour lui. Fin de saison, a priori, pour Charles Olivon. Fin de saison pour David Ribans. Vraiment, voilà, on aimerait que la fin de saison arrive vite, puisqu'on a beaucoup de joueurs blessés. Là, vraiment, ce qu'on peut retirer de positif de cette deuxième partie de saison et de ce qui reste à venir, c'est qu'on a eu de très bons jeunes, de très belles intégrations de jeunes. Donc, ce qu'on peut espérer voir sur les dernières journées, c'est des jeunes qui, une nouvelle fois, mouillent le maillot et prennent place petit à petit dans l'effectif pour la saison prochaine. Mais là, non, même au niveau de l'effectif, ça devient très compliqué pour tout le monde. Ouais.
0: Donc, plus deux dernières journées de perspective hein, espérées du côté de Toulon en tous les cas. Bernard Laporte, qui était avec nous avant 18h30, et le podcast est disponible sur ici.fr, Camille Girondeau, semblait écarter un peu le match de Toulon et dire le rendez-vous pour Bordeaux, c'est clairement le 5-6 juin. Toi, tu dis tout à l'heure, il faut au moins ramener un point, si je t'ai bien suivi, hein, de bonus défensif depuis Toulon. Si on revient à zéro, ça sera compliqué après.
4: Il faut revenir avec, sans manquer d'attention de respect à Toulon, mais il faut revenir avec un maximum de points parce qu'on n'a pas non plus notre destin totalement entre les mains parce qu'il y a quand même derrière. Il y a d'autres équipes. Il y a La Rochelle qui est en embuscade. Il y a Clermont qui est toujours aussi qui peut aussi se qualifier, même s'ils ont peut-être un calendrier un peu plus délicat. Non, pour l'instant, rien n'est fait pour l'UBB. En tout cas, rien n'est sûr. Et je pense que ça dépendra aussi beaucoup du résultat qu'ils feront ce week-end à Toulon.
0: Ouais, et Clermont Racing 92, hein, qui sont les 6e et 7e à 2 points d'écart, c'est dimanche soir. Clermont, ils vont jouer en connaissant le résultat de l'UBB. Ouais. C'est un avantage, ça?
4: Ou pas.
0: Ouais, d'accord. Ça dépend du résultat. Okay. Non mais question bateau.
4: C'est sûr. Non, c'est pas toujours un avantage de connaître le résultat avant.
0: Brigitte est avec nous depuis Blasimon. Bonsoir Brigitte.
5: Bonsoir Dominique.
0: Soyez la bienvenue.
5: Ravi.
0: Merci beaucoup. Je suis ravi de vous accueillir. Vous êtes une fidèle de l'UBB.
5: Oh là là, ah. Vous savez. J'adore.
0: Fidèle de 100% UBB aussi.
5: Au moins 300%, on va dire. Bon, je vous écoute très, très, très souvent.
0: Bah, écoutez, c'est bon, ne donnez pas la réponse, les places sont pour vous.
5: Non.
0: quel est le club qui a gagné 3 fois de suite la Coupe d'Europe?
5: Alors, j'ai vraiment hésité, vu que vous l'avez dit au moins 15 000 fois pendant l'émission, Toulon. Fallait vraiment être sourd pour ne pas l'entendre.
0: Ah bon, j'ai dit ça, moi.
5: Ah oui, le détail des années, je me suis dit, oulala, je pense que ça va être la question. Donc, voilà.
0: Oui,
5: donc, j'ai sauté sur mon téléphone en me disant, c'est bon, on y va.
0: Bon, Bastien, aux Causeries de la Rade, les grands clubs ne meurent jamais, ça va revenir.
3: Oui, ben c'est des cycles, ça se voit partout.
0: Oui.
3: Quand je regarde Bordeaux, ils ont gagné en 91, ils attendent toujours, donc c'est des cycles.
0: Je te remercie pour la durée du cycle.
3: Ouais. Oui, ben nous on a été bien garnis et là ça fait 12 ans qu'on attend.
0: Rendez-vous en 2040.
3: Paf. Ouais. Ouais, ça c'est pas bonnard.
0: Brigitte, bravo, vous irez voir les équipes de France de rugby à 7 féminine masculine pour cette finale.
5: Ouais.
0: Du championnat du monde de rugby à 7, ça va être extraordinaire. Le HSBC Sevens au Stade Atlantique de Bordeaux, 5, 6 et 7 juin, la billetterie est ouverte et les places sont pour vous, ma chère Brigitte, d'accord ?
5: Merci beaucoup.
0: Avec grand plaisir.
5: Merci beaucoup.
0: Merci à vous de votre fidélité. Salut Bastien aux Causeries de la Rade à Toulon. Le podcast est disponible, bien sûr, et je vous laisse le lien sur la page de l'émission. Et à très bientôt, Bastien.
3: Merci. Bonne fin de saison.
0: Toi aussi, bonne fin de saison et les Toulon-Bordeaux, c'est toujours quelque chose de génial. Donc, merci à toi, Bastien. Camille Girondeau, grand merci. Je rappelle la toute nouvelle salle de sport que tu as créée, 69 cours Le Rouzic, Bordeaux, rive droite, la maison M. Tiens, d'ailleurs, c'est mieux de faire du sport en ce moment, en salle, vu la canicule.
4: Ouais, c'est vrai que là, faut faire attention au coup de chaud et on a la salle climatisée, donc venez profiter de la fraîcheur.
0: D'accord, non mais du coup...
4: Non, c'est vrai qu'effectivement, là, sous ces fortes températures, attention aux hyperthermies et surtout pensez à s'hydrater, donc vaut mieux y aller peut-être tôt le matin ou si on peut, quand le soleil se couche.
0: Plutôt, ouais, voilà. Tôt le matin ou tard le soir en extérieur et quand on veut à la maison M pour aller se préparer pour le summer body.
4: Exactement.
0: Pareil que tout le monde s'y met au summer body.
4: Ça y est, ils sont pressés. C'est un peu tard peut-être, mais
0: moi j'irai au ski cet été, comme ça je serai tranquille. Demain, merci Camille. Demain on parle de rugby féminin. Les Lyonnes sont de retour dimanche à Saint-Germain. L'international Aubin Rousset sera avec nous demain dans 100% UBB. On parle du Bordeaux Foot Fauteuil dans 100% Sport en Gironde juste après Tom's Dinner sur ICI Gironde.

0: Sur ici Gironde, c'est Tom's Dinner. À 18h49, c'est l'heure de votre rendez-vous 100% sport en Gironde du lundi au vendredi. Ici, on évoque tous les sports, toutes les disciplines. Et ce soir, on parle du foot fauteuil et notamment du club de Bordeaux, les Eagles Bordeaux Foot Fauteuil. Bonsoir Steve Lemercier.
1: Bonsoir.
0: Merci d'être avec nous. Vous êtes l'entraîneur de cette équipe. On a plein de choses à voir parce que l'équipe de Bordeaux a été sélectionnée pour un tournoi international à Genève fin août, va disputer son match d'accession pour la D2 dans quelques jours à Bordeaux. Est-ce que vous pouvez d'abord rappeler un peu, pour celles et ceux qui ne connaissent pas, la pratique du foot fauteuil, combien de joueurs, les règles, quelques mots de présentation, Steve?
1: Oui, bien sûr. Bah déjà, merci beaucoup de nous donner encore une fois la parole sur vos antennes. Écoutez, le foot fauteuil, donc c'est un sport électrique, mécanique mais électrique, pour des personnes à situation de handicap à mobilité réduite, donc des pathologies assez lourdes comme les IMC, la myopathie et autres pathologies. Donc c'est un sport qui se joue à 4, un gardien et 3 joueurs qui sont dans le champ. Il y a donc du coup 4 divisions en France, la D1, la D2 qui sont un peu considérées comme la Ligue 1, Ligue 2 en sport, en football valide, puis ensuite la D3 qui est un peu considérée comme la Ligue 3 qui va voir un peu le jour l'année prochaine, et la D4 qui est un peu un championnat, on va dire, loisir pour apprendre à jouer au foot fauteuil et à se familiariser un peu avec les équipements.
0: Et actuellement, les Eagles Bordeaux Foot Fauteuil sont en Détroit. Et là, le coach que vous êtes doit être satisfait parce que la saison permet de jouer les playoffs et donc l'accession en D2 le 6 juin prochain.
1: C'est ça, tout à fait, tout à fait. Pour la petite histoire, nous, on a eu la chance de connaître la D2 l'année dernière. On est redescendu malheureusement cette année en D3. Donc là, c'est vraiment une chance et une opportunité de défendre nos couleurs chez nous, parce que ça sera dans notre gymnase le 6 juin. Et puis surtout, de pouvoir accéder à un titre, le premier titre, en tout cas pour nous, sous notre ère avec le président Monsieur Vigouroux. Toute l'équipe et tout le staff a à cœur de bien faire le 6 juin.
0: On peut venir vous encourager. Alors c'est au gymnase Akumi Shigami, hein. On est rue Achard à Bordeaux dans le centre-ville. C'est cela, Steve, hein.
1: Tout à fait. Et tout à fait, exactement.
0: Qui sera l'adversaire? Est-ce que là l'entraîneur est serein à 2 semaines, pas tout à fait, de cette rencontre importante?
1: Alors l'entraîneur est serein, oui, parce que forcément on a travaillé tout au long de la saison, donc je pense que quand une équipe travaille, il n'y a pas de secret, il n'y a pas de surprise à avoir sur un terrain. Après, comme vous le savez, hein, c'est le foot, on a des adversaires très coriaces sur ces playoffs. On a 3 adversaires dont un qu'on connaît très bien parce que on joue en saison régulière contre eux. C'est l'équipe de Saint-Just Saint-Rambert du côté de Lyon. Que le meilleur gagne, mais je pense qu'on a nos chances pour soulever le titre chez nous.
0: Bah on espère ça, hein, c'est le 6 juin. Et attendez, ça ne s'arrête pas là pour les Eagles Bordeaux Foot Fauteuil, puisqu'après ce possible titre et la montée en D2, se profile une compétition européenne. On en parle dans 30 secondes sur Ici Gironde.
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0: Dans 100% sport en Gironde, ce soir, on parle de foot fauteuil avec le club des Eagles Bordeaux Foot Fauteuil. Son entraîneur Steve Lemercier est avec nous. Le club qui va donc tenter de remonter en D2 le 6 juin, peut-être remporter un titre. Et à la suite de ça, à la fin du mois d'août, Steve, direction la Suisse, Genève, pour un tournoi international où l'équipe a été sélectionnée.
1: Exactement, donc on a été sélectionné sur un tournoi international. Donc ce tournoi international, c'est la Genevas Cup, qui est organisée tous les ans. Malheureusement, l'édition de l'année dernière n'a pas pu se faire, donc c'est pour ça que cette année, on a le droit à une édition un peu plus fournie, on va dire. D'habitude, il n'y a que 10 équipes. Cette année, La Geneva's Cup a décidé d'en prendre 12. Donc c'est des délégations européennes. On va jouer donc à Genève sur 3 jours le tournoi va se dérouler du 27 août au 30. Et donc on espère faire bonne figure, montrer nos maillots, montrer les couleurs comme on dit, et puis prendre du plaisir, surtout c'est avant tout une aventure humaine derrière ce projet sportif.
0: Et vous avez mis en place une cagnotte, parce que on imagine assez facilement, Steve Lemercier, que le déplacement de l'équipe Eagles Bordeaux Foot Fauteuil à Genève, c'est une logistique, et donc ce sont des coûts.
1: Bien sûr, tout à fait. Là, pour vous dire et pour être honnête, c'est une enveloppe à 7 500 € à aller chercher pour pouvoir faire ces 3 jours de tournoi. Grâce à nos partenaires, grâce à toutes les personnes qui nous suivent, on a réussi à ce jour à récolter 40% de la somme. Donc c'est quasi la moitié. Il nous reste encore quelques milliers d'euros à aller chercher. On est en bonne voie. Hein. On est en bonne voie. J'ai beaucoup de bons ressentiments sur les différents calls qu'on peut avoir avec nos mécènes et nos partenaires. Ils vont nous suivre. Mais voilà, c'est vrai que c'est difficile à mettre en place. C'est quelque chose qui demande de la patience et surtout un gros travail au niveau du bureau. Simon Boucher, Adrien Vigouroux abattent énormément de travail pour la logistique, pour pouvoir partir soit en avion, soit en train, et puis ensuite pour pouvoir nous accueillir à Genève, et puis qu'on puisse passer 3 jours tout frais payé, sans penser à quelques soucis.
0: Et en espérant un titre aussi là, hein, pourquoi pas sur cette Genova's Cup, ce serait extraordinaire pour les Eagles Bordeaux Foot Fauteuil. Voilà, donc on est à 40%, la cagnotte elle est sur Bitly. Alors je vais vous laisser évidemment le lien sur la page de l'émission, et on lance son appel éventuellement à de nouveaux partenaires. Voilà, si une entreprise voulait s'engager pour être derrière l'équipe de Bordeaux Foot Fauteuil, ce serait extraordinaire. Je pense, Steve Lemercier, il y a de la place pour des partenaires encore, vous êtes d'accord?
1: Il y a plein de place sur le maillot.
0: Donc on trouvera de la place, ça c'est sûr. Le lien pour la cagnotte, je vous le laisse évidemment sur la page de 100% Sport en gérant via notre application mobile ici ICI ou sur ICI.fr. Merci Steve Lemercier. Pour aller jusqu'à 19h, Eddie Mitchell sur ICI Gironde.

0: Ici Gérante, c'était Eddy Mitchell. Je vous rappelle que les trains sont interrompus entre Bordeaux et Libourne jusqu'à 19h30 et que demain, en raison de la chaleur, de nombreux intercités seront supprimés, notamment entre Bordeaux et Marseille. Donc si vous aviez prévu des déplacements en train avec cette canicule en cours, n'hésitez pas à vous renseigner en gare avant le départ.
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0: Nous sommes le mercredi 27 mai, il est 19h. On fera un point sur la météo juste après vos infos, Marine Logeni.
2: La vigilance orange canicule s'étend. Elle passera demain de 13 à 17 départements avec Paris et sa petite couronne notamment qui entre en vigilance. Des pics de chaleur qui changent le travail des maraîchers et des arboriculteurs en ce moment comme ici à Érigny. C'est dans la banlieue sud de Lyon, Mathilde Imberti.
3: Vincent Janot et son équipe, 15 hectares de vergers, une bonne partie en bio, et cette année le ramassage est précoce.
4: Les cerises, là, on a terminé les bures là, alors que c'est une des fois des années où on les commence juste, parce que l'hiver n'avait pas été très froid.
3: Et une telle chaleur début mai présente un avantage.
4: À cause des grosses pluies qu'on a eues il y a 10 jours, ça aurait pu être problématique s'il avait continué à faire mauvais. Donc là, ça a permis d'assécher un peu tous les champignons qui avaient pu se développer.
3: Il y a aussi un inconvénient, complète Jérémy Beroux, arboriculteur voisin.
5: Une très forte chaleur qui vient un peu confire les cerises sur l'arbre. Heureusement, les fruits qui arrivent un peu plus tardivement, comme l'abricot, la pêche, sont plus tolérants. On devrait faire notre saison malgré tout.
3: Et si la production résiste, c'est parce que ces professionnels veillent à l'irrigation. Adrien Jacquet, maraîcher.
6: Ça sèche aussi vite qu'on arrose, donc on y suit tous les jours, voire tous les deux jours maximum.
3: Plus d'eau écoulée
6: Pas forcément plus d'eau, mais plus de fréquence.
3: Adapter donc l'irrigation et les horaires de travail, c'est le cas chez Jérémy Beroux.
5: À chaque épisode caniculaire, c'est pénible pour la main d'œuvre, mais le commerce est bon quand il fait chaud. Se désaltérer avec une cerise fraîche, une pêche fraîche, un abricot bien frais. On a un joli dynamisme sur les marchés, donc ça vaut le coup de transpirer.
3: Les abricots dont le ramassage débute ces jours-ci avec une bonne semaine d'avance.
2: Reportage signé Mathilde Imberti pour ICI. Autre conséquence de cet épisode de chaleur très précoce, à la SNCF, des trains intercités circulant sur les heures les plus chaudes de la journée sont annulés pour demain et vendredi, notamment sur la ligne Paris-Limoges-Toulouse. Tout cela pour éviter les éventuelles pannes de climatisation avec de nombreux passagers à bord, Mickaël Chailloux.
7: C'est en quelque sorte le principe de précaution qui prévaut pour la SNCF, car si le parc de voitures Corail fait l'objet d'un entretien régulier, leur conception ancienne, dit l'entreprise, ne leur assure pas la même robustesse que celle des trains plus récents dans certaines conditions météorologiques comme celles rencontrées actuellement. Voilà donc pourquoi, ce jeudi, sur la ligne POLT, seulement 13 trains sur 20 vont circuler, 12 trains ce vendredi sur les 19 prévus normalement. Pour choisir quel train supprimer, la SNCF a ciblé des trains de mi-journée en prenant en compte chaque territoire des services sur les lignes. Certains trains en début ou en fin de journée verront aussi leur nombre de voitures augmenter pour s'adapter avec ceux qui décideraient de partir plus tôt ou plus tard. L'entreprise explique avoir conscience des désagréments causés et en est désolée. Les voyageurs, eux, espèrent qu'avec la mise en place des nouvelles rames oxygène prévues l'an prochain, ces désagréments cessent.
2: Mickaël Chailloux, ici Limousin. 6 annulations sont prévues également sur la ligne Bordeaux-Marseille demain. Détails sur ici.fr. Demain, le Premier ministre, Sébastien Lecornu, présidera une réunion interministérielle sur cette canicule précoce de mai. Nicolas Sarkozy a dit quelques mots à la fin de son procès en appel tout à l'heure, procès sur des soupçons de financement libyen de sa campagne de 2007. Il assure qu'il n'a pas trahi la confiance des Français et demande à être jugé pour ce qu'il a fait, pas pour ce qu'il est. La défense a plaidé la relaxe. Le parquet général a de son côté requis 7 ans de prison en désignant l'ex-chef de l'État comme instigateur d'un pacte avec le régime de Kadhafi. Le délibéré sera rendu le 30 novembre. Un projet de loi pour mieux protéger tous les enfants, discuté ce matin au Conseil des ministres. Il est censé répondre au départ à la crise de l'aide sociale à l'enfance révélée par de nombreux rapports et scandales, mais le texte s'est au fur et à mesure élargi au contrôle des intervenants auprès des enfants après le scandale du périscolaire à Paris notamment. Le ministre de l'Éducation veut notamment créer une liste noire des personnels ayant eu des comportements inappropriés. Noémie Bonin.
3: L'idée est qu'un agent public de l'État ou d'une ville, s'il est évincé en raison de son comportement avec des enfants, ne puisse plus revenir dans une école d'une manière ou d'une autre, y compris si cette personne n'a pas été condamnée par la justice, mais donc simplement sanctionnée par exemple par sa hiérarchie. Le ministre de l'Éducation évoque bien une possibilité légale pour interdire l'accès aux écoles de ces individus ciblés dans cette liste noire, même si les faits reprochés font l'objet d'une prescription. Sur quelle base juridique? Qui va gérer cette liste? Avec quelle sécurité des données personnelles? Quels sont précisément les comportements inappropriés évoqués par Édouard Geffray? Il y a encore beaucoup de flou dans cette annonce qui a surpris les organisations syndicales. Plus globalement, dans ce projet de loi, le gouvernement veut élargir les contrôles d'honorabilité à n'importe quel intervenant bénévole qui rentre dans une école et les réaliser plus régulièrement pour les agents de l'éducation nationale.
2: Noémie Bonin, une grosse panne de réseau informatique au CHU de Nantes cet après-midi. C'est une info ici, Loire-Océan. Les dossiers des patients étaient inaccessibles, en particulier les résultats d'examen, d'analyse ou encore les prescriptions. C'est en cours de résolution. Un mot de Roland-Garros avant de vous quitter avec le français Valentin Royer qui affronte en ce moment Novak Djokovic et emmène le Serbe dans un quatrième set. On peut rêver d'un exploit, pourquoi pas.
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0: Cette nuit encore, les températures ne descendront pas en dessous des 20 degrés, raison pour laquelle Météo France laisse activer la vigilance orange en raison de ce phénomène canicule. Demain, les maximales vont gagner encore 1 degré, nous irons jusqu'à 37 degrés sous abri. Je vous rappelle les conseils de prudence, hydratez-vous, allez dans les endroits frais et surtout vous gardez un œil bien entendu sur les personnes fragiles et bon courage à celles et ceux d'entre vous qui travaillent en extérieur. Voici Laurent Petit-Guillaume et 100% années 80.
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8: Bonsoir à tous. Le jukebox est en place et comme tous les soirs, il n'a pas été changé. Sa programmation est toujours la même depuis les années 80. Et c'est tant mieux, que des collecteurs, que des tubes en or. Et ce soir, ça commence comme ça.

0: Laissez-nous chanter.
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0: Extrait du deuxième album de Gold, Kalkoba, sorti en 86. À cette époque-là, une jeune chanteuse de Forbach n'a pas encore rencontré le succès. Elle s'est fait remarquer par un producteur parisien lors d'une soirée dans un cabaret à Sarrebruck, où elle chante tous les samedis soirs. Mais il faudra attendre encore un an pour que sorte Mademoiselle Chante le Blues, qui lance sa carrière. Patricia Cass sort son premier album en 88, sur lequel on découvre Quand Jimmy Dee, qui à son tour devient un tube.
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0: C'était Corinne Charby avec Pile ou Face. Tour à tour, mannequin, comédienne remarquée dans quelques films, elle bifurque dans le monde de la chanson au début des années 80. Bingo en 86, le tube arrive, c'est Boule de Flipper. Suivi quelques mois plus tard par ce Pile ou Face qui se vendra quand même à 250 000 exemplaires. Joli, joli. Comme la suite de 100% années 80 d'ailleurs. Le groupe allemand Alphaville arrive avec Big in Japan juste après ça.
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0: Vous écoutez Ici Gironde, 100% années 80, ça continue dans une minute après quelques infos.
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2: Ici Gironde avec des idées pour vos loisirs, mais aussi vos sorties. Samedi, c'est la fête mondiale du jeu. Et en Gironde, bien sûr, on aime jouer. Effectivement, à Bordeaux, le collectif Fête du jeu, organisateur de l'événement, propose du jeu pour tous et sous toutes ses formes. Espace de motricité, jeu de construction, jeu de cartes, jeu en société, jeu de rôle. C'est sur le quai de Quérise et c'est gratuit, ouvert à tous. Autre commune, fête mondiale du jeu également à Saint-Denis-de-Pile ce samedi avec jeu de société, de construction, espace motricité, puzzle coopératif, jeux géants en bois et surdimensionné, enquête familiale, parcours de robots, jeux vidéo et exposition double jeu. Que vous soyez en famille, entre amis, en couple ou seul, tout le monde est le bienvenu, bien sûr, et on peut aussi pique-niquer sur place. Quel que soit le lieu, le premier objectif de la fête mondiale du jeu est de permettre à chacun et à chacune de jouer, quel que soit son âge et sa condition. Vous aurez toutes les infos sur cananas.com.
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0: Tam Tam, c'était Michel Polnareff.
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0: Quand Michel Polnareff veut redevenir un homme préhistorique, quand il se met en colère contre la modernité de notre société dominée par la technologie, ça donne un tube en 81. Un an plus tard, pour se détendre, il lui suffisait de se brancher sur le tube qui va révéler au monde entier un groupe anglais vraiment pas comme les autres, le Culture Club et son chanteur Boy George. Un habile mélange de pop, rock, reggae, des looks vifs, colorés, ça donne « Do you really want to hurt me ?» Souvenez-vous.
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0: Bandolero, c'était Paris Latino. Ah, c'était fait pour marcher, de l'espagnol mélangé à de l'argot parisien, un rythme latino à vous décoincer les hanches. Résultat, le titre se classe en haut des classements dans plusieurs pays et même en 2002 quand les élèves de la Starac en feront une reprise. Dans un instant, c'est Décibel avec Émilie. Émilie qui reçoit ce soir Anaïs. Mais en attendant, la mère à Titi de Renaud se prépare et c'est juste après ça.
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2: Mais c'est l'heure de Décibel, toute l'actualité musicale avec ce soir un anniversaire ultra réjouissant. Le premier album d'Anaïs, le Cheap Show, a 20 ans. Et Anaïs, qui ne donne jamais sa part aux chiens quand il s'agit d'organiser une boum, a prévu de célébrer cet anniversaire
3: attends,
2: il se doit.
3: Qu'est-ce que c'est que cette expression ?
2: Tu donnes pas ta part aux chiens
3: en organisant une boum ?
2: Mais c'est une méga boum, les 20 ans de ton
3: d'accord.
2: album.
3: Ah ouais, d'accord. C'est une surpatte.
2: Arrête, t'es dans mon générique. Ah, normalement, tu arrives après en surprise. Vous allez tout savoir, en studio et sur scène, car Anaïs est ce soir, et surprise, l'invité de Décibel.
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3: Donnez ta part aux chiens.
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2: Mais qu'est-ce que tu fais dans mon générique, Anaïs ?
3: Fallait pas donner la part aux chiens.
2: Mais tu connais pas cette expression ? Mais si, tu sais, tu dis, ah oh, bah dis donc, tu sais, Sylvie, elle donne pas sa part aux chiens.
3: J'aime bien.
2: Ou Patrick, hein. C'est tout le monde.
3: On va pas dire Patrick
2: non,
3: aujourd'hui.
2: Non. Fiori. Patrick Fiori,
3: mais oui.
2: Bisous, Patrick Fiori. Elle est toujours un petit peu dissipée, mais c'est pour ça que je l'aime. Anaïs est donc ce soir l'invitée de Décibel. Et si nous arrivons à mener l'émission à son terme, on aura fait le tour de l'actualité musicale, pas que la tienne, Anaïs, puisqu'il y a aussi aujourd'hui l'anniversaire d'Alain Souchon.
3: Oh, Alain.
2: 17 ans. Également.
3: Non, mais tu sais qu'il m'avait. Ça a été un des premiers. Il m'a entendu au Foot du Roi en
2: émission de France Inter, ouais.
3: En petit guest, et je chantais Christina, et il m'a invité à faire ses premières parties à l'Olympia. J'étais pas connue.
2: Ah.
3: C'est un grand monsieur, monsieur Souchon.
2: Eh ben, on lui dit bon anniversaire, alors on l'écoutera tout à l'heure. La découverte du jour, c'est Kid Sophie, qui faisait partie de iPhone avec Santa, qui a d'ailleurs été la directrice musicale de l'énorme tournée de Santa, et aussi la coproductrice de son album. Kid Sophie se lance en solo et en français. Premier titre qu'elle sort en français, vous le découvrirez un peu plus tard. 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Donc si vous voulez jouer avec nous, il faut vous inscrire dès maintenant, et c'est Marian qui vous attend au standard. Le numéro 0810 055 056 0810 055 056. Et là, normalement, Anaïs fait son apparition dans l'émission. Bonsoir Anaïs. Tada ! Comment ça va ?
3: Ça va bien. Ça va bien, Émilie.
2: Joyeux anniversaire de 20 ans du Cheap Show.
3: Merci beaucoup.
2: On parle évidemment de Mon cœur, mon amour. Ça, c'est la version qui est passée sur toutes les radios quand c'est devenu un tube. Mon amour, mais ce qu'il faut dire, c'est que The Cheap Show, le spectacle pas cher, et Mon cœur, mon amour, au départ, c'est un seul en scène, musical, et ça ressemble à ça.
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2: The Cheap Show, c'était un spectacle avec lequel tu tournais partout en France, et la magie du bouche à oreille a fait que... tu t'es retrouvé aux Victoires de la Musique, et ensuite la chanson est devenue un tube. T'es obligé d'aller l'enregistrer en studio pour que les radios puissent la passer et tout. Mais donc au départ, toi, ton idée, c'était pas de sortir un album, c'était de faire un spectacle.
3: C'était effectivement d'enregistrer par contre un spectacle live, parce que j'avais été marquée par certains lives, effectivement de grands entertainers. Tu vois, genre Bette Midler qui avait sorti un live dans les années 70 où j'étais tombée dessus, et c'était déjà, j'ai été scotchée. Je me suis dit, on a le droit de faire ça, de faire à la fois des blagues, de mélanger la pop, le jazz, de faire tout ce qu'on veut. Et en même temps, j'avais envie d'être dans la salle parce qu'il y avait des trucs que je comprenais pas ce qui se passait. J'entendais des rires à un moment. Je dis, ah, moi, je veux faire un live comme ça, où je le fais en one shot sur scène, et que une fois que c'est enregistré, ben, les gens, ils ont envie d'être dans la salle avec nous, quoi.
2: Alors, Alors ça, au départ, ça marche effectivement, parce que The Cheap Show, vraiment, il y a 20 ans, il y a même un peu plus de 20 ans, il y a un gros bouche à oreille, les gens disent, oh là là, t'as vu cette fille, elle est toute seule avec une guitare, un kazoo, et puis...
3: Et un looper, en fait. Il y avait ce petit truc aussi qui faisait que les gens aussi... Un petit truc en plus pour l'époque, parce qu'après, il y a eu Ableton... c'est que j'utilisais ce qu'on appelle la pédale Jamman pour les guitaristes pour se sampler en live. Je l'utilisais à la guitare, au chant.
2: Ça veut dire que tu fais un premier la la la qui est enregistré dans la pédale, et après tu fais un deuxième la la la en live, mais tu peux renvoyer le premier. Donc ça fait un petit chœur. Et après, tu peux faire des grands chœurs et tu peux faire plein d'effets.
3: C'est ça, du coup, ça crée vraiment, comme je suis plutôt comédienne et un peu folle, ça me permettait de, non seulement de créer des chœurs en live, mais aussi, par exemple, de faire tout un monde quand j'imagine que je suis écossaise au Festival d'Édimbourg et je pars avec
2: On écoutera tout à l'heure. Ça, c'était vraiment dingue, ce Cheap Show.
3: Ça permettait de faire rentrer les gens dans le spectacle, parce que quand tu fais le bluesman, tu leur dis non, là. Do you want me to be here tonight? Yeah! Ok, on y va.
2: Donc, ça, c'était l'idée de génie, c'était l'idée de ce spectacle. Et donc, pour les 20 ans du Cheap Show, très bonne nouvelle, tu repars sur la route.
3: Ah, bah oui, il faut pas. Enfin, c'est ridicule de faire les 20 ans du Cheap Show sans repartir sur la route. Donc, on est en train de. Là, on fait une petite tour.
2: Petite tour de chauffe.
3: Voilà, 26, et on est en train de préparer 2027.
2: C'est ça. 2027 sera intense, mais sachez déjà que le 19 juin à Suril-Comtal, le 29 août au Festival des Musiques Actuelles de La Jarrie, le 4 septembre à Saint-Gilles-Croix-de-Vie, le 25 septembre à Fontaine dans le 38, le 9 octobre à Migennes et le 4 décembre à Château-Thierry. Il y aura d'autres dates comme ça qui seront rajoutées pour 2026, mais voilà, c'est vraiment 2027. On va reparler du Cheap Show parce que c'était
3: quand même un truc
2: fou.
3: On va faire une cigale aussi en 2027.
2: Une cigale au printemps.
3: Oui.
2: Elle fait bien la cigale aussi. Vous voyez, elle sait tout faire.
3: Attends, je suis du Sud.
2: Mais avant, alors j'aimerais, s'il te plaît, qu'on se remette tout cela il y a 20 ans. On était plus beaux, on avait moins mal au dos, et donc on te découvrait. Donc, avec le succès de ce spectacle, le Cheap Show, tu enregistres ce qui va devenir un tube, mon cœur, mon amour, pour que ça passe à la radio. Ça passe à mort à la radio. Et un peu du jour au lendemain, t'es archi sollicité. Tu te retrouves sur les gros festivals, les Francopholies de La Rochelle, le Printemps de Bourges, à la télé, à la radio, etc. Est-ce que c'était ce que tu souhaitais et comment l'as-tu vécu à l'époque ?
3: Non, moi je l'ai très très mal vécu, effectivement, je sais que ça fait bizarre de dire ça, mais comme je tournais déjà beaucoup, quand ça a commencé à exploser, moi j'étais toute seule sur scène dans des conditions un peu plus roots depuis 2 ans, et du coup ça, j'étais déjà un peu au bout du rouleau quand ça a commencé à...
2: C'est ça, t'étais déjà fatiguée, parce que ça faisait 2 ans que t'étais sur la route.
3: Mais c'est pas ça, c'est que c'était j'avais l'impression que tout m'échappait et puis surtout d'être épuisée aussi, parce que c'était être seule sur scène, c'est quand même très différent que d'être en groupe. J'adore être en groupe, mais c'est vraiment pas la même énergie. Et ce spectacle, en plus, c'était quelque chose, c'était un petit peu mon bébé, où je voulais que chaque soir soit différent vraiment pour les gens. Donc je donnais vraiment vraiment beaucoup. Et c'est vrai qu'à un moment, j'ai carrément, j'étais épuisée, donc j'étais malade. Je sais même pas comment j'arrivais encore à chanter, mais j'ai fait des trucs de fou. Donc moi, j'ai aucun regret, mais j'ai un regret, c'est que du coup, j'étais trop, trop au bout du rouleau pour pouvoir faire. J'avais été invitée à faire le Fuji Rock quand même au Japon.
2: Au Japon, énorme festival d'été d'ailleurs. Ouais.
3: Ouais, c'est un petit peu, c'est comme un Coachella, c'est pour les gens qui connaissent pas, mais au Japon. Et j'étais tellement malade que si je prenais encore un seul avion, je me crevais les tympans. Donc on a. Mais j'ai été invitée aussi à ouvrir les Eurokéennes avant les Deftones.
2: Non mais c'est
3: et
2: ça.
3: Je l'ai fait. J'ai pas pris de tomates.
2: Est-ce que c'est une question que j'avais envie de te poser il y a 20 ans, la première fois que je t'ai interviewée, j'ai jamais osé. Puis depuis on s'est croisé plein de fois, mais j'ai jamais osé te la poser.
3: Non, il s'est jamais rien passé avec Keanu Reeves.
2: Bien sûr que si. Est-ce que quand même, t'as pu profiter. Parce que moi, je me souviens des premières interviews que j'ai faites de toi, il y a 20 ans, au moment de Mon cœur, mon amour, évidemment. Moi, la radio pour laquelle je travaillais, qui s'appelait Le Move, on passait ta chanson 2 fois par heure. On était
3: Je t'avais fait un hommage parodique dans une petite vidéo sketch d'un de mes albums.
2: C'est vrai. Non, elle m'a gâtée toujours. Mais j'ai jamais osé te demander, est-ce que quand même t'as profité, ou est-ce que vraiment c'était tellement énorme, tellement rapide et tellement inattendu que tu te souviens pas que c'était bien?
3: Je crois que de toute façon, j'ai un émotion. J'ai jamais fait tous les tests, hein, tu sais, des HP, des machins, des trucs.
2: Oh oui, t'as bien des trucs, toi.
3: Ouais, j'ai déjà des dyspraxies, ça c'est certain. La okay. gauche et la droite, faut pas trop me demander.
2: Ah bah, va pas voter, toi, l'année prochaine. Va rester chez elle. Ira à la cigale.
3: mais c'est surtout que j'ai un émotionnel assez complexe. C'est-à-dire, quand c'est trop fort, ça bloque. Mm-hmm. Donc, j'arrive plus à pleurer, j'arrivais plus à rire, c'était trop pour moi. Donc c'est surtout ça, mais j'ai quand même, enfin quand je repense, j'ai beaucoup aimé quand je faisais. Tu te retrouves à tourner au Québec, pas forcément sur des gros trucs. Tu rencontres aussi des artistes. Je me suis retrouvée coincée une fois. Il y avait une espèce de fête de la musique en pleine canicule à Carcassonne, alors que je jouais en même temps au Francophonie de La Rochelle. Mais on était coincés parce qu'il y avait aussi le Tour de France qui passait et j'ai tapé la discute par 40 degrés dans un mini studio avec Tina Arena pendant 3 heures avec ah mais c'était trop mignon, il y a la compagnie créole
2: ouais
3: qui était là et on n'en pouvait plus, on était tous épuisés et enfin crevés de fatigue, pas de fatigue, de chaud quoi.
2: Ouais.
3: Et puis là voilà, je parle à un des gars de la compagnie créole et j'ai adoré sa réponse. Je dis, voilà, c'est dur, là, quand même. Il me dit, ouais, mais c'est de la promo. Je dis, ouais. Et il me dit, et la promo, c'est bon pour le moral. Donc, ouais, moi, j'ai plein d'anecdotes avec des gens.
2: En fait, t'as plein de petits moments super chouettes.
3: J'ai vu Charlène Spiteri à Musilac.
2: La chanteuse de Texas.
3: S'est montée à côté, que normalement, on n'avait pas le droit d'être là, mais qu'elle était super sympa.
2: Oui.
3: T'avais ton petit pass en festival. Moi, j'ai pu voir. Comme je jouais surtout en début, puisque j'étais seule avec ma pédale, et ben, je poupais après.
2: Aller voir
3: tous les autres qui jouaient, quoi. Ouais.
2: Oui, donc voilà, il y a plein de bons petits moments, mais l'ensemble est quand même un peu étrange. Mais pourtant, t'as dû t'y replonger puisque tu viens d'enregistrer et de sortir une nouvelle version de Mon cœur, mon amour. Car 20 ans plus tard, évidemment, alors tu es toujours les couples.
3: Ah
2: mais
3: oui,
2: il y a des petites choses qui ont changé.
3: Plus que jamais.
2: Ah, voilà. Mais il y a des choses qui ont changé.
3: Ah bon?
2: Dans la chanson? Ah bah oui.
3: Ah oui, c'est-à-dire qu'il y a 20 ans, en fait, je disais que je niquais tout mon forfait, mais je me suis bien rendu compte qu'il fallait un peu...
2: C'était trop marqué.
3: J'ai la même problème sur ma chanson Christina, je m'en suis rendu compte très tardivement, genre il y a 6 mois, parce que jamais un fan ne m'a fait le... Christina, pour les auditeurs, c'est mon autre chanson.
2: Enfin, on l'écoutera tout à l'heure, ouais.
3: Et en fait, dedans, il y a pas de cabine téléphonique dans ce putain de quartier de merde. Et là, je dis, mais il n'y a plus de cabine téléphonique.
2: Et voilà, en 20 ans, beaucoup de choses ont changé. Anaïs, cette nouvelle version 2026 de Mon cœur, mon amour, on va la découvrir maintenant. Puis après, tu vas nous raconter avec qui tu l'as fabriquée.
3: Yep.
2: C'est parti. Bisous les couples.

0: J'adore. Anaïs, Mon cœur, mon amour, version 2026 qui vient de sortir à l'occasion donc de la première sortie en vinyle de cet album The Cheap Show, disque de diamant, hein, il y a 20 ans. Il y a 20 ans, on ne faisait pas de vinyle, là on en fait. Raconte-nous alors cette nouvelle version, comment elle est née?
1: Ah, et ben, je me disais que oui, pour les 20 ans, et comme je sais qu'il y a vraiment une cote d'amour sur cette chanson, oui. Bah, je me suis dit oui, bah, je vais la. Ce qui n'était pas évident, tu sais, sur le Cheap Show au départ. C'est vraiment le. Quand j'ai signé avec un éditeur, il a vraiment eu ce nez de l'éditeur en disant non, ce titre-là, faut que tu nous.
0: Ça va marcher. Ouais.
1: Moi, c'était Elle sort qu'avec des blacks de mon. De
0: tu
1: mon
0: pensais que c'était ça
1: Que les gens adoraient, c'était, ouais. Ouais, c'était celle-là. Et du coup, là, la nouvelle version, j'avais envie d'un petit truc un peu années 80, Cure. Et du coup, j'ai pris un petit duo qui s'appelle 92 de producers.
0: Ouais.
1: Mais qui savent jouer aussi bien des instruments pour qu'on ait ce petit truc assez enlevé, léger.
0: Parfait pour l'été.
1: Ouais.
0: Exactement. Alors, le Cheap Show, faut bien le dire, c'était un spectacle incroyable, comme on en avait jamais vu. Une artiste seule en scène qui chante, qui sait tout chanter. Qui sait jouer de la guitare et du kazoo, et donc à cette pédale avec laquelle elle se sample elle-même en temps réel. Il n'y avait rien de pré-enregistré. Hein. Quand t'allais sur scène, vraiment, t'étais à poil. T'étais avec ta voix et il fallait que ça marche. Et ça marchait.
1: C'est la base du Cheap Show. C'est ce que va se passer en tournée.
0: Et c'est ce qui va se passer là à nouveau. Et donc il y a des moments. tu dis. Il y a des moments, qui ne peuvent arriver qu'avec Anaïs en Écosse, par exemple.

Et là, les gens, ils sont hystériques parce que c'est génial. T'es toujours toute seule et c'est juste, voilà, des couches et des couches de ta voix que tu rajoutes en direct. Donc, une cornemuse parfaite. De temps en temps aussi, il y avait. Qu'est-ce qui se passe en ce moment sur MTV? Et Anaïs nous faisait Justin Timberlake.

0: Quand tu l'as monté ce spectacle, t'étais toute seule.
1: J'ai parlé à tous les gens dans ma tête.
0: C'est ça.
1: Non, mais il y avait aussi une grande. On s'était séparés avec mon groupe ça avait été très violent, comme ça peut arriver beaucoup, parce que c'est beaucoup d'amour, c'est comme une rupture à quatre.
0: Mais oui, c'est ça. C'est comme quatre ruptures, en fait.
1: Ouais. Sauf le bassiste, qui est toujours le mec le plus cool du groupe. Mais sinon, voilà, j'avais eu j'ai eu beaucoup de mal à me séparer d'eux, mais je sentais que j'arrivais pas à avancer et ils voulaient trop me faire faire ce qu'ils avaient envie. Et puis quand j'ai dit non, on reprend pas, ils m'ont dit, ils mettaient rien sans nous. Et ça m'a vraiment à la fois blessée, marquée. Mais par contre, j'ai eu une énergie incroyable. J'ai fait, ah ouais. Et il fallait que je leur prouve, que je me prouve. Et surtout, j'étais enfin libre aussi, du coup, de faire ce que je sentais. Et comme ça avait tenu un peu comme un orgasme, si tu veux.
0: Ça. Tu sentais que ça venait.
1: Ça monte. Et là, ouais. Du coup, t'as tout qui sort, qui est incroyable. Et c'est la plus belle énergie. C'est une espèce de violence folle où t'as forcément le meilleur de toi qui sort. Et même pour moi encore, ça reste une très belle écriture, hein. Mes textes, j'ai trouvé assez fort.
0: Ah bah justement, c'était ma prochaine question. C'est dans le Cheap Show de 2006, est-ce que tu assumes, tu aimes, tu embrasses tout pour ton spectacle là, 2026-2027 à part les forfaits téléphoniques, parce que ça n'existe plus, et les cabines téléphoniques.
1: Oui, puis j'ai promis, il y a des fans qui adorent que je fasse bébé baise-moi. Je dis bon, on va arriver à 50 ans, mais on va quand même continuer mange-moi comme une mangue. Ouais, on y va. Mais moi, j'assume tout. Après, ce que j'ai envie de faire vraiment, c'est garder, voilà, un peu quelques personnages vraiment phares du coup du spectacle. Mais j'ai aussi des nouvelles folies parce que les gens, ils aiment aussi être surpris avec ce spectacle. Donc il y a par exemple, pendant ce temps-là à l'Eurovision. Donc, je vous laisse imaginer.
0: Alors j'aimais bien pendant ce temps-là sur MTV, mais effectivement pendant ce temps-là à l'Eurovision,
1: voilà, tout un programme.
0: J'ai hâte. Ça risque d'être très très bien, évidemment. Donc tournée d'abord 2026 et puis beaucoup 2027. Est-ce que ce show sera toujours cheap? Ça s'appelait le Cheap Show, le spectacle pas cher, parce que ça coûtait pas cher à produire, parce que t'étais toute seule. La chanteuse était aussi la guitariste, la metteuse en scène, etc. Est-ce que là aussi tu pars vraiment toute seule?
1: Oui, et là aussi le tour de show filait aussi pour. J'aime bien me roder, je me suis toujours rodée sur scène. Je suis pas quelqu'un qui a toujours une grande mise en scène. Ce qui est intéressant, moi, c'est qu'elle se crée au fur et à mesure. Des fois, je vais avoir un gag un soir et je fais, mais ce gag était génial. Et du coup, là, je le peaufine pour le reprendre après. Mais j'aime bien que ce soit toujours juste un canevas et que ça laisse la place à l'improvisation. Donc voilà, ouais, mais c'est déjà à partir du. Ben, c'est le 19 juin près de Saint-Étienne, là.
0: Ouais, Suri le Comtal.
1: Voilà, on va. Mais moi, ça me stresse quand même. Là, j'ai l'impression d'avoir 20 ans de moins et de me chier dessus, comme on dit.
0: Eh bien, pendant qu'on va donner une petite lingette à Anaïs, je vous propose d'écouter Christina. Grand souvenir de l'époque. Christina, c'est un personnage du Cheap Show. Elle a eu une vie d'ailleurs dans tes albums suivants. Hein. Voilà, enfin Christina.
1: Ah oui, c'est vrai que j'ai fait.
0: T'as fait la suite.
1: J'ai fait la suite, comme les fans aimaient beaucoup, et que c'est, je pense, quand même ma plus belle chanson écrite très vite, en une heure.
0: Comment tu l'introduis sur scène?
1: Christina, on peut pas dire des gros mots à la radio.
0: Pardon.
1: Je dis, est-ce qu'il y a des. est-ce qu'il y a des putes dans la salle? Enfin, je veux dire des Christina. Enfin, je sais plus ce que je dis.
0: Ouais. Mais en gros.
1: C'est pas très gentil, mais après,
0: non, mais dites-vous, c'est une histoire. Alors, ma question, c'était pas ça, Dali. C'était juste de savoir, pour celles et ceux qui n'ont jamais écouté la chanson, expliquer donc que celle qui chante, c'est une femme qui a été trahie.
1: Bafouée.
0: Et son mec l'a trompée avec une Christina.
1: Exactement. Et j'ai fait. Alors, plein de gens s'imaginaient plein de choses sur cette chanson. Et j'ai fait la suite pour mon dernier album, Christina saison 2.
0: Ouais.
1: Il était temps, genre, au bout de. C'est rare une série où on fait la saison 2.
0: 20 ans après, oui, mais pourquoi après. Pas hein.
1: Et ça finit bien, c'est beaucoup plus doux. C'est un peu saphique, quand même, comme on dirait. Mais au moins, ça amène la chanson quelque part.
0: Christina sur le Cheap Show, c'est Anaïs. Oh!

0: chanson, Christina. Anaïs, alors pourquoi elle est infirmière? Parce qu'on les aime, les infirmières, normalement.
1: Eh bien, en fait, c'était pour faire la rime la plus riche de la langue française.
0: Et je l'ai. De but en blanc, cette pute en blanc. C'est vrai qu'elle est très riche.
1: C'est ça, ouais. je voulais créer un personnage, j'avais pas encore exactement le métier, mais j'avais que j'étais énervée de but en blanc. J'ai fait pute en blanc et je trouve ça super.
0: Et bisous à toutes les Christina qui nous écoutent, parce qu'on n'arrêtera pas d'écouter cette chanson, on l'adore, mais on comprend. Et voilà.
1: Oui. Non, mais je fais beaucoup de dédicaces aux Christina. En vrai, après le concert, elles aiment bien.
0: Elles aiment bien. Elles sont comme ça, les Christina.
1: Elles savent que c'est de l'humour.
0: Elles sont parfaites. Anaïs est de retour 20 ans après le Chip Show. On fête ça avec la première fois en vinyle de cet album culte que vous adorez, mais que vous n'avez pas en vinyle, donc vous allez l'acheter. Et puis surtout, une série de concerts. Anaïs est l'invitée de Décibel. À tout de suite.
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0: 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Est-ce qu'il y a George Michael dans mon blind test? Même pas, mais je suis sûre que tu sais chanter du George Michael, Anaïs.
1: Ouais.
0: C'est laquelle tu chantes? Tu fais la trompette de...
1: Ah bah oui, sur Elle sort qu'avec des blagues, des fois je faisais ça, je partais.
0: Tu partais un peu en Careless Whisper.
1: Careless Whisper. Moi j'aime beaucoup la chanson de Noël, moi. J'aime bien
0: Wham. Last Christmas,
1: ah oui.
0: I give you my heart. Ah là là, elle chante bien. Bah, en même temps, c'est son métier. Hein. Alors voilà, on applaudit Anaïs, évidemment. Je voulais te parler de la suite de ta carrière. Parce que quand on démarre aussi fort avec un énorme album comme The Chip Show et un tube
5: interplanétaire, et tu peux le dire, on m'écoute sur Mars.
0: Bah, au Japon, Fuji Rock, quand même, c'est pas rien. Mon cœur, mon amour, 20 ans plus tard, on est toujours là à la fredonner, à retomber sur le clip. Trop drôle le clip Roland Garros, là, enfin le tennis, ouais. C'est ça le mot que je cherchais.
1: Une fois, j'ai rencontré Amélie Mauresmo, j'ai pas osé lui dire qui j'étais. Ah. Moi, j'étais juste contente de...
0: Elle est cool.
1: Mais j'ai pas osé lui dire qui j'étais parce que j'avais tellement... Je voyais que mon revers tout pourri de...
0: Ah, du clip.
1: Du clip.
0: Mais tu n'aurais pas jugé sur le revers.
1: Mais même, j'ai pas osé, je voulais pas l'embêter.
0: Est-ce que tu aurais jugé Amélie Mauresmo sur un karaoké?
1: Oui, non, c'est
0: jamais
1: vrai.
0: De la vie.
1: Mais je voulais pas l'embêter, j'ai juste fait ma petite photo.
0: Je te jure, Amélie Mauresmo. Oui, alors c'est pas du tout de ça dont je voulais parler de la suite de ma carrière. Non, mais quand tu démarres aussi fort et que t'as un tube aussi marquant que Mon cœur, mon amour, t'as eu beau faire des albums sublimes après. Et alors moi, je suis très très fan de ce que t'as fait. 2008, le Love Album.
6: On s'est rencontrés un beau soir d'été. On a fait l'amour un beau jour aussi.
0: Le premier amour. Il y a eu Je n'embrasse pas les garçons.
6: Je n'embrasse pas les garçons, je n'écoute pas.
1: C'est là où je faisais les filles du move.
6: Ouais. Je ne suis pas petit poisson que l'amour frotte à la maison. Non, je n'embrasse pas les garçons, je n'écoute pas leurs chansons.
0: Toujours des chansons à personnages. J'aime beaucoup aussi. C'était un peu plus tard, sachant que c'était sur Divergente où tu faisais la DRH.

0: justement, c'est ma question. T'as plein de chansons géniales dans ton répertoire. À chaque fois, tes albums et le dernier en date, un sacré numéro sur lequel il y a Il m'a saoulé, qu'on adore et qu'on va écouter tout à l'heure. Est-ce que c'est frustrant de se dire, ah bah tiens, pourquoi ça, c'est pas autant aimé et diffusé que Mon cœur, mon amour?
1: Oui, c'est frustrant. Enfin, ça l'a beaucoup été. Après, t'en prends ton parti. Ça s'appelle le syndrome du tube. C'est assez connu. Une fois, je crois que j'en avais discuté avec Axel Bauer.
0: Tu vois, oui. Donc...
1: Et encore, non, lui, il a quand même fait son petit duo avec Zazie. Il a... Et puis, voilà, c'est Axel Bauer.
0: Mais quand t'as un syndrome, énorme tube, en plus, au tout début de ta carrière, c'est...
1: Ouais. Il y a une cote d'amour. Et surtout, c'est un peu compliqué en France de faire de l'humour et de la pop. On est tout de suite... Je crois que les médias ont envie que vous soyez soit juste chansonnier humoriste, soit un musicien pop, mais on n'a pas, voilà, on n'a pas le côté Lily Allen, Robbie Williams, foutage de gueule mais avec de la bonne musique. Donc, je pense qu'ils ont, voilà, je pense que les programmateurs et les journalistes français ont peut-être un peu de mal avec mon univers. Et c'est à moi effectivement de dire aux gens que non je suis pas morte et que c'est eux qui ont raison, c'est eux qui ont plébiscité ce cheap show, c'est eux qui ont fait que c'est arrivé en radio et c'est eux qui mettent pas de carcan en fait.
0: Ouais.
1: T'as vu, et je parle bien quand je me m'énerve
0: pas. Oui. Quand t'es calme, tu fais passer des messages et on comprend et c'est très intéressant parce que moi je me souviens, voilà, un sacré numéro là, l'album pour lequel on s'est vu il y a 2 ans, et cette chanson Il m'a saoulé, moi je me suis dit ça c'est un tube. Alors je ne suis pas directrice artistique d'un label ou de voilà, mais
1: c'est très touchy, c'est ça gratte le vernis, mais moi j'aime bien faire des chansons qui grattent le vernis. Mais
0: ah, tu penses quand même que si tu faisais des textes
1: là,
0: un petit
1: on
0: peu
1: parle
0: moins...
1: de, on parle de préservatif là. Hein.
0: Bah, on parle d'une nana qui râle parce qu'un type avec qui elle était tout à
1: avec
0: fait d'accord pour coucher a pas voulu mettre de préservatif et donc après du coup elle veut plus.
1: Ouais, elle m'a saoulé, non, c'est tout à fait la vérité d'aujourd'hui. Ouais. Mais c'est des mots crus et non, c'est, j'ai la tristesse de le regret de te dire que ça. Oui non, ça, je savais que ça ne rentrerait pas.
0: D'accord.
1: En radio. Non, on est encore.
0: Mais tu t'en fous alors, t'as pas besoin.
1: Celle-là où je savais que de toute façon c'était pas pour les radios. Non, j'aimais bien. Ce petit coup de gueule, comme quand j'ai pu faire une chanson sur les DRH. C'est toujours engagé à ma façon. Hein.
0: Ouais.
1: Et puis j'ai, comme Mon cœur, mon amour, c'est vraiment ma patte de dédramatiser la vie. Donc je disais, j'avais envie de dire, voilà, pour toutes les femmes qui se sont retrouvées avec un gros relou qui ne veut pas mettre de préservatif en 2025,
0: ouais.
1: Non, c'est pas normal. Et donc je fais la chanson pour vous, les filles, quoi. Et surtout, la chanson est drôle en plus.
0: Elle est très drôle. Alors, on va l'écouter maintenant pour se dire au revoir. Mais avant, il faut quand même que je termine en rappelant que le Cheap Show est disponible pour la première fois en vinyle, que la version 2026 actualisée avec un forfait illimité de Mon cœur, mon amour est disponible. Que les concerts sont en préparation pour une grande tournée 2027, mais que certains vénards pourront te voir en 2026. Donc, repérer près de chez vous les concerts d'Anaïs. Et puis, quand même, pour savoir, je suis curieuse, est-ce que tu hais toujours les couples?
1: Oui, absolument.
0: Follement.
1: Je suis un petit cœur chaud, tout doux, j'aime tout le monde.
0: C'est faux. Merci Anaïs d'être venue nous voir. Elle n'aime pas tout le monde, la preuve, il l'a saoulé lui. À la prochaine. Bisous.

0: Il m'a saoulé. C'est sur son dernier album en date et le premier, le Chip Show, réédité et pour la première fois en vinyle, est à gagner tout de suite au Blind Test.
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0: On joue avec Thierry et avec Caroline. Bonsoir à tous les deux.
2: Bonsoir Lily, bonsoir Caroline.
0: Bonsoir. Alors, ce petit album d'Anaïs, ben vous le connaissez j'imagine, qui est sorti il y a 20 ans. Mon cœur, mon amour, oui, ça vous dit quelque chose.
2: Oui, tout à fait.
0: Mon amour, bien Caroline, joli brin de voix. Bon, ben, il s'est gagné. Chacun, vous remportez un exemplaire de ce vinyle, voilà, du Chip Show. Mais alors d'ailleurs, êtes-vous équipée, Caroline et Thierry? Est-ce que vous avez racheté une platine?
3: Non,
2: j'ai toujours l'ancienne.
0: Ah, Thierry ne s'était pas débarrassé de sa première platine. Bien joué. Et Caroline?
3: Non, j'en ai pas du tout.
0: Il y a plein de gens qui se rééquipent là maintenant, hein, qui rachètent des platines. Et puis alors, les plus malins, c'est ceux qui avaient gardé la platine, les enceintes, l'ampli, très important, et leur vinyle. Et leur vinyle. Thierry, tous les disques sont encore là?
2: Oui, tous.
0: Bravo, bien joué.
2: J'ai 50 ans cette année.
0: Thierry, oui, je connais plein de gens, même par exemple mes parents qui ont un petit peu plus de 50 ans, et eux, ils se sont débarrassés au fur et à mesure. Quand on est passé au CD, ils ont jeté la platine.
2: Mais ça fonctionne toujours bien, ça.
0: Bah oui, évidemment, c'est increvable en plus ces machins-là.
2: C'est increvable, c'est
3: bien. Et de où mon concurrent, là?
0: Comment, Caroline?
3: Mon concurrent, il est de où?
0: Ah, je sais pas, Thierry.
2: Des Vosges.
3: Ok.
0: Des Vosges, et Caroline, il faut le rappeler aussi, hein.
3: D'Indre-et-Loire,
2: d'accord.
0: Les Vosges, l'Indre-et-Loire, ce soir, au Blind Test, et les chansons qui parlent de famille. Alors, il va falloir retrouver le plus rapidement possible le nom des interprètes des chansons, Thierry et Caroline. Dès que vous avez une idée de la réponse, vous me donnez d'abord votre prénom, puis votre réponse, et on vérifie ensemble si c'était ça, ok
3: Thierry. Yes.
0: Caroline, première chanson qui parle de famille, dites-moi qui chante ça?
2: Thierry. Ah bon? Ah non,
3: Mon cœur, Prana.
0: Alors, c'est une chanteuse.
2: Ah,
0: oui, bravo Thierry.

0: Si j'avais un marteau, mon père, ma mère, mes frères et mes sœurs, c'était bien Clo-Clo, bravo. Carolina, un point. Thierry également. Alors, eh bien, on va vous départager pour de rire, hein, puisque de toute façon, vous avez tous les deux gagné. Avec une dernière chanson, cette fois-ci. Non, pas cette fois-ci, comme à chaque fois, il faut donner votre prénom avant de donner la réponse. On cherche l'interprète. Oh, c'est beau. Catherine Lara au violon sur le refrain.
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0: C'est pas Joe Dassin, Thierry.
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0: on se serait.
1: Pas l'initiale du prénom. Comme deux
2: amis. Allez, l'initiale du prénom. Alors, son prénom commence par un M. Et son nom de famille, c'est un métier dans la nature.
0: J'aurais appris l'argot par cœur. J'aurais été.
2: Son prénom, c'est Maxime.
1: Maxime.
2: Oui!

0: Maxime Le Forestier, mon frère, et ses violons sublimes, donc signé Catherine Lara. Et ben, vous avez trouvé en même temps, après 700 indices. Oui. Bravo.
1: Caroline. Merci beaucoup.
0: Mais merci à vous d'être venu jouer, ça m'a fait très très plaisir. Je vous embrasse et je vous offre l'album d'Anaïs. Et je vous propose, au rayon famille, d'écouter la famille heureuse des Négresses Vertes, cultissime.

0: 1991, deuxième album des Négresses Vertes, Famille Nombreuse. C'est aussi dans cet album qu'il y a Sous le soleil de Bodega, et le son de cet album est énorme, évidemment grâce au talent des Négresses Vertes. Mais citons Clive Martin, un producteur de disques, réalisateur anglais, qui, après avoir bossé avec Queen et David Byrne des Talking Heads, est devenu le producteur préféré des groupes français des Négresses Vertes, donc aux Silmarils ou encore Dolly, les Vampas et Superbus. Ils sont tous fans du travail de Clive Martin et du coup nous aussi.
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0: Tiens, elle aussi, pendant un petit moment, elle a été plutôt planquée derrière la console et en régie que sur le devant de la scène. Kid Sophie, elle faisait partie du groupe Hyphen Hyphen, le groupe de jeunesse de Santa. Santa qui ensuite a explosé en solo. Et Kid Sophie est restée à ses côtés, même si c'était le projet solo de Santa. Elle était là à la coproduction, à la composition aussi de certains morceaux. Elles ont fabriqué, par exemple, ensemble la chanson Recommence. Moi. Et puis quand Santa est partie pour une immense tournée des Zéniths et des Arenas, c'est encore Kid Sophie qui était là pour s'occuper de la direction musicale. Et maintenant, eh bien c'est à son tour de se lancer en solo. Kid Sophie sort des chansons depuis quelques mois maintenant et c'est extrêmement prometteur. Pour la première fois, elle chante en français. La chanson s'appelle « Mes nuits ». Kid Sophie, je pense que vous allez aimer. Et je vous donnerai après quelques dates de concerts à venir. «

0: La lumière et la délicatesse de Kid Sophie à découvrir sur scène. Elle est venue dans Décibels hein, nous parler de ce nouveau projet pour elle et que voilà, ça l'a paralysée un petit peu d'être toute seule sur scène. Et puis bon, bah Santa est venue lui donner quelques conseils, évidemment. Kid Sophie sera ce soir. Ah bah dis donc, c'est ce soir à Lons-le-Saunier. Bon bah du coup, là c'est trop tard pour y aller. Hein. Bah non, elle est déjà sur scène. Bah, on croise les doigts pour elle, on lui fait un excellent concert. Elle sera le 13 juin à Périgueux, le 19 juin à Cabourg pour le joli festival Cabourg, mon amour, et le 4 juillet au festival Les Nuits Guitares à Beaulieu-sur-Mer.
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0: C'est l'anniversaire de La Souche. Oui, c'est le surnom d'Alain Souchon. La Souche, il est incroyable. Moi, je l'adore. Vous vous rendez compte, depuis plus de 50 ans, c'est notre fournisseur officiel de chansons sensibles et tubesque. Oui, on peut faire chanter des centaines de milliers de personnes dans une immense foule comme une vague et pourtant ne pas raconter des conneries. Le mec est très fort, Alain Souchon, à 82 ans aujourd'hui. Alors j'avais envie qu'on écoute Foule Sentimentale. Je sais pas si c'est votre chanson préférée d'Alain Souchon, mais en tout cas j'ai l'impression qu'elle parle de nous quand on l'écoute lui. Alors je trouve que on pourrait tous se sentir concernés en l'écoutant chanter, en lui envoyant nos meilleures ondes donc pour ses 82 ans, Alain Souchon. Merci pour toutes ces belles chansons. Et puis vous rappelez que Alain Souchon sera au Château Royal de Blois avec ses fils, Pierre Souchon et Ours, le 12 septembre. Septembre prochain, c'est un grand concert organisé à Blois pour le patrimoine. L'argent qui sera récolté sera utilisé pour rénover le château, entretenir, mettre en valeur le château de Blois, qui est magnifique. Mais effectivement, il faut péter le PEL pour refaire le toit, c'est évident. Donc Alain Souchon et ses fils, le samedi 12 septembre au Château Royal de Blois. Les tickets sont déjà en vente et en plus, c'est une bonne action. Allez, Foule Sentimentale pour l'anniversaire d'Alain Souchon. Merci d'avoir choisi ici.

0: Comment ça va la foule sentimentale? C'était doux hein, d'écouter notre Alain Souchon. C'est 82 ans. Allez, Décibel, c'est terminé pour ce soir. Merci à l'équipe de l'émission. Iris Guitoni, Iki, Elodie Bianca Maria, Marion Gonzalez et Franck Moilier. Demain, un pianiste que j'adore, qui vient de sortir un nouvel album, sera l'invité de Décibel. Il s'appelle Sofiane Pamar. Il avait joué à la cérémonie des JO 2024. Vous le retrouverez demain.
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0: connaît tous le refrain en tétant Andy, dis-moi oui. Mais qui est ce mystérieux garçon qui a inspiré les Rita Mitsouko en 86?
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0: Tout se joue à Londres. Catherine Ringer et Fred Chichin, le guitariste du groupe, y enregistrent leur album avec Tony Visconti, le producteur de David Bowie. Entre deux séances, ils s'amusent d'un personnage de BD culte en Angleterre, Handicap, un chômeur par conviction, squatteur de canapé et pilier de pub

À l'époque, les programmateurs radio ne parlent que de ce titre. Résultat, un tube immédiat qui dépoussière la pop française et qui installe définitivement le duo au sommet.

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0: Saviez-vous que le titre Cassé de Nolwenn Leroy était destiné à un autre artiste?
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0: Décembre 2002, Nolwenn Leroy remporte la Star Academy. Ce titre cassé cache un secret de fabrication étonnant. Écrit par Lionel Florence, le parolier notamment de Florent Pagny, le morceau n'était pas du tout destiné à la jeune bretonne. Il a été composé à l'origine pour Johnny Hallyday. Nolwenn Leroy le trouve d'ailleurs très adulte, peut-être trop pour son âge. Mais à l'époque, le choix est stratégique. Le mot cassé est une déflagration phonétique parfaite pour la puissance de sa voix.

0: Le pari est gagné. Le titre cassé de Nolwenn Leroy devient instantanément culte.
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0: énormément aidé à définir mon écriture dans les années 2000. C'était mon père qui me l'offrait. C'est un des premiers albums que j'ai découvert avec 5ème As.
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0: J'ai découvert une écriture remplie de poésie qui influencera plus tard énormément la mienne, mon écriture à moi.

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1: Vous avez lu l'histoire de Jesse James? Comment il a vécu? Comment il est mort? Ça vous a plu, hein?

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0: Mais quand comprendront-ils? 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
3: Vous chantez ça, Michel Rivérol, parce que vous chantiez des chansons polissonnes sur les scènes il y a quelques années.
4: Pendant très longtemps, effectivement, avec un pianiste, c'était un spectacle piano-voix. Et j'ai par ailleurs payé mes études en chantant et j'étais CPE.
3: Ah oui, voilà, parce que ça, on va en parler. Vous étiez CPE à quel endroit?
4: Au collège de l'Onaguet, puis quand un poste s'est libéré au lycée Saint-Sernin, je l'ai demandé, j'ai eu la chance de l'avoir. Et d'y rencontrer des élèves en option musique.
3: Et deux garçons célèbres.
4: Big Flo et Oli. Effectivement, j'ai eu cette chance pendant mes 17 années passées dans ce lycée. Oui.
3: Vous faisiez tampon parfois, c'est-à-dire?
4: Un enseignant, il doit faire passer un programme et quand ses élèves sont trop souvent absents, là, ça passe plus du tout. Et je me souviens de moments d'échange avec un professeur de mathématiques qui me disait, non mais là, ça suffit, il faut les coller maintenant, il faut les punir, moi j'en peux plus, ils sont jamais là. Mais je t'assure qu'ils sont malades, je me disais. En fait, je savais qu'ils faisaient une première partie à l'Olympia, donc bon, ils étaient déjà très vite, ils ont atteint une sacrée notoriété et mener les choses de front devenait difficile à ce moment-là.
3: Et vous aviez des contacts avec la maman aussi?
4: Ah oui, ben la maman aussi. La maman voulait qu'ils aient le bac et elle a réussi. Elle disait sans le bac, non, je les lâche pas. Bon, après, elle était bien obligée de lâcher quand même, une fois qu'ils sont majeurs. Elle aussi, elle s'est retrouvée dans mon bureau à examiner les absences. Et vraiment, ils peuvent remercier Patricia, leur maman, qui m'a dit déjà, mais voyons, ça, c'est pas justifié, ça, c'est pas justifié, ça. Non, là, je compte sur vous, vous les punissez, c'est pas possible. Bon, elle veillait au grain et elle avait bien raison.
3: Alors, il y avait de la complicité avec eux, au point d'ailleurs qu'ils vous ont demandé de tourner dans un clip.
4: Ils m'ont demandé de tourner dans un clip qui s'appelle Pourquoi pas nous. Et pour dire deux malheureuses phrases, il a fallu, alors je pensais moi, du premier coup avec mon expérience, eh bien, pas du tout. Il a fallu recommencer et à un moment, c'est Florian qui me regarde complètement désappointé. Il me dit, mais vous l'entendez pas, madame? Et là, c'était le renversement, quoi. Habituellement, c'est plus les adultes qui apportent aux élèves, effectivement. Et là, je les mettais dans l'embarras et je ne comprenais pas ce qui ne collait pas. Enfin, c'est une anecdote que je n'ai jamais racontée et je la raconte pour la première fois, là. Peut-être que j'avais ça au fond de moi, j'osais pas trop m'en vanter, entre guillemets. Enfin, j'ai fini à la troisième fois, on m'a fait signe que c'était OK, j'ai été applaudie, la scène était dans la boîte, voilà. Mais ils m'ont fait douter de mes capacités.
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5: Bachata, Portugal, Madagascar, ça fait un beau mélange. Et nous sommes avec Étienne Arnold. Bonjour Étienne.
6: Manaono.
5: Manaono. Alors ça, c'est du malgache, parce que vous avez un petit peu de malgache, de sang malgache en vous, du sang portugais également. Et nous allons découvrir votre passion qui prend énormément de place dans votre vie, à savoir la bachata.
6: Oui, alors mon papa est malgache, ma mère, c'est la portugaise.
5: Oui. Tout votre temps, vous le consacrez à votre passion. Vous êtes prof également de danse, mais revenons un petit peu à vos origines. De quoi vous souvenez-vous, les influences que ça a pu avoir dans votre quotidien, à la maison, avec papa, maman, peut-être frères et sœurs, lors de vos vacances, voyages et autres?
6: Déjà, la musique. Mon papa, c'est un musicien. Il jouait beaucoup de guitare à la maison. Quand on avait des réunions de famille, c'est vrai qu'on écoutait de la musique traditionnelle malgache, du côté du papa. Et quand j'étais plutôt du côté de la maman, c'était des musiques aussi traditionnelles portugaises.
5: Et jouer de la guitare classique? Ou une guitare spéciale? Du pays?
6: Non, alors enfin, il joue quelques percussions, oui. Mais sinon, tout ce qui est blues.
5: Est-ce que vous voulez partager un titre avec nous, justement, de cette culture malgache? Alors, qui est-il et qu'est-ce que ça représente pour vous?
6: Le chanteur, c'est Justin Bali. Petite note d'instrument.
5: J'ai l'impression que vous êtes...
6: Et cette voix aussi qui porte.
5: Ça vous plonge dans vos souvenirs.
6: Ouais, ça met une petite pause dans le temps, je trouve, quand on écoute ces sons. J'ai un oncle à Bordeaux qui, quand on allait chez lui, il écoutait ça toute la journée.
5: C'est resté
6: c'était trop bien, j'adorais.
5: J'aperçois, dites-moi, des petites guitares là-bas. Mais alors, guitare d'enfant, a priori, vous avez envie que votre fils apprenne également à jouer. Enfin, en tout cas, la musique, il faut que ce soit essentiel.
6: On peut découvrir des choses soi-même, mais souvent on a des choses peuvent être transmises par nos proches. Et là, en l'occurrence, alors moi, j'ai jamais fait de guitare. En tout cas, j'ai jamais vraiment appris. Puis mon fils, je pense qu'en voyant mon père faire de la guitare, ça l'a intéressé. Et donc, il nous a demandé d'avoir des guitares, quoi, très rapidement. Et il joue beaucoup d'instruments. Ouais. On a des percussions pour faire de la salsa, pour faire de la bachata.
5: Peut-être qu'un jour, il va vous accompagner. C'est lui qui jouera la musique.
6: Voilà, c'est ça. Pour l'instant, il y a plus de chances qu'il soit musicien. Alors, peut-être qu'il dansera, mais en tout cas, il pratique beaucoup la musique. Ouais. Il fait beaucoup de guitare.
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7: Parce que si le week-end, comme moi, vous entendez votre épouse vous dire « Tu sais quoi, j'ai réfléchi à... » Ou alors « Ah, tu sais ce qu'on pourrait faire ce week-end ?» Ben vous savez que vous allez passer le week-end entier dans des magasins de bricolage, seul, et à vous battre avec la perceuse et l'outillage, seul. Bon, là, il fallait que je rajoute une étagère dans une cloison. Ben bon, j'étais mal réveillé dimanche matin, j'ai percé un peu trop loin. Et maintenant, la cheville est trop enfoncée, ça lotte, ça bouge, c'est une galère, quoi. Alors ma maman, elle m'a regardé galérer, là, pour ressortir la cheville du mur, et elle m'a demandé « Mais pourquoi tu n'utilises pas du scotch ?» Je lui dis « Mais maman, mais attends, mais le scotch, c'est pas assez solide pour retirer la tivle du mur. » Et là, elle me répond « Toddle, aïe, c'est pour mettre le tivle, la cheville, pas pour l'enlever. » Bah oui, parce qu'elle m'a montré que pour ne pas percer plus loin qu'il ne faut, vous mesurez la longueur voulue, ou vous prenez la longueur de votre cheville et vous la mettez jusqu'au bout du forêt. Puis vous y mettez un scotch qui remonte bien un petit peu.
3: Ah oui,
7: et quand vous percez, en fait, Okay. Vous voyez exactement là où il faut que vous vous arrêtiez pour que la cheville n'aille pas trop loin dans la cloison. Et comme ça tient bien. Merci ma maman, mais j'aurais aimé avoir l'info avant de percer.
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2: Bonjour Olivier, on parle donc de cuisine aujourd'hui ?
1: Tout à fait, et on fait un viron du côté du nord du département. Bonjour les amis, petit tour du côté du pays rouennais aujourd'hui. Comme on y dit là-bas, la gastronomie c'est très important à Rouen, vous en avez peut-être écouté parler. Sur le plan linguistique, le Y pronom neutre, on y aime bien dans le nord du département. Et je vous rappelle que le verbe entendre n'existe quasiment pas. À Rouen, on écoute. Donc vous avez peut-être écouté parler de l'importance de la gastronomie là-bas. Alors la figure tutélaire, c'est la maison Trois Gros, 3 étoiles au guide Michelin. Le restaurant tenu à partir de 1930 à Rouen par Jean-Baptiste Trois Gros et son épouse Marie, puis par leurs fils Jean et Pierre, et enfin par leur petit-fils Michel, qui s'est installé depuis quelques années à Ouche près de Rouen, et maintenant son fils César. Vous avez remarqué comment je dis Rouen en une syllabe plutôt que Roanne en deux syllabes ? C'est comme ça qu'on y dit dans la région. Donc vous l'avez compris, la gastronomie c'est important, c'est number one. Les gens aiment bien les douceurs aussi. Hein. La région rouennaise, c'est la terre où l'on a fait la vraie papillote, celle qui est faite chez Révillon en Coteau, ça va être de saison. Et puis nous avons la praluline, une brioche au beurre et aux pralines roses, créée par Auguste Pralu en 1955. Au fait, la pâtisserie et chocolaterie Pralu, c'est bien d'origine rouennaise, même si on en trouve un peu partout aujourd'hui, et même si les Lyonnais tentent de se l'approprier. Dans les Gones, Pralu, c'est rouennais. Les pralulines, ils en font tellement qu'il faut qu'ils prennent très tôt le matin. Prendre, ça peut vouloir dire embaucher, commencer le travail dans le parler rouennais. Alors, attention quand même avec les papillotes et les pralulines, hein, si vous avez une chemise blanche, parce que vous pouvez vous faire une catole, c'est-à-dire une tache. Par contre, après avoir mangé, vous aurez la caisse. À d'autres termes, vous serez en forme. Les ch'tis, ils adorent. Oui, à Rouen, on parle volontiers de ch'tis pour désigner les enfants. Ne pas confondre avec le ch'timi du Schnorr. Un événement incontournable de la région rouennaise, c'est Rouen Table Ouverte, RTO pour les intimes, dans lequel gastronomie et spectacle vivant se rencontrent pour le plaisir des papilles, des yeux et des oreilles. Un autre grand rendez-vous, c'est le Salon de la Gastronomie, organisé par le comité des fêtes au Coteau et qui se tient depuis quelques années dans la grande salle du Scarabée à Riorges. On y propose le meilleur de la production d'une centaine d'exposants et leur savoir-faire. Et même si ça pleut, et si la pluie vous y craignez, comme on dit volontiers à Rouen, c'est-à-dire si vous n'aimez pas ça, vous serez bien à l'abri au Scarabée. Au Scarabée, on peut s'étendre, mot du patois rouennais qui veut dire se réchauffer. Voili voilou.
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3: Voici Pauline Guillouche, hépato-gastro-entérologue à Nantes. C'est un médecin très suivi sur les réseaux sociaux. Elle y partage sa passion pour la médecine avec l'envie de la rendre simple, claire et accessible à tous. Mais comment devient-on hépato-gastro-entérologue ?
4: Dès la quatrième année de médecine, quand on passe en stage en fait, pendant nos études, moi j'ai été happée par le service de gastro-entérologie du CHU de Nantes, hein, où j'ai fait toutes mes études et mon internat et mon clinica et quelques années de praticien hospitalier. Et c'est une rencontre avec les médecins, avec les seniors, avec nos mentors en fait. Et là, je me suis dit, ok, c'est vraiment cette spécialité que je veux faire.
3: Qu'est-ce que vous aimez le plus dans votre métier aujourd'hui, Pauline ?
4: Les rencontres avec les gens, le fait de les suivre. Comme je suis installée en libéral, je peux voir les patients des années et des années après. Donc en fait, je suis leur évolution. Je suis leur vieillissement aussi. Je suis leur petit parcours de vie, leurs accidents de vie parfois. Et ça, c'est en dehors, évidemment, de la consultation et de ce qui les amène. Mais c'est ça qui rend la relation hyper intéressante entre le patient et le praticien. Moi, je ne serais pas la même sans toutes les rencontres que j'ai faites depuis le début de ma carrière. J'ai toujours des histoires qui m'ont marquée, qui m'ont inspirée. Et bien sûr que c'est ces rencontres qui, aujourd'hui, font que j'ai envie de continuer ce métier.
3: Vous êtes présente sur les réseaux sociaux, Pauline, pour vulgariser un peu la médecine. Vous avez plus de 200 000 followers, donc 200 000 personnes qui vous suivent sur les réseaux sociaux. Ça veut dire que même les médecins doivent s'y mettre ?
4: Tous les médecins doivent s'y mettre pour contrer les fausses informations en santé, ça c'est clair et net. Donc oui, j'encourage chaque confrère et chaque consoeur à s'y mettre, c'est passionnant, c'est un autre terrain de jeu, on va dire, un autre terrain d'exploration que sont les réseaux sociaux.
3: Vous êtes surprise justement de l'intérêt qu'on porte à toutes les vidéos que vous pouvez publier, à tout ce que vous pouvez dire sur les réseaux sociaux ?
4: En ce qui concerne ma spécialité, je vois que le ventre, effectivement, intéresse les gens, probablement les angoisses. Donc, ils sont allés chercher l'information ailleurs que sur mes vidéos. Et puis, ils ont plein d'idées qui sont fausses. Et l'idée, c'est de se dire, revenez vers peut-être la parole du professionnel de santé. Donc, j'essaye de les rattraper et peut-être de contrer, effectivement, ce qu'ils ont vu. Parce que ce qu'on sait, c'est que l'information fausse, elle diffuse de façon virale par rapport à une information vraie qui a beaucoup plus de mal à circuler. Donc c'est pour ça qu'il faut qu'on soit nombreux à apporter cette parole.
3: Qu'est-ce qui vous rend le plus fier aujourd'hui, Pauline ?
4: Waouh, c'est mes enfants, en fait. Et si on en revient sur le métier, c'est de pouvoir accompagner les gens dans la durée. Ça, c'est vraiment une grande fierté.
3: Avec Pauline Guillouche, la médecine sort des cabinets pour aller à la rencontre du public. Une approche pédagogique et humaine qui permet à chacun de mieux comprendre et de se réapproprier sa santé.
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5: Et le cocktail américain, c'est quoi ?
6: C'est un cocktail grillé avec une sauce américaine, tomate, échalote, une pointe de cognac, du vin blanc. C'est un peu relevé.
7: Un décaïn !
8: Pâté, jambon, c'est du cornet, gruyère, chantal, rosbif, jambon de pays.
9: Eh bien, tout ça, ça va aller dans la blanquette.
10: Bon appétit !
11: Le goutillon n'a rien à voir avec le goupillon, instrument liturgique qui sert à répandre de l'eau bénite sur les fidèles. Non, il s'agirait plutôt d'humidifier sa glotte au Beaujolais, Mâcon, Sancerre ou Quincy, agrémenté de quelques amuse-bouches ou charcuteries diverses sur les coups de 18-19 heures. Une espèce de tea time à la française, pratique remise au goût du jour par une équipe sympathique de journalistes de l'agroalimentaire. Nous nous sommes faufilés une fin d'après-midi au café-restaurant Lindé dans le 12e arrondissement et nous avons succombé à la pratique du goutillon.
12: Ah, c'est une sorte de confrérie informelle qui a été créée par Monsieur Basbeau qui passe devant moi là, qui réunit essentiellement des journalistes de la presse agricole et agroalimentaire et tous les professionnels qui gravitent autour, c'est-à-dire des représentants de fédérations professionnelles dans la meunerie, dans les produits de terroir ou autres, et les gens qui travaillent beaucoup aussi sur le marché de Rungis. Donc c'est tous des gens qui ont la particularité d'aimer la France, les produits français de qualité comme nous. Et c'est pour ça qu'on se réunit tout simplement autour d'un bon verre et de petites assiettes pour profiter de la vie et se rappeler combien c'est important.
11: Et dans ce cénacle de journalistes bons vivants se trouvait Bruno Carlian, lauréat du prix Bistrot de Paris de notre radio ici Paris-Île-de-France, pour son livre La Tournée des Patrons, édité chez Vendredi Conseil. L'occasion de lui demander pourquoi les brasseries, cafés et bistrots sont-ils aussi importants dans le noble métier de journaliste de presse.
13: C'était au tout début de ma carrière professionnelle de journaliste. Et à l'époque, le bistrot faisait complètement partie de la vie des journalistes. On allait au bistrot tout simplement pour rencontrer des contacts de manière off.

0: franco lyonnais. En réalité, on voulait faire une soirée conviviale avec à la fois amis et relations, mais on voulait pas l'appeler d'un horrible anglicisme qui s'appelle after work.
1: Oh, quelle horreur.
0: Quelle horreur. Donc on l'a appelé le goutillon.
1: Un mot bien français, goutillon.
0: Voilà.
1: Mais alors, parce que en fait, j'ai regardé avant de venir, j'ai lu ça, que ça vient du fait que c'était un goûter pour les jeunes enfants nobles. À l'époque de Louis XVI et Marie-Antoinette.
0: Alors ça, je ne sais pas. Je ne sais pas. Faudra me décapiter pour que je réponde.
2: Ben donc, vive le roi.
1: Bon goutillon, et personne ne sera décapité, c'est la République.
0: Voilà. Vive la République et vive la France.
1: Alors, une citation que les journalistes aiment bien, tirée du western L'homme qui tua Liberty Valance. Quand la légende est plus belle que la réalité, publiez la légende. Et même si le goutillon a plusieurs origines, c'est surtout celle de la convivialité et du partage d'un casse-croûte de fin d'après-midi et entre amis qui prime.
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1: Elle est complètement dingue cette histoire, Hugo, et pourtant son nom ne vous dit rien. Je pense presque à personne. Marcel Chaumien, un homme discret devenu vauclusien d'adoption, maire d'un petit village quand même du Luberon, et en même temps l'un des personnages clés des services secrets français de l'après-guerre.
2: On peut dire un maire espion.
1: Exactement. En fait, maire, c'était sa couverture. C'est quand même assez dingue cette histoire. Marcel Chaumien n'est pas né en Provence, il voit le jour à Reims, dans la Marne, mais tout change en 1944 lorsqu'il est envoyé en mission dans le Vaucluse en pleine Seconde Guerre. C'est là en fait qu'il découvre le territoire et qu'il va s'engager autour de la résistance locale, aux côtés de la résistance surtout vauclusienne, et qui ensuite s'installera après la guerre chez nous. Alors avant ça, Chaumien était un militaire d'élite, un parachutiste d'essai. C'était un métier assez risqué, puisqu'il consiste en fait à mettre au point des parachutes, les équipements, mais aussi les techniques de saut.
2: Et tu sens déjà que ça s'ouvre ou pas, en fait, c'est ça?
1: Oui, puis surtout les risqués aussi. Ouais. Il pouvait sauter de nuit, dans les forêts, voilà, donc c'est assez dur, et cette expertise va faire de lui en fait un homme clé des opérations clandestines.
2: Et c'est là qu'il bascule dans le renseignement.
1: Bah oui, parce que son CV est super beau, ancien résistant, parachutiste, membre du service action, Marcel Chaumien va travailler

0: D'abord pour le SDECE, c'est l'ancêtre de la DGSE en fait. On le retrouve dans les années 40-50 sur des missions ultra sensibles. Et en fait, il va entraîner nos agents secrets, dans le parachutage notamment. Il va participer aux opérations du rideau de fer en Afrique, en Europe de l'Est. Et dans les archives, son nom apparaît, alors son nom d'emprunt, hein, puisqu'il avait un pseudo, vous imaginez bien, oui. Aux côtés de figures centrales. Tiens, par exemple, Jacques Faucard, c'est le conseiller très secret du général de Gaulle, s'il vous plaît. Donc c'est quand même du très haut niveau. Chaumien qui circule entre ambassades, pistes africaine, aéroport parisien et réseau clandestin. Et pendant ce temps-là, notre Marcel, donc, il est élu dans le Vaucluse.
1: Et oui, incroyable ce parcours.
0: Exactement. C'est là que l'histoire devient fascinante. Marcel Chaumien devient maire de Viens en 1959. Il va le rester jusqu'en 1977. Trois mandats, 18 ans, donc, au service du village. Il faut s'imaginer, la journée, il va s'occuper d'assainissement, d'école, de voirie. Et régulièrement, il reprend l'avion pour Paris-Orly, Roissy, ouais. Pour retrouver les services secrets où il va mener cette double vie pendant des années.
1: Et on comprend mieux pourquoi on ne connaît pas son nom. Hein.
0: Oui, je vous ai parlé de Jacques Faucard, le conseiller très spécial de De Gaulle. Il dira que c'est un homme très bien, courageux, un agent secret qui ne cherchait aucune reconnaissance. Marcel Chaumien meurt en 1979, décoré, respecté dans les cercles du pouvoir, mais finalement presque inconnu du grand public. Ce destin, c'est comme un roman d'espionnage, il faut le dire quand même. Et aujourd'hui, eh bien, c'est Catherine Chaumien, sa fille, qui le raconte dans des conférences en Vaucluse. On a pas mal d'archives aussi qui existent, notamment au service historique de la Défense. On a des ouvrages sur l'histoire du service secret français, où il est nommé souvent.
1: Ouais.
0: Et aujourd'hui, je vous mets tous les documents et les photos grâce à sa fille Catherine, que je salue, sur notre appli. Ici, vous le voyez au bras de Gaulle et aussi pendant ses missions. Enfin, c'est juste exceptionnel ce discours et surtout ce destin de Marcel Chaumien.
2: 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Wikizef, petit guide à l'usage des étrangers du sud du péage d'Arras en vacances dans notre belle région.
3: Nous sommes de retour dans la famille. En ce moment, il fait beau, il fait froid. Ben, on est dans le nord, hein. Il y avait un indice. Hein. Et en plus, il y a un vent de voleur. C'est une situation que j'aime peu parce qu'en général, quand on dit « oh, il fait froid », on nous répond « ben non, il fait pas froid, c'est le vent qui est froid ». Je pourrais la taper, la personne qui me dit ça. Parce que la conséquence directe du vent froid, c'est qu'il fait froid. Du coup, avance et ferme le gif. Donc, je résume. Il fait froid, mais il fait beau. Il y a quelqu'un qui a allumé la lumière et d'un coup, vous voyez votre cousine enlever son manteau, tirer sur son col et pousser un soupir. Je sais pas ce que j'ai étouffe d'un coup. Et son mari de répondre. Qu'est-ce que t'as tes vapeurs de belle-mère? Ne paniquez pas. Wikizef est là pour vous aider. Je vous comprends, ça surprend. Bon, ce n'est pas très 21e siècle comme expression. Mais c'est celle qu'utilisait ma grand-mère quand elle avait une bouffée de chaleur. Ou quand elle remarquait que quelqu'un avait anormalement chaud. Cocteau, tête rouge, t'as des vapeurs de belle-mère ou quoi?
4: Définition.
3: Les vapeurs de belle-mère sont originellement les bouffées de chaleur dont souffre la majorité de la gente féminine lors du dérèglement hormonal conséquent de l'arrivée de la ménopause. Quand je parle des filles et de leurs soucis, en général, je préfère partir dans le médical par les temps qui courent, c'est plus sûr. Et puis c'est imagé, parce que dans l'esprit de ma grand-mère, que je rappelle est enterrée au cimetière de l'Est depuis les années 80, je replace dans le contexte. Hein. La ménopause atteignait essentiellement les belles-mères. Ou si vous préférez, si t'es belle-mère, t'es forcément ménopausée. Et je tiens à préciser qu'elle disait ça aussi aux hommes. Mais quand est-ce que ça peut vous arriver d'avoir des vapeurs de belle-mère, par exemple?
4: Exemple.
3: En écoutant le discours de Vladimir Poutine, en s'apercevant que son match Tinder, ben, c'est sa sœur, avec leur nouvelle mode de pas mettre la photo en plus. Et alternative à vapeur de belle-mère, il y a « j'ai chaud, je crois que j'ai une buée ».
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5: C'est bien Laetitia, c'est mieux.
6: Ça fait décharger toute la semaine là. C'est très bien. Ah oui.
5: Mais qu'est-ce que tu me fais alors?
6: C'est pas évident, hein.
5: Oui.
6: Le faire de la contrée, c'est pas évident.
5: Est-ce que tout le monde est OK?
7: Virginie et vous.
8: La danse country est arrivée en France dans les années 90. Et depuis, les chiffres augmentent. En 2022, il y avait 4 millions d'amateurs en France, plutôt dans les campagnes et autour des villes. Qu'on se le dise, la country est une danse populaire. La preuve, à Saint-Pargoire, gros village de 2500 habitants dans le canton de Gignac. C'est là, dans la salle Max Pox, que Céline Cabel donne ses cours hebdomadaires. 3 cours d'une heure, le soir, du plus simple au plus avancé. Quand on arrive, le cours a déjà commencé, zut. Thierry, le technicien, va vite poser sa perche au-dessus de la tête de l'animatrice. En face d'elle, une vingtaine de femmes de 35 à 75 ans, pantalons, petites bottines et chapeau de cow-boy sur la tête. L'ambiance est à la fois joyeuse et studieuse.
5: Est-ce que tout le monde a compris les pas, la danse? Si vous devez parler, c'est maintenant. Vous vous taisez à jamais. Je mets la musique.
8: Je m'approche rapidement de Régine, Josiane et Séverine. Bonjour mesdames. Toutes les trois, vous avez déjà le t-shirt. C'est obligatoire quand on est là, on a le t-shirt. Let's go girls.
9: C'est-à-dire nous, ça fait 3 ans déjà.
10: Et puis on fait des démonstrations dans la rue, pour le carnaval, les associations.
8: Et le t-shirt, c'est très drôle, c'est un chapeau de cow-boy sur des Santiago, et il y a marqué Let's Go Girl, c'est le titre de Shania Twain. Et alors vous, c'est venu comment la country? Parce que vous dites que ça fait 3 ans, donc dès qu'elle est arrivée, vous avez tout de suite embrayé.
9: Oui, ça m'a tenté, je suis venue.
8: C'est génial. Hein.
10: Et je fais les 3 premiers cours gratuits. Pour voir si vraiment ça nous plaît ou pas, il faut quand même. C'est pas évident, hein.
8: Oui.
10: Le faire de la country, c'est pas évident.
9: Puis il y a une bonne ambiance, donc voilà.
8: Oui, puis la salle, même la salle, je la trouve sympa. Elle est très haute de plafond, la salle. Il y a des poutres en bois. Ça ne fait pas la salle un peu où tu te gèles au mois de novembre, où tu t'attends.
10: Figurez-vous que l'année dernière, on était dans une salle comme ça.
8: Ah, moche.
10: Une grande salle moche.
11: Allez, on y va. En ligne, nickel. Mon premier cours de country, il y a 22 ans, c'était cette danse-là, Duchesse. J'en ai les larmes aux yeux, parce que ça me fait nostalgique.

0: Ah, c'est cool, super.
1: Eh, écoute.
0: Ah, c'est génial.
1: Yes. Alors, ça, ce sont les nouvelles du mois de septembre.
0: Ah ouais.
1: Et le reste, bah, ce sont des anciennes. On est sur notre troisième année d'association Country Saint-Parois. Troisième année. Troisième année.
0: Donc ça finit par se savoir.
1: Oui.
0: Il y a du monde.
1: Le bouche à oreille fonctionne bien dans les villages.
2: Alors que le premier cours est terminé, les filles enchaînent avec le deuxième. Visiblement, personne n'a envie de partir.
1: Tout le monde reste au niveau 2. Yes.
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1: Bonjour Serge Papagali.
2: Eh bien, monsieur Thomas, j'ai envie de dire bonjour, et dauphinoise, dauphinois, bien le bonjour également.
1: Alors,
2: voilà.
1: Pour ce Dauphiné Tour, où est-ce qu'on part aujourd'hui?
2: Oh, vous allez voir, on va pas partir très loin, ça va vous surprendre. Aujourd'hui, allons nous promener dans la grande agglomération grenobloise. Oui. Saint-Égrève.
1: Ah, je connais bien.
2: Ben justement, taisez-vous, ne dites rien, dites pas de bêtises, s'il vous plaît. Admettez qu'on a beaucoup battu la campagne ces derniers temps, alors qu'elle nous avait pas fait grand-chose, cette pauvre campagne.
1: Non.
2: Mais on l'a bas. Alors, hop! C'est la journée urbaine. Plusieurs raisons nous font venir dans cette ville iséroise. Bon, ben la première, vous alliez le dire, bien évidemment, maintenant les gens vont le savoir, c'est que c'est là où demeure Monsieur Thomas.
1: Eh oui.
2: C'est votre ville, vous êtes né là-bas?
1: Non. Non, mais j'y habite depuis
2: un petit moment. Vous êtes né à Allemagne, vous?
1: Non plus.
2: Bon, d'accord. Monsieur Thomas, qui bien sûr connaît le nom des habitants des lieux. Alors, pas tous les noms propres, hein, mais...
1: Non.
2: Donc ce sont les...
1: Saint-Égrévois et les Saint-Égrévoises.
2: Bravo, eh bien voilà, tout le monde ne le sait pas forcément. Et non, Saint-Égrivoise.
1: Non.
2: Bien évidemment, ça n'est pas le genre du coin. Enfin, à moins que vous ayez quelques noms à me citer, peut-être
1: non,
2: pas.
1: Non.
2: Restons-en là. Faut pas qu'on passe un quart d'heure. Mais nous sommes aussi à Saint-Égrève parce que c'est la ville qui a reçu en 2021 le label Ville Internet 5 @. Ah, j'ai découvert ça, le niveau le plus élevé dans la classification d'ailleurs même des villes qui s'engagent dans le développement du numérique local. Bon, comme disait mon grand-père, qui n'utilisait pas Internet, pourtant on reste sur le cul. C'est une formule qu'il avait comme ça. Vous le saviez ça, bien
1: oui,
2: évidemment.
1: Ça...
2: Vous savez tout de votre ville. C'est parce que tous les gens savent forcément tout de leur ville. Hein, vous savez. Bon. Saint-Égrève aurait donc un petit côté, on va dire, Silicon Valley, bien sûr, hein, on va dire un petit côté comme ça, mais sans silicone. Évidemment, les belles femmes saint-égrévoises n'ont pas besoin de ça, à moins que vous ayez quelques noms également à nous fournir.
1: Non,
2: vous n'avez aucun nom, en fait. Vous habitez Saint-Égrève, mais vous connaissez personne.
1: Je ne dirai rien.
2: Voilà, plutôt vous les connaissez toutes, mais vous ne dites rien. C'est tout à votre honneur. Ça n'est pas fini. La ville de M. Thomas a été également labellisée 3 fleurs au concours national des villes fleuries. Vous le saviez également, mais c'est extraordinaire. Comme disait ma grand-mère, cette fois-ci, pour changer un peu, on se retrouve comme deux ronds de flanc, elle disait l'expression.
1: D'accord.
2: Oh, comme deux ronds de flanc, on ne savait pas. Voilà. 5 pour l'honnête, 3 pour les fleurs. Écoutez, on attend avec impatience le chiffre qui va suivre. Hein. Je ne sais pas, il va bien y avoir un label inconnu et donc nouveau. Je ne sais pas, moi, la ville où il y a le plus de chauves, par exemple, un truc comme ça. Non, vous n'avez pas de nom à fournir non plus. Bon, le label 6 boules à 0, vous voyez, un truc comme ça. 6 boules à Z, j'en sais un truc, le label 6 boules à Z. Bon. Le plus enfin bref, bon écoutez, mais je ne voudrais pas passer sous silence également que Saint-Égrève fait partie d'ailleurs de la Znief. Ah, je vous ai piégé quand même, qui m'est particulièrement cher. Alors vous savez pas ce qu'est la Znief.
1: Ça ne parle pas.
2: Alors c'est pas une jeune femme qui s'appelle la Josiane Znief, c'est pas ça du tout. C'est la zone naturelle et d'intérêt écologique, faunistique et floristique. Ah oui, vous savez.
1: À vos souhaits,
2: je vous aurais appris un truc. Hein. Zone naturelle d'intérêt. Voilà. Bon, alors étant moi-même très proche de la faune, de la flore, surtout de la faune, vous allez me dire, mais de la flore particulièrement de notre beau Dauphiné, je suis très attaché donc au parc naturel régional de Chartreuse.
1: Oui.
2: Chartreuse. Dernier mot de cette phrase justifie amplement à lui tout seul d'ailleurs mon engouement pour cette partie de notre département. J'ai envie de, vous savez, je vais vous dire un truc. On a fait un quart d'heure, on a fait trop long, donc je vais vous dire. Vive le Dauphiné, vive Saint-Égrève, et tous ensemble, on va se dire, on n'est pas des quand même.
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3: Et je suis ravie de retrouver dans cette rubrique celle qui a été la révélation littéraire dromoise de 2024, Valérie Patureau, avec sa cuisinière des Kennedy, qui a conquis 100 000 lecteurs l'année dernière. Elle publie cette rentrée aux Escales, un très très beau troisième roman qui s'appelle L'Enseveli. L'Enseveli, c'est d'abord l'histoire d'Abel, poilu de la Grande Guerre, blessé au combat en sauvant un inconnu. Il est transféré dans un hôpital de fortune où il va faire la connaissance d'un mystérieux voisin de lit, une gueule cassée qui, incapable de parler, va communiquer avec lui à l'aide d'un petit carnet. Adrien, c'est son nom, est médecin et officier, tandis qu'Abel, simple soldat, vient de la Drôme paysanne. Mais là, pour passer les journées, ils vont se raconter l'un à l'autre et tisser un lien si puissant que lorsqu'ils seront séparés, il faudra à tout prix se retrouver. Pourquoi Valérie Patureau a-t-elle voulu redonner vie à des combattants de la Grande Guerre? C'est la question que je lui ai posée.
4: Peut-être parce que je suis la dernière génération à les avoir croisés. Je m'en souviens très bien, je devais avoir 7-8 ans et le frère de ma grand-mère me terrorisait parce que quand on allait chez lui, il retirait son œil de verre et donc il avait eu un terrible, voilà, sur un obus pendant la guerre de 14. Moi j'ai un intérêt très fort pour l'histoire, pour cette période particulière de l'histoire aussi, parce qu'elle représente vraiment, je trouve, au même titre que la Révolution française, elle représente le socle de notre société moderne. Et je suis pas historienne, donc j'ai pas du tout voulu écrire un livre sur la guerre. J'ai voulu écrire un livre sur l'amitié et surtout poursuivre ma quête que j'avais déjà dans Nésida de cette interrogation sur le déterminisme social qui fait que nous rencontrons tous, sans que ce soit vraiment conscient, des gens qui partageons à peu près les mêmes choses, les mêmes, voilà. Et il y a pas 36 circonstances, il y a l'hôpital qui parfois vous amène à partager une chambre d'hôpital avec quelqu'un qui a pas du tout la même vie que vous, ni en âge, ni en lieu, ni rien. Et puis la guerre. Et c'était vraiment ça mon sujet. Et là, j'ai eu envie de m'intéresser, de m'interroger sur la sensibilité des hommes qui, en fait, n'est pas si lointaine de la nôtre.
3: Et puis, contrairement à la cuisinière des Kennedy, on est dans un roman du temps long.
4: C'est vrai que dans la cuisinière, je suivais sa vie. Et Dieu sait que sa vie est assez trépidante et qu'elle nous emmenait d'épisode en épisode. Là, c'est un temps long. C'est un livre à la fois de terre, je dirais, parce que la terre est présente tout le temps. La terre qui vous engloutit, la terre qui... Enfin, c'est vraiment un livre de terre et un livre sur le temps. Parce qu'il n'y a que dans ce temps long qu'on arrive aussi à se connaître, à se livrer, à apprendre les uns des autres. La grosse différence aussi avec mes deux premiers romans, c'est que c'était des histoires qui parlaient de personnages qui avaient existé. Là, ils sortent tous les deux de mon imagination. Ils sont nourris de tout mon imaginaire qui a été bercé par tous ces livres formidables sur cette période. Et beaucoup de choses de ma propre vie, sans s'en rendre compte, les deux grand-mères présentes dans ce livre, ce sont les miennes. Mais je ne sais pas si je l'ai vraiment décidé. Je crois que c'est vraiment arrivé au fil de l'eau.
3: Et de cette écriture puissante de Valérie Patureau qui, en quelques mots, fait naître des images fortes, des émotions qui vous envahissent, c'est vraiment une magnifique écrivaine que je vous conseille de découvrir avec L'Enseveli qui est paru aux Escales.
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5: Vous partagez avec nous un lieu de Provence et ce matin, vous allez nous faire découvrir une source.
6: Eh ben non.
5: Ah bon ?
6: Non.
5: Et qu'est-ce que vous m'avez écrit alors?
6: C'est faux ce que vous... Sur le coup, je voulais, puis après je me suis dit non, une source, ça se dit pas.
5: Vous faites un peu comme vous voulez.
6: Exactement. Non, ça se dit pas une source. Alors c'est pas moi qui le dis, c'est l'île des Bellons dans le château de ma mère. Voilà. Mais je vais quand même vous parler de source à travers Manon.
5: Oui.
6: Hier, vous vous rappelez, je vous ai parlé de l'expression patin couffin,
5: oui.
6: Qu'on emploie dans le sens de etc. Et j'ai mentionné l'expression et le con de Manon, et pour n'offenser personne, j'ai dit ne le prenez pas pour vous les Manon, c'est juste une expression, et j'ai ajouté on vous aime d'amour. Ok. Le problème, c'est qu'à peine ma chronique finie, ma chérie m'a demandé c'est qui cette Manon que tu aimes d'amour? C'est vrai. Alors je lui ai dit mais personne, c'est une expression. Et elle me dit mais pourquoi tu lui dis que tu l'aimes d'amour? J'ai dit mais non, mais t'as pas la ref, c'est Pagnol, c'est Manon des Sources, c'est Hugolin, hein. Vous savez, Manon, je t'aime d'amour.
5: Oui. En fait, ça
6: Manon, je t'aime d'amour.
5: Je t'aime, Manon.
6: Voilà, on est d'accord. Voilà. Mais désolé, on va quitter la poésie bucolique et romantique de Manon des Sources et les collines pour que je vous explique cette expression, le conte de Manon. Alors pour tout vous dire, on ne sait pas trop d'où elle vient, elle ne semble pas typiquement provençale, en tout cas on la connaît dans le sud-ouest, chez Francis Cabrel, même si elle est très attachée à la Provence, notamment à travers l'œuvre de Pagnol, bien sûr. Comme je vous l'ai dit, on l'emploie pour exprimer là aussi une suite que l'on n'énumérera pas, comme pour dire etc. Exemple dans un roman de Jean-Paul Delfino, et tout le con de Manon et tout le tremblement. Ou encore chez Maurice Gouirand, il regrettait la prospérité de Marseille, mais aussi le respect de la religion, de la morale, de la discipline, du patin couffin. Et du conte de Manon. Oui, le conte de Manon, c'est l'équivalent de patin couffin et tutti quanti. Autre subtilité décrite par Rivo Nora dans son dictionnaire des parlers régionaux, l'expression serait utilisée pour couper court aux exigences de son interlocuteur. Exemple, et le conte de Manon, non, pendant que tu es, leur dire, allez, c'est bon, hein, arrête-toi, tu m'as gonflé. Dans la lignée des fatio de, fan de chichoulo, fan de pute, ou même, autre expression avec d'autres prénoms, je suis désolé, la putain d'Adèle ou la putain de la Caroline, c'est, on va avoir des problèmes.
5: Je pense, oui.
6: Cette interjection est aussi utilisée pour marquer la surprise. En voici un exemple sous la plume de Maurice Gouirand, cette fois dans le théorème de Langambi, le con de Manon, mais c'est mon riri. Et on l'a la trouve aussi chez Gilles Del Papas, sous la variante Lacon de Manon. Selon Robert Bouvier, dans le Parler Marseillais, l'expression exprime aussi le dépit ou l'irritation, hein, et il donnait cet exemple, le con de Manon, ça a encore foiré. On trouve aussi des variantes avec le con de Madon, et on vous aime aussi d'amour, les Madons. Non, je vais rien dire, parce que je vais avoir des problèmes avec Magaté. Magaté, c'est toi que j'aime d'amour. En tout cas, tous les auteurs s'accordent à dire que Manon est sûrement là juste pour la rime, sans aucun lien avec une quelconque Manon qui aurait existé.
5: Mais bien sûr.
6: Et je vous le confirme parce que j'ai vérifié toutes mes sources.
5: Parfait. Un petit bonjour à votre gâté qui nous écoute ce matin.
7: Manon des sources.
5: Oui, non, mais c'est pardon.
7: Il avait bien Manon des sources.
6: Non, j'ai vérifié mes sources. Maintenant, je ne sais pas s'il l'a vérifié.
5: Oui, non, mais bien sûr. Non, bien sûr. Mais vous me prenez.
6: On vérifie. On vérifie.
5: C'est possible, ça.
6: C'est comme ça.
5: Non, mais si vous voulez, je vous laisse.
6: Mais non, thème d'amour, Eric.
5: Bon, donc un petit bonjour à votre gâté. Oui. Je le confirme, mais Eric est sage comme une image.
6: Hein. Exactement.
5: Enfin, chérie, je t'aime.
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8: Bonjour, je m'appelle Laureline, je suis artiste de cabaret et je suis chanteuse sur l'établissement de Périgueux.
9: Laureline, on peut vous retrouver sur la scène du Voulez-vous à Marsac-sur-l'Isle dans le rôle d'Opaline. J'ai pas vu tout le spectacle, mais il me semble que c'est quand même le personnage principal. Qu'est-ce qui lui arrive à cette fonctionnaire?
8: Alors, ce qui lui arrive, c'est qu'elle devient une star de la chanson. Une star du musical. Et donc elle a toute une transformation physique, vocale et surtout une transformation de vie. Et voilà, donc ça devient une superstar et qui oublie peut-être un petit peu sa vie personnelle d'avant.
9: Est-ce qu'il y a des échos à votre propre vie?
8: Non, pas vraiment. Et c'est pour ça que j'adore jouer ce rôle, parce qu'en fait, Opaline est une personne très introvertie, et ce qui n'est pas du tout mon cas. Et je trouve ça plus amusant et plus confortable d'aller jouer sur un rôle qui ne ressemble pas à ce qu'on est dans la vraie vie.
9: Ça fait une dizaine d'années, Laureline, que vous êtes professionnelle dans le spectacle. Est-ce que vous vous souvenez de la première fois où vous êtes montée sur scène?
8: Je sais que la première fois que je suis montée sur scène, c'était quand j'avais 2 mois. Ça, je ne me rappelle pas.
9: 2 mois?
8: Oui. Mes parents faisaient des colonies et faisaient des spectacles à la fin des séjours avec les enfants. Et l'année où je suis née, donc en 92, c'était le spectacle sur le magicien des couleurs. Et donc j'étais le bébé violet qui était né de la naissance du bleu et du rouge. Et alors moi je n'ai aucun souvenir de ce qui s'est passé, mais ma mère me dit que elle a vu dans mes yeux que j'étais hyper attirée par les lumières, par ce qui se passait là quoi. Avant d'être professeure de danse, j'étais moi-même élève dans des écoles où je faisais des galas.
9: Quel retour vous avez du public périgourdin depuis le lancement de Star du Musical?
8: Ils sont vachement contents, hein. On a un public principalement senior. Moi c'est mon public préféré parce qu'en fait ils sont toujours émerveillés. Et puis ils ont toutes les références, parce que moi j'ai des codes assez rétro, des goûts assez rétro. Et du coup j'adore parler avec eux à la fin du spectacle, parce qu'ils sont toujours super enchantés de ce qu'ils ont vu, de ce qu'ils ont entendu. Et c'est hyper agréable.
9: Pour vous, c'est qui l'artiste suprême, celui ou celle qui vous a donné envie de faire ce métier?
8: Charles Aznavour.
9: Ok, d'accord, pas d'hésitation. À votre plus beau souvenir de scène?
8: J'ai envie de vous répondre que moi, mes plus beaux souvenirs de scène, c'est plutôt avec les élèves avec qui je donne des cours. Je trouve que dans l'amateurisme, il y a un truc qui est encore plus beau que dans le professionnel, c'est qu'à la fin, on arrive à faire quelque chose alors que c'est pas notre métier. Mon plus beau souvenir de scène professionnel, je pense que c'est ma première ici en tant que chanteuse. Parce que comme je disais, moi j'étais danseuse professionnelle, j'étais dans une production et une école qui formait des artistes à être pluridisciplinaires. Donc j'ai appris à chanter. Je voulais chanter. Et c'est le voulez-vous qui m'a donné ma chance et l'opportunité de le faire. On est une équipe très soudée et on n'est pas les uns au-dessus des autres, on est les uns à côté des autres.
9: Merci.
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10: À Dun-le-Palestel, vous êtes peut-être déjà passé par la Palette, un lieu social et culturel où on peut tout aussi bien avoir une aide administrative pour faire des papiers que découvrir un atelier cuisine. Mais c'était quoi ici avant?
11: Laurence, je suis à l'atelier pâtisserie que Béatrice anime, très sympathique. Pour l'instant, je suis en train de faire mon coulis de framboise. Ici, c'est un cabinet dentaire. C'était le docteur Souverain qui a exercé ici pendant des années et des années. Et moi, j'étais une de ses patientes. J'étais gamine, je me souviens. Et je venais ici, j'avais un appareil dentaire.
10: C'était ici, dans cette salle qui est en bas?
11: Alors non, c'était à l'étage.
12: Béatrice Guimino,
10: la chef pâtissière.
12: La Palette, c'est un lieu social où on peut demander n'importe quoi. Le moindre papier, quand on a des problèmes, ils sont toujours là. Et au niveau animation, et tout.
13: Anna, ici, on se rencontre, on se retrouve entre nous. Des fois, on s'est perdu de vue plus longtemps.
7: et on se retrouve autour de, d'une expo ou simplement autour d'un papier qu'on a besoin de faire imprimer. Donc du coup, ouais, c'est un espace aussi de rencontre, c'est ouvert à tout le monde.
10: Hélène.
13: J'ai habité dans le Palestel depuis 18 ans. Je suis une artiste ici, je connais le palette bien. Et aussi, j'ai un petit souvenir d'une maison, une part de la palette avant. Avant, c'est deux bâtiments séparés. Et une, c'est le dentiste et une, c'est une petite maison. Je connais les deux propriétaires. Une, c'est un couple, s'appelle Les et Jill Davis. C'est une coupe anglaise. Et avant ça, c'est une dame, elle est française. C'est Madame Disbourret, Madeleine, gentille dame. Quand j'étais arrivée en France, elle est super gentille avec moi. Elle avait son maison dans l'après-midi. Elle offert le biscuit, le boisson dans son cuisine. C'est une petite cuisine. C'est toujours existe le carrelage.
10: Ah oui, c'est vrai, il y a un magnifique carrelage dans la salle à côté de l'ancien cabinet de dentiste.
13: Oui, et ça, c'est le cuisine de Madeleine. Les deux familles, c'est vraiment adorable. Même bonnes énergies de son caractère qui toujours existe, je trouve, dans le bâtiment de la palette. Okay. C'est comme une deuxième maison pour moi. Aussi.
10: Dentiste, maison, puis lieux socio-culturels, les bonnes ondes ont traversé le temps à la palette.
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15: Il a pour le coup des histoires qui nous restent bien dans la tête, c'est Arnaud Fromage qui est avec nous. Bonjour Arnaud.
16: Bonjour, bonjour à tous.
15: Arnaud, ça faisait longtemps que vous ne nous aviez pas déterré une vieille loi de l'époque révolutionnaire.
16: Oui, mais cette fois j'en ai trouvé une qui sert vraiment à quelque chose. Je dirais même que c'est une loi qui a tout changé. Il s'agit de celle qui, en 1799, a instauré en France le système métrique. Ou plutôt, le système MKPS pour mètre kilogramme poids seconde. Trois unités de base pour les unir toutes et en finir enfin avec les toises, les perches, les pouces, les lieux, les livres et les boisseaux. Il faut dire que chaque région et parfois même chaque ville possédait sa propre unité de mesure. À Besançon, c'était l'Aune, par exemple, qui mesurait un peu plus de 80 cm. Alors pour éviter les embrouilles, eh bien une tige en métal, une aune étalon, avait été scellée dans la pierre au XVIe siècle à l'extrémité gauche de la façade de l'hôtel de ville. Et elle y est toujours, d'ailleurs, elle est toujours en place. Mais voilà, à la demande des commerçants de l'époque, un système identique était nécessaire et ce fut donc le système métrique.
15: Le système métrique qui a depuis été adopté par presque tous les pays du monde, on peut le dire.
16: Oui, en gros, il n'y a que les États-Unis, le Liberia et la Birmanie qui refusent toujours le système métrique. Et c'est vrai que le Royaume-Uni l'utilise en traînant des pieds. Le système métrique, qui a évolué d'ailleurs depuis, il a intégré le système SI, le système international, qui rassemble toutes les unités de mesure de base desquelles on peut calculer toutes les autres. Et elles ne sont que 7. Le kilogramme, la seconde et le mètre, donc, auxquels s'ajoutent le Kelvin pour la température, l'ampère pour l'intensité électrique, la mole pour la quantité de matière et le candela pour l'intensité lumineuse.
15: Et avec ça, on peut tout calculer ?
16: En grande partie, oui, les autres unités se déduisent de ces sept-là, mais il y a malgré tout un monde qui résiste encore et toujours au système métrique et je dirais même à la logique humaine, celui des pointures de chaussures. Personne n'y comprend rien, alors j'ai mené des petites recherches. Tout part du point de Paris, inspiré du quart de pouce britannique. La pointure d'une chaussure est calculée en divisant la longueur de l'intérieur de la chaussure en centimètres par le point de Paris. En gros, une pointure 40, ça fait environ un pied de 26 cm de long. Pour les Italiens, c'est le même calcul, mais avec une pointure en moins. Les Américains commencent à compter à partir de la taille 1, qui correspond à notre 31. Les Anglais, c'est pareil, mais eux, ils commencent à 0. Les seuls qui ont un système à peu près compréhensible, ce sont les Japonais. En gros, un pied de 26 cm correspond à la taille 26, et ensuite, on décale, mais toujours en fonction du fameux point de Paris. En résumé, il serait peut-être temps de mettre un bon coup de botte là-dedans, parce que, rayon chaussure, moi, je ne sais plus sur quel pied danser.
15: Ah, c'est le cas de le dire, oui. C'est vrai qu'on a un petit peu perdu avec tout ça. Merci beaucoup, notre cher Arnaud Fromage, avec ses nécessaires minutes comptoises. Et puis à très bientôt.
16: À demain.
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